0: le Seigneur, pour la vie de mes enfants. Papa, mon Dieu est bon. Il y a des moments où je suis allé, mais comment faire pour manger? Mais il y a une merveilleuse maman de Pianono. Elle me fait parvenir la nourriture.
1: Alléluia.
0: Vraiment, je prie que le Seigneur la visite. Le Seigneur l'a béni selon le désir de son Père. Que Dieu bénisse toute sa famille, bénisse ce projet, son travail. Et je prie que le Seigneur bénisse l'émission Matthieu 6:33. Que Dieu bénisse tous les auditeurs de cette émission. Que Dieu bénisse notre pays, la Côte d'Ivoire. Que Dieu bénisse toutes les autorités du pays. Que Dieu bénisse la radio, le directeur de la radio, M. Laurent Bata. Que Dieu le bénisse. Que Dieu bénisse tous les animateurs, tous les techniciens de la radio qui sont ici. Longue vie à toi, Pasteur Nien. Merci pour la bonne émission que tu fais. À travers le monde entier, à travers toi, Dieu nous bénit. Pour voir nos besoins. Bénis nos enfants. Je prie que le Dieu te vienne toujours de toi, Pasteur Nien. Que Dieu te bénisse, bénisse ta famille, bénisse tes enfants.
1: Amen.
0: Dans l'intention de la sagesse à tous tes enfants. Que Dieu fasse un jour je puisse arriver dans ton église. Je souhaite une très bonne émission à tous les auditeurs ce matin. Que Dieu nous bénisse. Que pouvoir nous besoins en quelle nouvelle journée. Merci, Pasteur. Bonne émission.
1: Merci, mon frère. Nous retournons toute la gloire à Dieu. C'est Dieu qui a permis que tu aies cette ligne et que cette ligne soit favorable. Nous sommes très, très, très, très heureux d'entendre ta voix, frère Vincent Kouassi.
0: Amen.
1: En tout cas, nous prions que le Dieu qui pourvoit continue de pouvoir. Le
0: Amen.
1: Dieu qui t'aide continue de t'aider.
0: Amen.
1: Le Dieu qui garde, le Dieu qui veille, le Dieu qui te protège, le Dieu qui te conduit, continue de le faire.
0: Amen.
1: Ton
0: Amen.
1: Dieu est un bon Dieu. Alors que il s'appelle le Consolateur. Il
0: Amen.
1: Est toujours avec toi. Son nom aussi est Emmanuel. Tu ne manqueras
0: Amen.
1: Pas. Il a dit, l'Éternel est mon berger. Je ne manquerai point. Donc que ton cœur ne se trouve point. Crois en
0: Amen.
1: Dieu et crois en moi, a dit Jésus.
0: Amen.
1: Sois béni. Merci parce que tu as choisi la bonne part. Alors que tu crois en Dieu, tu espères en lui, tu mets en lui ta confiance, tu prouves que tu l'aimes par ton amour. Je déclare que ce merveilleux Dieu te donne encore d'expérimenter des témoignages sans fin au nom de Jésus.
0: Amen.
1: Amen. Sois couvert du sang de Jésus. Merci
0: Amen.
1: Parce que tu es un homme qui aime partager
0: Amen.
1: Le peu que tu as. Tu aimes partager et je peux le témoigner. Auditrice et auditeur, vous connaissez la situation de Kouassi Vincent. Mais s'il a eu 1000 francs dans son téléphone, il t'envoie aussi 500 unités. C'est une grâce, c'est une bénédiction. Je prie que tu ne manques point d'unité pour appeler. Je
0: Amen.
1: Prie que tu aies toujours des forfaits au nom de Jésus-Christ. Je prie que ton grenier ne soit point vide, soit béni,
0: Amen.
1: Soit béni, que ta restauration germe au nom de Jésus-Christ de Nazareth. Amen.
0: Amen. Amen.
1: Au revoir,
0: Amen.
1: Sois béni, très bon repos. Si Kachu ne part pas, nous sommes ensemble. Parce que
0: Amen.
1: nous allons prier en cette journée que Dieu nous a offerte. C'est un bon jour.
2: Cherchez d'abord.
1: Oui, cherchez d'abord le royaume de Dieu et sa justice. C'est ça, Matthieu 6:33. Écoutez ce cantique.
2: Sa justice.
1: Et toutes choses vous seront données par-dessus tout. Matthieu 6:33. Alléluia. Je bénis Dieu pour le compositeur de ce cantique. Allô?
3: Allô?
1: Oui. Armand.
2: Sois béni, papa. Oui, papa.
1: Sois béni.
2: Ouais, j'attendais dans la voiture là, devant la porte, donc. Il dit, j'attends une deuxième partie.
1: D'accord. On t'écoute, Armand. On t'écoute. La deuxième partie t'est offerte. Vas-y.
2: L'Éternel des armées, qui est là-haut, Dieu d'Abraham, Dieu d'Élie, ô Saint-Esprit, qui est le Dieu vivant, le Dieu de Papa Nien, le Dieu de Tao Daniel, qui est l'Alpha, l'Oméga. Seigneur, je ne savais pas que tu m'aimais comme ça. Quand tu as dit dans ta parole, dans Jean 9, au verset 5, pendant que je suis dans le monde, je suis la lumière du monde. Puisque tu vis en moi, moi aussi je suis la lumière du monde. Merci Jésus, j'étais dans les ténèbres et tu m'as fait sortir. Oh, tu m'as mis à la lumière. Tu vis en moi, je vis en toi, papa. Moi aussi, je suis la lumière de ce monde.

0: en moi, et moi aussi, je demeure en lui. Papa, toi en moi, moi en toi. Si tu es la lumière de ce monde, c'est que moi aussi, je suis la lumière. Papa, c'est pourquoi je te dis merci. Oh, papa, je te dis merci. Le Dieu qui a créé le ciel et la terre, qui a créé l'homme à son image. Oh, papa, je te dis merci. Merci, Seigneur, merci. La gomme, mon manque, c'est quoi? Mon manque, c'est quoi? Eli à la gomme, mon manque, c'est poulé. Mon Seigneur, blé, mon maman, mon c'est l'autre, blé, mon maman, l'autre. Mon c'est tout à blé, mon maman, tout à. Eli à la gomme, mon maman, là où y est. Abraham à la gomme. Maman là-haut. Shalom, shalom, shalom, shalom. Papa, sois béni. Oh, papa, sois béni, sois béni, sois béni.
1: Sois béni. C'est une grâce d'avoir une belle voix comme toi. Hein?
0: Amen, papa,
1: faut
0: amen.
1: Prier, faut prier pour moi aussi. Faut prier pour que Dieu me fasse grâce. Alors que j'annonce amen. L'évangile, que je puisse amen. Annoncer aussi par les cantiques, annoncer sa voix. Par ma voix, annoncer ses merveilles.
0: Papa.
1: Oh, amen. Merci beaucoup.
0: Lorsque je sors comme ça, en train d'évangéliser, quand je chante comme ça, en plein air comme ça, il y a d'autres personnes qui sont du passage, ils s'arrêtent et puis m'écoutent. Ils disent, le frère là, il a la belle voix. Hein. Il dit, c'est pas moi, c'est le Saint-Esprit. Mm-hmm. Il faisait zouglou dehors quand je faisais mes belais. Il est juste saoulé, il fait mes doublures, il tape, vous savez, quand là-bas.

0: Qu'est-ce qu'on fait à ton Dieu pour lui prouver son amour? Bon, moi, je ne sais pas si je peux dire, je fais la libéralité ou bien quoi. Je ne sais pas si c'est
1: Oui, c'est
0: ça,
1: ça.
0: voilà. Voilà, la libéralité, papa. Mais j'ai mal au cœur parce que je suis limité. Ce que je veux faire, là, je n'arrive pas à faire et ça me fait mal au cœur. Vraiment. Mais le peu que je dispose, là, j'ai fait. Je fais et vraiment, j'ai béni les serviteurs de Dieu. Quand j'ai un peu de moyens, je les bénis. Maintenant, je rends gloire à Dieu.
1: Maman
0: Voilà,
1: Dongo,
0: maintenant. Oui, papa.
1: un jour une maman m'a dit ça dans cette émission.
0: Oui.
1: Je lui ai dit, mais maman, tu fais quoi dans la vie? Elle dit, en plus de ce que je sais, Dieu, j'ai un petit magasin. J'ai dit, non, ne dis pas, un petit magasin.
0: C'est ça.
1: Dit, j'ai un magasin. Tu vends quoi?
0: Amen.
1: J'ai dit, et souvent, de temps en
0: Oui.
1: temps, je vais à Noé, je vais
0: Oui.
1: même à Lomé pour prendre des affaires. Mais ça
0: Amen.
1: met du temps dans le magasin là jusqu'à. Je dis, hé, maman, ton cas va changer maintenant.
0: Amen, amen,
1: Au
0: amen.
1: nom de Jésus, Dieu regarde ton
0: Hein?
1: cœur, il connaît ton cœur. Il sait ce qui se
0: Amen.
1: trouve dans ton cœur.
0: Amen.
1: Il sait que ce qu'il met en tes mains là, c'est pour l'avancement
0: Amen.
1: du royaume, pour soutenir ses
0: Amen.
1: serviteurs, pour soutenir la radio
0: Amen.
1: Fréquence Vie. Il te
0: Amen.
1: donnera, maman Dongo.
0: Amen, amen, amen,
1: Au
0: amen.
1: nom de Jésus-Christ, alors que tu
0: Amen.
1: ouvres tes mains,
0: Amen.
1: l'Esprit du Seigneur touche ta main droite.
0: Amen.
1: Le feu descend dans ta main.
0: Amen.
1: Au nom de Jésus de Nazareth.
0: Amen. Amen.
1: Au nom du Père, du Fils et du
0: Amen.
1: Saint-Esprit, je prie
0: Amen.
1: que tout ce qui retarde le financement de tes projets soit révoqué.
0: Au nom de
1: Au
0: Jésus.
1: nom de Jésus. Tout ce qui
0: Amen.
1: t'empêche d'entrer dans l'argent que tu t'attends, que
0: Oh
1: cela
0: Jésus.
1: soit détruit, révoqué au nom de
0: Au
1: Jésus.
0: nom de Jésus. Amen.
1: Que tout ce qui t'empêche d'entrer en possession de ce qui doit te revenir soit
0: Oh
1: lié,
0: Jésus.
1: chassé
0: Au
1: au
0: nom
1: nom
0: de
1: de
0: Jésus.
1: Jésus-Christ de Nazareth.
0: Amen. Amen, papa. Je
1: Que
0: reçois.
1: si c'est une personne qui boit de l'eau comme toi, qui est à la
0: Amen.
1: base,
0: Amen.
1: qu'à partir de maintenant, cette
0: Amen.
1: personne vomisse
0: Au nom de Jésus.
1: l'œuvre à laquelle Christ a appelé au nom de Jésus-Christ de Nazareth.
0: Amen, amen, amen.
1: Si cette personne a reçu déjà la pluie sur sa tête, sa vie,
0: Amen.
1: alors cette personne a échoué.
0: Au nom de Jésus.
1: Cette personne perd son adresse.
0: Au nom de
1: Cette
0: Jésus.
1: personne perd ton adresse
0: Au
1: au
0: nom
1: nom
0: de
1: de
0: Jésus.
1: Jésus-Christ de Nazareth.
0: Merci, papa.
1: Aujourd'hui, les
0: Amen.
1: vannes des cieux sont ouvertes sur ta vie.
0: Amen. Amen.
1: Les cieux sont ouverts. Les anges
0: Amen.
1: descendent avec
0: Amen.
1: tes miracles, tes signes
0: Amen.
1: attendus.
0: Amen.
1: Quelqu'un qui t'a oublié se rappelle de toi.
0: Au nom de
1: Au
0: Jésus.
1: nom de Jésus.
0: Amen,
1: Quelqu'un se
0: papa.
1: souvient de toi.
0: Amen,
1: Quelqu'un se
0: papa.
1: souvient de toi. Quelqu'un
0: Amen,
1: te
0: papa.
1: dira, ah, maman Dongo, on doit aller en évangélisation, on doit faire ça. Oh.
0: Amen,
1: Moi, je paie ta
0: amen.
1: part, je fais ça, je fais ça,
0: Amen,
1: je fais
0: amen,
1: ça.
0: je reçois.
1: Maman Dongo, mais je t'ai envoyé quelque
0: Amen.
1: chose là. Est-ce que tu as vu? Il en soit ainsi
0: Amen.
1: au nom de Jésus-Christ de Nazareth.
0: Amen, amen, je
1: Sois
0: reçois.
1: béni, maman.
0: Amen, papa.
1: Sois béni.
0: Amen,
1: Ta
0: amen,
1: maison
0: amen.
1: est couverte du sang de Jésus.
0: Amen,
1: Le
0: amen.
1: manque quitte ta maison.
0: Amen.
1: Dieu aime ceux qui donnent avec joie.
0: Amen, amen.
1: Alors que tu es dans la joie,
0: Amen.
1: mon Dieu, ton Dieu que tu sais, te donne des témoignages sans fin au
0: Amen.
1: nom de Jésus.
0: Amen, merci,
1: Sois
0: papa.
1: béni, maman.
0: Amen, papa.
1: Je salue aussi ma fille.
0: Amen.
1: Je salue tes petits-enfants.
0: Amen.
1: Je salue tous ceux qui sont de toi au nom
0: Amen,
1: de
0: amen.
1: Jésus.
0: Amen.
1: En tout
0: Merci,
1: cas, tu
0: papa.
1: es une femme qui doit être honorée.
0: Amen.
1: J'appelle les anges pour venir t'honorer.
0: Amen, amen, amen. Je
1: Les anges sont
0: reçois.
1: suscités par
0: Au
1: des
0: nom de
1: hommes
0: Jésus.
1: physiques pour venir
0: Amen.
1: t'honorer au nom de Jésus.
0: Amen. Amen. Je
1: Sois béni,
0: reçois.
1: maman.
0: Merci, papa.
1: Merci. Nous rendons toute la
0: Amen.
1: gloire. Tu vas
0: Amen.
1: appeler pour
0: Amen.
1: donner des témoignages.
0: Amen.
1: Sois
0: Merci,
1: béni, maman.
0: papa. Amen. Longue vie à Radio Fréquence 2. Que
1: Fréquence
0: Dieu vous
1: Vie.
0: bénisse, papa. 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

d'avoir un impact dans la vie des auditeurs et auditrices au nom de Jésus. Bien-aimés, ce matin, nous allons encore prier le Seigneur. Nous allons prier en cette heure-ci, alors que nous sommes dans notre troisième partie de cette émission. Nous allons vous rappeler que les bontés de l'Éternel ne sont pas épuisées. Les compassions de Dieu pour nous ne sont pas à leur terme. Elles se renouvellent chaque jour. Comme aujourd'hui, c'est un bon jour où les bontés de l'Éternel se renouvellent. C'est un bon jour où les bontés de l'Éternel se renouvellent. Alors, nous allons prier le Seigneur. Tu sais, nous allons prier le Seigneur. La parole de Dieu est la vérité. Nous allons prier le Seigneur. Dieu retourne les situations difficiles. Si tu n'as pas élevé la voix pour prier, ta situation va demeurer la même chose. S'il te plaît, il faut prier pour que ta situation change. Il faut prier pour toi-même. Dans quel domaine tu veux que ta situation change? Nous allons prier. Tu vas dire, toutes les forces, les entités, les puissants des ténèbres qui sont assises sur mes bénédictions ce matin, je vous dégage au nom de Jésus. Je vous foudroie par le sang de Jésus. Tous ceux, toutes celles de la lignée de mon père, de la lignée de ma mère, qui font obstacle à la grâce de Dieu dans ma vie, qui font obstacle à mon mariage, qui font obstacle, oui, à mon financement, qui font obstacle à la réalisation de ce projet de mon voyage. Alors, prie le Seigneur, dégage-les. Prie le Seigneur, dis, au nom de Jésus, je dégage toutes ces forces diaboliques, toutes ces entités spirituelles qui sont à la porte de ma destinée ce matin. Je vous dégage. J'envoie le feu pour vous dégager. J'envoie le feu pour vous dégager. J'envoie le sang de Jésus pour vous neutraliser. Au nom de Jésus, prie maintenant. Dégage les oppositions de ta destinée. Dégage tous ceux qui bloquent ta destinée. Tout ce qui dit que toi, tu ne veux pas entrer dans ce mariage. Tu ne veux pas voyager. Ton enfant ne va pas avoir l'examen. Tout ce qui bloque tes bénédictions, dit à partir d'aujourd'hui, par l'autorité qui m'est conférée, je vous dégage. Je vous dégage au nom de Jésus-Christ. Prie le Seigneur, dégage-les. Prie le Seigneur, dégage-les. Prie le Seigneur, dégage-les. Au nom de Jésus-Christ. Aujourd'hui, ça peut être ta nuit de rencontre divine. Ça peut être ta nuit de visitation. Ça peut être ta nuit de restauration. Si tu es là en ce jour, en ce moment précis, et que tu ne dis rien, tu ne pries pas, ce n'est pas normal. Tout ce qui fait obstacle à ton ministère, dis Seigneur, dégage ces puissants des ténèbres, dégage l'ennemi qui résiste, qui ne veut pas que j'entre dans ton plan, qui ne veut pas que je te serve, dégage-le, enlève-le devant de moi, toutes ces forces des ténèbres qui s'opposent par le canal d'un sorcier, d'un mystique dans le quartier ou même dans la lignée de mon père qui ne veut pas que j'entre dans mes possessions financières, que cet esprit dégage au nom de Jésus-Christ. Dis Seigneur, aide-moi à conquérir de nouveaux territoires. Je veux conquérir de nouveaux territoires. Alors dégage ces oppositions spirituelles. Dégage ces oppositions, oui, qui viennent de l'enfer. Dégage-les afin que je puisse avancer. Nous sommes, oui, à un bon mois. Seigneur mon Dieu, Seigneur mon Père, je prie pour une femme. Je prie maintenant pour une femme. Je prie pour une femme qui s'attend à un bébé depuis 3 ans, 4 ans. Elle a un enfant. Elle désire faire vite ses enfants. Et cela bloque. Le blocage est levé. Le blocage est levé. Femme, c'est ton mois de procréation. C'est ton mois de création, de fécondité. C'est ton mois de fécondité. Dis amen. Dis oui. Que ce qui a été planté en toi, qui vole, oui, ta semence, que cela soit dégagé. Dégage. Mets ta main droite sur ton bas-ventre. Et prie.

0: Et je dégage ce qui fait obstacle à la venue de ce glorieux enfant miracle que j'attends. Seigneur, oui, que toutes les oppositions soient détruites. Qu'on dise que mon mari ne peut pas faire enfant. Ce n'est pas mon mari qui donne enfant, mais c'est Dieu qui donne les enfants. Il suffit seulement que mon mari parte avec moi. Ça suffit. Alors, femme, laisse-toi aller avec ton mari ces temps-ci. Accélère, accélère. Multiplie les jours d'aller ensemble et tu verras la gloire de Dieu à partir du mois prochain. Aujourd'hui est un bon jour. Aujourd'hui, vous tous qui êtes malades, je prie au nom de Jésus-Christ que la maladie soit dégagée. Vous tous qui avez des plaies incurables, que les plaies sèchent au nom de Jésus-Christ de Nazareth. Que la main du diable soit brisée, cassée sur vous. Au nom de Jésus-Christ de Nazareth, j'anéantis cette main du diable qui t'empêche d'entrer en possession de ce qui doit te revenir. Est-ce que tu pries, tu pries, tu pries? Lève-toi et prie, lève-toi et prie. Dis, je dégage l'échec, le non-accomplissement dans ma maison, dans mon foyer, la mésentente, les incompréhensions. Je vous mets au dehors, dégagez, je vous mets au dehors, dégagez. Au nom de Jésus-Christ de Nazareth, vous qui empêchez mes enfants de connaître Christ, vous êtes des entités spirituelles logées dans ma maison, quel que soit le sachet noir, quel que soit là où l'ennemi a posé les choses pour contrôler, oui, l'intelligence de tes enfants. Tes enfants étaient brillants et maintenant, ils ne le sont plus. Ils sont derrière. Je prie au nom de Jésus-Christ que l'onction de Dieu dégage, oui, ces démons qui sont les auteurs de ces malaises dans vos maisons, dans la vie de vos enfants, au nom de Jésus-Christ de Nazareth, au nom de Jésus-Christ, tout ce qui a été semé chez vous, qui est un obstacle à la réalisation du plan divin de ta vie, est dégagé. Tu sors de la maison, tu sors de la maison de cette femme, tu sors de la maison de ce frère, tu sors de la maison de ce serviteur. Tu sors de la maison de ce frère. Au nom de Jésus. Tu sors les oppositions. Vous libérez. Au nom de Jésus-Christ. Vous libérez. Au nom de Jésus-Christ. Au nom de Jésus-Christ de Nazareth. Au nom de Jésus-Christ de Nazareth. Vous qui empêchez tes enfants, les enfants de Dieu, d'entrer dans leur possession, d'entrer dans leur héritage financier. Toi qui as les affaires bloquées. Toi qui as les affaires qui se ralentissent. Aujourd'hui, Satan est lié. Et je les lis. Je lis les puissants des ténèbres qui font obstacle, oui, à la venue des marchés. Toi qui entreprends et qui ne vois point, maintenant, ce qui t'empêche de voir est dégagé. Au nom de Jésus-Christ. Est-ce que quelqu'un prie, prie, prie, prie? Je te donne encore 2 minutes de prière. Prie le Seigneur en cette saison. Dis, je ne suis pas soumis, oui, aux saisons, ma santé germe. Tout ce qui empêche ma santé de germer, de croître, est dégagé. Ce matin, dégageons les obstacles. Dégageons les obstacles. Nommons les obstacles. Dégageons la pauvreté. Dégageons la pauvreté. Dégageons l'infécondité. Dégageons le manque d'argent. Dégageons le manque d'argent. Dégageons la pauvreté, dégageons les obstacles qui empêchent, oui, votre ministère de grandir, de prospérer. Dégagez ce qui vous empêche de vous réjouir, papa et maman. Là, ce n'est pas trop ça. C'est vrai, autour des hommes, autour des enfants, on fait confession de vous aimer, mais vous savez qu'il y a un réel problème au milieu de vous. Que ce problème soit dégagé. Que ce problème soit dégagé au nom de Jésus-Christ. Que l'obstacle soit dégagé. Que l'orgueil soit dégagé au nom de Jésus-Christ de Nazareth. Je répands dans vos maisons le sang de Jésus. Auditrices et auditeurs, je répands le sang de Jésus dans vos maisons. Soyez fortifiés, soyez encouragés. Continuez de dégager les esprits maléfiques qui troublent votre quiétude, qui troublent votre joie, qui trouble votre témoignage, dégagez-les au nom de Jésus-Christ. dites par l'autorité qui m'est donnée, je vous chasse, je vous dégage de ma maison, je vous dégage le voile qui a été mis sur mes mains, où ce voile est déchiré, je dégage ce voile. Tout ce qui a été planté en moi, qui ne devait pas être planté par le Père Céleste, est dégagé au nom de Jésus-Christ de Nazareth. Tout ce qui a été planté en moi, que mon Père n'a point planté, cela est dégagé au nom de Jésus-Christ. Tout ce que l'ennemi a mis, cela est dégagé au nom de Jésus-Christ de Nazareth. Je me dégage de tout poids de l'ennemi sur ma vie. Je me dégage de tout objet de l'ennemi dans ma maison, dans mon travail, dans mes activités, au nom de Jésus-Christ. Mon magasin qui prospérait, maintenant là, les clients viennent à lui. Parce que si c'est un ami, ou bien je vais dire, oui, si c'est un partenaire ou bien quelqu'un qui est jaloux, qui est venu poser quelque chose à mon insu, que cette chose maintenant retourne à l'envoyeur, retourne chez lui, et que ses activités, oui, stagnent, et que toi, tes activités prennent vie au nom de Jésus-Christ de Nazareth. Je vais maintenant prier. Le Saint-Esprit me met à cœur pour toutes les personnes qui n'arrivent pas à dormir les nuits. Je prie au nom de Jésus-Christ de Nazareth. Alors que tu m'écoutes, je menace le dévoreur dans ta maison. Je menace cet esprit qui ne permet pas que tu dormes. L'esprit d'insomnie te quitte. L'esprit qui vole ton sommeil te quitte au nom de Jésus-Christ. L'esprit qui vole ton sommeil te quitte au nom de Jésus. Vous tous qui êtes malades, je déclare votre guérison. Christ a pris toutes vos maladies. Au nom de Jésus, l'onction descend sur vous. Je dégage toutes les maladies sur vous. J'ai anéanti les forces de ces maladies sur vous. J'affaiblis jusqu'à la dernière goutte les maladies dans vos corps au nom de Jésus-Christ de Nazareth. Au nom de Jésus-Christ, vous qui avez des plaies, j'appelle maintenant la plaie à être séchée au nom de Jésus. Les plaies sèchent à partir de maintenant. Vous voyez un changement au nom de Jésus. Je répands le sang de Jésus dans vos corps pour détruire toute maladie. Le sang de Jésus, je les infuse. J'infuse le sang de Jésus en vous pour vous rétablir, pour vous requinquer, pour vous restaurer. Au nom de Jésus-Christ de Nazareth, au nom de Jésus-Christ de Nazareth, soyez bénis parce que le sang de Jésus parle pour vous. L'onction de Dieu est sur vous. L'onction de Dieu est descendue. Vous tous qui avez besoin d'être restaurés spirituellement, recevez l'onction pour la restauration. Vous qui avez perdu le zèle, recevez le zèle au nom de Jésus. L'onction de Dieu descend sur toi. L'Esprit du Seigneur te renouvelle. Lève-toi et prie pour l'Église. Lève-toi et prie, et prie, et prie, et prie, et prie. Tout ce qui t'a découragé est dégagé. Reçois la force naturelle. Reçois l'onction du Saint-Esprit. Reçois le pouvoir de Dieu afin de retrouver tes dons spirituels qui sont éteints au nom de Jésus-Christ de Nazareth. Recevez l'onction pour le service. Recevez la puissance de Dieu pour montrer à Dieu que vous l'aimez, afin de le servir. Au nom de Jésus-Christ de Nazareth, recevez l'onction de Dieu chez vous, afin de témoigner de Jésus, afin d'aller de gagner des âmes, afin de prier, de jeûner, afin, oui, d'annoncer l'Évangile, afin de craindre, oui, et d'obéir à Dieu. Au nom de Jésus, recevez la force de la méditation, recevez la force de la libéralité, recevez la force de soutenir la radio Fréquence Vie. Recevez la force et entrez pleinement dans votre, oui, beau bénédiction. Tout ce que vous avez perdu au nom du Père, du Fils et du Saint-Esprit, j'appelle la restauration. J'appelle la restauration. J'appelle la restauration. J'appelle la restauration. Vous tous qui avez perdu quelque chose, un marché, une porte est fermée, une autre porte s'ouvre devant vous, de vous. Au nom de Jésus, dans ton travail, on va t'appeler. Ton travail dans lequel on t'a laissé, on t'appelle pour te reprendre avec des indemnités. J'ai dit, on va t'appeler pour te donner un nouveau poste Oui, au nom de Jésus-Christ. Ton argent qui a été bloqué est débloqué. Ton argent qui était bloqué est débloqué. Au nom de Jésus. Aujourd'hui, tu vas voir, et ce temps-ci, tu vas voir un appel glorieux, un appel qui va changer ton histoire. Tu vas te souvenir à jamais de cette émission, de ce soir jusqu'à ce petit matin. Au nom de Jésus-Christ de Nazareth. Au nom de Jésus-Christ de Nazareth. Tout ce qui était fermé au-devant de vous s'ouvre. Au nom de Jésus, les portes s'ouvrent. Dites Amen. Les portes s'ouvrent devant de vous. Au nom de Jésus-Christ, les portes s'ouvrent. Les portes du mariage, les rencontres maritales, les rencontres maritales, les rencontres maritales, l'examen que tu prépares. Reçois les ossements. Reçois les ossements. Tous nos enfants qui sont, oh oui, en classe du bac, recevez la grâce de la réussite. Recevez la grâce d'une bonne conscience. Soyez diligents ces temps-ci. Dans vos songes et rêves, le Saint-Esprit va vous montrer quelques exercices. Faites ces exercices. Ne soyez pas nonchalants. Ne soyez pas paresseux. Faites ces exercices et vous allez voir la gloire de Dieu. J'appelle la réussite dans la vie de vos enfants. J'appelle la réussite dans ta maison. J'appelle la réussite dans ta maison. Au nom puissant de Jésus-Christ de Nazareth. Amen. Est-ce que tu peux commencer à dire merci à Dieu? Bénis le Seigneur, dis merci à Dieu. Loue-le, loue-le. Dis Seigneur, merci, merci, merci. Parce que tu as changé mon histoire. Parce que tu m'as touché. Parce que tu as exaucé à mes prières. Seigneur, je te rends grâce. Parce que tu m'as entendu. Tu as entendu mes cris. Tu as entendu mes gémissements. Oui, je t'ai invoqué, tu m'as écouté. Je te retourne toute la gloire. Je bénis ton nom parce que tu as fait de grandes choses pour moi et je suis là pour te célébrer, pour te dire infiniment merci. Merci et merci et merci, Père éternel, pour tes bienfaits dans notre vie. Je veux aussi dire merci à Dieu pour toutes les personnes qui ont appelé, pour toutes les personnes qui ont appelé, pour toutes les personnes qui m'ont pu appeler. Oui, je reconnais que tu voulais le faire, mais tu n'as pas pu le faire. Sois béni, vous tous qui êtes à l'écoute de cette émission. Recevez la grâce de Dieu chez vous. Recevez la puissance de Dieu chez vous. Vous allez faire de bons songes. Vous n'êtes pas des handicapés. Vous êtes les filles et les fils du roi des rois. Vous êtes, oui, des hommes et des femmes de destinée. Vous allez accomplir votre destinée. Croyez en Dieu. Mettez votre foi en Dieu. Soyez bénis. Soyez bénis. Soyez bénis. Soyez bénis. Soyez bénis. Soyez bénis. Les portes sont ouvertes. Soyez bénis. Croyez en Dieu. Soyez bénis. Soyez bénis. Soyez bénis. Les maladies ont quitté vos corps. Rendez toute la gloire à Dieu. Bénissez le Seigneur pour ce nouveau jour. Bénissez le Seigneur pour ce repos. Bénissez le Seigneur pour cette émission. Matthieu 6, 33. Bénissez le Seigneur pour son serviteur. Bénissez le Seigneur pour les agents de la radio Fréquence Vie. Bénissez le Seigneur pour la direction de la radio. Soyez bénis. C'était Matthieu 6:33 de ce jour. Nous allons nous retrouver certainement le mardi prochain dans un nouveau numéro de Matthieu 6:33. 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Soyez bénis. Que votre cœur s'ouvre pour donner à Fréquence Vie pour l'avancement du royaume. Soyez bénis, soyez bénis. Au nom de Jésus, Amen. Amen, Amen. S'il vous plaît, je rappelle le numéro pour nous joindre. Vous pouvez nous appeler au 01-43-84-84-93. 01-43-84-84-93. Ou bien notre propre numéro, 07-08-53-65. Soyez reconnaissant à Dieu. Allô? Soyez reconnaissant à Dieu en donnant aussi pour l'avancement du royaume. 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Écoutez Matthieu 6:33. Au revoir. Au revoir. Est-ce que vous m'avez entendu? J'ai dit au revoir et au revoir.
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4: 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Romains 10, 17 déclare « La foi vient de ce qu'on entend, et ce qu'on entend vient de la parole de Christ. »
5: Juges, chapitre 21. Les hommes d'Israël avaient juré à Mitzpah en disant « Aucun de nous ne donnera sa fille pour femme à un Benjamite. » Le peuple vint à Bethel, et il y resta devant Dieu jusqu'au soir. Ils élevèrent la voix, ils versèrent d'abondantes larmes, et ils dirent « Ô Éternel, Dieu d'Israël, pourquoi est-il arrivé en Israël qu'il manque aujourd'hui une tribu d'Israël ?» Le lendemain, le peuple se leva de bon matin. Ils bâtirent là un autel, et ils offrirent des holocaustes et des sacrifices d'action de grâce. Les enfants d'Israël dirent « Quel est celui d'entre toutes les tribus d'Israël qui n'est pas monté à l'assemblée devant l'Éternel ?» Car on avait fait un serment solennel contre quiconque ne monterait pas vers l'Éternel à Mitzpah, on avait dit « Il sera puni de mort ». Les enfants d'Israël éprouvaient du repentir au sujet de Benjamin, leur frère, et ils disaient « Aujourd'hui une tribu a été retranchée d'Israël. Que ferons-nous pour procurer des femmes à ceux qui ont survécu, puisque nous avons juré par l'Éternel de ne pas leur donner de nos filles pour femmes ?» Ils dirent donc « Y a-t-il quelqu'un d'entre les tribus d'Israël qui ne soit pas monté vers l'Éternel à Mitzpah ? Et voici, personne de Jabès en Galaad n'était venu au camp, à l'assemblée. On fit le dénombrement du peuple, et il n'y avait là aucun des habitants de Jabès en Galaad. Alors l'assemblée envoya contre eux 12 000 soldats, en leur donnant cet ordre, « Allez, et frappez du tranchant de l'épée les habitants de Jabès en Galaad, avec les femmes et les enfants. Voici ce que vous ferez. Vous dévouerez par interdit tout mâle et toute femme qui a connu la couche d'un homme. » Ils trouvèrent parmi les habitants de Jabès en Galaad 400 jeunes filles vierges qui n'avaient point connu d'homme en couchant avec lui, et ils les amenèrent dans le camp à Silo, qui est au pays de Canaan. Toute l'assemblée envoya des messagers pour parler aux fils de Benjamin qui étaient au rocher de Rimmon, et pour leur annoncer la paix. En ce temps-là, les Benjamites revinrent, et on leur donna les femmes à qui l'on avait laissé la vie parmi les femmes de Jabès en Galaad. Mais il n'y en avait pas assez pour eux. Le peuple éprouvait du repentir au sujet de Benjamin, car l'Éternel avait fait une brèche dans les tribus d'Israël. Les anciens de l'assemblée dirent « Que ferons-nous pour procurer des femmes à ceux qui restent, puisque les femmes de Benjamin ont été détruites ?» Et ils dirent « Que les réchappés de Benjamin conservent leur héritage, afin qu'une tribu ne soit pas effacée d'Israël. » Mais nous ne pouvons pas leur donner de nos filles pour femmes, car les enfants d'Israël ont juré, en disant « maudit soit celui qui donnera une femme à un Benjamite. » Et ils dirent, « Voici, il y a chaque année une fête de l'Éternel à Silo, qui est au nord de Bethel, à l'orient de la route qui monte de Bethel, à Sichem, et au midi de Lebona. » Puis ils donnèrent cet ordre aux fils de Benjamin, « Allez, et placez-vous en embuscade dans les vignes. Vous regarderez, et voici, lorsque les filles de Silo sortiront pour danser, vous sortirez des vignes, vous enlèverez chacun une des filles de Silo pour en faire votre femme, et vous vous en irez dans le pays de Benjamin. Si leur père ou leur frère viennent se plaindre auprès de nous, nous leur dirons, « Accordez-les-nous, car nous n'avons pas pris une femme pour chacun dans la guerre. Ce n'est pas vous qui les leur avez données. En ce cas, vous seriez coupables. » Ainsi firent les fils de Benjamin. Ils prirent des femmes selon leur nombre parmi les danseuses qu'ils enlevèrent, puis ils partirent et retournèrent dans leur héritage. Ils rebâtirent les villes et y habitèrent. Et dans le même temps, les enfants d'Israël s'en allèrent de là, chacun dans sa tribu et dans sa famille. Ils retournèrent chacun dans son héritage. En ce temps-là, il n'y avait point de roi en Israël. Chacun faisait ce qui lui semblait bon.
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3: Jean, chapitre 4. Une femme de Samarie vient chercher de l'eau. Jésus lui dit,
4: donne-moi à boire.
3: Ses disciples sont allés à la ville pour acheter à manger. La femme samaritaine dit à Jésus,
5: comment, toi, un juif, tu me demandes à boire à moi, une samaritaine?
3: En effet, les juifs n'ont pas de contact avec les samaritains. Jésus lui répond,
4: tu ne connais pas le don de Dieu. Tu ne connais pas celui qui te dit, donne-moi à boire. Sinon, c'est toi qui demanderais à boire et je te donnerais une eau pleine de vie.
3: La femme lui dit,
5: Seigneur, tu n'as rien pour tirer l'eau et le puits est profond. Cette eau pleine de vie, où peux-tu la prendre? Toi, est-ce que tu es plus grand que Jacob, notre ancêtre? C'est lui qui nous a donné ce puits. Et lui-même, avec ses fils et ses bêtes, il a bu l'eau de ce puits.
3: Jésus lui répond,
4: si quelqu'un boit de cette eau, il aura encore soif. Mais s'il boit l'eau que je lui donnerai, il n'aura plus jamais soif. Au contraire, l'eau que je lui donnerai deviendra en lui une source. Et cette source donne la vie avec Dieu pour toujours.
3: La femme lui dit,
5: Seigneur, donne-moi cette eau, alors je n'aurai plus soif et je n'aurai plus besoin de venir tirer l'eau ici.
3: Jésus lui dit,
4: va appeler ton mari et reviens ici.
3: La femme lui répond,
5: je n'ai pas de mari.
3: Jésus lui dit,
4: tu as raison de dire je n'ai pas de mari. En effet, tu as eu 5 maris. Et l'homme que tu as maintenant, ce n'est pas ton mari. Tu as dit la vérité.
3: Alors la femme lui dit,
5: Seigneur, tu es un prophète. Je le vois. Nos ancêtres samaritains ont adoré Dieu sur cette montagne. Et vous, les Juifs, vous dites, le lieu où il faut adorer, c'est Jérusalem.
3: Jésus lui répond,
4: crois-moi, le moment arrive où vous n'irez plus ni sur cette montagne, ni à Jérusalem pour adorer le Père. Vous, les Samaritains, vous adorez ce que vous ne connaissez pas. Nous, les Juifs, nous adorons ce que nous connaissons. En effet, le salut que Dieu donne vient des Juifs. Mais le moment arrive, et c'est maintenant, où Dieu donne son esprit. Alors, ceux qui adorent vraiment le Père vont l'adorer avec l'aide de l'Esprit Saint et comme le Fils l'a montré. Oui, le Père cherche des gens qui l'adorent de cette façon. Ils doivent l'adorer avec l'aide de l'Esprit Saint et comme le Fils l'a montré.
3: La femme dit à Jésus,
5: je sais que le Messie va venir, celui qu'on appelle Christ. Quand il viendra, il nous expliquera tout.
3: Jésus lui répond,
4: le Christ, c'est moi qui te parle.
3: À ce moment-là, ses disciples reviennent. Ils sont étonnés parce que Jésus parle avec une femme. Pourtant, personne ne lui demande « Qu'est-ce que tu veux ?» ou « Pourquoi est-ce que tu parles avec elle ?» Alors, la femme laisse son récipient à cet endroit. Elle part à la ville et elle dit aux gens
5: « Venez voir, j'ai rencontré un homme qui m'a dit tout ce que j'ai fait. C'est peut-être le Messie !»
3: Les gens sortent de la ville et ils viennent voir Jésus.
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0: respire, loue l'Éternel. Psaume 150, verset 6. Que Dieu vous bénisse.
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2: Alléluia. Notre Seigneur est merveilleux. Le Seigneur ne fait rien sans avoir d'avance révélé ses secrets à ses serviteurs, les prophètes, les apôtres. Et il le fait souvent en nous instruisant de ta parole, partant d'un détail, partant de ses prophéties, de ses révélations qui sont passées sur les réseaux sociaux. Nous avons commencé d'enseigner. Et je constate déjà que l'environnement moral, spirituel, qui était dominé par la peur, par la crainte, par la psychose, a commencé à être brisé. Et nous avons parlé aussi de notre devoir de prier. Nous avions lu dans Timothée chapitre 2, n'est-ce pas? Notre rôle est de prier. Et puis, après la prière, nous avons parlé aussi qu'il nous faut annoncer l'évangile. Jonas a prêché à Ninive. Et les habitants de Ninive se sont repentis. Dieu nous appelle à proclamer l'évangile. Partageons la parole de Dieu. Invitez les gens à venir écouter la parole de Dieu. C'est notre responsabilité. Ce ne seront pas les anges qui vont le faire. Annonçons la parole de Dieu. Montrons-leur que être chrétien, c'est la meilleure des choses. Si les hommes se tournent vers Dieu pour lui obéir, Dieu répandra sa bénédiction sur le pays. Et annoncer la parole de Dieu, ce n'est pas forcément prendre un mégaphone et commencer à crier dans la rue. Je ne condamne pas ceux qui le font forcément, mais je me dis, tout le monde ne va pas le faire ainsi. Annoncer la parole de Dieu, c'est saisir toutes les opportunités pour montrer aux gens qui sont en relation avec nous que Jésus est bon, que Dieu est bon. Et puis, nous avons abordé cette question, l'engagement des chrétiens à servir Dieu au sein de la société. Quand nous avons prié pour le pays, quand nous annonçons l'évangile, comment Dieu va guérir le pays? Comment Dieu va instaurer la justice sociale? Comment Dieu va faire en sorte que les richesses de la nation soient gérées avec équité pour que le plus grand nombre de personnes en profitent et pour que les cœurs des gens soient apaisés, pour que les gens les plus faibles se sentent honorés et respectés dans leur pays? Dieu va se servir de vous. Si le Christ n'est pas venu dans les temps qui suivent, et nous ne savons pas quand il viendra, il peut venir ce soir, il peut venir demain, il peut venir dans 10 ans. Ce n'est pas à nous de savoir la date. Il ne nous dit pas de chercher quand il va venir, mais il nous dit de le servir avec fidélité et d'être prêt. Mais j'aimerais vous dire, si le Christ ne revient pas maintenant et que ce pays devra vivre encore dans 10 ans, encore dans 20 ans, encore dans 30 ans, encore dans 50 ans, vous avez un rôle à jouer dans la guérison de cette nation. Et ça, vous devez le comprendre. Dieu répondra du ciel, mais Dieu suscitera des hommes et des femmes. Et je prêche et je reprêche ces choses pour que la graine soit semée dans vos cœurs, pour que la grâce et la puissance du Saint-Esprit puissent toucher et que ces vérités puissent s'enraciner en vous. Parce qu'un jour, un bon nombre d'entre vous seront en train de vivre ce que je suis en train de dire. On va aborder l'expérience de Joseph. Nous allons lire ensemble dans un premier texte, Genèse chapitre 39, versets 1 à 6. Je lis. On fit descendre Joseph en Égypte, et Potiphar, officier de Pharaon, chef des gardes égyptiens, l'acheta des Ismaélites qui l'y avaient fait descendre. L'Éternel fut avec lui, et la prospérité l'accompagna. Il habitait dans la maison de son maître, l'Égyptien. Son maître vit que l'Éternel était avec lui et que l'Éternel faisait prospérer entre ses mains tout ce qu'il entreprenait. Joseph trouva grâce aux yeux de son maître, qui l'employa à son service et l'établit sur sa maison. Il lui confia tout ce qu'il possédait. Dès que Potiphar l'eut établi sur sa maison et sur tout ce qu'il possédait, l'Éternel bénit la maison de l'Égyptien à cause de Joseph. Et la bénédiction de l'Éternel fut tout ce qui lui appartenait, soit à la maison, soit au champ. Il abandonna aux mains de Joseph tout ce qui lui appartenait, et il n'avait avec lui d'autre soin que de prendre sa nourriture. On s'arrête là. Un jeune homme d'environ une quinzaine d'années descend en Égypte, vendu par ses propres frères qui ont été méchants avec lui, qui pensaient anéantir les desseins de Dieu pour ce jeune homme, et qui lui ont dit: voici le songeur, voici celui qui a des rêves, qui a une vision, qui pense aux grandes choses. On va le jeter dans le puits, on va le tuer. Là, ils n'ont pas pu le tuer dans le puits. Puis il dit: bon, enfin, on va le vendre et on va se débarrasser définitivement de lui. Laissez-moi vous dire, frères et sœurs, si Dieu vous a appelé et qu'il a un plan sur votre vie, vous aurez certainement des épreuves. Tout le monde pourra ne pas vous aimer, et même certains de vos proches peuvent être de vos ennemis. C'est-à-dire, ce n'est pas vous qui vous faites ennemis d'eux, mais eux, ils se choisissent le rôle d'être vos ennemis. Et Joseph a vécu ça. On l'a vendu en espérant qu'on s'est débarrassé de lui et que ses rêves ne vont jamais se réaliser. Mais laissez-moi vous dire, si Dieu a son plan sur votre vie, et sur le chemin dans lequel tu es est le plan de Dieu, personne ne pourra se débarrasser de toi. On peut pour un temps te mettre sous l'ombre, mais tu émergeras au grand jour, au bon moment. C'est la Bible. Tu peux avoir des épreuves aujourd'hui. C'est normal, c'est biblique. Mais ces épreuves ne triompheront pas de toi. Tu en sortiras. Et plusieurs de ceux qui sont jeunes parmi vous, qui sont comme vendus par des proches, qui sont comme rejetés, qui sont comme méprisés. Plusieurs de ceux-là, dans les années qui viennent, deviendront ceux qui vont gouverner, ceux qui vont régner, ceux qui vont diriger. C'est la Bible. Il a été vendu. Il s'est retrouvé en Égypte, racheté à prix d'argent par un haut cadre égyptien qui se trouve être le patron de la prison politique de Pharaon. Cet homme avait une grande maison et beaucoup de biens dans sa maison et des biens dehors. Mais il y avait une grande crise dans ses affaires. Sa maison était dans un cafouillage énorme. Et c'est dans ce contexte que ce jeune homme arrive et qu'il l'achète comme un esclave. Ce n'est pas un employé normal. Il n'a pas les mêmes droits que les Égyptiens qui travaillent dans la maison. Laisse-moi te dire, toi qui marches avec Dieu, ton statut d'aujourd'hui n'est pas forcément ton statut dans 5 ans ou dans 10 ans. Tout peut changer. Quand tu vas à la maison, lis et relis le psaume 37 qui a été écrit par David, un jeune homme qui a connu une vie pas facile. Les gens prennent l'histoire de David comme l'histoire des grands hommes de Dieu qui ont été bénis. On prend le bon côté de leur vie. On prend le côté où il y a eu des triomphes, où il y a eu la joie, où il y a eu la gloire et on dit alléluia. Mais on ne sait pas, on ignore ou on néglige les aspects où ils ont marché avec Dieu. Ils ont été frustrés, ils ont été lésés, ils ont été persécutés, ils ont été humiliés, ils ont dû attendre. Quand il ne fallait plus attendre, ils ont dû attendre et persévérer et attendre le jour où la grâce de Dieu soit manifestée. Et Dieu a révélé en toutes choses qu'il est le Seigneur et que c'est lui qui a le dernier mot. Le psaume 37 est écrit par David. Il a vu Saül régner alors qu'il n'avait plus l'onction de Dieu, alors qu'il n'avait plus la grâce de Dieu sur lui, alors qu'il péchait tous les jours. Il a vu Saül le poursuivre comme une pèderie. Il a vu des gens autour de Saül comploter contre lui, le mépriser. Il a dû fuir, dormir dans des cavernes avec tous les dons qu'il avait, malgré qu'il ait tué Goliath. Un garçon plein de dons, plein de qualités, plein de charisme. Un garçon qui avait la réponse pour Israël et qui était la réponse il y a un temps. Ceux qui vont être la réponse seront sous l'ombre de la main de Dieu. Joseph arrive dans cette maison et puis très vite, les petites choses qu'on lui confie, celles qu'on peut confier à un esclave, on voit que l'esclave Joseph fait mieux que les hommes libres de la maison. Celui qu'on minimise, qu'on dit, mais à quoi il va servir celui-là? Tout ce qu'il touche porte la griffe du royaume de Dieu. La bénédiction de Dieu est sur ça. Et du coup, tout a commencé à rentrer dans l'ordre dans la maison. Et Potiphar commence par se dire, attention, il y a quelque chose avec ce garçon. Il lui donne une autre responsabilité, une autre après, une autre après, une autre après. Et finalement, cette maison en crise, avec les affaires en crise, eh bien, est devenue une maison restaurée et la bénédiction de Dieu est venue sur la maison. Laissez-moi vous dire, les crises qui se soulèvent autour de nous ne sont pas toujours des événements négatifs à la fin pour vous. Ce sont des circonstances que Dieu prépare pour qu'à la longue, on cherche un homme, une femme qui sera la solution. C'est pour ça que je dis aux jeunes, allez à l'école, étudiez. Le temps viendra, on cherchera qui est la réponse. Je dis à vous qui avez du mérite, à vous qui avez démontré à un moment ou à un autre vos compétences et qui êtes frustrés parce que vous n'êtes pas là où vous devez être, parce que vous n'avez pas ce que vous devez avoir. Je vous dis de garder patience. Je vous dis de rester fidèle à Dieu. Je vous dis de rester humble. Je vous dis de continuer de servir comme Joseph l'a fait. Le jour viendra où l'on se souviendra. Le jour viendra où l'on se souviendra qu'il y a quelqu'un qui était dans cet endroit, s'il y a quelqu'un qui, à un moment précis, a fait ceci, a fait cela, et on dira, allez le chercher, on a besoin de lui. La Bible nous dit, M. Potiphar a fini par abandonner toute sa maison entre les mains de Joseph. M. Potiphar ne s'occupait que de la nourriture qui entre dans sa bouche. Tout ce qu'il avait dans sa maison, tout ce qu'il avait dans les champs, était béni à cause d'un homme, à cause de Joseph. Mais Joseph lui-même ne savait pas que Dieu l'avait mis en stage pour un rôle plus important. Vous savez que dans cette maison de Potiphar, Joseph a été mal récompensé. Pour tout ce qu'il a fait, il a redressé les affaires. Malheureusement, ce garçon était beau de visage. La femme de son patron a voulu l'entraîner dans un mauvais deal, mais c'est un garçon pur d'esprit. Il n'a pas voulu rentrer dans ces choses. Elle a menti sur lui. Et sur la base d'un mensonge, il a été jeté en prison. Ça va durer 2 ans. Même dans cette prison, quand Joseph arrive, je lis ma Bible, Dieu fut avec lui en prison. Je dis, mais Seigneur, est-ce que tu ne pouvais pas choisir d'être avec Joseph en liberté plutôt que d'aller avec lui en prison? Il y a des moments où Dieu choisit d'aller avec vous dans l'épreuve. Les ateliers où Dieu forge ses leaders ne sont souvent pas agréables, mais les résultats sont les meilleurs. Au terme de 2 ans, le pharaon d'Égypte fait un rêve. Dans son rêve, je vous raconte là l'histoire de la Bible, vous connaissez ça très bien, il voit 7 vaches qui sont grasses, bien bâties, et 7 autres vaches qui sont maigres. Et étonnamment, les vaches maigres viennent, elles mangent les vaches grasses. Et puis, après avoir mangé les vaches grasses, elles restent toutes maigres comme elles étaient. Et puis, il a une autre vision dans le même rêve. Il voit des épis comme les épis de riz qui sont bien bâties, bien robustes. Et il voit des épis chétifs, vilains à voir. Et les épis chétifs, vilains, maigres, avalent les épis gras, beaux. Et après les avoir avalés, ils restent toujours aussi maigres qu'ils l'étaient au départ. Et il se réveille, il est troublé, il n'a pas la signification du rêve. Il appelle ses conseillers, ses spécialistes, ses experts. Personne n'arrive à lui donner une explication quelconque. Et la crise s'installe, on n'a pas de réponse. Et mes amis, c'est Dieu qui conduit l'histoire des peuples, des nations, des familles. Quand il veut élever ses enfants, certains de ses enfants, ceux qui ont du mérite, ceux qui ont de la capacité, ce qu'il a préparé d'avance pour être la réponse. Quand il veut les élever, il va permettre souvent qu'il y ait des crises. Et la sagesse des hommes va être limitée face à ces crises. Cette vérité est une constance dans la Bible. Et c'est en ce moment-là que quelqu'un se lève. Il dit à Pharaon, s'il te plaît, je me souviens, j'avais été mis en prison. Et on a eu des songes. Et quelqu'un en prison nous a expliqué nos deux songes. Et les deux explications se sont avérées vraies. Mon collègue a été tué, comme il a été dit. Et moi, j'ai été élevé dans mes fonctions, comme il a été dit. Les pharaons ont dit, allez me chercher cet homme. C'est ainsi qu'on va foncer à la prison pour aller chercher Joseph. Pourquoi? Parce qu'il y avait crise. On n'a pas de réponse. Les experts ont échoué. Les spécialistes ont échoué. Devant, il y a de gros soucis. On a besoin de quelqu'un. Si vous lisez le livre de Esther, c'est la même chose. Mardoché avait fait quelque chose d'excellent. Il avait révélé un complot contre le roi en son temps. Et le roi de Perse a évité de justesse d'être assassiné. Mais cet acte de loyauté n'avait pas été récompensé. C'est passé dans l'oubli, classé. Quand l'heure de Dieu est arrivée, le roi, une nuit, a eu insomnie. Il a demandé qu'on envoie des livres, qu'on lise devant lui. Et on lit l'histoire de Mardoché. Et dès qu'on lit l'histoire de Mardoché, il dit, attendez, Nessa. Ce Mardoché, est-il là encore toujours? On dit, oui, il est toujours là. Et vous savez à quel moment? C'était le moment où un certain Aman, qui est devenu premier ministre entre-temps, cherchait justement à tuer Mardoché. Et le roi dit, mais qu'est-ce qu'on a donné à Mardoché en ce moment-là? Qu'est-ce qu'on lui a fait? On dit, rien du tout. Alors le roi se décide à honorer Mardoché. Je suis passé de Joseph à Mardoché, mais c'est une parenthèse. Dieu n'est pas un homme pour mentir. Ce qu'il a déclaré, il va l'exécuter. Mais il fait toutes choses bonnes en son temps. Revenons à Joseph rapidement avant de terminer. On va chercher Joseph. Pharaon raconte son songe. Il allait très troublé, très abattu, d'autant que les spécialistes de son royaume n'ont pas trouvé de réponse à lui donner. On fit sortir en rate Joseph de la prison. Il se rasa, changea de vêtements, se rendit vers Pharaon. Pharaon dit à Joseph, j'ai eu un songe et personne ne peut l'expliquer. Et j'ai appris que tu expliques un songe après l'avoir entendu. Joseph répondit à Pharaon en disant, ce n'est pas moi, c'est Dieu qui donnera une réponse favorable au Pharaon. Sur ce fait, donc Pharaon raconte le songe que je vous ai dit. Et là, Joseph maintenant va prendre la parole. Joseph dit à Pharaon, ce qu'a songé Pharaon est une seule chose. Dieu a fait connaître à Pharaon ce qu'il va faire. Les 7 vaches belles sont 7 années et les 7 épis beaux sont 7 années aussi. C'est un seul songe. Les 7 vaches décharnées laides qui montaient derrière les premières sont 7 années. Les 7 épis vides brûlés par le vent d'Orient seront 7 années de famine. Ainsi, comme je viens de le dire à Pharaon, Dieu a fait connaître à Pharaon ce qu'il va faire. Voici, il y aura 7 années de grande abondance dans tout le pays d'Égypte. 7 années de famine viendront après elles. Et l'on oubliera toute cette abondance au pays d'Égypte. Et la famine consumera le pays. Cette famine qui suivra sera si forte qu'on ne s'apercevra plus de l'abondance dans le pays. Si Pharaon a vu le songe se répéter une seconde fois, c'est parce que la chose est arrêtée de la part de Dieu et que Dieu se hâtera de l'exécuter. Joseph n'est pas de ceux qui annoncent des problèmes et qui n'apportent pas de réponse. Maintenant, que Pharaon choisisse un homme intelligent et sage qui le mette à la tête du pays. Que Pharaon établisse des commissaires sur le pays pour lever un cinquième des récoltes de l'Égypte pendant les 7 années d'abondance qui rassemblent tous les produits de ces bonnes années qui vont venir. Qu'il fasse sous l'autorité de Pharaon des amas de blé, des approvisionnements dans les villes et qu'ils en aient la garde. Ces provisions seront en réserve pour le pays, pour les 7 années de famine qui arriveront dans le pays, afin que le pays ne soit pas consumé par la famine. Ces paroles plurent à Pharaon et à tous ses serviteurs. Joseph n'est pas sorti de HEC. C'est un fils de berger. Mais la différence, l'Esprit de Dieu est en lui. Et l'Esprit de Dieu en vous va faire la différence. Je vous demande à vous qui êtes chrétien, qui êtes formé, qui avez des grands diplômes, qui êtes en fonction ou qui cherchez du boulot, priez constamment et demandez à Dieu de vous remplir de l'esprit de sagesse et de l'esprit d'intelligence. Il va vous amener à des réponses qui sont au-delà de la norme humaine. Il va vous inspirer. Le moment viendra où nos entreprises, nos nations, c'est déjà là, sont constamment en face des problèmes. Ils sont en face des problèmes. On n'a pas de solution. On multiplie les problèmes. Nous avons une société déstructurée. Les problèmes de corruption sont devenus endémiques. Et les gens sûrement n'ont pas de réponse. Mais Dieu a la réponse. Et il va se servir de ses enfants pour accomplir sa volonté. Demandez à Dieu constamment de vous donner l'esprit qui était en Daniel. Demandez-lui de vous donner l'esprit qui était en Joseph. Demandez-le-lui constamment. Si vous devez prier un jour par semaine, faites-le. Si vous n'avez pas à cœur de le faire, ne le faites pas. C'est que vous n'êtes pas appelé à cela. Mais si cela est dans votre cœur, faites-le. Même si ça n'arrive pas en 2019, ça n'arrive pas en 2020, ça va arriver dans le cours de votre histoire. Dieu vous fera émerger au meilleur moment, le moment où on aura besoin de vos conseils. Et vous ne serez pas un problème pour la communauté, vous ne serez pas un problème pour l'entreprise, vous ne serez pas un problème pour la nation, vous serez une réponse pour la communauté. Et Pharaon dit à ses serviteurs, c'est l'une des belles phrases que j'aime dans la Bible, « Où trouverons-nous un homme comme celui-ci, ayant en lui l'Esprit de Dieu ?» Ah, mes amis, prions. Prions que Dieu donne à nos dirigeants la sagesse qui était en Pharaon. Il ne dit pas « Où trouverons-nous quelqu'un de mon ethnie, quelqu'un de ma famille ? Où trouverai-je un cousin, un neveu ? Où trouverai-je une tante, une cousine ? Où trouverai-je un partisan, un homme de mon parti politique ?» C'est le problème. Il dit « Où trouverons-nous un homme ?» ayant en lui l'esprit de sagesse et d'intelligence pour apporter des solutions vraies à nos problèmes. Que Dieu bénisse la Côte d'Ivoire, que Dieu bénisse ses dirigeants, que Dieu bénisse son président, que Dieu bénisse son premier ministre, que Dieu bénisse ses ministres, que Dieu bénisse ses députés, que Dieu bénisse ses magistrats, et qu'ils mettent en eux l'esprit de sagesse, et qu'ils soient capables de dire, où trouverons-nous ? Nous cherchons des hommes et des femmes compétents, un point, un trait. Qu'ils viennent du nord, qu'ils viennent du sud, qu'ils viennent de l'ouest, qu'ils viennent de l'est, du centre. Quelle que soit leur religion, des gens qui ont l'esprit de sagesse et d'intelligence, qui vont être des réponses réelles. Priez que vos enfants soient ces personnes-là un jour, en vous donnant la parole de Dieu, en vous donnant la révélation de la parole de Dieu, en vous donnant l'onction du Saint-Esprit, en vous donnant la révélation des plans de Dieu. Je suis en train de faire des rois, des princes. Oh, que Dieu bénisse nos dirigeants. Qu'il leur donne cette sagesse que Pharaon avait, qu'il recherche des hommes qui ont l'esprit de Dieu en eux. Et Pharaon dit à Joseph, « Ah, j'aime bien ce Pharaon, c'est un grand leader. Puisque Dieu t'a fait connaître toutes ces choses, il n'y a personne qui soit aussi intelligent et aussi sage que toi. » Un Pharaon qui est égyptien, qui dit ça d'un jeune hébreu, à cette époque, l'Égypte c'est la superpuissance mondiale. Un jeune esclave. On le regarde en face et on lui dit, puisque Dieu t'a donné cette révélation, puisque tu as des dons particuliers, puisque tu as la sagesse divine, puisque tu fais la différence avec les gens qui sont sortis de nos grandes institutions, parmi mes conseillers, parmi nos spécialistes, je n'en ai pas trouvé un seul comme toi. Puisque tu fais la différence, il n'y a pas un autre que toi, c'est toi qui vas prendre cette place. Je t'établis sur ma maison et tout mon peuple obéira à tes ordres. Le trône seul m'élèvera au-dessus de toi. Et Pharaon dit à Joseph encore, voici, je te donne le commandement de tout mon pays, le pays d'Égypte. Pharaon ôta son anneau de la main et il le mit à la main de Joseph. Et il l'habille de fin lin et lui mit un collier d'or au cou. Il le fit monter sur le char qui suivait le sien. Et l'on criait devant lui, à genoux. Et c'est ainsi que Pharaon lui donna le commandement de tout le pays d'Égypte. Et il dit encore à Joseph, « Je suis Pharaon, et sans toi, personne ne lèvera ni la main ni les pieds dans tout le pays d'Égypte. » Mes amis, n'est-ce pas merveilleux? Quelle belle histoire! Ce n'est pas une fable, c'est une histoire vraie. Et cette histoire est là pour vous parler, pour vous donner la foi, pour vous dire, quel que soit votre passé, quelles que soient vos épreuves, quel que soit le contexte social, culturel, politique dans lequel vous vivez, Dieu est au-dessus de tout cela, mes amis. La situation autour de Joseph n'était pas facile. Elle était même plus difficile que la vôtre. Mais Dieu est au-dessus de toutes circonstances. Dieu est celui qui accomplit ses desseins. Et c'est lui qui va se servir de vous. Je prie Dieu qu'il guérisse la Côte d'Ivoire. Je prie Dieu qu'il élève au sein de la Côte d'Ivoire des fils et des filles, des hommes et des femmes qui sont remplis de l'esprit de sagesse, de l'esprit de discernement, de l'esprit d'intelligence. Vous savez que Dieu peut mettre son esprit sur un païen spontanément, momentanément, pour l'inspirer, pour le pousser à dire des choses. Priez pour que Dieu mette son esprit sur ceux qui nous dirigent, pour que tout à coup ils se disent, la Côte d'Ivoire a trop souffert, on va changer les choses. On ne gagne rien dans cette division. On ne gagne rien dans cette dispersion de ressources. Si nous prions, Dieu peut le faire. Oh Seigneur, accomplis ces choses.
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Attendez. Attendez. Moi, je n'ai pas bien dansé, hein. Est-ce que vous avez bien dansé? On n'a pas bien dansé, hein. On reprend encore. Allez, 1, 2, 3, c'est... Il va, il va, il va.

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4: Bienvenue dans Temps du Salut. Nous recevons l'apôtre Kwadio Israël et le thème de son message est la reconnaissance. Bonne écoute.
5: Shalom, shalom, bien-aimé de Dieu. Que Dieu vous bénisse richement. C'est votre serviteur, l'apôtre Israël Kwadio. Alors nous allons nous entretenir sur le thème de ce jour, la reconnaissance. Pourquoi ce thème? C'est un constat que j'ai fait personnellement en tant qu'homme de Dieu. Ayant exercé le ministère, il y a de cela bientôt 20 ans, et j'ai aussi échangé avec certains collègues pasteurs, et nous sommes ensemble tombés d'accord sur le fait que aujourd'hui, plus que jamais, nous devons parler de la reconnaissance. Parce qu'il y a beaucoup de personnes ingrates dans l'Église, des personnes pour qui nous prions. Et quand ils viennent et que tout est difficile dans leur vie, tout est compliqué, ils n'ont pas de travail, certains sont malades. Et nous prions pour ces personnes et nous entourons ces personnes de l'amour de Dieu, de tout ce qu'il faut pour que ces personnes-là soient rétablies, soient restaurées. Et une fois que ces personnes-là, Dieu bénit ces personnes, Dieu ouvre une porte de bénédiction pour ces personnes, à la moindre occasion, ils oublient carrément tout ce que Dieu a fait au travers de l'homme de Dieu ou de la servante de Dieu. Et puis, ils quittent l'église. Ils font, alors, d'église en église. Et ces personnes ne sont pas stables. Alors, voici pourquoi Dieu m'a mis à cœur de parler de ce thème. Donc, c'est quoi d'abord la reconnaissance? Et nous allons lire ce texte-là. Avant de définir la reconnaissance et puis dire comment être reconnaissant et après pourquoi il faut être reconnaissant et pour terminer à qui on doit être reconnaissant. Voici plusieurs questions auxquelles nous tenterons de répondre dans notre exposé. Cela dit, nous lisons dans Luc chapitre 17 à partir du verset 11 à 17. Jésus se rendant à Jérusalem, passait entre la Samarie et la Galilée. Comme il entrait dans un village, 10 lépreux vinrent à sa rencontre. Se tenant à distance, ils élevèrent la voix et dirent, « Jésus, maître, aie pitié de nous. » Dès qu'il les eut vus, il leur dit, « Allez vous montrer au sacrificateur. » Et pendant qu'ils y allaient, il arriva qu'il fut guéri. L'un d'eux, se voyant guéri, revint sur ses pas, glorifiant Dieu à haute voix, et tomba sur sa face aux pieds de Jésus et lui rendit grâce. C'était un Samaritain. Jésus prenant la parole dit, « Les 10 n'ont-ils pas été guéris? Et les 9 autres, où sont-ils ? Ne s'est-il trouvé que cet étranger pour revenir et donner gloire à Dieu? Puis il dit, lève-toi, va, ta foi t'a guéri. » Amen. Nous prions. Seigneur notre Père, notre Dieu, nous voulons être qu'un simple canal que tu vas utiliser pour te glorifier. Je prie pour tous ceux qui vont entendre ce message. Seigneur, que toutes ces personnes disent, soient bénies. Seigneur, et que ce message puisse, Seigneur, apporter quelque chose de plus dans leur vie spirituelle. Merci Seigneur pour l'onction qui accompagne ce message. Merci Seigneur pour tous ceux qui sont malades, tous ceux qui traversent des moments difficiles et qui, en écoutant ce message, seront bénis et restaurés. Je te rends toute la gloire, Adonai. Je te bénis, Seigneur, parce que tu es digne de gloire. Sois célébré à jamais. Sois exalté à jamais. Au nom de Jésus, nous avons prié. Que tous les saints disent Amen. Bien-aimés de Dieu, la reconnaissance, dans le dictionnaire, quand j'ai fait mes recherches, il y a plusieurs explications. Mais ce qui a retenu mon attention, c'est celle-ci. La gratitude, souvenir des bienfaits qu'on a reçus. Donc, la reconnaissance, c'est le fait de reconnaître des bienfaits qu'on a reçus. C'est la gratitude et se souvenir des bienfaits qu'on a reçus. Donc, quand on dit quelqu'un est reconnaissant, c'est quelqu'un qui se souvient des bienfaits qu'il a reçus. Et quand il te souvient des bienfaits qu'il a reçus, il vient pour dire merci. Pour parler en termes simples. Voilà. Pour parler en termes simples, il reconnaît qu'il a reçu un bienfait. Alors, il témoigne sa reconnaissance. Il dit merci pour le bien que j'ai reçu. Donc, avant d'aller plus loin, c'est d'abord ça, la reconnaissance. Donc, celui qui fait cela, on dit de la personne, elle est reconnaissante. Et quand tu n'es pas reconnaissant, on dit que tu es ingrat. Donc, le contraire voilà, de la gratitude, c'est l'ingratitude. Donc, le contraire de celui qui est reconnaissant, c'est celui qui est ingrat. Alléluia. Et bien aimé, aujourd'hui dans l'église, nous trouvons beaucoup de personnes qui sont ingrates. Il faut qu'on ait le courage de le dire. Et ce n'est pas tout le monde. Ça ne concerne pas tous les chrétiens. Non. Mais il y a un petit poignet de chrétiens à qui il faut dire la vérité. Et qui ne sont pas reconnaissantes. Parce que j'ai vu, moi-même dans mon cas personnellement, j'ai vu des personnes qui sont venues dans l'église, qui n'avaient aucun parent, à qui même on a payé les études. On a tout fait, prier pour eux. Les concours même qu'on doit payer, où des gens s'en vont faire des couloirs, ils s'en vont donner de l'argent aux gens pour être admis. On a prié pour ces personnes sans payer 5 francs. L'onction que Dieu nous a donnée a fait que ces personnes ont réussi à ces concours. Mais quand ils ont vu que maintenant ils travaillent, ils ont un compte bancaire, ils ont tout ce qu'il faut, alors pour un petit mot déplacé, même si on n'a pas fait exprès forcément, ils vont trouver la bête noire sur le pasteur. Ils vont quitter l'église et allant dénigrer cet homme de Dieu ou cette femme de Dieu qui a été bienfaiteur, bienfaitrice. C'est de cela qu'il s'agit. Donc ce message-là, ça me concerne et ça vous concerne aussi, vous qui m'écoutez. Donc il faut interpeller les uns et les autres. Que agir de cette manière, ce n'est pas bien. Parce qu'il y a des conséquences et tout à l'heure, on va étudier ces conséquences. Mais d'abord, ce message voudrait encourager quelqu'un, exhorter quelqu'un, pour dire que lorsque Dieu te fait du bien, au travers d'un canal que Dieu a utilisé pour te bénir, il faut être reconnaissant. Bien-aimé de Dieu, il faut être reconnaissant. Donc, dans ce cas, nous voyons que Jésus, notre Maître et Seigneur, a prié pour 10 lépreux. Et quand j'ai tiré le test en Israël, et même jusqu'à aujourd'hui, vous voyez quand il y a des lépreux quelque part, on les a toujours isolés. Je ne connais pas de pays, de ville où les lépreux sont toujours à l'intérieur de la ville, dans le temps d'Israël, à l'époque des anciens. Même jusqu'à aujourd'hui, lorsqu'il y a des lépreux, on fait toujours un village particulier pour eux. Et quand vous remarquez bien, le village des lépreux n'est jamais voilà, dans le village où il y a des personnes qui n'ont pas la lèpre. On les met toujours à l'écart. Donc la lèpre, c'est une maladie même qui fait honte. Et ceux qui ne savent pas, c'est la maladie qui vient, qui peut bouffer, détruire tes doigts, tes pieds, couper tout, et tes yeux, et vraiment, c'est pas agréable. On ne souhaite pas ça même à quelqu'un. Même à mon pire ennemi, je ne peux pas souhaiter la lèpre. Et c'est la maladie qui régnait à l'époque. Il n'y avait pas encore, la médecine n'était pas encore développée, il n'y avait pas encore la technologie, donc c'était difficile de soigner ces personnes. Il fallait les isoler quelque part et les soigner. Et c'était comme ça en Israël. Et dans tous les pays du monde, c'était comme ça. Même en Côte d'Ivoire, on connaît tous ici des villages des lépreux. Donc, on les met toujours à l'écart. Parce que cette maladie, elle fait honte. Cette maladie, quand elle prend quelqu'un, elle t'humilie. Donc, ce n'est pas du jeu. Donc, voici 10 personnes qui sont dans cette situation de maladie honteuse, de maladie où les gens les renient, les gens les répugnent. Et puis maintenant, ils croient Jésus. Et Jésus les voit. Il crie, aie pitié de nous. Eux-mêmes, ils disent, Seigneur, aie pitié de nous. J'ai lu le texte, vous avez compris. Aie pitié de nous. Et Jésus a pitié d'eux. Et Jésus guérit ses lépreux. Alors, qu'est-ce qui va se passer? Sur le chemin, parmi les 10 lépreux qui ont été guéris, il n'y a qu'un seul qui est revenu pour dire merci à Dieu. Il est venu dire merci à Jésus parce que lui, il reconnaît son état de lépreux et il voit qu'aujourd'hui, on ne va plus l'appeler lépreux. Il va rentrer en ville parce qu'il faut signaler que lorsque Jésus dit, allez voir les sacrificateurs, alors j'ai fait mes recherches et j'ai compris qu'en Israël, lorsque les lépreux étaient isolés quelque part, s'ils sont guéris, il faut que les sacrificateurs attestent qu'ils sont guéris avant qu'ils rentrent dans le village. Je prends un exemple simple. On les a isolés, ils sont quelque part, les lépreux entre eux là-bas. Maintenant, celui qui est guéri, pour qu'il rentre dans la ville ici, il faut d'abord que les sacrificateurs attestent qu'il est guéri. Et c'est maintenant qu'il peut rentrer dans la communauté. Tant que les sacrificateurs n'ont pas attesté qu'il est guéri, il ne pourra pas rentrer dans la ville. Donc quand Jésus leur dit, allez voir le sacrificateur, c'est dans ce sens-là, pour que les sacrificateurs attestent d'abord qu'ils sont guéris avant que la population ne les accepte. Et il se trouve que, bien aimé de Dieu, il y a un seul lépreux qui est venu qui dit, Seigneur, merci parce que, en tout cas, tu m'as guéri. Jésus lui dit, mais les 9 autres là, où sont-ils? Bien-aimé de Dieu. Donc la question qu'on se pose, pourquoi est-ce que les 9 autres ne sont pas revenus pour dire qu'eux aussi ont été guéris? Donc si on veut parler en termes simples, celui qui est venu, ce lépreux-là, il a été reconnaissant. Et les 9 lépreux qui ne sont jamais venus dire merci, ils ont été ingrats. Ils sont d'une ingratitude notoire, comme aujourd'hui certains chrétiens le sont dans l'église. Sur 10 églises, sur 100 églises, vous allez voir les problèmes que les pasteurs vivent. La majorité, ce n'est même plus les démons, ce n'est même plus chasser les démons. Mais c'est les fidèles même qui viennent dans l'église, la communauté, qui créent des problèmes aux pasteurs. Parce que ces problèmes d'ingratitude, ça ne finit pas. Et il y a des pasteurs qui ont eu mal. Il y a des pasteurs même qui étaient en bonne santé. Mais à cause de ces personnes ingrates, à cause de ce que ils ont fait à certains pasteurs aujourd'hui, certains portent des séquelles des maladies. Je vous dis la vérité, bien-aimé de Dieu. Il y a des pasteurs qui étaient bien portants, mais parce qu'ils ont aidé des gens, ils ont prié pour des gens, ils les ont pris à la maison, comme nous autres, on a nourri ces personnes, payé leur école, mais quand ils ont travaillé, la première chose qu'ils vont venir te dire, c'est de dire que oui, si tu ne m'avais pas aidé, quelqu'un d'autre allait m'aider. Voici les ingrats, leurs paroles. Ils n'étaient pas obligés de m'aider. Parce qu'aujourd'hui, ça va chez la personne. Parce qu'il n'a plus besoin de ton argent, ni de tes prières. Il s'est dit quoi? Je travaille maintenant. Je me suffis maintenant. Je peux faire ce que je veux. Et beaucoup de pasteurs, j'ai causé avec tellement de pasteurs. Certains sont des aînés, 40 ans de ministère, 30 ans de ministère, au-delà. Ils ont vécu ces mêmes situations. Et ça les a fatigués. D'autant une hypertension. Et c'est d'autant une diabète. Des maladies qu'ils n'avaient pas avant à cause de certaines personnes. À cause de certains chrétiens, vous allez dire, soi-disant chrétiens, qui sont ingrates, des personnes qui sont ingrates. Et c'est ce que nous vivons aujourd'hui dans l'église. On ne voit plus la reconnaissance. Les gens ne viennent pas pour témoigner. Lorsque Dieu les bénit, même pour un témoignage simplement, pour dire que je suis venu dans ce ministère, Dieu m'a béni, on va supplier les gens. Pour un témoignage à Dieu, il faut qu'on les supplie. Il faut qu'on leur dise, vous devez rendre témoin. En principe, quand Dieu te bénit, on n'a pas besoin de te demander de venir témoigner. Quand toi, tu sais que tu es venu, tu es malade et que Dieu t'a guéri. Il y a des personnes aussi, quand ils viennent à l'église, Dieu les a guéris. Ils ont eu travail. Ils veulent attendre d'abord. Quand ils vont se marier, ils vont faire un enfant. C'est maintenant qu'ils vont dire merci à Dieu. Attends, c'est quoi ça? C'est quelle façon d'être ingrat? C'est-à-dire que la maladie, Dieu a guéri. Là, ce n'est rien. Il a eu travail. Il était un chômeur patenté. Il a eu travail. Ça, ce n'est rien. Il faut qu'il se marie d'abord. Et après le mariage, il faut qu'il ait des enfants. Après, il faut que les enfants marchent. Ben, on va où là? Ça, c'est quelle affaire? C'est quel chrétien ça? C'est quel genre de chrétien ça? Des chrétiens ingrats et qui ne sont même pas reconnaissants. Mais voyez-vous, et tout à l'heure, je l'ai dit dans l'entrée, que lorsque vous n'êtes pas reconnaissante, mais la bénédiction ne peut pas couler encore. C'est ce qui s'est passé. Quand on lisait bien le passage, donc, il faut être reconnaissant, bien-aimé de Dieu. Mais avant même de toucher les conséquences négatives, parce qu'il y a des conséquences positives, mais je parle des conséquences négatives de l'ingratitude, le manque de reconnaissance. Mais d'abord, pourquoi il faut être reconnaissant? C'est ça. Et pourquoi il faut être reconnaissant? Parce que c'est Dieu qui le demande. Et à ce propos, on lit dans Colossiens 3, verset 15. Colossiens 3, verset 15 le dit clairement. Ce n'est pas le pasteur qui suit en train de parler qui demande qu'on soit reconnaissant. C'est Dieu même qui a dit soyons reconnaissants. Parce que Dieu lui-même, c'est un Dieu de gratitude. Dieu est son nom. C'est l'amour. Donc, quand on dit l'amour, alors, il y a aussi la reconnaissance quand on parle d'amour. Aujourd'hui, qu'est-ce que les gens font? Sous le prétexte que c'est pas, Dieu n'est pas descendu pour les bénir. Mais c'est l'homme qui a prié pour toi. Il dit que lui, il est reconnaissant en Dieu. Il n'est pas reconnaissant un homme. Il est reconnaissant en Dieu. Il y a des gens qui disent non, parce que le pasteur a prié pour moi, il faut que je sois reconnaissant. C'est lui qui a prié pour moi, mais c'est Dieu qui m'a béni, frère, soeur. C'est Dieu qui t'a béni. Mais Dieu a utilisé le pasteur. Il dit Colossiens 3, verset 15. Et que la paix de Christ à laquelle vous avez été appelés pour former un seul corps règne dans vos cœurs. Et soyez reconnaissants. Bien-aimés, écoutez-moi bien. Et soyez reconnaissants. C'est Dieu qui demande qu'on soit reconnaissant. Ce n'est pas un homme de Dieu. Ce n'est pas un pasteur. C'est Dieu qui demande qu'on soit reconnaissant. Il dit soyez reconnaissants. Parce que Dieu s'est rendu compte qu'il y a beaucoup d'ingrats dans l'église. Dieu, il s'est rendu compte que les gens seront ingrats. Donc, il dit, soyez reconnaissants pour interpeller les personnes, pour interpeller ces personnes. Lorsque tu reçois un bien, que ce soit spirituel, dans le cas de la guérison, tu étais malade, tu es parti dans les hôpitaux, ils ont tout fait, on dit, ça ne va pas. Souvent, on dit, on ne voit pas le mal. C'est un envoûtement. Mais le médecin fait son effort. On dit, on ne voit pas le mal. Ou bien même, on voit le mal. On dit, la maladie, là, est arrivée au stade, à la phase terminale. Et avec ça, vous venez voir un homme de Dieu qui il prie pour vous. Dieu vous guérit. Même si demain, il a dit une parole qui vous a choqué, ou bien d'après vous, il vous a frustré. Mais regardez tout le bien qu'il a fait. Mais lui, qui est la personne qui est ingrate, là, elle ne reconnaît jamais tout le bien qu'elle a reçu. Mais c'est le... Un jour, on a dit une phrase là, ça l'a frustré là. C'est sûr que la personne va s'arrêter. Vous comprenez? C'est un petit détail. Si même la personne n'a même pas fait exprès, la personne n'a pas peut-être même calculé les conséquences de ce qu'il va dire. Mais dès que la personne a dit une parole déplacée, on dit oui, il m'a insulté, il m'a frustré. Et pour ça, on quitte l'église. Mais lorsque tu n'avais rien là, et que tu ne travaillais pas, même si on te dit ces mêmes paroles-là, mais tu t'es collé parce que tu attendais quelque chose. En fait, c'est les personnes qui sont voilà, de nature méchante et ingrate. Et j'ai toujours dit dans mes messages, souvent on dit non, pasteur, il y a telle personne-là, il était bien, mais comme il a eu de l'argent, maintenant il travaille, maintenant il a changé. Écoutez-moi bien, aimé de Dieu. Les gens ne changent pas. Les gens étaient ce qu'ils étaient. Mais comme ils n'avaient pas les moyens, ils n'avaient pas l'argent, donc, il a fait un semblant d'humilité. Donc, vous pensez qu'il est humble, mais il n'est pas humble. Donc, pour attendre de voir quelqu'un qui est humble, attendez, quand on a prié pour lui, puis Dieu l'a béni, là, on va voir s'il est humble ou pas. Sinon, au début, là, quand les gens n'ont rien, eh bien, ils sont tous humbles. À l'église, tout le monde est humble. Quand ils sont dans des difficultés, il n'y a pas de travail, tout est compliqué, et il fait seulement d'être humble. Donc, en vérité, si on regarde bien, la personne n'était pas humble. Donc, c'est pas bien de dire non, et qu'il était humble parce qu'il a du travail maintenant, ou bien il a eu un poste élevé. Non, l'orgueil était déjà caché en lui. Mais comme il n'avait rien, il va faire orgueil à qui? Parce qu'il n'a rien. Donc il s'est dit dans son cœur, le jour que je vais avoir un peu, là, on va me connaître. Alléluia. Donc il était déjà orgueilleux. Ne vous méprenez pas, ne vous trompez pas. Quelqu'un qui est humble, là, même si demain, Dieu le bénit même avec des milliards, il va rester toujours humble. Parce qu'il a reçu Jésus, il est né de nouveau, il est converti. Et la plupart de ces chrétiens qui ne sont pas reconnaissants, si vous vérifiez, c'est des personnes qui ne sont pas converties. Ils sont venus à l'église juste pour qu'on prie pour eux, pour qu'ils aient un travail. On prie pour eux, pour qu'ils se marient. Il y a des personnes comme ça. C'est dès que le pasteur a tout fait, même le pasteur a financé leur mariage à hauteur de millions. Dès que le pasteur a fini de faire tout ça, son remerciement, il quitte l'église en même temps, après le mariage. Ils vont raconter n'importe quoi pour dire que oui, le pasteur a fait ci, il a fait ça. Mais ils ne vont jamais dire aux gens, le pasteur, là, c'est lui qui a financé notre mariage, c'est lui qui nous a aidé à trouver notre maison, même la caution de notre maison, il nous a aidé à payer. Ils ne vont jamais dire ça. Mais pourquoi être ingrat comme ça, bien-aimé de Dieu? Mais ce que vous ne savez pas, tout acte qu'on pose dans la Bible a des conséquences. Ne vous trompez pas. Galates 6, 7 le dit. On ne se moque pas de Dieu. Ce qu'un homme aura semé, aussi il le moissonnera. Et quand c'est comme ça, alors maintenant demain, Dieu ferme les portes, et puis maintenant, on quitte l'église, on va dans l'autre église. Alors, tu deviens maintenant un chrétien qui se promène, chrétien papillon, et tu penses que ce que tu as fait là, Dieu a oublié. Dieu n'a pas oublié. Bien-aimé de Dieu, soyez reconnaissant. Soyez reconnaissant. D'abord, quand Dieu te bénit, comment démontrer ta reconnaissance? C'est de rester fidèle à Dieu. C'est de témoigner. Dis à tous ceux que tu vois, donnez vos vies à Jésus, parce que Jésus est bon, Jésus est merveilleux, parce que je n'avais pas de travail, j'étais malade, Jésus m'a guéri, il m'a délivré. Tu dois témoigner. Voici ce que tu dois faire. La bonne attitude, c'est de témoigner pour ce grand Dieu qui t'a béni. Et puis quand tu témoignes, il faut aussi être loyal, il faut être fidèle là où Dieu t'a béni. Si c'est dans une église, un ministère, tu es parti, Dieu t'a béni, tu as eu travail, t'es marié, tu as eu les moyens financiers. Il faut rester là pour aider l'église à avancer, à construire l'église, c'est ça qu'il s'agit. Et il y a des gens où Dieu les a bénis là. Ils trouvent que là-bas, là, l'église n'est plus à leur niveau, le pasteur n'est plus à leur niveau, le pasteur ne sait plus s'exprimer en bon français, ils vont partir ailleurs. Où on ne les a pas soutenus, où on n'a rien fait pour eux, c'est là-bas qu'ils vont se faire voir, ils vont se montrer pour dire que Dieu les a bénis. C'est quoi tout ça? Ce comportement est méchant. Et c'est ingrat. C'est-à-dire le pasteur qui a souffert pour toi, quand tu n'avais rien là, quand tu as ouvert une porte pour toi, tu l'abandonnes carrément et tu vas dans l'autre église où on ne te connaît pas, où ils n'ont rien fait pour toi. Et c'est là-bas que tu vas aller donner les grosses offrandes, les grosses dîmes. Mais tu es méchant et mais tu vas payer pour ça. On ne trompe pas le Seigneur. De bien-aimé de Dieu. Être reconnaissant, c'est ça. Venir même avec des dons pour dire merci à Dieu, merci à l'homme de Dieu ou à servant de Dieu par le canal duquel tu as été béni. C'est le cas d'une radio, comme Radio Fréquence Vie, où depuis combien d'années cette radio a béni des gens, a transformé des vies, des conversions. Maintenant, cette radio qui nous a fait tant de bien, mais on peut aussi venir dire merci à la radio. La radio a besoin de fonctionner, de matériel nouveau, des plateaux nouveaux, des appareils nouveaux. On peut payer ces choses envoyées à la radio. C'est ça la reconnaissance. Combien de personnes n'ont pas été bénies par cette radio? Combien n'ont pas commencé leur ministère tout petit, et en passant par radio, fréquence vie, aujourd'hui Dieu a béni leur ministère. Mais combien sont revenus pour dire que cette radio par laquelle on a été béni, on vient, on va acheter une caméra, on va acheter des micros, on va acheter des fauteuils, des meubles, une voiture, on va acheter tout ce qu'il faut, équipement pour donner à la radio, pour que la radio puisse encore émettre dans d'autres villes, dans d'autres pays. Pourquoi pas? Pourquoi on est ingrat comme ça? Mais tout le monde dit que cette radio-là, je dors avec elle, je me réveille avec elle, elle me fait du bien. Oui, moi, ma radio-là, ça fait quand je vis. Mais tu dis ça, c'est vrai. Mais qu'est-ce que tu fais pour la radio? La radio-là, il y a des personnes qui travaillent à la radio. Il y a des techniciens, il y a des animateurs, des journalistes, il y a tout ce qu'il faut, des comptables. Ils travaillent là, on a besoin aussi de les payer. On a besoin aussi que la radio emploie encore d'autres personnes pour ajouter. Donc, il faut de l'argent pour toutes ces choses. Bien-aimé de Dieu, c'est de ça qu'il s'agit. Mais pourquoi on n'est pas reconnaissant? J'espère que ce message-là, ça va vous toucher et que vous allez venir réagir avec des dons, avec des sommes d'argent, avec du matériel pour donner à la radio qui a été bénédiction et qui est une bénédiction pour vous, bien-aimés de Dieu. C'est ça qu'il s'agit. Soyons reconnaissants, on dit qu'on est de Dieu, on est homme de Dieu, on est chrétien, on est serviteur de Dieu. Mais pourquoi on n'est pas reconnaissant? Pourquoi on ne trouve pas la reconnaissance en nous? Bien-aimés de Dieu, est-ce qu'on n'est pas en train de s'éloigner du but? Est-ce qu'on n'est pas en train de s'éloigner de l'objectif? Parce qu'à la fin, c'est ce que tu vas regarder. Qu'est-ce que tu as fait? Quelle reconnaissance tu as témoigné? Et Jésus qui va dire, regardez ce Samaritain. Et vous savez, en Israël, à l'époque, quand on dit Samaritain, c'est des gens qui étaient métissés. Ils ont un côté juif ou Israël, pour être précis, et puis un côté assyrien. Donc c'est comme si on les rejetait. C'est comme si ton papa est assyrien, ta maman est juive, c'est un nom que je donne. Donc les juifs ne te considèrent pas comme un juif en tant que tel parce que tu es métissé. Donc toujours c'est les Samaritains. Et j'ai constaté une chose. Chaque fois qu'on parle de quelqu'un qui a fait du bien dans la Bible, c'est un Samaritain. Alléluia. Et cela m'a frappé. Souvenez-vous de bons Samaritains. Lorsque dans Luc 10, c'est très si bonne mémoire, lorsque les bandits ont agressé cet homme qui passait, ce passant, qui a été agressé, c'est un Samaritain qui est venu le prendre pour aller à l'hôpital pour le soigner. Et encore Jésus prie pour dire le prêt. C'est encore un Samaritain qui vient dire merci à Jésus. En croit que les Samaritains sont reconnaissants. Bien-aimés de Dieu, soyons reconnaissants. Voici les canaux que j'ai cités. Soyez reconnaissants à Dieu. Dieu qui vous a tout donné, qui a donné son Fils pour nous sauver. Donc, soyez reconnaissants à Dieu. Et quand tu es reconnaissant à Dieu, ça te pousse à être reconnaissant vers les canaux que Dieu utilise pour te bénir. Si c'est un homme de Dieu, une servante de Dieu, un ministère, ONG, où tu as été béni, alors tu dois venir témoigner ta reconnaissance d'abord. Dis merci. Merci dans ta bouche là. Dis merci. Et puis maintenant, apporter aussi un soutien matériel et financier. Bien-aimé de Dieu, ce matin, c'est le Saint-Esprit qui me parle. Je suis venu pour dire à quelqu'un que le temps est venu d'être reconnaissant. Et regardez ce qui va se passer. Lorsque celui qui a été reconnaissant, Jésus va lui dire, va, ta foi t'a sauvé. Donc ça veut dire quoi? Quel avantage nous avons à être reconnaissants? À supposer que les 10 lépreux étaient venus, alors ils allaient tous non seulement être guéris, ils allaient être sauvés. Mais celui qui est venu, Jésus a dit, va, ta foi t'a sauvé. Bien-aimé de Dieu, en la guérison, qui est un état, quelqu'un peut être malade aujourd'hui, il peut être guéri, demain il peut tomber malade. Et puis le salut, à qui Jésus dit tu es sauvé. Et le salut qui est un statut que Dieu te donne pour dire, toi tu es sauvé. Ça veut dire que tu es sauvé pour toujours. Donc celui qui est reconnaissant, il gagne toujours plus par rapport à celui qui est ingrat. Le lépreux qui est venu dire à Jésus que tu m'as guéri, il a reçu et la guérison et le salut. Mais les 9 autres, nulle part dans la Bible, il n'a écrit qu'ils ont été sauvés. La Bible ne parle même pas d'eux en termes de référence, parce qu'ils ont été ingrats. Tellement ils ont été ingrats, même on n'a même pas mentionné encore les noms. Mais celui qui a été reconnaissant, Jésus dit, va, ta foi t'a sauvé, alléluia. Bien-aimé de Dieu, en le salut et la guérison, qu'est-ce qui est permanent? C'est le salut qui est permanent. On est sauvé, on est sauvé. On n'est pas sauvé, et puis demain encore, on est perdu. On est sauvé pour toujours. Mais celui qui n'est pas reconnaissant, il n'a pas été. Les neuf autres lépreux, ils n'ont pas été sauvés. Ils ont été guéris 7. Mais qu'est-ce qu'il nous dit que demain encore, la maladie ne va pas revenir? La Bible n'en parle pas. Donc, je ne peux pas le dire comme ça. Mais je sais au moins que celui qui est venu dire merci, il a été sauvé. Donc quand tu es reconnaissant, l'avantage, c'est que Dieu te donne encore plus. Celui qui est reconnaissant, celui qui dit merci à Dieu, celui qui dit merci au canot que Dieu utilise, Dieu le bénit encore davantage. Mais celui qui n'est pas reconnaissant, Dieu même peut fermer les portes. J'ai des témoignages à ce propos. J'ai prié pour des personnes, moi qui parle. Je ne dis pas on dit. J'ai prié pour des personnes. Dieu les a bénis. J'ai prié pour une jeune dame. Elle était malade. Elle avait ses menstrues bloquées pendant des années. À un de mes programmes, j'ai dit aujourd'hui, Dieu t'est guéri. Tu vas voir tes menstrues, ma fille. Bien-aimé de Dieu, Jésus est réel. Le même soir, samedi soir, ses menstrues sont venues. Et mieux, je dis, elle dit, je te vois d'un voyage imminent. Alors que ses soeurs, elle n'a jamais traversé Abidjan. Mais après ma prière, ses frères et soeurs qui étaient déjà en Europe ont tenté de faire ses papiers. Ça ne marchait jamais. Ça n'a jamais abouti. Mais dès qu'on a fini le programme et que j'ai donné cette parole et que j'ai prié pour elle, le mercredi qui a suivi, on l'a appelé pour dire tous tes papiers sont sortis. Depuis combien d'années, il a fallu qu'elle vienne à un programme de miracles, de prières. Et Dieu a débloqué la situation. Mieux, le samedi qui a suivi, elle est partie au Canada. Mais arrivée là-bas, elle a coupé avec l'homme de Dieu. J'ai tout fait pour la joindre. Elle ne m'a jamais appelé. Elle ne m'a jamais même fait signe de vie que je suis arrivé, homme de Dieu, merci. Quelqu'un, toi, tu n'as jamais traversé même ton quartier. Quelle ingratitude. Mais quelques années après, 7 ans, 8 ans après, elle est revenue du Canada, avec maladie. Aujourd'hui, elle a encore de voir encore. Ça ne va pas chez elle. Elle a tout perdu. Mais c'est à qui elle a fait du mal? Ce n'est pas à moi. Et il y a plein comme ça. Pour qui on a prié, qui ont eu travail, mais ils n'ont pas été reconnaissants. Même simple dîme, ils ne veulent pas donner. Mais ils ont perdu le travail. Il y a plusieurs cas comme ça. Des gens qu'on a prié pour eux, Dieu les a bénis. Mais on dit qu'ils ont tout perdu à cause de l'ingratitude, bien-aimé de Dieu. Lorsque tu n'es pas reconnaissant que tu es ingrat, même le travail que tu as eu, Dieu peut te faire perdre ça. Lorsque Dieu te guérit, il te délivre d'une situation et que tu n'es pas reconnaissant et que tu penses que c'est à l'homme que tu es en train de faire. Parce que souvent, c'est ça. Les chrétiens ingrats, là, quand Dieu les bénit, là ils sont contents. Mais quand ils doivent témoigner la reconnaissance à Dieu, ils trouvent que c'est à l'homme qu'ils vont donner. Là, ce n'est plus à Dieu qui donne, mais c'est à l'homme. Mais quand ils ont le problème, là, c'est l'homme de Dieu qui doit prier pour eux. Là, ils ne vont pas dire à Dieu de venir prier pour eux directement. Mais lorsqu'ils doivent être reconnaissants, ils trouvent que c'est à l'homme qu'ils vont venir donner leur argent. Mais quelle méchanceté, quelle ingratitude notoire. Bien-aimé de Dieu, il faut éviter ces choses-là. Il faut éviter, si tu veux que Dieu te bénisse et que ta bénédiction perdure et ta bénédiction, tu peux même encore léguer cette bénédiction à tes enfants, il faut te reconnaître. Il y a plusieurs cas comme ça. C'est des cas malheureux qu'on a cités. On a vu des personnes pour qui on a prié. Mais qui, quand ça allait, ils ont commencé même à vivre comme une vie qui ne glorifie pas Dieu. Parce que pour eux, Dieu les a guéris, c'est fini. Mais la maladie est revenue. Et ils n'ont pas pu faire quelque chose. La situation dans laquelle ils étaient est devenue encore grave. Et Luc 11, 24 le dit. Lorsque un esprit impur sort d'un corps, et si ce corps-là il n'a pas vécu selon la parole de Dieu, les démons vont venir. Ils vont prendre encore 7 autres démons plus dangereux. Ils vont venir posséder la personne. C'est ce que j'avais dit. Donc quand Dieu te délivre et que tu n'es pas reconnaissant pour vivre une vie de sanctification, d'obéissance, les démons même peuvent encore venir t'habiter et te rendre encore plus malheureux. Les démons peuvent revenir, la maladie peut revenir. C'est pour éviter tout ça que Dieu m'a dit, va et parle à mes serviteurs, parle à mon peuple. Et ce message vous concerne et ça me concerne. C'est pourquoi j'ai dit le thème, soyons tous reconnaissants. Soyons reconnaissants, bien-aimés de Dieu. À l'image de ce seul lépreux qui est venu témoigner à Jésus pour dire, je suis guéri. Ça t'écoute quoi, bien-aimé de Dieu? De venir dire à Dieu, merci parce que Seigneur, tu m'as guéri. C'est toi qui vas gagner. C'est toi qui vas gagner encore plus de bénédictions. Parce que Dieu ne peut pas te bénir une seule fois. Mais si tu es reconnaissant, Dieu va ajouter encore à ta bénédiction. Mais si tu n'es pas reconnaissant, le peu même que tu as eu, tu risques de perdre ça. Et puis demain encore, courir de prophète en prophète, de pasteur en pasteur, de bishop en bishop, alors que tu sais très bien que c'est parce que tu as été ingrat quelque part que aujourd'hui tu es dans les problèmes. Pourquoi ne pas retourner, aller te demander pardon, t'humilier, pour qu'on prie pour toi? Mais la honte fait que tu ne peux pas revenir. C'est ça. Donc, l'une des conséquences, comme je l'ai dit, c'est que tu peux perdre le travail, la maladie peut revenir, la promotion que tu as eue, tu peux la perdre, même on peut te renvoyer du travail. Mais, bien aimé, les conséquences sont graves. Tout simplement parce que tu as manqué d'être reconnaissant. Moi, je pense qu'il ne faut pas être ingrat parce que tu ne peux pas souffrir. On prie pour toi. Dieu te bénit. Et puis, au lieu de profiter, tu vas, toi-même, par ton ingratitude, te remettre encore dans une situation de difficulté, de pauvreté, alors que tu avais déjà été béni. Tu pourrais partir maintenant de gloire en gloire. Tu n'avais pas besoin d'être ingrat pour que encore aujourd'hui tu souffres. En quoi que toi, tu aimes la souffrance? En quoi que toi, tu aimes la souffrance? Parce que quand tu es ingrat, tiens-toi bien, mais tu vas payer les conséquences de ton ingratitude. Et c'est pourquoi aujourd'hui, vous voyez, beaucoup de personnes, même dans l'église, ne sont pas prêtes à aider. Dans quoi des personnes? Parce qu'ils ont aidé des gens, mais les gens étaient ingrats. Bien-aimés de Dieu, même envers nos parents, il faut être reconnaissant. Nos parents qui nous ont mis au monde, quand Dieu te bénit et que tu sais que tu as les moyens, ne laisse pas tes parents dans la faim. Sauf peut-être qu'ils sont ceci, ils sont cela. Non, même si on te révèle, même si un homme de Dieu vient te dire que voici ce que tes parents sont. Mais si c'est tes parents et que Dieu t'a donné la grâce et que tu as eu du travail, bien-aimé de Dieu, moi je te demande de t'occuper de tes parents. Aide-les. Bénis-les, fais-les du bien. Apporte-leur de la nourriture. Ce n'est pas bien que tes parents souffrent et puis que toi tu es Abidjan, tu travailles, Dieu t'a béni. Et ses parents là, ils t'ont mis à l'école. Aujourd'hui, maintenant, parce que tu vas à l'église. Et puis tu dis, bon, je ne coupe pas mes parents. Bien aimé, on ne fait pas ça. Soyez reconnaissant, même avec vos parents. Si tu as les moyens, si tu n'en as pas, on peut comprendre. Mais si tu en as, il faut envoyer de l'argent, de la nourriture à tes parents. Ils sont en train de souffrir. Mais ils vont dire quoi? Voici moi, j'ai mis mon enfant à l'école. Il a réussi, aujourd'hui je souffre. Donc, c'est quelle bénédiction tu vas avoir si tes parents souffrent et que tu ne peux pas les aider? Bien-aimé de Dieu, c'est quel évangile on va prêcher et puis on va dire que abandonne tes parents dans la souffrance, il faut couper à eux et puis maintenant ils n'ont qu'à mourir dans la souffrance alors que toi tu as réussi. Dieu t'a béni. Est-ce que toi tu penses que Dieu peut te bénir encore, bien-aimé de Dieu? Donc, sois reconnaissant, même si c'est un oncle. Parce que souvent des parents, voilà, ne sont pas. Et puis c'est un oncle qui t'a hébergé, qui a payé tes études. Mais sois reconnaissant envers cet oncle-là. Bien-aimé de Dieu, c'est pas seulement à l'église, même dans le monde séculier, même dans la famille, il y a des parents qui sont situés comme père et mère, t'ont aidé. Tu as eu travail, tu as habité chez lui, tu as eu travail. Je me souviens d'une année comme ça, j'ai conseillé un de mes fils, mais qui ne voulait rien entendre. Tu habites chez ton frère et tu as passé un concours et tu es admis. J'ai dit, mais quand c'est comme ça, va voir ton grand frère, un présent. En Afrique, c'est comme ça. Il ne va pas peut-être prendre ton argent, cherche un présent. Voilà, ça peut être des pains, ça peut être des choses, des valeurs. Tu vas lui donner pour dire, grand frère, merci. Il dit, niette, pas question. Il n'a rien fait pour moi. Il dit, non, il ne faut pas dire ça à mon fils. Le fait même que tu as habité chez lui, le fait que tu as mangé sa nourriture, tu as utilisé son eau pour te laver, il t'a aidé. Mais écoutez-moi bien, bien-aimé de Dieu, ce frère en Christ, pour ne pas dire ce fils spirituel, il a fait parler avec moi pour ça. Il allait même salir mon nom, me dénigrer. Mais on lui demande, mais qu'est-ce que le pasteur a dit? Le pasteur n'a pas demandé pour lui-même. Il dit, ton propre frère, ton propre grand frère chez qui tu as habité. Il dit, pas question. Son grand frère ne l'a pas aidé. Donc lui, il travaille là. Il ne peut pas l'aider. Il dit, mais ce n'est pas ça. Bien-aimé de Dieu, c'est de ça qu'il s'agit. Donc, ce thème-là est d'actualité. Il y a beaucoup de personnes ingrates dans nos églises, dans nos familles. Les gens t'ont soutenu, ils t'ont aidé. Tu as réussi, tu travailles. Pourquoi tu refuses d'aider tes parents? Pourquoi tu ne veux pas venir à leur secours dans leurs vieux jours? Pourquoi? Parce que simplement, tu te comportes comme ces 9 lépreux. Tu es comme ces 9 autres lépreux qui n'ont pas été fichus, capables de dire à Jésus, nous avons été guéris. Bien-aimés de Dieu, ce message vous concerne et ce message me concerne. Dieu nous appelle à la reconnaissance. Car celui qui est reconnaissant, Dieu ajoute à sa bénédiction, à sa grâce, et il ne manquera jamais de bénédiction. Voici ce que Dieu a mis sur mon cœur, de partager avec vous, bien-aimés de Dieu. À partir de cet instant, tu vas te mettre en cause, tu vas te remettre en cause et tu vas demander pardon à Dieu. Si tu as été ingrat quelque part et qu'aujourd'hui, tu entends ce message, Dieu a été de te dire, il y a longtemps tu pries, c'est pas sorcellerie, c'est parce que tu as été ingrat quelque part, tu as été ingrat avec quelqu'un, avec un serviteur de Dieu, avec tes parents, avec un oncle, avec la radio qui t'a béni, notamment la radio Fréquence Vie, qui a béni beaucoup de personnes, mais vous avez été ingrate. Il est temps de retourner pour dire merci à Dieu. Il est temps de retourner pour dire merci à la radio. Il est temps de retourner pour dire merci à l'homme de Dieu, à la servante de Dieu que Dieu a utilisé, bien-aimé de Dieu. Je vais prier pour vous avant de partir. Seigneur, merci pour cette parole. C'est merci parce que je sais que c'est toi qui m'as parlé. Et je sais que tous ceux qui ont entendu ce message, à partir de cet instant, reçoivent, Seigneur, l'esprit de reconnaissance. Ils reçoivent, Seigneur, cet esprit de reconnaissance. Et ils se souviennent des bienfaits qu'ils ont reçus. Ils se souviennent de ce qu'ils ont été aidés quelque part, par quelqu'un. Alors je prie pour ces personnes qui vont rentrer en eux-mêmes et qui vont examiner la situation et qui vont se repentir et qui vont, Seigneur, reconnaître qu'ils ont été ingrats quelque part, d'ouvrir des portes, des bénédictions pour ces personnes. Je prie maintenant pour toutes ces personnes qui ont entendu ma voix et qui se reconnaissent dans ce message. Alors va et sois reconnaissant. Va et sois reconnaissant. En le faisant, que Dieu te bénisse. Dieu ouvre des portes encore grandes pour toi. Va et sois reconnaissant envers le canal par lequel tu as été béni. Si c'est un homme de Dieu, un ministère, la radio Fréquence Vie, partout tu as été béni, va témoigner ta reconnaissance et tu vas voir. Dieu va ouvrir des grandes portes pour toi, des portes de bénédiction auxquelles tu ne t'étais pas attendu. Ces portes vont s'ouvrir dans le nom de Jésus. Tous ceux qui sont malades, je prie pour vous maintenant, par la puissance de Dieu, recevez dès maintenant l'onction de la guérison se pose sur vous maintenant. Dans les hôpitaux, vous êtes couché sur votre lit d'hôpital. Vous êtes couché, ça ne va pas. On a tout fait, mais vous souffrez. À l'instant, recevez la guérison. Recevez la guérison. Recevez la guérison. Au nom puissant de Jésus, tous ceux qui sont malades, des fibromes, des myomes, des kystes, tu es une maman, tu es une soeur, depuis longtemps, tu souffres. On dit, c'est fibromes, c'est myomes, c'est kystes. Ça te fait vraiment mal. On parle même de t'opérer. Il n'y a pas l'argent. Tu es inquiet. Mets ta main sur ton ventre et je vais prier. J'ai prié pour des personnes, des femmes dont les kystes ont été broyés, dont les fibromes ont été broyés. Ce jour, c'est ton tour. Mets ta main sur ton ventre. Je déclare que les myomes, les fibromes soient broyés, soient broyés, soient broyés, soient broyés, soient broyés et reçois la guérison au nom puissant de Jésus. Toi, tout est bloqué chez toi. Tes finances sont bloquées. Ton travail, il n'y a pas d'avancement. Même le salaire que tu gagnes, tu n'arrives pas à gérer. Tout est compliqué. Financièrement, ça ne va pas. Je prie que Dieu te restaure financièrement. Je prie que Dieu ouvre des portes financières pour toi. Je prie que Dieu te restaure tes finances dans le nom puissant de Jésus-Christ. Seigneur, merci pour tous ceux qui sont à l'écoute, qui travaillent de moments difficiles, qui sont oppressés par les esprits maléfiques, les démons, les liens de famille. Soyez libérés. Que tout ce qui est réclamation, qui vous empêche de voir la gloire de Dieu, soit brisé tout autel qui vous empêche de voir la main de Dieu, soit renversé au nom de Jésus. Soyez bénis et que la grâce soit sur vous. Shalom, shalom, c'était votre serviteur, l'apôtre Israël Kouadio. Et vous pouvez appeler à ces contacts suivants pour des entretiens, pour des réceptions. Vous pouvez venir, on va échanger, on va prier corps à corps. 07 07 34 78 43, je reprends. 07 07 34 78 43. Il y a aussi 01 03 42 39 49. Je reprends. 01 03 42 39 49. Soyez bénis. Shalom, shalom, shalom. Réception tous les jeudis de 14h à 18h. Nous sommes en Abidjan, Yopougon, Carrefour, ainsi les aveugles. Arrivez à l'issue des aveugles, appelez ces contacts que j'ai laissés. Demandez simplement Yopougon, Carrefour, ainsi les aveugles. Soyez bénis richement.
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Iba, oh, Iba, oh, Iba, oh. 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

Shalom, chers frères et sœurs, dans l'émission Kangoka, mon nom est Chris Dikoumana. Aujourd'hui, nous sommes vendredi. Comme vous le savez, vendredi, c'est un jour où j'aime beaucoup parler sur la repentance. Aujourd'hui, nous allons lire dans 2 Chroniques 7, verset 14. C'est Dieu qui s'adressait à son peuple, c'est-à-dire le peuple d'Israël. Il a dit, « Si mon peuple, celui qui est invoqué mon nom, s'humilie, prie et cherche ma face et se détourne de ses mauvaises voies, je l'exaucerai des cieux. » Je lui pardonnerai son péché et je guérirai son pays. » Donc ici, c'est très important qu'on comprenne qu'on ne parle pas d'Israël, mais on parle de toi qui ne s'est pas encore repenti. Donc Dieu dit qu'il y a trois choses qui sont importantes. D'abord, tu t'humilies, tu pries et tu cherches sa face. Et la chose la plus importante qui va suivre, tu te détournes de tes mauvaises voies. C'est quoi se détourner de ses mauvaises voies? C'est décider d'abandonner ce qu'on faisait avant parce qu'on a jugé que c'est mauvais. Beaucoup disent qu'ils veulent abandonner le péché, mais ils n'arrivent pas. Pourquoi est-ce que tu n'arrives pas? Parce que tu veux le faire avec ta propre force. Voilà pourquoi il faut accepter Jésus. Quand tu acceptes Jésus, quand tu t'humilies et tu te détournes des mauvaises voies, tu dis à Jésus, « Seigneur Jésus, je veux te recevoir comme mon Seigneur et mon Sauveur. À partir d'aujourd'hui, je ne veux plus faire ces choses. » Tu tournes le dos et tu implores Jésus pour qu'il te donne la force d'abandonner. Je te dis qu'il va te donner la force. Peut-être que ça ne sera pas immédiatement, mais tu recevras le Saint-Esprit et beaucoup témoignent qu'ils ont abandonné des choses terribles. Dans cette émission, nous entendons des témoignages des drogués qui ont abandonné la drogue, des alcooliques qui ont abandonné l'alcool, des fornicateurs, des adultères qui sont aujourd'hui fidèles à leur femme ou à leur mari. Pourquoi? Parce que Jésus les a visités. Ils ont accepté. Jésus ne te force pas. C'est toi qui prends la décision d'accepter Jésus. Parce que son message que je te donne tous les vendredis, tu l'entendras après. Il y a ceux qui ont écouté cette émission, qui ont refusé de se repentir et qui sont morts dans leur péché. Je vous dis que ceux qui ont entendu cette émission, ils vont entendre ça là où ils sont et ils vont regretter. C'est ce que Jésus a dit.

Sentir après la mort. Tu ne pourras plus prendre la décision après la mort. C'est maintenant que tu peux prendre la décision. Il y a beaucoup qui m'écoutent, qui vivent dans le péché pour survivre, parce que le travail te pousse à faire ça. Peut-être que ton patron te pousse à coucher avec lui pour avoir des contrats ou un travail, mais tu peux jouir de cet argent. Tout ce que le péché peut te donner, c'est l'argent. C'est l'argent dans ce monde. Est-ce que l'argent peut te sauver? Non, l'argent ne peut pas te sauver. L'argent te permet de vivre sur cette terre. Mais tu peux abandonner tout ce gain qui est honteux, qui te pousse dans le péché, et tu peux vivre une vie normale dans la sainteté, et tu gagneras la vie éternelle. Ce qui est très important, c'est que ton nom soit écrit dans le livre de la vie. Il y a beaucoup qui ont été transformés, sauvés, rien qu'en écoutant cette émission. Ce que je te dis, c'est très important. C'est plus important que le business, c'est plus important que l'argent, c'est plus important que le mariage ou avoir la guérison. Tout ça, tu peux être guéri, mais tu mourras un jour. Lazare, qui a été ressuscité par Jésus lui-même, après 4 jours de la mort, il est finalement mort encore une fois. Au moment où je te parle, Lazare est mort. Donc, ça dit que tu peux être guéri, oui, mais la guérison, c'est juste pour vivre longtemps sur cette terre. Mais un jour, tu vas quitter cette terre. Il y a des couples qui vivent ensemble comme mari et femme. Le Seigneur vous parle. Séparez-vous et arrangez le mariage avec moins de coups pour sa gloire et vous serez tranquille. Il n'y aura plus une voix qui vous condamne. Parce qu'il y a beaucoup de couples qui me disent, on veut le faire, mais on n'a pas les moyens. Ce ne sont pas les moyens, c'est l'obéissance à la parole. Informez les familles, informez tout le monde que vous êtes mari et femme et que ce soit dans la lumière, que les familles vous donnent l'autorisation, que l'Église soit au courant et vous serez dans la lumière. Même si vous avez des enfants, vous êtes dans le péché qu'on appelle la fornication. Répentez-vous. Même toi qui ne vis pas dans la drogue, dans la fornication, tu crois que tu es correct, mais tu as besoin de Jésus. Si tu veux vraiment accepter Jésus, mets-toi à genoux, invoque Jésus et il va te visiter et tu seras une nouvelle créature. Si tu veux l'assistance dans cette vie de Dieu, appelle au plus 32 479 77 21 69.

Nous sommes maintenant dans la deuxième partie, c'est le moment réservé à l'enseignement. Nous continuons à étudier la lettre que Paul a écrite à Tite. Nous avons déjà appris beaucoup de choses sur le premier chapitre et vous avez remarqué qu'on a traîné sur le premier chapitre parce qu'il y a des choses très importantes que j'aimerais qu'on parle parce que ça nous concerne aujourd'hui à notre époque. Hier, en terminant, je vous parlais du verset 14 où Paul demande à Tite que les chrétiens de son église ne doivent pas s'attacher à de fables judaïques. Il dit aussi qu'il faut éviter les commandements d'hommes qui se détournent de la vérité. Alors, maintenant, je vais parler des fables judaïques. Pourquoi il parle de fables judaïques? Les fables judaïques, ce sont des ajouts humains à la vérité divine. Par exemple, des histoires inventées autour des personnages bibliques, interprétations exagérées ou mystiques. Et ça se passe même aujourd'hui. Il y a des serviteurs de Dieu ou des enseignants ou des hommes de Dieu qui commencent à ajouter des choses qui ne sont pas dans la Bible. Là, je vais être clair. La Bible ne contient pas toute la vérité. La parole de Dieu dit que s'il fallait écrire tout ce qui a été fait, on ne pourrait pas tout écrire dans la Bible. Donc, il y a des choses que Jésus a faites qui ne sont pas dans la Bible. Il y a des vérités qui ne sont pas dans la Bible. Mais si tu viens donner des vérités que les gens ne peuvent pas lire dans la Bible, il ne faut pas que ça contredise ce qui est déjà dans la Bible. Dans la parole de Dieu, dans la Bible, il y a des choses qui sont là. Parce que moi, tout ce que j'enseigne dans Kanguka, je dois vous donner des versets bibliques. Je dois vous donner des références bibliques. Maintenant, on entend des gens qui donnent des choses qui ne sont pas démontrables dans la Bible. Là, ça devient dangereux. Aujourd'hui, par exemple, on entend souvent dans les informations, surtout aux États-Unis, on parle beaucoup des extraterrestres. Des extraterrestres, on dit que ce sont des autres espèces qui ressemblent aux humains, mais qui ne sont pas humains et qui viennent de notre planète, qui ne sont pas sur la Terre. Et on en parle tellement que même les chrétiens commencent à croire qu'il y a d'autres espèces qui viennent des autres planètes qui ne sont pas sur la Terre. Alors maintenant, les chrétiens commencent même à parler de ça et ils essaient même d'enseigner ça sur base de la Bible. Alors que la Bible ne nous parle que d'Adam et Ève. Le premier homme dont la parole de Dieu nous parle, c'est Adam. Il y a aussi d'autres théories qui parlent de ce qu'ils appellent la période pré-Adam.

0: d'Amic. Donc, on te dit qu'avant Adam et Ève, il y avait d'autres humains qui ont vécu sur cette terre, qui ont vécu sur cette même planète. Et ils enseignent ça dans l'Église. Et ça, c'est dangereux parce que ça commence à créer des doutes dans les esprits des enfants de Dieu. Moi, mon conseil, c'est de vous concentrer sur ce que la parole de Dieu nous donne. On se concentre sur la parole de Dieu. Parce que ce qui explique ça, certains se basent sur des données scientifiques. Et d'autres se basent sur des visions, des révélations. Et ces révélations viennent troubler les enfants de Dieu parce qu'ils enseignent des choses qu'ils ne peuvent pas démontrer dans la parole de Dieu. Donc c'est très important que quand tu enseignes au peuple de Dieu, il faut que tu sois capable de démontrer ce que tu dis dans la parole de Dieu. Quand on parle des découvertes des squelettes qui sont vieilles, donc 1 million d'années, 2 millions d'années, et quand tu leur demandes de démontrer ça, ils te demandent ce qu'on appelle carbone 14. Ça, c'est la science. Avec carbone 14, on peut déterminer les années d'une squelette. On dit que cette squelette est vieille de 2 millions d'années, 3 millions d'années. Et tu vas y croire parce que tu crois beaucoup à la science. Alors la question que je te pose, est-ce que tu fais confiance à la science ou à la parole de Dieu? Comprenez-moi bien, je ne suis pas contre la science et je soutiens la science parce qu'on a découvert beaucoup de choses grâce à la science. Mais en tant qu'enfant de Dieu, nous devons faire attention et nous limiter sur la parole de Dieu. Parce que si je lis la parole de Dieu, je vois que Adam a été créé à peu près environ 4000 ans avant la venue de Jésus. Ce qui veut dire qu'aujourd'hui, ça fait au moins environ 6000 ans qu'Adam et Ève ont vécu sur cette terre. Alors quand ils m'ont dit qu'il y a quelqu'un, un homme comme moi, qui a vécu sur cette terre, et ça fait 2 millions d'années, alors là, je ne veux pas être distrait. Je me concentre sur Adam et Ève, parce que la parole de Dieu dit que c'est le premier homme. Même si tu m'en parles de carbone 14, c'est une invention humaine. Et les humains, parfois, font des erreurs. Donc, je me limite sur la parole de Dieu. Je ne rejette pas la science, mais je me concentre sur la parole de Dieu parce que c'est dangereux de mélanger les informations de la science et les informations de la parole de Dieu. La semaine prochaine, on va commencer le deuxième chapitre. Je vous demande de lire à l'avance le deuxième chapitre. Je vous rappelle que demain, c'est le jour de la prière. Que je suis vous bénisse. Passez un excellent week-end.
1: 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Romains 10, 17 déclare « La foi vient de ce qu'on entend, et ce qu'on entend vient de la parole de Christ. »
2: Livre de Ruth, chapitre 1. Du temps des juges, il y eut une famine dans le pays. Un homme de Bethléem, de Juda, partit, avec sa femme et ses deux fils, pour faire un séjour dans le pays de Moab. Le nom de cet homme était Élimélec, celui de sa femme Naomi, et ses deux fils s'appelaient Maclon et Kiljon. Ils étaient Éphratiens de Bethléem de Juda. Arrivés au pays de Moab, ils y fixèrent leur demeure. Élimélec, mari de Naomi, mourut, et elle resta avec ses deux fils. Ils prirent des femmes moabites, dont l'une se nommait Orpa et l'autre Ruth, et ils habitèrent là environ 10 ans. Maclon et Kiljon moururent aussi tous les deux, et Naomi resta privée de ses deux fils et de son mari. Puis elle se leva, elle et ses belles-filles, afin de quitter le pays de Moab, car elle apprit au pays de Moab que l'Éternel avait visité son peuple et lui avait donné du pain. Elle sortit du lieu qu'elle habitait, accompagnée de ses deux belles-filles, et elle se mit en route pour retourner dans le pays de Juda. Naomi dit alors à ses deux belles-filles, « Allez, retournez chacune à la maison de sa mère. » Que l'Éternel use de bonté envers vous, comme vous l'avez fait envers ceux qui sont morts et envers moi. Que l'Éternel vous fasse trouver à chacune du repos dans la maison d'un mari. Et elle les baisa. Elles élevèrent la voix et pleurèrent. Et elles lui dirent, « Non, nous irons avec toi vers ton peuple. » Naomi dit, « Retournez, mes filles. Pourquoi viendriez-vous avec moi? Ai-je encore dans mon sein des fils qui puissent devenir vos maris? « Retournez, mes filles, allez, je suis trop vieille pour me remarier. Et quand je dirai, j'ai de l'espérance. Quand cette nuit même je serai avec un mari et que j'enfanterai des fils, attendriez-vous pour cela qu'ils eussent grandi? Refuseriez-vous pour cela de vous marier? Non, mes filles, car à cause de vous je suis dans une grande affliction de ce que la main de l'Éternel s'est étendue contre moi. » Et elles élevèrent la voix et pleurèrent encore. Orpa baisa sa belle-mère, mais Ruth s'attacha à elle. Naomi dit à Ruth, « Voici, ta belle-sœur est retournée vers son peuple et vers ses dieux. Retourne comme ta belle-sœur. » Ruth répondit, « Ne me presse pas de te laisser, de retourner loin de toi. Où tu iras, j'irai. Où tu demeureras, je demeurerai. Ton peuple sera mon peuple, et ton Dieu sera mon Dieu. Où tu mourras, je mourrai, et j'y serai enterré. Que l'Éternel me traite dans toute sa rigueur, si autre chose que la mort vient à me séparer de toi. » Naomi, la voyant décidée à aller avec elle, cessa ses instances. Elles firent ensemble le voyage jusqu'à leur arrivée à Bethléem. Et lorsqu'elles entrèrent dans Bethléem, toute la ville fut émue à cause d'elles. Et les femmes disaient, « Est-ce là Naomi ?» Elle leur dit, « Ne m'appelez pas Naomi, appelez-moi Mara, car le Tout-Puissant m'a rempli d'amertume. J'étais dans l'abondance à mon départ, et l'Éternel me ramène les mains vides. Pourquoi m'appelleriez-vous Naomi, après que l'Éternel s'est prononcé contre moi et que le Tout-Puissant m'a affligé ?» Ainsi revinrent du pays de Moab Naomi et sa belle-fille, Ruth la Moabite. Elles arrivèrent à Bethléem au commencement de la moisson des orges.
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0: Shanaba. 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Et Shana.
1: Adonai, Adonai, Yehane.
0: Shane. 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

pasteur Chami. Sans transition aucune, nous allons écouter le message du jour qui va nous introduire dans le grand combat spirituel de ce matin. Prier, c'est envahir l'impossible. Shalom. Le thème de notre combat spirituel de ce matin s'intitule ainsi. Il est venu libérer les captifs. Le « il » sous-entend, bien sûr, Jésus-Christ de Nazareth est venu libérer les captifs. Lisons ensemble 1 Jean 3, le verset 8. « Celui qui pêche est du diable, car le diable pêche dès le commencement. Le Fils de Dieu a paru afin de détruire les œuvres du diable. »

0: Soyez bénis de Dieu, vous tous qui venez de vous connecter à ces différentes fréquences selon les régions. Que Dieu vous bénisse. Merci d'être des nôtres ce matin. Le thème du combat spirituel de ce matin est « Il est venu libérer les captifs ». Et je l'ai dit tantôt, le « il » sous-entend Jésus-Christ de Nazareth. Et nous venons de lire notre verset de base qui se situe dans le livre de 1 Jean 3, le verset 8. Je reprends la lecture pour vous. « Celui qui pêche est du diable, car le diable pêche dès le commencement. Le Fils de Dieu a paru afin de détruire les œuvres du diable. » Dis Amen.
1: Amen.
0: Frères et sœurs dans la foi, nous devons savoir que la venue de Jésus-Christ sur terre avait deux grands axes majeurs, à savoir le salut de l'humanité par la réconciliation avec Dieu au travers de son sacrifice, mais aussi apporter la délivrance aux hommes qui étaient sous l'emprise du diable. Parlant de ce fait énoncé, bien-aimés, nous comprenons que la délivrance a sa place dans la vie des chrétiens, car les non-chrétiens doivent se convertir d'abord. Voici qui est clair. Durant tout son parcours terrestre, Jésus a opéré de grandes délivrances, comme ce fut le cas avec le fou de Gadara que nous allons voir maintenant en Marc 5, les versets 1 jusqu'au verset 10. Ils arrivèrent au bord de la mer, dans le pays des Gadaréniens. Aussitôt que Jésus fut hors de la barque, il vint au devant de lui un homme sortant des sépulcres et possédé d'un esprit impur. Cet homme avait sa demeure dans les sépulcres et personne ne pouvait plus le lier, même avec une chaîne, car souvent il avait eu les fers aux pieds et avait été lié de chaînes. Mais il avait rompu les chaînes et brisé les fers et personne n'avait la force de le tenter. Le verset 5. Il était sans cesse nuit et jour dans le sépulcre et sur les montagnes, criant et se meurtrissant avec des pierres. Ayant vu Jésus de loin, il accourut, se prosterna devant lui et s'écria d'une voix forte. « Qu'y a-t-il entre moi et toi, Jésus, fils du Dieu très haut? Je t'en conjure, au nom de Dieu, ne me tourmente pas. » Car Jésus lui disait, « Sors de cet homme, esprit impur. » Et lui demanda, « Quel est ton nom ?» « Légion est mon nom, lui répondit-il, car nous sommes plusieurs. » Et il le priait instantanément de ne pas les envoyer hors du pays. Vous connaissez la suite. Jésus a envoyé les démons dans les ports qui se sont précipités des pentes escarpées dans la mer. Nous comprenons par là que Jésus est venu effectivement libérer les captifs. Et pendant que je suis en train de parler, bien-aimé, si tu es retenu captif dans une prison, une géole satanique et démoniaque, j'ordonne au nom de Jésus que toutes tes bénédictions qui avaient été retenues prisonnières soient libérées au nom de Jésus. Si un esprit lunatique était dans ta vie, j'ordonne à cet esprit lunatique de plier bagages et de retourner dans les lieux arides. Tout ce qu'on appelle maladie cyclique, j'ordonne à cette maladie cyclique de regagner les lieux arides au nom de Jésus. Comme nous parlons d'esprit lunatique, lisons Matthieu 17, les versets 14 à 21. Lorsqu'il fut arrivé près de la foule, un homme vint se jeter à genoux devant Jésus et dit, « Seigneur, aie pitié de mon fils qui est lunatique et qui souffre cruellement. Il tombe souvent dans le feu et souvent dans l'eau. Je l'ai amené à tes disciples et ils n'ont pas pu le guérir. Race d'incrédule et perverse, répondit Jésus. Jusqu'à quand serai-je avec vous? Jusqu'à quand vous supporterai-je? Amenez-le-moi ici. » Jésus parla sévèrement au démon qui sortit de lui et l'enfant fut guéri à l'heure même. Dit Amen.
1: Amen.
0: Alors les disciples s'approchèrent de Jésus et lui dirent en particulier, « Pourquoi n'avons-nous pas pu chasser ce démon ?»« C'est à cause de votre incrédulité, » leur dit Jésus. « Je vous le dis en vérité, si vous aviez de la foi comme un grain de sénébé, vous diriez à cette montagne, « Transporte-toi d'ici là, et elle se transporterait. Rien ne vous serait impossible. » Bien-aimé, rien aussi ne te sera impossible au nom de Jésus. Terminons avec le verset 21, « Mais cette sorte de démon ne sort que par la prière et par le jeûne. » Nous avons aussi l'exemple de la belle-mère de Pierre, Marc 1, 30 et 31. « La belle-mère de Simon était couchée, ayant la fièvre, et aussitôt on parla d'elle à Jésus. S'étant approché, il la fit lever en lui prenant la main. Et à l'instant, la fièvre la quitta. Puis, elle est servie. La grande question est, bien-aimé, pourquoi Jésus nous a-t-il révélé le ministère de la délivrance? La réponse est, le ministère de la délivrance a été manifesté par Jésus, car il était le seul capable de briser les chaînes qui tenaient les hommes et qui les maintenaient dans la servitude. Sa venue avait pour but de faire reculer le monde des ténèbres et de donner à l'humanité un nouveau système à embrasser. Et son mandat a été révélé par Luc 4, le verset 18. L'Esprit du Seigneur est sur moi parce qu'il m'a oint pour annoncer une bonne nouvelle aux pauvres. Il m'a envoyé pour guérir ceux qui ont le cœur brisé, pour proclamer aux captifs la délivrance et aux aveugles le recouvrement de la vue, pour renvoyer libres les opprimés, pour publier une année de grâce du Seigneur. Voici pour ainsi dire le cahier de charge de Jésus-Christ de Nazareth. Il est venu pour nous libérer, pour nous guérir, pour nous annoncer la bonne nouvelle, pour nous libérer. Cette mission avait son sens car le prince des ténèbres avait établi ses tentacules dans la vie des hommes à travers la maladie, les oppressions démoniaques, la pauvreté, le manque, les limitations, la servitude, le non-accomplissement, l'esclavage. Oui, bien-aimé, Jésus est apparu pour briser les chaînes que sont la maladie, la pauvreté, la stérilité, les démons dans la vie des hommes, afin que l'on puisse vivre une vie d'abondance, selon Jean 10, le verset 10. Le voleur ne vient que pour dérober, égorger et détruire. Moi, je suis venu afin que les brebis aient la vie et qu'elles soient dans l'abondance. Il y a là une différence nette entre le ministère de Jésus-Christ de Nazareth et le ministère du diable, le voleur, le destructeur. Bien-aimé dans la foi, épousons le ministère de Jésus, car il est venu pour que nous puissions avoir la vie, et cette vie doit être en abondance en nous. Et cette abondance doit produire la richesse, le bien-être social, conjugal, matériel, économique et financier, le bien-être matrimonial. Quand la Bible parle de prospérité, elle englobe tout. Elle n'est pas seulement économique, financière, mais elle est aussi dans la santé et dans notre bien-être moral, physique, psychique. C'est très important de souligner tous ces aspects. Il est venu libérer les captifs. Alors, si en entrant en toi-même, tu te rends compte qu'il y a une partie de ta vie, une partie de tes biens, une partie de tout ce que tu touches qui est retenu captif quelque part, eh bien, cette parole nous concerne tous. Il est venu libérer les captifs. Qu'est-ce qui a été retenu prisonnier? Qu'est-ce que le diable a retenu dans les géoles de l'enfer, dans les prisons sataniques et démoniaques? C'est à toi ce matin d'identifier ce qui a été retenu prisonnier, afin que tu saches orienter tes prières, donner des ordres, afin que tout cela soit libéré au nom puissant de Jésus-Christ de Nazareth. Parce que cette parole te concerne aussi, elle me concerne aussi. Le Christ est venu libérer les captifs. Entends ici par captif qui est prisonnier, asservi, privé de liberté, et te sera. Ce matin, peut-être que c'est tes entrailles qui ont été retenues captives, tes finances qui ont été retenues captives, ta guérison, ta santé qui a été retenue captive, ton travail qui a été retenu captif, ton salaire a été retenu captif, tes relations, tes opportunités ont été retenues captives, la vie de tes enfants retenue captive dans la drogue, dans l'alcool, dans les mauvaises fréquentations, les mauvaises compagnies. Bien-aimé, ce matin, tu as une responsabilité. Priez pour que tous ceux qui avaient été retenus captifs ou tous ceux qui avaient été retenus captifs soient libérés, soient délivrés, soient restaurés et qu'ils puissent se retrouver dans leur bon sens, comme ce fut le cas de ce fou de Gadara. La Bible dit, il s'est retrouvé dans son bon sens. Il y a des gens qui posent des actions, on croit qu'ils sont responsables de ces actions. En réalité, ils ne sont pas conscients. Ils ne savent même pas ce qui les pousse à agir de la sorte. Mais la prière peut les faire revenir dans leur bon sens. Jusqu'à ce qu'ils disent, mais qu'est-ce qui m'arrive? Qu'est-ce qui m'amène à faire ceci ou à faire cela? Bien-aimés, nous avons une responsabilité. Lèvons-nous et proclamons la délivrance. Aujourd'hui, ce n'est pas le Seigneur Jésus qui dit, l'Esprit du Seigneur est sur moi. Mais c'est toi qui dois dire ce matin que l'Esprit du Seigneur est sur toi. Pour faire quoi? Pour annoncer une bonne nouvelle aux pauvres. Pour guérir ceux qui ont le cœur brisé. Pour proclamer aux captifs la délivrance. Et aux aveugles le recouvrement de la vue. Pour renvoyer libres les opprimés. Pour publier une année de grâce du Seigneur. Il en sera ainsi et pas autrement. Au nom puissant de Jésus-Christ de Nazareth, je réponds Amen. Et toi aussi tu dis
1: Amen.
0: Que Dieu bénisse sa parole, que Dieu bénisse ton écoute. Shalom.
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0: Il est venu libérer les captifs. Bien-aimé dans la foi, entend par il le Seigneur Jésus-Christ de Nazareth. L'une de ses missions sur cette terre est de nous libérer, ensuite de nous donner le salut par la vie éternelle. Et ce matin, nous allons nous évertuer de pouvoir continuer cette mission, à savoir libérer les captifs. Aujourd'hui, le Seigneur n'est pas là, mais il utilise ses serviteurs pour mener à bien ce combat spirituel. Bien-aimé dans la foi, Christ est venu pour te libérer, pour me libérer. Il est venu pour nous délivrer de toute captivité démoniaque et satanique. C'est le message que nous venons d'entendre ce matin. Tant maintenant aux prières, ce sera le combat spirituel, parce qu'on ne peut pas parler de délivrance sans toutefois émettre des efforts supplémentaires. J'espère que tu es prêt, nous aussi. Je dis nous parce que je suis en compagnie du prophète Gouda Stéphane. Shalom prophète.
1: Shalom pasteur Chami. Shalom à mes auditeurs, guerrières et guerriers, comme le dit le début de l'émission. Je sais que nous avons nos âmes en main au nom de Jésus-Christ. Amen.
0: Amen. 1 Jean 3, le verset 8. Celui qui pêche est du diable, car le diable pêche dès le commencement. Le Fils de Dieu apparut afin de détruire les œuvres du diable. Bien-aimé, aujourd'hui, le Fils de Dieu, c'est toi. Parce que toi aussi, tu es fils de Dieu. Et tu es apparu aussi pour détruire les œuvres du diable, parce qu'il t'a mandaté, il t'a donné de son autorité, car il a dit, je vous ai donné le pouvoir. Bien-aimé, tu as reçu ce pouvoir ce matin. Toi et moi, nous allons détruire les œuvres du diable. Dis avec moi au nom de Jésus.
1: Au nom de Jésus.
0: Seigneur,
1: ce matin,
0: je détruis toute œuvre infructueuse
1: des ténèbres
0: dans ma vie,
1: dans la vie de mes enfants,
0: de mon travail, de mon mariage,
1: de mes entreprises,
0: de mes magasins,
1: de mon commerce,
0: de mes réalisations.
1: Seigneur,
0: là où le diable
1: voulait agir,
0: que ces œuvres
1: soient détruites
0: ce matin,
1: au nom de Jésus.
0: Prions au nom de Jésus-Christ de Nazareth. Bien-aimé,

0: Jésus-Christ de Nazareth. 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aïe, aïe, aïe, aïe, aïe, aïe, aïe, détruit les yeux du diable, par rapport à cela, et détruit les yeux du diable, ses œuvres, les œuvres du diable, nous le connaissons, c'est l'échec, c'est l'insuccès, les limitations, le non-accomplissement, oh, la servitude, l'esclavage, voici les œuvres du diable, les entêtements, voici les œuvres du diable, détruis-les au nom de Jésus.
1: Dis avec moi, je lève ma main droite vers le Seigneur,
0: je lève ma main droite vers le Seigneur,
1: au nom de Jésus de Nazareth,
0: et en ce matin,
1: par la puissance du Saint-Esprit, qui agit en moi, au nom de Jésus, je détruis toute œuvre infructueuse manifestée dans ma vie depuis le début de cette année. Au nom de Jésus, tout ce qui me perturbe, tout ce qui me fatigue ce matin, au nom puissant de Jésus-Christ, j'envoie le feu pour détruire.
0: Au nom de Jésus-Christ de Nazareth. Luc 4, lisons le verset 18. L'Esprit du Seigneur est sur moi. Bien-aimé, l'Esprit du Seigneur est sur toi. Parce qu'il m'a oint, il t'a aussi oint pour annoncer une bonne nouvelle aux pauvres. Et la bonne nouvelle que je t'annonce ce matin, c'est que ton attente ne sera plus vaine au nom de Jésus. Ton espérance ne sera pas brisée. Ton espoir ne sera pas reporté, ni déporté, ni annulé au nom de Jésus. Il m'a envoyé pour guérir ceux qui ont le cœur brisé. Bien-aimé dans la foi, je ne sais pas si tu as été sujet d'une déception amoureuse, mais ne laisse pas l'ennemi faire de toi sa proie. Il y a encore de l'espérance. Tu n'es pas encore tombé sur ta côte, c'est tout. Mais le jour où tu vas tomber sur ta côte, les choses vont aller comme sur des roulettes. Dis avec moi, au nom de Jésus.
1: Au nom de Jésus.
0: Seigneur.
1: Seigneur.
0: Ce matin,
1: par ma prière,
0: je veux guérir
1: le cœur de quelqu'un
0: qui a été brisé
1: par une frustration,
0: une mauvaise réponse,
1: un mauvais comportement.
0: Seigneur,
1: guéris cette personne,
0: au nom de Jésus,
1: Bombaya,
0: au nom de Jésus, Seigneur, guéris,
1: j'ai dit Seigneur.

0: Jésus-Christ de Nazareth.
1: La Bible dit qu'il ramène la consolation au cœur brisé. La Bible dit aussi que Dieu sonde le cœur et les reins et il apporte la joie nécessaire.
0: Amen.
1: Je prie au nom puissant de Jésus-Christ de Nazareth que là où il y avait tristesse, que là où il y avait blessure, que Dieu ramène la joie et que Dieu guérisse au nom de Jésus. Que Dieu ramène la joie et qu'il guérisse au nom de Jésus-Christ. Je prophétise dans ce matin, Seigneur, sur la

0: avait mis en miettes au nom puissant de Jésus-Christ de Nazareth. Reçois ton miracle. Reçois ta guérison. J'ai dit reçois. Au nom de Jésus.
1: Lisons le verset 19. Nous sommes toujours en l'évangile de Luc au chapitre 4. Pour proclamer aux captifs la délivrance et aux aveugles le recouvrement de la vue. On va s'arrêter là. Nous allons proclamer aux captifs la délivrance. Quand on dit proclamer, ta parole est comme un décret qui a été promulgué. Prend effet en même temps. Dis amen.
2: Amen.
1: C'est avec moi au nom de Jésus.
2: Au nom de Jésus.
1: Seigneur,
2: ce matin,
1: je proclame
2: la délivrance
1: de tous ceux
2: qui avaient été retenus
1: captifs dans les géoles,
2: dans les prisons
1: démoniaques
2: et sataniques,
1: des idoles,
2: des adorations,
1: des traditions,
2: des fétiches,
1: des maraboutages.
2: Seigneur,
1: tous ceux qui avaient été retenus prisonniers,
2: je proclame
1: la délivrance, les bénédictions qui avaient été retenues prisonnières,
2: je proclame la délivrance.
1: Au nom de Jésus, là où il y avait l'aveuglement,
2: Seigneur,
1: qu'il y ait recouvrement
2: de vue,
1: au nom de Jésus. Prions.
2: Je proclame la délivrance maintenant.
1: Là où il y avait emprisonnement, là où il y avait chaîne, les chaînes tombent, au nom de Jésus, les chaînes sont brisées.

0: Christ, qu'il soit délivré, qu'il soit délivré, qu'il soit restauré, qu'il soit libéré, au nom de Jésus, délivré, restauré, libéré, au nom puissant de Jésus, proclame la commission, et tu verras la chose s'accomplir, au nom de Jésus, amen.
1: La mort et la vie sont au pouvoir de la langue.
0: Yes.
1: La Bible dit, quiconque l'aimera en mangera son fruit. M'appuyant sur ce texte, je proclame au nom puissant de Jésus-Christ la liberté. Et la liberté de tous ceux-là même qui étaient sous un joug démoniaque au nom de Jésus-Christ.
0: Au nom de Jésus.
1: Il est dit que c'est l'onction qui brise le joug. Mmh. Par la puissance de l'onction ce matin, Seigneur, que tous ceux-là même que la sorcellerie avait programmé, Seigneur, en ce mois et dans les temps à venir, que les vies soient libérées.
0: Au nom de Jésus.
1: J'ai dit libérées.
0: Au nom de Jésus.
1: Libérées. Libérées. Libérées. Libérées. Libérées. Libérées. De la mort, de l'accident, de la mort, l'ensorcellement, l'envoûtement, au nom de Jésus-Christ de Nazareth.
0: Le psaume 2, le verset 3. Brisons leurs liens, délivrons-nous de leurs chaînes. Bien-aimé, je veux que tu rectifies ton langage. Toi qui aimes dire ma maladie là, mon problème là, ma situation
1: ma,
0: tu t'appropries toutes les mauvaises choses. Mm-hmm. Bien-aimé, la Bible dit brisons leurs liens. Donc les chaînes même qui sont sur toi, ce ne sont pas tes chaînes. Mm-hmm. C'est des gens qui ont mis ça sur toi. C'est pourquoi la Bible dit brisons leurs liens. C'est pour eux. Tu vas redonner leurs liens au nom de Jésus.
1: Aide-toi, l'envoyeur.
0: Au nom de Jésus. Délivrons-nous de leurs chaînes. Dis avec moi au nom de Jésus.
1: Au nom de Jésus.
0: Seigneur,
1: ce matin,
0: je brise tous les liens.
1: Tous les liens.
0: Tu mets des liens. Aux hôtels,
1: d'adoration,
0: aux hôtels,
1: délibération,
0: aux hôtels,
1: de sacrifice,
0: de ma famille,
1: paternelle,
0: et maternelle.
1: Je brise ces liens.
0: Et je me délivre de la chaîne.
1: Je me délivre de la chaîne.
0: Les chaînes tombent.
1: Les chaînes sont brisées.
0: Au nom de Jésus.
1: Au nom de Jésus.

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0: s'échaîne. Je les coupe. Je les coupe. Je les coupe. Je les coupe. Je les coupe. Et je te libère au nom de Jésus.
1: Jésus-Christ.
0: Amen.
1: Dis amen.
0: Amen.
1: Prenons maintenant dans le livre des Actes des Apôtres, au chapitre 16, le verset 25. Vers le milieu de la nuit, Paul et Silas priaient et chantaient les louanges de Dieu, et les prisonniers les entendaient. Tout à coup, il se fut un grand tremblement de terre, en sorte que le fondement de la prison fut ébranlé. Au même instant, dis amen.
0: Amen.
1: Toutes les portes s'ouvrirent et les liens de tous les prisonniers furent
0: rompus.
1: Bien-aimé, si tu es dans une prison, que tes chaînes sont brisées, tu dois faire quoi?
0: Sortir.
1: Sortir. Tu m'as dit, Seigneur, mes chaînes ont été brisées ce matin. Je sors pour aller au devant d'un travail. Je sors pour aller au devant d'un visa. Je sors pour aller au devant d'une rencontre prophétique. Je sors pour aller au devant d'une promotion. Je sors pour aller au devant d'une revalorisation salariale. Bien-aimé, tiens avec moi au nom de Jésus.
0: Au nom de Jésus.
1: Je proclame
0: que mes chaînes,
1: à mes pieds
0: ont été brisées.
1: À mes poignets,
0: ont été brisées.
1: À mon cou,
0: ont été brisées.
1: Je sors maintenant.
0: Je sors.
1: Fais une bénédiction.
0: Je sors maintenant.
1: Je sors.
0: Fais une bénédiction.
1: Je sors.
0: Fais un travail.
1: Je sors.
0: Fais une relation.
1: Je sors.
0: Une opportunité.
1: Je sors.
0: Je sors maintenant.
1: Je sors.
0: Je sors maintenant.
1: Je sors.
0: Je sors maintenant.
1: Je sors.
0: Au nom de Jésus.
1: Au nom de Jésus. Amen. Bien-aimé, tu vas élever la voix maintenant et tu vas recommander ta journée au Seigneur. Prions.
0: Au Seigneur, nous te bénissons et nous te rendons toute la gloire.
1: Merci pour ce temps que tu nous as donné, ce temps de combat spirituel, ce temps, Seigneur, d'action prophétique. Nous te disons merci, que cette journée reflète, Seigneur, ta gloire. Reflète ta gloire.
0: Merci, Seigneur, pour ta grâce.
1: Que nos prisonniers, Seigneur, dans les tréoles, dans les prisons cette année, aujourd'hui même soient libérés.
0: Le rendez-vous de quelqu'un
1: soit libéré.
0: Au nom de Jésus.
1: Le travail de quelqu'un soit libéré.
0: Au nom de Jésus-Christ.
1: L'occupation de quelqu'un soit libérée.
0: Au nom de Jésus-Christ.
1: La santé de quelqu'un soit libérée.
0: Au nom de Jésus.
1: Nous voulons expérimenter ce thème de ce matin. Nous voulons expérimenter ce thème-là.
0: La délivrance, la libération.
1: Tous les jours.
0: À la fois
1: cela.
0: Au Dieu vivant.
1: Au Dieu vivant.
0: Étends ta main.
1: Et bénis cette journée.
0: Rends-la
1: agréable pour mon frère. Nous sortons avec toi. Et nous voulons aussi rentrer avec toi. Nous voulons, Seigneur, faire toutes choses avec toi. Que tu sois l'alpha et l'oméga de cette journée. Au nom puissant de Jésus-Christ de Nazareth. Amen.
0: Amen.
1: Ta journée est bénie au nom de Jésus.
0: Au nom de Jésus.
1: Dieu va nous recommander à la grâce du Seigneur.
0: La Bible dit dans le livre de Proverbes que le cheval est scellé pour le jour de la bataille, mais la délivrance appartient à l'Éternel.
1: Yeah.
0: Je prie que cette délivrance qui appartient à l'Éternel nous soit accordée dans tous les facteurs et dans tous les domaines de notre vie, de sorte à ce que nous expérimentons la libération totale et la victoire du Seigneur en cette journée, au nom de Jésus de Nazareth. Amen.
1: Amen. Bonne journée avec l'ami Jésus. Que Dieu bénisse le patriarche pour son assistance. Shalom.
0: Shalom.

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0: que la grâce de notre Seigneur Jésus-Christ soit votre partage, amis auditeurs. Soyez les bienvenus à Méditons ensemble, votre émission de dévotion matinale. Commencez la journée par la prière et la méditation des Saintes Écritures. C'est à cela que nous vous encourageons ici à Méditons ensemble. L'émission est mise en onde par Emmanuel Yao. À ce microphone, votre serviteur Alex Adombi Pacom. Aujourd'hui, vendredi 12 juin 2026, nous lisons le 17e chapitre de Luc. Nous allons nous contenter des versets 1 à 19. Je répète donc Luc 17, les versets 1 à 19. Avec nous ici en studio pour le troisième jour consécutif, le pasteur Tourelier. Le pasteur Tourelier est le pasteur de l'église USO André Jomi du côté donc de Cocody. C'est avec lui que nous allons essayer de bien comprendre la portée de ce passage. Bonjour pasteur.
1: Bonjour frère.
0: En tout cas, soyez les bienvenus à Méditons ensemble. Alors, l'émission a commencé. Quel regard portez-vous sur ce bout de texte que nous lisons aujourd'hui, Luc 17, verset 1 à 19?
1: Bien, ce passage de Luc 17, verset 1 à 19, alors, c'est celui d'un enseignement pratique. Très pratique, profond d'ailleurs et transformateur. Alors, pour la vie chrétienne, bien sûr, il aborde des domaines très concrets de la vie spirituelle, la relation entre les hommes, le pardon, la foi, le service et la reconnaissance. Donc, en un mot, ce passage prépare le cœur à passer de la connaissance à la transformation. C'est de ça que cette première partie du chapitre 17, livre, versets 1 à 19, nous parle.
0: D'accord, nous allons tout à l'heure vous donner des vérités issues de ce passage, des enseignements à mettre en pratique, en tout cas avec le pasteur Touré. L'émission, donc, je l'ai dit, est mise en onde par Emmanuel Yao. Je suis Alex Adombi Pacom. Le texte sera lu tout à l'heure, c'est 19 versets. Mais avant la lecture, nous allons prier avec le pasteur Touré.
1: Adora Père, tu es le même toujours, tu resteras toujours le même. Nous t'avons suivi, nous t'avons accepté, parce que tu fais des merveilles chaque jour dans notre vie. Quand nous venons à toi et que nous levons nos yeux vers toi, c'est toi qui nous secours. Merci pour ce moment que tu nous donnes encore pour ce troisième jour. Que toute ta grâce surabonde sur notre vie et que tu parles à nos places. Au nom de Jésus. Amen.
0: Amen.

0: Merci de nous rejoindre. Pour ceux qui viennent de le faire, lisons le texte du jour, Luc 17, les versets 1 à 19. La lecture se fait dans la Bible version Louis II. Verset 1. Jésus dit à ses disciples, « Il est possible qu'il n'arrive pas des scandales, mais malheur à celui par qui ils arrivent. Il vaudrait mieux pour lui qu'on mît à son cou une pierre de moulin et qu'on le jetât dans la mer que s'il scandalisait un de ses petits. Prenez garde à vous-même. Si ton frère a péché, reprends-le. Et s'il se repent, pardonne-lui. Et s'il a péché contre toi 7 fois dans 20 jours et que 7 fois il revienne à toi disant « Je me repens », tu lui pardonneras. » Verset 5. Les apôtres disent au Seigneur, « Augmente-nous la foi. » Et le Seigneur dit, « Si vous aviez la foi comme un grain de sénévé, vous diriez à ce sycomore, « Déracine-toi et plante-toi dans la mer, et il vous obéirait. » Qui de vous, ayant un serviteur qui laboure ou paie des troupeaux, lui dira, « Quand il viendra des champs, approche vite et mets-toi à table. » Ne lui dira-t-il pas au contraire, « Prépare-moi à souper, feins-toi et serre-moi jusqu'à ce que j'aie mangé et bu. Après cela, toi, tu mangeras et boiras. » Doit-il de la reconnaissance à ce serviteur parce qu'il a fait ce qui lui était ordonné? Verset 10. Vous de même, quand vous avez fait tout ce qui vous a été ordonné, dites, nous sommes des serviteurs inutiles. Nous avons fait ce que nous devions faire. Jésus, se rendant à Jérusalem, passait entre la Samarie et la Galilée. Comme il entrait dans un village, dix lépreux vint à sa rencontre. Se tenant à distance, ils élevaient la voix et dirent, Jésus, maître, aie pitié de nous. Verset 14. Dès qu'il les eut vus, Jésus leur dit, « Allez vous montrer au sacrificateur. » Et pendant qu'ils y allaient, il arriva qu'il fut guéri. L'un d'eux, se voyant guéri, revint sur ses pas, glorifiant Dieu à haute voix. Il tomba sur sa face aux pieds de Jésus et lui rendit grâce. C'était un Samaritain. Verset 17. Jésus, prenant la parole, dit, « Les 10 n'ont-ils pas été guéris? Et les 9 autres, où sont-ils? Ne s'est-il trouvé que cet étranger pour revenir et donner gloire à Dieu ?» Verset 19, pour mettre fin à notre lecture. Et puis il leur dit, « Lève-toi, va, ta foi t'a sauvé. » Amen.
1: Amen.

0: Merci de nous rejoindre pour ceux qui viennent de le faire. Vous écoutez Méditons ensemble, votre émission de dévotion matinale avec le lecteur de la Bible. Nous lisons, nous méditons les textes du jour. Aujourd'hui, vendredi 12 juin 2026, le lecteur de la Bible nous fait lire, nous fait méditer Luc chapitre 17, les versets 1 à 19. Le pasteur Tourelier est déjà dans les studios de la radio. Bonjour pasteur.
1: Bonjour frère Alex.
0: Avec vous, hier, jeudi 11 juin, nous avions lu Luc 16, les versets 16 à 31. Est-ce qu'on peut revenir sur ce texte pour juste le rappeler aux soins des auditeurs qui n'étaient pas là hier?
1: Bien, comme hier, nous l'avions dit, que par rapport à cette deuxième portion, Dieu a parlé.
0: Oui.
1: Il faut maintenant écouter et agir. En le faisant ainsi, alors tu accomplis la volonté du Seigneur. Parce que beaucoup aujourd'hui n'écoutent pas la parole de Dieu. Ou bien, même ils écoutent, mais ils ne mettent pas en application. Donc, il faut vraiment écouter et obéir. Ça, c'est très important par rapport au passage d'hier que nous avons parlé. Et il faut aussi dire que la vraie vie se résume, comme nous l'avons dit, devant Dieu et non pas devant les hommes. Donc, c'est ça qui est plus important.
0: Oui.
1: Devant les hommes, tu te confies aux hommes. Vraiment, ce n'est pas intéressant. Il faut te confier à Dieu. Il faut marcher avec Dieu, selon Dieu.
0: D'accord. Aujourd'hui, c'est un nouveau chapitre. Nous sommes au chapitre 17, toujours dans Luc. Nous nous contentons ce matin des versets 1 à 19. Alors, pasteur, de quoi parle ce texte?
1: Bien, il parle de la vie pratique du disciple. La vie pratique et aussi des attitudes que Dieu attend de l'homme. À travers ses enseignements, Jésus-Christ aborde plusieurs domaines essentiels qui touchent directement notre manière de vivre chaque jour. Donc, le texte parle de l'influence que nous avons sur les autres. Il enseigne aussi de pardonner même plusieurs fois à celui qui se repent. Et enfin, le texte parle de la puissance d'une foi sincère, de l'humilité dans le service de Dieu. Et le texte parle aussi de la gratitude envers Dieu. Donc voilà ce qui ressort dans ce passage.
0: D'accord. Luc chapitre 17, les versets 1 à 19. Voici le passage que nous fait lire le lecteur de la Bible pour ce vendredi 12 juin 2026. Avec le pasteur Touré, nous allons interpréter notre passage en répondant à la question 3 et la question 7. Alors pasteur Touré, par rapport à ce texte, est-ce qu'il y a des exemples à suivre ou des exemples à ne pas suivre?
1: Oui, lorsque nous prenons ce passage, en le lisant, on comprend là qu'il y a des exemples à suivre et il y a des exemples à ne pas suivre. Et c'est pourquoi je voudrais tout d'abord dire que le pardon, je prends le lépreux qui est revenu
0: qui a été
1: au
0: guéri.
1: Seigneur.
0: Oui.
1: Il a été guéri, il a été reconnaissant envers le Seigneur.
0: C'est ça.
1: Et le Seigneur même a posé la question, mais et les 9 autres, ne sont-ils pas guéri, mais où sont-ils?
0: Oui.
1: Donc ça, c'est un exemple à suivre d'être reconnaissant envers le Seigneur, quand il pose, n'est-ce pas, des actes dans ta vie. Les 9 autres sont des exemples à ne pas suivre, puisque Dieu a fait une grâce dans leur vie, en leur accordant la guérison, ils ne sont pas revenus.
0: Oui.
1: Donc, faudrait pas qu'on ressemble à ces personnes à qui Dieu a fait la grâce et qui n'ont pas été reconnaissants.
0: Oui.
1: Ça, c'est des mauvais exemples. Et aujourd'hui, cela se passe dans plusieurs de nos églises où Dieu fait la grâce, il t'élève, il t'élève spirituellement, même matériellement, financièrement, même par rapport à des cas de maladie, il te guérit, mais tu n'es pas capable, n'est-ce pas, de reconnaître cela pour venir lui dire merci. Et ça, c'est des exemples vraiment qu'il faut bannir du milieu des fidèles.
0: D'accord. On va passer aux vérités. Est-ce qu'il y a des vérités qu'on peut communiquer aux auditeurs à travers ce texte?
1: Oui, il y a des vérités qu'on peut communiquer. Alors, d'abord, il faut retenir qu'il y a les offenses. Les offenses sont inévitables, mais chacun doit veiller à ne pas être une cause de chute.
0: Oui.
1: Ça, le Seigneur parle de cela. Il y a aussi le pardon. Il faut pardonner sans limite. Et le Seigneur en parle ici. Le pardon libère le cœur et restaure les relations. Donc, en tant que des chrétiens, on doit pardonner. Il y a aussi la foi. La foi, ce n'est pas la quantité qui compte plus, mais la sincérité. Et le Seigneur regarde cela. Une foi authentique même qu'elle est petite, mais elle est puissante. Donc nous sommes des hommes de Dieu, des enfants de Dieu. Nous devons avoir cette foi inébranlable pour pouvoir vraiment faire beaucoup d'exploits avec le Seigneur. Donc le Seigneur Dieu, il profite, n'est-ce pas, aussi de notre humilité. Il faut être humble. Il faut que nous soyons, n'est-ce pas, des hommes et des femmes qui, dans notre humilité, nous puissions vraiment montrer que c'est le caractère de Jésus et c'est ce que Jésus a été. Et donc, ici, dans ce passage, on nous parle aussi de l'humilité. Donc, le service n'est pas une occasion de s'élever, mais de rester humble. Restons humbles. Jésus est un exemple concret. Il s'est abaissé jusqu'à la mort. Et même jusqu'à la mort de la croix. Et le Seigneur souverainement l'a élevé. Donc ça, c'est un exemple vraiment à suivre par rapport à ça. Ce sont là quelques vérités que je peux communiquer, n'est-ce pas, aux auditeurs.
0: D'accord. On va maintenant passer à l'application. C'est à cette étape que les enseignements sont donnés. Nous allons aussi terminer par la prière. Le passage, on le rappelle, Luc chapitre 17, les versets 1 à 19. Donc après l'avoir communiqué les vérités, le pasteur Touré va nous donner quelques pistes d'application par rapport aux enseignements.
1: Ok, c'est très important.
0: Oui.
1: La vie du disciple de Jésus-Christ doit être caractérisée par la responsabilité. Il faut que nous soyons responsables.
0: Amen.
1: Il y a aussi le pardon. Il y a aussi la foi. Il y a l'humilité et la reconnaissance. Donc, quand nous prenons tous ces traits-là, nous comprenons aisément que notre Seigneur, que nous servons, que nous adorons, c'est lui vraiment qui nous octroie tout ce que nous venons de citer pour que nous soyons vraiment des serviteurs ou des servantes aguerries pour l'avancement de son œuvre.
0: D'accord. Pasteur, on va terminer par la prière. Est-ce qu'il y a un sujet de prière qu'on peut énumérer pour lequel on peut prier?
1: Oui, on va prier pour fréquence de vie. Parce que c'est un moyen puissant que Dieu a placé là pour que, sur le plan, je pourrais dire même national, des cœurs qui sont quelque part très loin dans la forêt, mais qui ont des radios, peuvent capter fréquence vive, puissent entendre les merveilles du Seigneur.
0: C'est ça.
1: Donc il faut prier pour que le Seigneur puisse donner les moyens, n'est-ce pas, pour que cette radio puisse toujours
0: émettre
1: pour que ceux qui sont très éloignés puissent entendre. Donc c'est un sujet qui me tient beaucoup à cœur parce que c'est un moyen puissant, un moyen vraiment que Dieu a mis à la disposition de son peuple.
0: D'accord, on va vous laisser le soin de prier pour ce sujet.
1: Béni sois-tu Seigneur notre Père pour fréquence vie. Fréquence vie, matin très tôt, même la nuit, quel que soit le temps, nous voyons ta parole se propager. Et Seigneur, c'est toi qui fais cela. C'est toi qui leur donne le vouloir et le faire. Je te prie, Seigneur, pour cette radio, pour tous ceux qui animent, que tu leur donnes vraiment toute la force, tu leur donnes le courage de toujours continuer à te servir et aussi des serviteurs de Dieu qui passent là, Seigneur, pour annoncer ta parole, que ça soit vraiment des moyens que tu utilises toujours pour que des personnes qui sont très éloignées de la radio ici à Abidjan puissent vraiment bénéficier de cela. Ils en ont besoin de toi. Ils ont besoin de tout ce qu'il faut, les moyens financiers, matériels, tout ce dont ils ont besoin, accorde-leur Seigneur pour que ta parole soit propagée partout au nom de Jésus. Amen.
0: Amen. Un grand merci au pasteur Touré Lié, qui est le pasteur principal de l'église USO Diomi du côté de Cocody-Ancré. Il a lu et médité avec nous le 17e chapitre de Luc, les versets.

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1: Voilà, vous avez raison d'être avec nous, amis auditeurs, mesdames et messieurs. Bonjour et bon réveil chez vous. Alors, nous partons maintenant et tout de suite pour vous permettre de décoller avec la journée, bien sûr, en compagnie de ce merveilleux groupe musical dénommé Ariel, qui nous présente ici le titre Fiesta. Vous avez au microphone Joseph Ikiyo Nyawa pour cette matinale. On vous tiendra accompagné jusqu'à 9h. Et là, on aura donc l'occasion de recevoir tout à l'heure l'apôtre Gila qui va annoncer ce grand rendez-vous qui se prépare pour demain. Et puis, on aura donc, on aura donc à recevoir l'homme de Dieu, l'apôtre Gila, qui est déjà installé. Et puis, on parlera donc de ces différentes thématiques qui sont Kanguka et la bonne sémence jusqu'à 7h pour qu'on soit au journal. Amis auditeurs, mesdames et messieurs, méditons ensemble, suivra avec les spots, la bande annonce. Et puis, on aura donc à 8h30, à 8h15, on aura le prophète Mé Bruno. Et puis 8h30, ce sera à l'école du Seigneur, l'amphithéâtre, pour nous séparer à 9h après le quart d'heure du jeu à l'école du Seigneur. Alors, je l'ai annoncé, le groupe Ariel nous présente Fiesta. C'est la fête aujourd'hui, n'est-ce pas, que nous sommes le week-end. Écoutons ça.

Oui, mon frère et ma soeur, que la grâce de Dieu déborde ce matin dans ta vie, dans ton travail, dans ton foyer, dans tes projets, dans ton voyage. Que la grâce de Dieu soit avec toi et qu'elle déborde.

Il faut louer l'Éternel, il faut louer l'Éternel. 6h passées des 6 minutes à mes auditeurs, mesdames et messieurs, nous sommes toujours à cette matinale qui vous permettra de faire le plein d'énergie pour passer une excellente journée, n'est-ce pas, que le week-end commence maintenant.

Après le groupe Fiesta, sinon le cantique Fiesta du groupe Ariel, c'est maintenant Joël Carlos que nous retrouvons dans ce merveilleux cantique, le griot prophétique. Allez, on danse un peu là et l'apôtre Gila est là, on parlera de gestes émanés.

Il fait jour, réveil matinal avec beaucoup d'énergie, avec beaucoup de gestuels. C'est cette belle danse qui vous permettra de faire le plein d'énergie afin de passer une excellente journée. Et ensuite, l'onction du Saint-Esprit sera sur vous, en vous et avec vous, autour de vous pour passer une excellente journée également. Ce sera sur cette ère musicale de Joël Carlos, notre bien-aimé, le griot prophétique, que nous profitons de l'occasion pour échanger ici avec l'apôtre Gila Regis Joseph, déjà installé, je l'ai dit, depuis le studio B de la radio Fréquence Vie, il vous fera une adresse.

0: deuxième année, troisième édition, moins de Cévennes. Sous la haute présence du Saint-Esprit, le mouvement international d'intercession, de prière, de réveil et de combat spirituel dénommé Gestemané, en collaboration avec le Centre international d'évangélisation, le Libérateur Ciel, vous convie à une journée de prière. Date, le samedi 20 juin 2026 de 8h30 à 18h30. Thème, tout lieu que foulera la plante de votre pied, je vous le donne. Josué Antrois, orateur, le guide de prière, l'apôtre Gilles, Régis Joseph. Lieu, CPE, grande salle. Notez bien, Gestemané, c'est passé 10 heures dans la présence de Dieu. Quand la marche devient dure, ce sont les durs qui marchent. Info Line. Plus 225 07 07 14 52 18 01 03 66 41 17.
1: Oui, quel que soit le temps qu'il fait, Gestemané aura bel et bien lieu. J'emprunte donc voilà, c'est cette expression de l'apôtre Gilles qui est avec nous. Nous sommes, c'est vrai, en saison pluvieuse, mais quel que soit le temps qu'il fait, Gestemané aura lieu. C'est pour le 20 juin prochain. Apôtre, bonjour et bienvenue dans notre studio.
2: Bonjour, Ikio, Joseph. Comment ça va? Oui, ça va, Dieu fait grâce.
1: Quel que soit le temps qu'il fait, hein, Gestemané aura
2: lieu. Quel que soit le temps qu'il fera, oui. Gestemané aura lieu.
1: Voilà. Et ce matin, quel que soit le temps, l'apôtre a eu le temps de sortir, de venir et être à l'heure à la radio Fréquence Vie pour inviter les uns et les autres à Gestemané. Quelle fidélité.
2: J'ai même eu le temps de faire le sport.
1: Amen,
2: avant de venir.
1: D'accord. Ça veut dire que tout est question d'organisation. Quand on dit j'ai pas le temps, j'étais trop fatigué.
2: Tout à fait.
1: J'ai pas dormi tôt la nuit. Bon, j'ai pas fait ci, j'ai pas fait ça. C'est ce qui a fait que je suis pas venu ou je suis pas venu à l'heure. Alors.
2: Non, c'est plutôt honnête de dire que et j'ai pas prévu de faire telle activité.
1: Okay.
2: Et non dit que j'ai pas le temps.
1: Okay,
2: parce
1: que, le temps ou que ça m'a
2: c'est le même temps qui a été accordé à tout le monde.
1: À tout le monde.
2: Et
1: oui.
2: Comme tu as dit, c'est une question d'organisation.
1: Oui.
2: Voilà. Mais quand on veut pas faire quelque chose, on dit j'ai pas le temps.
1: Oui.
2: Non.
1: J'ai pas eu le temps.
2: Dans mon organisation, j'ai pas prévu de faire cela. J'ai pas prévu un moment pour faire cela.
1: Ou simplement que c'est souvent manque de rigueur aussi. Hein.
2: Ah oui,
1: rigueur dans son organisation.
2: Oui, tout à fait.
1: J'écoute, il est minuit, je ne dors pas encore, mais ce n'est pas grave.
2: Il y a des gens qui ne sont même pas organisés.
1: Ok.
2: Voilà. Maintenant, quand tu n'es pas organisé, c'est aussi une manière d'être organisé.
1: La désorganisation est aussi une organisation.
2: Voilà.
1: Hein.
2: D'accord. Malheureusement, ça n'apporte pas de fruits.
1: D'accord. Ouais, la différence, c'est ça. Hein?
2: Voilà.
1: D'accord. Alors, Gestemané, c'est pour le 20 juin prochain. Quel sera le contenu?
2: Tout à fait. Nous saluons les auditeurs de la radio Fréquence Vie. Merci de nous recevoir chez vous, à la maison, dans votre bureau, dans votre véhicule. Nous saluons ceux qui nous écoutent à l'extérieur de la Côte d'Ivoire par le truchement d'Internet et ceux-là qui nous écoutent partout et en Côte d'Ivoire. Un coucou spécial à mes amis de Boaké. Et que la grâce et la faveur de Dieu soient sur chacun d'entre vous. Oui, le mois passé, il n'y a pas eu Gestemané, justement parce que ce n'est pas une affaire de manque de moyens ou quoi que ce soit, mais seulement que nous étions ailleurs. C'est-à-dire, quand je dis ailleurs, on a accordé ce temps à un autre événement. Voilà. Et donc, le samedi 20 juin, c'est pas samedi demain là, le samedi 20 juin, voilà, comme tu l'as dit, à partir de 8h30, c'est pas à 8h30 qu'il faut quitter la maison, mais il faut être dans la salle à 8h30, même avant, pour pouvoir démarrer, parce que nous avons rendez-vous avec le Seigneur. Tu as parlé tout à l'heure de discipline. C'est avec le Seigneur on a rendez-vous, c'est pas avec moi. Moi-même j'ai rendez-vous avec le Seigneur. C'est pour cela que je suis tout le temps à l'heure. Ceux qui fréquentent Gestemané savent que nous sommes pointueux et sur l'heure. Bien. Et donc c'est une journée de prière. Nous allons avoir beaucoup d'articulations et l'intercession, le combat spirituel, l'enseignement et un temps de réveil spirituel. Et à une heure de la fin, nous allons avoir les témoignages. Et donc, tu l'as dit tout à l'heure, quel que soit le temps qu'il fera, Gestemané aura lieu. Voilà. D'accord. Il y a des gens qui font souvent la confusion entre Gethsémani et Dunamis.
1: Ah, oui.
2: Dunamis, c'est 7 jours de jeûne.
1: Oui.
2: C'est Dunamis qu'on disqualifie. Gethsémani, ce n'est pas le cas.
1: On ne disqualifie personne à Gethsémani, surtout que c'est une journée seulement.
2: C'est une journée. Et les gens viennent en fonction de... Bon, je ne sais pas s'il faut appeler ça...
1: De leur disponibilité.
2: Voilà.
1: Oui.
2: Parce que je suis en tant que... En tant qu'intercesseur, je suis surpris que quelqu'un ne soit pas disponible pour Dieu. Pour quelqu'un qui t'a créé, qui t'a donné la vie. Mm-hmm. Voilà. Et ça, c'est important. Pour d'autres, c'est une manière d'éviter et la prière.
1: Les moments de prière intense, voilà. Oui, qui ne supportent pas d'ailleurs.
2: Voilà. C'est-à-dire, ils écoutent pour passer moins de temps avec le Seigneur. Voilà.
1: Et il y en a qui préfèrent que d'autres personnes prient pour eux, que ce soit eux-mêmes qui prient pour leur sujet.
2: Ça, c'est la mauvaise attitude.
1: Ouais, c'est parce qu'il faut prier pour moi.
2: C'est pas, non, ça dépend. Ça dépend. Je prends le cas d'un intercesseur. C'est rare que moi-même, je prie pour moi-même.
1: D'accord.
2: En ce moment, quelqu'un d'autre, Dieu parle à quelqu'un d'autre et la personne prie pour moi. Vous voyez? Parce que Dieu va déporter ton fardeau sur un autre intercesseur. Il ne te connaît même pas. Dieu va lui dire, il faut prier à un de mes serviteurs qui a tel fardeau. Mmh. Et il prie. Mmh. Et bon, c'est vrai que parfois, souvent, ça couvre beaucoup de choses. Mmh. Il y en a, c'est la paresse. Mmh. Mais d'autres, ce n'est pas le cas. Tu vois? Parce que souvent, quand tu entends la parole de Dieu, quand c'est toi-même là, c'est parfois c'est compliqué. Mm-hmm. Pourquoi? Parce que y a ton personnage. Tu vois, est-ce que si Dieu te dit quelque chose, tu vois, c'est un peu comme Élie et Samuel. Et pourquoi Élie a forcé Samuel à lui dire ce que la voix lui a dit? La Bible dit, à la limite même, il a menacé. Quand Samuel lui a dit ce que Dieu lui a dit, Élie a dit quoi? Il dit non, que c'est Dieu qui t'a parlé. Bon, il n'a qu'à faire comme bon lui semble. Ça veut dire que Samuel avait déjà, Dieu lui avait déjà parlé.
1: Oui.
2: Bon, maintenant, Élie, Dieu lui avait déjà parlé. Mais Samuel est venu lui donner la confirmation. Voilà. Parce que comme c'est lui-même et que ses enfants sont touchés, et comme ce sont ses affections, il avait vieilli, il hésitait, il s'est demandé si c'est lui-même ses propres pensées, et c'est parce que les gens sont venus lui dire ça, que c'est comme ça, ou bien c'est réellement Dieu qui lui parle. Quand Samuel est venu lui parler là, il a su réellement, il a eu la confirmation.
1: Oui.
2: Voilà. Ça, c'est important. Ça peut être ce cas-là.
1: Oui, donc il y a plusieurs cas.
2: Il y a plusieurs cas,
1: c'est un. Il faut que chacun vienne pour entendre la voix de Dieu lui parler également.
2: Voilà.
1: À ce rendez-vous de Gethsémani.
2: Voilà, parce que...
1: Qui constitue 10 heures de prière.
2: L'avantage de Gethsémani, c'est que tu te frottes à d'autres personnes. Ça aiguise ta vie de prière.
1: Oui.
2: C'est-à-dire, tu te dis, tout le monde prie. Moi, je ne vais pas m'arrêter. Le fer aiguise le fer. Justement, c'est l'une des raisons qui m'a amené à faire Gethsémani, parce que Dieu m'a parlé de cela. Mm-hmm. Il dit, tu vois, la faiblesse de l'Église, c'est ça. Maintenant, toi, partage ton expérience. Voyez? Et c'est pour cela, au départ, j'exhortais beaucoup les intercesseurs. C'est leur plateforme. Mais finalement, je me suis rendu compte que certains pasteurs et les intercesseurs qui venaient ne venaient plus. Quand ils m'ont vu, ils m'ont dit, tu sais, notre pasteur, il a fixé un programme les mêmes jours que Gethsémani. Bon, peut-être qu'ils pensaient qu'ils allaient lui arracher ses intercesseurs. Non, moi-même, je suis intercesseur, je forme. Donc, je n'ai pas besoin de prendre l'intercesseur de quelqu'un.
1: Voilà.
2: C'est ça qui est là. D'accord. C'est pour les encourager, parce que l'intercession ne se limite pas à prier pour le culte de demain. Non, c'est pas ça.
1: C'est un peu plus large.
2: Un intercesseur appartient au Seigneur. Il est et un instrument du Saint-Esprit. Donc, il doit être disposé et disponible pour écouter la voix du Saint-Esprit.
1: Oui.
2: Et puis...
1: Et orienter sa prière.
2: Voilà. Et donc, pour revenir à l'édition de samedi prochain, samedi 20, le thème c'est « Tout lieu que foudra la plante de votre pied, je vous le donne. » Vous allez me dire « Ah, ça là, on connaît. » Non. J'ai dit « La parole de Dieu est comme un champ d'arachide. Chaque fois que tu vas creuser, tu vas apprendre quelque chose.
1: Mm-hmm. »
2: Tu vois, aujourd'hui, les chrétiens subissent son environnement. Ils ne dominent pas son environnement. Et Genèse 2, 15, Dieu, l'Éternel, Dieu prit l'homme, le mit dans le jardin pour le cultiver et le garder. Quand vous cultivez quelque chose, vous transformez. Quand vous cultivez un espace, vous transformez l'espace. Surtout l'atmosphère et le positionnement, tout.
1: Mm-hmm.
2: Bien. Le garder, c'est surveiller. Malheureusement, le chrétien a laissé l'ennemi prendre le devant. Tout lieu, ça peut être ta maison,
1: mm-hmm.
2: ça peut être ton bureau, ça peut être ton quartier, ça peut être ta commune, ça peut être ta ville, voilà, et partout où tu te déplaces. Tu vois, ça ne veut pas dire... Bon, ça, et ce thème-là, c'est... Ça nous parle de l'occupation, la domination territoriale.
1: Mm-hmm.
2: C'est pas parce que tu occupes physiquement un espace que tu as l'autorité sur l'espace. Non. Voilà. La possession, c'est celui qui l'occupe spirituellement.
1: Mm-hmm.
2: C'est pour cela que les chrétiens, quand ils louent la maison de quelqu'un, ils occupent la maison physiquement, mais spirituellement, c'est le propriétaire qui contrôle tout. C'est pour cela, souvent, quand ils ont des problèmes avec le propriétaire, quand ils se mettent à prier. Donc, c'est ça qui nous amène. Et au travers de cela, Dieu est en train de nous dire que tout chrétien doit être un colonisateur spirituel. C'est-à-dire, là où tu arrives,
1: mm-hmm.
2: tu as mandat, tu as obligation de transformer et le lieu où tu es. C'est-à-dire, que ça soit, et surtout spirituellement, que ce soit l'environnement. Tu vois?
1: Mm-hmm.
2: Et ça, c'est important. Pour ne pas subir des influences démoniaques. Tu vois, le thème de Dunamis dont on est en train de développer, l'influence des carrefours.
1: Mm-hmm.
2: Soyez, et quand quelqu'un fait un dépôt au culte à un carrefour, c'est un territoire qui contrôle.
1: Mm-hmm.
2: Un carrefour aussi, c'est un échange, c'est un lieu d'échange. Tu vois? Il vient déposer sa maladie pour que quelqu'un récupère ça et puis lui, il reprend la santé. Il vient déposer soit sa pauvreté au carrefour pour que quelqu'un qui est vulnérable, même si tu es riche, tu récupères sa pauvreté et lui, il récupère cela. Donc, c'est important pour le chrétien de connaître son environnement, de connaître le lieu où il habite, de connaître l'histoire, c'est-à-dire là où j'habite là. Qu'est-ce qu'on faisait avant? Parce que vous ne pouvez pas transformer, changer quelque chose sans connaître auparavant ce qui se passait.
1: Les paramètres.
2: Voilà. Pourquoi? Non. Parce que la terre a une mémoire. La terre enregistre tous les actes que vous posez sur elle. Regarde quand Caïn a tué Abel. Dieu a commencé à poser la question à Caïn. Où est ton frère? Il dit non. Lui n'est pas le gardien de son frère. En ce moment-là, Caïn pensait que Dieu n'était pas au courant.
1: Ouais.
2: Et maintenant, Dieu lui dit que la voix du sang de ton frère crie de la terre jusqu'à moi.
1: Mm-hmm.
2: Ça veut dire que la terre a enregistré ce qui se passait. Et ça a été porté au Seigneur. C'est-à-dire, il a vu. Tu vois.
1: Mm-hmm.
2: Donc, c'est pour cela, quand vous occupez un espace, celui qui vous a précédé là, qu'est-ce qu'il a dit à la terre? Voilà. Et qu'est-ce qu'il a fait en ces lieux? C'est pour cela, il faut et retransformer. Bon, je prends par exemple le cas des États. Hein, la colonisation. Elle a été d'abord spirituelle.
1: Oui.
2: Tu vois, les explorateurs, la plupart étaient des chrétiens. Mais ils se sont appuyés sur ça. Tout lieu que la plante de mon pied foule, je te donne. Le Français a foulé la Côte d'Ivoire. Aujourd'hui,
1: ça lui appartient.
2: La Côte d'Ivoire est une colonie française. Voyez, nous parlons leur langue. Avant, il y avait même leur drapeau. Maintenant, et tu vois, et en troisième, en classe de troisième, nous avons étudié la décolonisation de l'Afrique. Et nous avons compris comment les Blancs sont rentrés en Afrique. Les troisièmes, tu vois, les militaires, les marchands et les missionnaires. Donc aujourd'hui, quand on veut, si on veut dire que libérer l'Afrique, il faut d'abord le faire spirituellement. Tu vois, parce que ça obéit à un principe biblique. Ils ont foulé, ils ont pris possession.
1: Ils ont possédé et voilà. Ils ont gardé.
2: Voilà, et c'est ça qui constitue les colonies. Donc, c'est pour vous dire que même si vous avez loué la maison de quelqu'un, quand on parle de possession ici, on ne dit pas de l'arracher entre les mains du propriétaire, mais la possession vient du fait que...
1: De s'imposer.
2: Voilà, vous vous occupez spirituellement, tu vois. Vous occupez spirituellement.
1: Pendant votre présence.
2: Voilà, si tu prends le cas de Cana, quand Dieu parlait, Cana était occupé physiquement. Mais Abraham a pris la possession spirituelle avant. Quand Dieu lui a dit, le lieu où tu es couché là, je vais donner à ta postérité. Oui. Quand Abraham s'est levé, il a bâti un hôtel, tu vois. Et il a pris spirituellement la zone, il l'a occupé spirituellement. C'est pour cela, quand les enfants d'Israël sont arrivés, Dieu leur a dit, seulement, il faut les déposséder, tu vois. Ça veut dire que et c'est physiquement, voilà. Parce que le travail avait été déjà fait avec Abraham.
1: Spirituellement.
2: Voilà.
1: Et ils sont venus l'accomplir physiquement.
2: Voilà.
1: Voilà. Donc voici un peu le contenu de ce qui va se passer à Gethsémané le samedi 20 juin prochain. Il faut prendre son temps donc, pour préparer ce rendez-vous-là en vue d'être là. C'est de passer 10 heures dans la prière et l'apôtre Gila en est l'orateur principal.
2: Voilà. La plante de ton pied aussi, c'est un lieu de commerce. Ton bureau.
1: Ton magasin.
2: Voilà, le ministère. Puisque tout le temps tu montes là-bas. Mais si tu n'occupes pas spirituellement, les autres vont te dominer.
1: Oui.
2: Voilà, ça c'est clair. Voilà, donc j'exhorte les uns et les autres. Ça va se passer au CPE dans la grande salle. Et c'est le samedi 20 juin. Voilà, à partir de 8h30, 8h30, 18h30, c'est 10h dans la présence de Dieu. Quel que soit le temps qu'il fera, Gethsémané aura lieu. Je crois qu'au sortir de ce moment de prière, personne n'aura peur encore d'aller quelque part. Personne n'aura peur lorsque il va marcher et puis voir un dépôt à un carrefour. Il ne va pas bouger et puis dire « Sang de Jésus me couvre ». Non, non, non. C'est pas la formule. Indiqué.
1: La bonne formule.
2: Parce que l'objet, dominer, oui. L'objet qui est là, je vous ai dit que la personne a parlé, la personne a confié une mission à la terre. Et la terre a enregistré et la personne a déposé la dotation. C'est-à-dire, voilà, moi je te donne ça, en retour, voilà ce que tu dois faire. Il faut avoir la connaissance pour parler. Est-ce que tu vois? Ça, c'est important.
1: Il ne suffit pas de déclarer.
2: Non, non, non. Attends. La parole de Dieu, ce n'est pas un texte. C'est une puissance.
1: D'accord, c'est pas un texte qu'il faut dire, mais c'est une puissance qu'il faut pratiquer, qu'il faut exercer.
2: Voilà. Donc, je te laisse avec ça pour méditer.
1: D'accord. Nous sommes pratiquement au terme de ce rendez-vous. Apôtre, on termine par l'adresse géographique et le numéro de téléphone.
2: Le CPE est situé entre l'école de gendarmerie et l'INSAC, dans le même périmètre que la radio Fréquence Vie, Abidjan. Ça, c'est important. Maintenant, par rapport à ce que nous avons dit, si vous voulez d'autres informations, je convie également ceux-là qui sont à l'intérieur. Voilà. Effectuer les déplacements parce que souvent, ils vont dans des plantations et puis ils voient des choses, ils fuient. ou des gens qui ont des terrains et jusqu'à présent, ils n'ont pas pu réaliser quoi que ce soit, qu'ils se déplacent et qu'ils viennent. Au sortir d'ici et de ce moment de prière-là, ils sauront quelle attitude avoir et quelle prière faire avant d'aller sur leur terrain. Et même quand ils vont être sur le terrain, ce qu'il faut dire. Voilà.
1: Très bien.
2: Donc, vous nous appelez au 2x07. J'ai dit, si vous ne participez pas, ce n'est pas la peine de m'appeler après pour dire que j'étais... Voilà.
1: Ouais.
2: Bien. 2x07, 14, 52, 18. 07, 07, 14, 52, 18. Ou 01, 03, 66, 4, 21, 17. 01, 03, 66, 4, 21, 17. Quand la marche devient dure, ce sont les durs qui marchent. Dieu vous bénisse et bonne suite.
1: Shalom, c'était l'homme de Dieu, l'apôtre Gila. Nous partons maintenant pour Kanguka du jour.

Shalom, chers frères et sœurs, dans l'émission Kangoka, mon nom est Chris Dikoumana. Aujourd'hui, nous sommes vendredi. Comme vous le savez, vendredi, c'est un jour où j'aime beaucoup parler sur la repentance. Aujourd'hui, nous allons lire dans 2 Chroniques 7, verset 14. C'est Dieu qui s'adressait à son peuple, c'est-à-dire le peuple d'Israël. Il a dit, « Si mon peuple, celui qui est invoqué mon nom, s'humilie, prie et cherche ma face et se détourne de ses mauvaises voies, je l'exaucerai des cieux. » Je lui pardonnerai son péché et je guérirai son pays. Donc ici, c'est très important qu'on comprenne qu'on ne parle pas d'Israël, mais on parle de toi qui ne s'est pas encore repenti. Donc Dieu dit qu'il y a trois choses qui sont importantes. D'abord, tu t'humilies, tu pries et tu cherches sa face. Et la chose la plus importante qui va suivre, tu te détournes de tes mauvaises voies. C'est quoi se détourner de ses mauvaises voies? C'est décider d'abandonner ce qu'on faisait avant parce qu'on a jugé que c'est mauvais. Et beaucoup disent qu'ils veulent abandonner le péché, mais ils n'arrivent pas. Pourquoi est-ce que tu n'arrives pas? Parce que tu veux le faire avec ta propre force. Voilà pourquoi il faut accepter Jésus. Quand tu acceptes Jésus, quand tu t'humilies et tu te détournes de mauvaises voies, tu dis à Jésus, « Seigneur Jésus, je veux te recevoir comme mon Seigneur et mon Sauveur. À partir d'aujourd'hui, je ne veux plus faire ces choses. » Tu tournes le dos et tu implores Jésus pour qu'il te donne la force d'abandonner. Je te dis qu'il va te donner la force. Peut-être que ça ne sera pas immédiatement, mais tu recevras le Saint-Esprit et beaucoup témoignent qu'ils ont abandonné des choses terribles. Dans cette émission, nous entendons des témoignages des drogués qui ont abandonné la drogue, des alcooliques qui ont abandonné l'alcool, des fornicateurs, des adultères qui sont aujourd'hui fidèles à leur femme ou à leur mari. Pourquoi? Parce que Jésus les a visités. Ils ont accepté. Jésus ne te force pas. C'est toi qui prends la décision d'accepter Jésus. Parce que son message que je te donne tous les vendredis, tu l'entendras après. Il y a ceux qui ont écouté cette émission, qui ont refusé de se repentir et qui sont morts dans leur péché. Je vous dis que ceux qui ont entendu cette émission, ils vont entendre ça là où ils sont et ils vont regretter. C'est ce que Jésus a dit. Jésus a dit qu'il y aura des grincements de dents. Grincements de dents, ça veut dire un profond regret. Tu te demandes pourquoi est-ce que je n'ai pas pris la décision. Pourtant, ils m'ont demandé des choses qui ne sont pas compliquées. Il suffit de comprendre que le plaisir dans lequel tu es finira un jour. Et tu cours un risque de mourir dans ce plaisir. Bien sûr, tu es content, tu as tout ce que tu veux, mais un jour, tu vas quitter cette terre et tu vas quitter ce corps. Voilà pourquoi je te le dis maintenant que tu as encore l'occasion d'accepter Jésus, l'occasion de te repentir. N'attends pas quand ce sera trop tard, parce que c'est très important que tu comprennes qu'après la mort, ce sera trop tard. Tu ne pourras plus te repentir après la mort. Tu ne pourras plus prendre la décision après la mort. C'est maintenant que tu peux prendre la décision. Il y a beaucoup qui m'écoutent, qui vivent dans le péché pour survivre, parce que le travail te pousse à faire ça. Peut-être ton patron te pousse à coucher avec lui pour avoir des contrats ou un travail. Mais tu peux jouir de cet argent. Tout ce que le péché peut te donner, c'est l'argent. C'est l'argent dans ce monde. Est-ce que l'argent peut te sauver? Non, l'argent ne peut pas te sauver. L'argent te permet de vivre sur cette terre. Mais tu peux abandonner tout ce gain qui est honteux, qui te pousse dans le péché, et tu peux vivre une vie normale dans la sainteté, et tu gagneras la vie éternelle. Ce qui est très important, c'est que ton nom soit écrit dans le livre de la vie. Il y a beaucoup qui ont été transformés, sauvés, rien qu'en écoutant cette émission. Ce que je te dis, c'est très important. C'est plus important que le business, c'est plus important que l'argent, c'est plus important que le mariage ou avoir la guérison. Tout ça, tu peux être guéri, mais tu mourras un jour. Lazare qui a été ressuscité par Jésus lui-même après 4 jours de la mort, il est finalement mort encore une fois. Au moment où je te parle, Lazare est mort. Donc ça dit que tu peux être guéri, oui, mais la guérison c'est juste pour vivre longtemps sur cette terre. Mais un jour tu vas quitter cette terre. Il y a des couples qui vivent ensemble comme mari et femme. Le Seigneur vous parle. Séparez-vous et arrangez le mariage avec moins de coups pour sa gloire et vous serez tranquille. Il n'y aura plus une voix qui vous condamne. Parce qu'il y a beaucoup de couples qui me disent, on veut le faire, mais on n'a pas les moyens. Ce ne sont pas les moyens, c'est l'obéissance à la parole. Informez les familles, informez tout le monde que vous êtes mariés et femmes et que ce soit dans la lumière, que les familles vous donnent l'autorisation, que l'église soit au courant et vous serez dans la lumière. Même si vous avez des enfants, vous êtes dans le péché qu'on appelle la fornication. Répentez-vous.
Même toi qui ne vis pas dans la drogue, dans la fornication, tu crois que tu es correct, mais tu as besoin de Jésus. Si tu veux vraiment accepter Jésus, mets-toi à genoux, invoque Jésus et il va te visiter et tu seras une nouvelle créature. Si tu veux l'assistance dans cette vidéo de Dieu, appelle au plus 32 479 77 21 69.

Nous sommes maintenant dans la deuxième partie, c'est le moment réservé à l'enseignement. Nous continuons à étudier la lettre que Paul a écrite à Tite. Nous avons déjà appris beaucoup de choses sur le premier chapitre et vous avez remarqué qu'on a traîné sur le premier chapitre parce qu'il y a des choses très importantes que j'aimerais qu'on parle parce que ça nous concerne aujourd'hui à notre époque. Hier, en terminant, je vous parlais du verset 14 où Paul demande à Tite que les chrétiens de son église ne doivent pas s'attacher à de fables judaïques. Il dit aussi qu'il faut éviter les commandements d'hommes qui se détournent de la vérité. Alors, maintenant, je vais parler des fables judaïques. Pourquoi il parle de fables judaïques? Les fables judaïques, ce sont des ajouts humains à la vérité divine. Par exemple, des histoires inventées autour des personnages bibliques, interprétations exagérées ou mystiques. Et ça, ça se passe même aujourd'hui. Il y a des serviteurs de Dieu ou des enseignants ou des hommes de Dieu qui commencent à ajouter des choses qui ne sont pas dans la Bible. Là, je vais être clair. La Bible ne contient pas toute la vérité. La parole de Dieu dit que s'il fallait écrire tout ce qui a été fait, on ne pourrait pas tout écrire dans la Bible. Donc, il y a des choses que Jésus a faites qui ne sont pas dans la Bible. Il y a des vérités qui ne sont pas dans la Bible. Mais si tu viens donner des vérités que les gens ne peuvent pas lire dans la Bible, il ne faut pas que ça contredise ce qui est déjà dans la Bible. Dans la parole de Dieu, dans la Bible, il y a des choses qui sont là, parce que moi, tout ce que j'enseigne dans Kanguka, je dois vous donner des versets bibliques, je dois vous donner des références bibliques. Maintenant, on entend des gens qui donnent des choses qui ne sont pas démontrables dans la Bible. Là, ça devient dangereux. Aujourd'hui, par exemple, on entend souvent dans les informations, surtout aux États-Unis, on parle beaucoup des extraterrestres. Des extraterrestres, on dit que ce sont des autres espèces qui ressemblent aux humains, mais qui ne sont pas humains et qui viennent de notre planète, qui ne sont pas sur la Terre. Et on en parle tellement que même les chrétiens commencent à croire qu'il y a d'autres espèces qui viennent des autres planètes qui ne sont pas sur la Terre. Alors maintenant, les chrétiens commencent même à parler de ça et ils essaient même d'enseigner ça sur base de la Bible. Alors que la Bible ne nous parle que d'Adam et Ève. Le premier homme dont la parole de Dieu nous parle, c'est Adam. Il y a aussi d'autres théories qui parlent de ce qu'ils appellent la période pré-adamique. Donc, on te dit qu'avant Adam et Ève, il y avait d'autres humains qui ont vécu sur cette terre, qui ont vécu sur cette même planète. Et ils enseignent ça dans l'Église. Et ça, c'est dangereux parce que ça commence à créer des doutes dans les esprits des enfants de Dieu. Moi, mon conseil, c'est de vous concentrer sur ce que la parole de Dieu nous donne. On se concentre sur la parole de Dieu. Parce que ce qui explique ça, certains se basent sur des données scientifiques. Et d'autres se basent sur des visions, des révélations. Et ces révélations viennent troubler les enfants de Dieu parce qu'ils enseignent des choses qu'ils ne peuvent pas démontrer dans la parole de Dieu. Donc c'est très important que quand tu enseignes au peuple de Dieu, il faut que tu sois capable de démontrer ce que tu dis dans la parole de Dieu. Quand on parle des découvertes des squelettes qui sont vieilles de 1 million d'années, 2 millions d'années, et quand tu leur demandes de démontrer ça, ils demandent ce qu'on appelle carbone 14. Ça, c'est la science. Avec carbone 14, on peut déterminer les années d'une squelette. On dit que cette squelette est vieille de 2 millions d'années, 3 millions d'années. Et tu vas y croire parce que tu crois beaucoup à la science. Alors, la question que je te pose, est-ce que tu fais confiance à la science ou à la parole de Dieu? Comprenez-moi bien, je ne suis pas contre la science et je soutiens la science parce qu'on a découvert beaucoup de choses grâce à la science. Mais en tant qu'enfant de Dieu, nous devons faire attention et nous limiter sur la parole de Dieu. Parce que si je lis la parole de Dieu, je vois que Adam a été créé à peu près environ 4000 ans avant la venue de Jésus. Ce qui veut dire qu'aujourd'hui, ça fait au moins environ 6000 ans qu'Adam et Ève ont vécu sur cette terre. Alors, quand tu m'as dit qu'il y a quelqu'un, un homme comme moi, qui a vécu sur cette terre, et ça fait 2 millions d'années, alors là, je ne veux pas être distrait. Je me concentre sur Adam et Ève, parce que la parole de Dieu dit que c'est le premier homme. Même si tu m'en parles de carbone 14, c'est une invention humaine. Et les humains, parfois, font des erreurs. Donc, je me limite sur la parole de Dieu. Je ne rejette pas la science, mais je me concentre sur la parole de Dieu. Parce que c'est dangereux de mélanger les informations de la science et les informations de la parole de Dieu. La semaine prochaine, on va commencer le deuxième chapitre. Je vous demande de lire à l'avance le deuxième chapitre. Je vous rappelle que demain, c'est le jour de la prière. Que Jésus vous bénisse. Passez un excellent week-end.

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vendredi 12 juin 2026 est la bonne semence. Dans ma détresse, j'ai invoqué l'Éternel et j'ai crié à mon Dieu. Il a entendu ma voix et mon cri est parvenu devant lui, à ses oreilles. Psaume 18, verset 7. Priez par toutes sortes de prières et de supplications, en tout temps, par l'Esprit. Éphésiens 6, verset 18. Ceux qui prient. Au cours des siècles, plusieurs noms ont été utilisés pour désigner les chrétiens, mot qui signifie « de Christ ». La Bible les désigne par différents termes. Les disciples, acte 6, verset 1, les frères, acte 9, verset 30, les amis, 3 Jean 15. Quand l'Évangile a pénétré parmi les malgaches, les chrétiens ont été appelés ceux qui prient. Malgré les persécutions, ces croyants se réclamaient ouvertement du nom de Jésus. Ils disaient qu'ils le priaient souvent dans leur maison, en ville, à la campagne, partout où ils allaient. Leur foi ne se limitait pas à des coutumes, elle était la foi vivante de ceux qui font appel à Dieu. Une simple réponse affirmative à la question « Est-ce que vous priez ?» suffisait alors à vous faire arrêter, mais cela n'a pas découragé les chrétiens pour autant. La Bible fait de la prière une caractéristique essentielle du chrétien. Il est dit de l'apôtre Paul, alors qu'il venait juste de rencontrer Jésus, « Voici, il prie. » Acte 9, verset 11. Ananias, envoyé pour rendre la vue à Paul, qui avait été aveugle par la lumière de la gloire de Dieu, parle des chrétiens comme ceux qui invoquent le nom du Seigneur. Verset 14. Sommes-nous de ceux qui prient? Sommes-nous connus pour cela? Nos enfants, nos voisins, nos collègues, ont-ils conscience que vraiment, nous prions? Prier est l'acte le plus intense de la vie du chrétien. C'est se trouver dans la présence de Dieu, c'est s'adresser au Tout-Puissant, le Créateur, que le chrétien connaît comme son Père. Usons vraiment de ce privilège.

ceux qui prient. Que Dieu nous donne d'être appelés ainsi ceux qui prient. Dieu aime voir ses enfants s'adresser à lui en tout temps, sans réserve. C'est ainsi que nous pouvons être appelés ceux qui prient. La parole de Dieu nous dit « Priez sans cesse » 1 Thessaloniciens 5, verset 17. Ayons une vie de prière comme ces chrétiens de Madagascar. Un bel exemple à imiter. C'est en toi, Dieu Sauveur, qu'en toute confiance se repose mon amour. Ta longue patience et ta grande clémence me montrent chaque jour les soins de ton amour. Qu'il m'est doux, ô mon Dieu, de t'avoir pour mon Père, tu me suis en tout lieu. Oui, ta grâce m'éclaire, tu reçois ma prière, ton regard est sur moi et tu soutiens ma foi. Ton amour et ta paix et ta parfaite joie sont à moi pour jamais. Devant moi se déploie l'heureuse et douce voie, le sentier glorieux qui conduit vers les cieux. Conduis-moi par la main, soutenant ma faiblesse et mon pas incertain. Ô Dieu, que ta tendresse, ta force et ta sagesse entourent ton enfant d'un secours tout-puissant. »

Vendredi 12 juin 2026, le Seigneur est proche. La grâce de Dieu qui apporte le salut est apparue à tous les hommes, nous instruisant pour que, reniant l'impiété et les convoitises mondaines, nous vivions dans le présent siècle sobrement et justement et pieusement, attendant la bienheureuse espérance et l'apparition de la gloire de notre grand Dieu et Sauveur Jésus-Christ. Tite 2, versets 11 à 13. Un résumé du christianisme. 1. La grâce est apparue. La parole de Dieu n'est pas toujours facile à lire. Certains passages font l'objet d'interprétations différentes et peuvent paraître obscurs aux lecteurs non avertis. L'apôtre Pierre lui-même dit de certains écrits de Paul qu'ils peuvent être difficiles à comprendre. 2 Pierre 3, versets 15 à 16. C'est pourquoi nous sommes encouragés à étudier la Bible patiemment en la méditant. Mais Dieu veut se faire connaître par sa parole. Elle contient également des enseignements très clairs qui annoncent ses plans pour l'humanité. Ainsi, dans ce passage écrit par Paul à son compagnon de travail, Tite, pour lui confier la mission de visiter les assemblées en Crète, l'apôtre déploie devant nous d'une façon merveilleuse un panorama de la foi chrétienne en quelques courtes phrases. Il déclare de façon concise ce qui s'est passé, ce qui est en cours et ce qui viendra plus tard. Que s'est-il passé? La grâce de Dieu qui accompagne le salut est apparue. Paul parle ici de la première apparition du Seigneur Jésus sur la terre. Il est venu pour apporter et non pour demander quelque chose à l'homme, contrairement à ce que font toutes les religions et même la loi donnée par Dieu à Moïse. Il est venu apporter le salut. Et comment? Comme il est réservé aux hommes de mourir une fois et après cela le jugement, ainsi le Christ aussi, ayant été offert une fois pour porter les péchés d'un grand nombre, apparaîtra une seconde fois. Hébreux 9, versets 27 à 28. Le sacrifice de Christ à la croix remplace parfaitement tous les sacrifices pour le péché qu'imposait la loi et nous justifie sans que nous n'ayons rien à faire pour cela. La loi réclamait la justice dans l'homme, mais la grâce pourvoit à la justice pour l'homme, pour tous les hommes, sans exception. Il suffit pour cela de se reconnaître pécheur et d'accepter le sacrifice de Christ. Merveille de la grâce qui donne la justice. À suivre.

Un résumé du christianisme 1. La grâce est apparue. Quelle merveilleuse nouvelle de savoir que la grâce est apparue à tous les hommes sans exception. Seulement pour en bénéficier, il faut accepter la personne de notre Seigneur Jésus. Chers auditeurs, il n'y a pas autre nom sous le ciel qui sauve. Nul ne pourra être sauvé par ses propres œuvres. Car la loi a été donnée par Moïse. La grâce et la vérité vinrent par Jésus-Christ. Jean 1, verset 17. C'est accompli. L'œuvre de grâce est parfaite. De la victoire, enfin, monte le cri. Celui qui meurt ayant baissé la tête a triomphé, c'est accompli. La coupe est bue. En paix, il met sa vie. Dieu trouve en lui son délice infini. Glorifié dès lors, il glorifie. L'homme parfait s'est accompli. L'homme perdu, du fond de sa misère. Voir le péché par Jésus aboli, pour en payer le terrible salaire, il a souffert, c'est accompli. Du haut en bas, Dieu déchire lui-même le voile saint, le chemin établi, nouveau, vivant jusqu'au jour suprême, nous est ouvert, c'est accompli. Des nouveaux cieux à la nouvelle terre, tout chantera bientôt, d'amour rempli, louange à Dieu, gloire au Fils, gloire au Père. À jamais tout est accompli.

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0: Dieu vous aime.
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2: Il est donc à cette heure en temps universel, nous partons tout droit pour la première session de l'information sur la radio Fréquence Vie, le journal, avec Nyomoti Samuel Chrysostome. Bonjour.
3: Bonjour.
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0: Mesdames et messieurs, bonjour et bienvenue au journal de 7h, temps universel, la une de cette édition. Côte d'Ivoire, capitale humaine et performance des organisations africaines, Abidjan accueille une grande convention. École de formation et de préparation au mariage, couple complice, deuxième session de formation, se prépare activement pour ce soir. Page culture, musique chrétienne, le chanteur Hendrik Oneni a officiellement présenté son tout premier opus de 22 titres au grand public. RDC, le syndicat libre des médecins, appelle à la grève dans le secteur public en pleine épidémie d'Ebola. Et puis sport, Coupe du Monde 2026, Mexique, Afrique du Sud, 2-0, 3 cartons rouges, match d'ouverture en rebondissement à Mexico. L'arbitre somalien refoulé des États-Unis et qui devait officier au Mondial dirigera la Super Coupe d'Europe. Voilà les titres dominants de ce 7h, UGMT. La capitale économique ivoirienne Abidjan s'apprête à accueillir la troisième édition de la Convention africaine du développement intégral de l'humain, prévue du 2 au 4 juillet 2026. Ce rendez-vous majeur sera consacré à la transformation des organisations africaines à travers le développement du capital humain. L'événement se tiendra à Noun Hotel Abidjan Plateau autour du thème bien-être, leadership et performance, bâtir les organisations africaines de demain. L'annonce a été faite hier jeudi 11 juin 2026 à Abidjan Plateau lors d'une conférence de presse. Peut-on bâtir un mariage heureux sans maturité émotionnelle? C'est autour de ce thème que l'école de formation et de préparation au mariage couple complice organise sa deuxième session de formation aujourd'hui vendredi 12 juin et samedi 13 juin au sein de la cour de l'église Yeso Kokodi Cité des Arts Abidjan. Madame Souveraine Odili, responsable de la dite école, nous parle sans réserve de cette deuxième session de formation.
1: Je suis là aujourd'hui pour annoncer la deuxième session de l'école de formation et de préparation au mariage. Alors pour nous, la formation pour une école de mariage, c'est la base. La formation, c'est la base. On n'apprend pas là-bas comment il faut trouver un bon mari, comment il faut trouver une bonne femme, mais on vous donne la base. On vous aide à comprendre ce que c'est que le mariage et comment être heureux, comment être épanoui dans son mariage. Alors, à l'entame de cette année, dès le mois de février, nous avons annoncé cette ouverture de l'école de mariage et de préparation au mariage. Nous avons annoncé 4 sessions au total. La session du mois de mars qui a déjà eu lieu. La session du mois de juin qui commence demain, vendredi 12 et samedi 13. Et la session du mois de septembre et la 4e session finalement qui se tiendra dans le mois de décembre. Nous avons voulu espacer le moment pour que chacun aille lire, relire ce qu'il aura assimilé ou ce qu'il aura entendu pendant le courant de l'année ou pendant la session précédente.
0: L'école de formation et de préparation au mariage couple complice, Madame Odili nous parle du thème, du contenu des orateurs de cette rencontre spirituelle, propos recueillis par Moïse Nguetta.
1: Alors, il y aura le thème de la deuxième session. Le thème, c'est « L'amour suffit-il vraiment pour bâtir un mariage heureux ?» Alors, pour répondre à cette question, nous avons 3 formateurs. Le premier formateur, donc celui qui passera demain, c'est le pasteur Odili Festus qui sera là demain pour le premier module qui nous parlera sur « L'amour suffit-il réellement sans un cœur nouveau ?» Et le deuxième formateur, c'est Mardoché Kwadio, c'est notre juriste. Il parlera sur « Bâtir son mariage autour d'une vision commune. » Parce que nous pensons que s'il y a 2 visions dans un foyer, ça va créer la division. Donc, comment arriver à mettre les 2 visions ensemble pour en faire une et être heureux? C'est de ça que nous parlerons demain. Et ce sera le frère Mardoché Kwadio. Et le troisième module sera donné par moi, Souveraine Odili, qui sera « L'amour suffit-il réellement à rendre heureux sans une maturité émotionnelle ?» La maturité émotionnelle est très importante. « savoir comment parler, quand parler et comment il faut le faire, trouver la bonne période, c'est de ça que nous parlerons dans cela. Nous parlerons des émotions et nous parlerons de comment gérer les émotions dans le mariage, pendant les fiançailles, pendant le cheminement pour en être heureux. Qui sont ceux que nous attendons? Nous attendons les aspirants au mariage. Nous attendons les fiancés. Nous attendons ceux qui pensent que Dieu les appelle à être mariés. Nous attendons les mariés également.
0: C'est dans une ambiance chaleureuse et fervente que l'artiste Hendrik Oneni a partagé le fruit musical de son travail avec le grand public, amoureux de la musique et gospel. C'était en présence des promoteurs de spectacles, des pères de la scène chrétienne et membres de famille réunis pour célébrer la sortie officielle de son bijou sonore intitulé « Goat pour Christ » de 22 titres. L'objectif de cette release partie, offrir la primeur, bien entendu, de l'écoute aux fidèles et professionnels du milieu 24 heures avant la mise en ligne officielle de l'œuvre. Selon le producteur de l'artiste, M. Jean-Philippe Koffi, cette communion fraternelle est essentielle pour poser les bases de la promotion d'un projet d'une telle envergure.
2: En réalité, nous sommes des jeunes, donc moi personnellement j'aime innover, j'aime faire des choses. La preuve, quand vous partez sur le site de Kofus Music, tout est innovant, même le studio est en ligne, on peut faire des réservations en ligne. Je veux innover parce que la nouvelle technologie est là pour pouvoir innover. Donc nous, quand on veut faire différemment les choses, comme je dis toujours à mes jeunes frères, je leur dis, faisons ce que les autres n'ont pas réussi à faire. Ne faisons pas comme les autres. Donc on a décidé de faire cette release partie d'abord parce que c'est le tout premier album officiel du label, comme un premier né, puis l'album est bon. Donc on a voulu que des gens viennent écouter d'abord en avant-première et que l'artiste présente l'album et que les gens écoutent et tout. On fait les choses différemment en fait. L'objectif c'est que les gens donnent leur avis d'abord de façon physique. Voilà, ils sont là, ils écoutent, ils donnent leur avis et puis qu'ils aillent annoncer la bonne nouvelle en fait.
0: Des chantres venus nombreux soutenir le chantre Hendrik Oneni ont offert leurs meilleures prestations scéniques. Écoutons un extrait.

Suivons à présent un extrait de la prestation live du chanteur Hendrick, confirmant la qualité technique et spirituelle de ce projet de 22 titres.

0: Le producteur Jean-Philippe Koffi et son artiste Hendrik Onani lancent un appel vibrant à la jeunesse, l'encourage à l'excellence et à s'ancrer dans les valeurs saines pour ses vacances 2026.
1: Tout ce que je peux dire, c'est qu'ils n'ont qu'à servir Dieu avec leur talent, avec tout ce qu'ils peuvent. Moi, je le dis, quand j'étais dans le monde, de l'autre côté, je faisais tout pour le rap, voilà. Donc, quand je suis venu en Christ, il n'y a pas de raison à ce que je ne m'engage pas pour les choses de Dieu. Et je dis toujours, occupons les jeunes des choses de Dieu, sinon le diable s'en chargera. Donc, on essaie d'être un peu comme une réponse à la prière de ces jeunes artistes et autres. Qu'on s'accroche à Jésus. Jésus peut nous donner tout ce qu'il faut. Il nous protège et puis il n'y a pas de meilleure vie ailleurs. Comme Hendrik le dit, l'évangile est doux, c'est doux. Donc,
2: accrochez-vous au Seigneur, comme je l'ai toujours dit. Voilà, surtout nous, la jeunesse, on doit s'accrocher au Seigneur parce qu'il y a trop de tentations. Penchez-vous, Dieu fera le reste.
0: Hors de chez nous, en République démocratique du Congo, RDC, le syndicat libre des médecins appelle à une grève à durée indéterminée. À partir d'hier jeudi 11 juin 2026, dans le secteur public, il dénonce l'absence de réponse du gouvernement à ses revendications de salaire, de conditions de travail et aux moyens alloués au secteur de la santé. Une grève qui intervient en pleine épidémie d'Ebola dans une partie orientale de la RDC. Toujours hors de nos frontières, le ministre de l'Emploi, de la Protection sociale et de la Formation professionnelle, Adama Camara, a multiplié les rencontres bilatérales à Genève, en Suisse, en marge de la 114e Conférence internationale du travail à l'effet de renforcer les partenariats de la Côte d'Ivoire dans les domaines de l'emploi, de la protection sociale et de la formation professionnelle. Pour le ministre, ces rencontres illustrent la volonté de la Côte d'Ivoire de consolider ses partenariats internationaux et de s'inspirer des meilleures pratiques pour améliorer les politiques publiques en matière d'emploi, de la protection sociale et de la formation professionnelle. Allons sport. Entrée en matière réussie pour le Mexique, largement supérieure à une faible Afrique du Sud. Hier jeudi, pour le coup d'envoi de son mondial 2-0, grâce à ses attaquants, le pays co-organisateur remporte un match d'ouverture accroché, trois cartons rouges et se positionne dans ce groupe A. Rappelons que ce match s'est terminé dans un festival de cartons rouges. Prochain match de la Coupe du Monde ce vendredi 12 juin 2026, Corée du Sud, Tchèque, Canada, Bosnie-Herzégovine. Nous y reviendrons sous peu dans nos prochaines éditions. Toujours, l'arbitre somalien Omar Artan, refoulé des États-Unis où il devait officier lors du Mondial 2026, sera au sifflet de la Supercoupe d'Europe le 12 août prochain entre le PSG et Aston Villa. Elle a annoncé hier, jeudi 11 juin, la Confédération européenne de football, l'UEFA, le football, en fait, pour rapprocher les gens, et l'UEFA souhaite témoigner son respect à Omar et ses remarquables qualités d'arbitrage, a déclaré le patron de l'instance européenne, El Kad Sander. C'est la fin de ce journal, le rappel des titres à présent. Capital humain et performance des organisations africaines à Abidjan accueille une grande convention. École de formation et de préparation au mariage, couple complice de deux sessions de formation se prépare activement pour ce soir. Page culture, musique chrétienne, le chanteur Hendrik Onani a officiellement présenté son tout premier opus de 22 titres au grand public. RDC, le syndicat libre des médecins, appelle à la grève dans le secteur public en pleine épidémie d'Ebola. Coupe du monde 2026, Mexique, Afrique du Sud, 2-0, 3 cartons rouges, match d'ouverture, un rebondissement à Mexico. L'arbitre somalien refoulé des États-Unis et qui devait officier au mondial dirigera la Supercoupe d'Europe. Marquons point final pour ce journal de 7h réalisé par Ephraim Djadja. Retour imminent de l'actualité 12h et 17h Flash Info, 19h30, le dernier journal de la journée avec Yves Steven Dicky. Les lèvres des sages répondent la science, mais le cœur des insensés n'est pas droit. Conseil Proverbe 15-7 ce matin. Heureux début de week-end à vous. À l'écoute de nos ondes, prenez soin de vous en cette saison des pluies. Surtout, portez-vous bien.

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1: La mission évangélique Le Réobot, avec à sa tête l'évangéliste Dr Paul Gwebe, organise une retraite spirituelle chaque jeudi en 15 pour tous ceux qui sont fatigués et chargés selon Matthieu 11, verset 28. Entrée jeudi à 18h, sortie dimanche à 18h, notez bien, en venant, faites votre sac comme si vous entreprenez un voyage de 3 jours. Au programme, enseignement, cueil d'âme, combat spirituel, renoncement aux œuvres mortes, fermeture des portes spirituelles, ouverte dans la vie du fidèle. Vendredi de retraite, veillée de prière et de délivrance, ouverte à tous. Des chambres propres et confortables à votre disposition pour votre retraite. Jour de prière, tous les jours et toutes les nuits, sauf les lundis. Lieu, Port-Boué-Gonzagueville, Carrefour Usine. Premier carrefour, à gauche après la boulangerie à mort, en face du supermarché Free Market, à 20 mètres de l'église Réveil. Contact 05 05 78 62 08 07 89 46 51 98. L'Action missionnaire interafricaine AMI organise une grande conférence ouverte à tout le public chrétien dénommé Que ton règne vienne, QTRV. Date, le samedi 20 juin 2026, heure de 10h à 13h. Lieu, au siège de la Ligue de la lecture de la Bible, Cocody, Mermoz. Thème, face à la séduction et à la fausseté en Côte d'Ivoire, fin des temps, Matthieu 24, verset 4. Prenez garde que personne ne vous séduise. Orateur, pasteur Padé Tokoun, ex-directeur international de l'AMI, Capro. Un temps d'enseignement profond, d'édification et d'éveil spirituel t'attend. Entrée libre et gratuite. Info 05 95 90 32 07 09 00 46 21. Ne manquez pas ce rendez-vous divin, que son règne vienne dans ta vie. Vous faites face à des blocages, des oppressions ou des situations qui semblent ne jamais trouver de solution? L'ami Judéa vous invite à OSM, Opération Samedi Miracle, un programme spécial de prière et d'intercession consacré à la destruction des autels maléfiques, à la délivrance, à la guérison, au miracle, au déblocage et à la restauration tous les deuxièmes et derniers samedis de chaque mois. Thème, détruire les réclamations liées aux autels maléfiques. Le Fils de Dieu apparu afin de détruire les œuvres du diable, 1 Jean 3, verset 8. Lieu, Yopougon, Carrefour, Institut des Aveugles, heure de 9h30 à 14h. Contact 07 07 34 78 43 01 03 42 39 49. OSM, Opération Samedi Miracle, un rendez-vous divin pour votre délivrance, votre percée et votre restauration. Ne venez pas seul, invitez quelqu'un à recevoir sa bénédiction.
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1: 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Infoline
3: 07 08 38 63 01 01 03 82 83 43. Matthieu 19, verset 14. Et Jésus dit, laissez les petits enfants et ne les empêchez pas de venir à moi, car le royaume des cieux est pour ceux qui leur ressemblent.
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Ta parole est une lampe à mes pieds et une lumière sur mon sentier. Psaume 119, verset 105.

0: Que la grâce de notre Seigneur Jésus-Christ soit votre partage, amis auditeurs. Soyez les bienvenus à Méditons ensemble, votre émission de dévotion matinale. Commencez la journée par la prière et la méditation des Saintes Écritures. C'est à cela que nous vous encourageons ici à Méditons ensemble. L'émission est mise en onde par Emmanuel Yao. À ce microphone, votre serviteur Alex Adombi Pacom. Aujourd'hui, vendredi 12 juin 2026, nous lisons le 17e chapitre de Luc. Nous allons nous contenter des versets 1 à 19. Je répète donc Luc 17, les versets 1 à 19. Avec nous ici en studio pour le troisième jour consécutif, le pasteur Tourellier. Le pasteur Tourellier est le pasteur de l'église USO. André Jomi du côté donc de Cocody. C'est avec lui que nous allons essayer de bien comprendre la portée de ce passage. Bonjour pasteur.
1: Bonjour frère.
0: En tout cas, soyez les bienvenus à Méditons ensemble. Alors, l'émission a commencé. Quel regard portez-vous sur ce bout de texte que nous lisons aujourd'hui, Luc 17, verset 1 à 19?
1: Bien, ce passage de Luc 17, verset 1 à 19, alors, c'est celui d'un enseignement pratique. Très pratique, profond d'ailleurs et transformateur. Alors, pour la vie chrétienne, bien sûr, il aborde des domaines très concrets de la vie spirituelle. La relation entre les hommes, le pardon, la foi, le service et la reconnaissance. Donc, en un mot, ce passage prépare le cœur à passer de la connaissance à la transformation. C'est de ça que cette première partie du chapitre 17, ce livre, versets 1 à 19, nous parle.
0: D'accord, nous allons tout à l'heure, vous donner des vérités issues de ce passage, des enseignements à mettre en pratique, en tout cas avec le pasteur Touré. L'émission, donc, je l'ai dit, est mise en onde par Emmanuel Yao. Je suis Alex Adombi Pacom. Le texte sera lu tout à l'heure, c'est 19 versets. Mais avant la lecture, nous allons prier avec le pasteur Touré.
1: Adora Père, tu es le même toujours, tu resteras toujours le même. Nous t'avons suivi, nous t'avons accepté. Parce que tu fais des merveilles chaque jour dans notre vie. Quand nous venons à toi et que nous levons nos yeux vers toi, c'est toi qui nous secours. Merci pour ce moment que tu nous donnes encore pour ce troisième jour. Que toute ta grâce surabonde sur notre vie et que tu parles à nos places. Au nom de Jésus. Amen.
0: Amen.

0: Merci de nous rejoindre. Pour ceux qui viennent de le faire, lisons le texte du jour. Luc 17, les versets 1 à 19. La lecture se fait dans la Bible version Louis II. Verset 1. Jésus dit à ses disciples, « Il est possible qu'il n'arrive pas des scandales, mais malheur à celui par qui ils arrivent. Il vaudrait mieux pour lui qu'on mît à son cou une pierre de moulin et qu'on le jeta dans la mer que s'il scandalisait un de ses petits. Prenez garde à vous-même. Si ton frère a péché, reprends-le. Et s'il se repent, pardonne-lui. Et s'il a péché contre toi 7 fois dans 20 jours, et que 7 fois il revienne à toi disant « Je me repens », tu lui pardonneras. » Verset 5. Les apôtres dirent au Seigneur, « Augmente-nous la foi. » Et le Seigneur dit, « Si vous aviez la foi comme un grain de sénévé, vous diriez à ce sycomore, « Déracine-toi et plante-toi dans la mer, et il vous obéirait. » Qui de vous, ayant un serviteur qui laboure ou paie des troupeaux, lui dira, « Quand il viendra des champs, approche vite et mets-toi à table. » Ne lui dira-t-il pas au contraire, « Prépare-moi à souper, feins-toi et serre-moi jusqu'à ce que j'aie mangé et bu. Après cela, toi, tu mangeras et boiras. » Doit-il de la reconnaissance à ce serviteur parce qu'il a fait ce qui lui était ordonné? Verset 10. « Vous de même, quand vous avez fait tout ce qui vous a été ordonné, dites, « Nous sommes des serviteurs inutiles. Nous avons fait ce que nous devions faire. » Jésus, se rendant à Jérusalem, passait entre la Samarie et la Galilée. Comme il entrait dans un village, dix lépreux vinrent à sa rencontre. Se tenant à distance, ils élevaient la voix et dirent, « Jésus, maître, aie pitié de nous. » Verset 14. Dès qu'il les eut vus, Jésus leur dit, « Allez vous montrer au sacrificateur. » Et pendant qu'ils y allaient, il arriva qu'il fut guéri. L'un d'eux, se voyant guéri, revint sur ses pas, glorifiant Dieu à haute voix. Il tomba sur sa face aux pieds de Jésus et lui rendit grâce. C'était un Samaritain. Verset 17. Jésus, prenant la parole, dit, « Les dix n'ont-ils pas été guéris? Et les 9 autres, où sont-ils? Ne s'est-il trouvé que cet étranger pour revenir et donner gloire à Dieu? » Verset 19, pour mettre fin à notre lecture. Et puis il leur dit, « Lève-toi, va, ta foi t'a sauvé. » Amen.
1: Amen.

0: Merci de nous rejoindre pour ceux qui viennent de le faire. Vous écoutez Méditons ensemble, votre émission de dévotion matinale avec le lecteur de la Bible. Nous lisons, nous méditons les textes du jour. Aujourd'hui, vendredi 12 juin 2026, le lecteur de la Bible nous fait lire, nous fait méditer Luc chapitre 17, les versets 1 à 19. Le pasteur Tourelier est déjà dans les studios de la radio. Bonjour pasteur.
1: Bonjour frère Alex.
0: Avec vous, hier, jeudi 11 juin, nous avions lu Luc 16, les versets 16 à 31. Mm-hmm. Est-ce qu'on peut revenir sur ce texte pour juste le rappeler aux soins des auditeurs qui n'étaient pas là hier?
1: Bien, comme hier, nous l'avions dit que par rapport à cette deuxième portion, Dieu a parlé.
0: Oui.
1: Il faut maintenant écouter et agir. En le faisant ainsi, alors tu accomplis la volonté du Seigneur. Parce que beaucoup aujourd'hui n'écoutent pas la parole de Dieu, ou bien même ils écoutent mais ils ne mettent pas en application. Donc il faut vraiment écouter et obéir. Ça c'est très important par rapport au passage d'hier que nous avons parlé. Et il faut aussi dire que la vraie vie se résume, comme nous l'avons dit, devant Dieu et non pas devant les hommes. Donc c'est ça qui est plus important. Devant les hommes, tu te confies aux hommes, vraiment c'est pas intéressant. Il faut te confier à Dieu, il faut marcher avec Dieu, selon Dieu.
0: D'accord. Aujourd'hui, c'est un nouveau chapitre. Nous sommes au chapitre 17, toujours dans Luc. Nous nous contentons ce matin des versets 1 à 19. Alors, pasteur, de quoi parle ce texte?
1: Bien, il parle de la vie pratique du disciple. La vie pratique et aussi des attitudes que Dieu attend de l'homme. À travers ses enseignements, Jésus-Christ aborde plusieurs domaines essentiels qui touchent directement notre manière de vivre chaque jour. Donc le texte parle de l'influence que nous avons sur les autres. Il enseigne aussi de pardonner même plusieurs fois à celui qui se repent. Et enfin, le texte parle de la puissance d'une foi sincère, de l'humilité dans le service de Dieu. Et le texte parle aussi de la gratitude envers Dieu. Donc voilà ce qui ressort dans ce passage.
0: D'accord. Luc chapitre 17, les versets 1 à 19. Voici le passage que nous fait lire le lecteur de la Bible pour ce vendredi 12 juin 2026. Avec le pasteur Touré, nous allons interpréter notre passage en répondant à la question 3 et la question 7. Alors pasteur Touré, par rapport à ce texte, est-ce qu'il y a des exemples à suivre ou des exemples à ne pas suivre?
1: Oui, bon, lorsque nous prenons ce passage, en le lisant, on comprend là qu'il y a des exemples à suivre et il y a des exemples à ne pas suivre. Et c'est pourquoi je voudrais tout d'abord dire que le pardon, je prends le lépreux
0: qui est revenu
1: au Seigneur.
0: Oui.
1: Il a été guéri, il a été reconnaissant envers le Seigneur.
0: C'est ça.
1: Et le Seigneur même a posé la question, mais et les 9 autres, ne sont-ils pas guéris? Mais où sont-ils? Donc ça, c'est un exemple à suivre, d'être reconnaissant envers le Seigneur. Quand il pose, n'est-ce pas, des actes dans ta vie. Les 9 autres sont des exemples à ne pas suivre. Puisque Dieu a fait une grâce dans leur vie, en leur accordant la guérison, ils ne sont pas revenus. Donc, il ne faudrait pas qu'on ressemble à ces personnes à qui Dieu a fait la grâce et qui n'ont pas été reconnaissants. Ça, c'est des mauvais exemples. Et aujourd'hui, cela se passe dans plusieurs de nos églises où Dieu fait la grâce, il t'élève, tu vois, il t'élève spirituellement, même matériellement, financièrement, même par rapport à des cas de maladie, de guérir. Mais tu n'es pas capable, n'est-ce pas, de reconnaître cela pour venir lui dire merci. Et ça, c'est des exemples vraiment qu'il faut bannir du milieu des fidèles.
0: D'accord. On va passer aux vérités. Est-ce qu'il y a des vérités qu'on peut communiquer aux auditeurs à travers ce texte?
1: Oui, il y a des vérités qu'on peut communiquer. Alors, d'abord, il faut retenir qu'il y a les offenses. Les offenses sont inévitables, mais chacun doit veiller à ne pas être une cause de chute.
0: Oui.
1: Ça, le Seigneur parle de cela. Il y a aussi le pardon. Il faut pardonner sans limite. Et le Seigneur en parle ici. Le pardon libère le cœur et restaure les relations. Donc, en tant que des chrétiens, on doit pardonner. Il y a aussi la foi. La foi, ce n'est pas la quantité qui compte plus, mais la sincérité. Et le Seigneur regarde cela. Une foi authentique, même si elle est petite, mais elle est puissante. Donc nous sommes des hommes de Dieu, des enfants de Dieu. Nous devons avoir cette foi inébranlable pour pouvoir vraiment faire beaucoup d'exploits avec le Seigneur. Donc le Seigneur Dieu, il profite, n'est-ce pas, aussi de notre humilité. Il faut être humble. Il faut que nous soyons, n'est-ce pas, des hommes et des femmes qui, dans notre humilité, nous puissions vraiment montrer que c'est le caractère de Jésus et c'est ce que Jésus a été. Et donc, ici, dans ce passage, on nous parle aussi de l'humilité. Donc, le service n'est pas une occasion de s'élever, mais de rester humble. Restons humbles. Jésus est un exemple concret. Il s'est abaissé jusqu'à la mort. Et même jusqu'à la mort de la croix. Et le Seigneur souverainement l'a élevé. Donc ça, c'est un exemple vraiment à suivre par rapport à ça. Ce sont là quelques vérités que je peux communiquer, n'est-ce pas, aux auditeurs.
0: D'accord. On va maintenant passer à l'application. C'est à cette étape que les enseignements sont donnés. Nous allons aussi terminer par la prière. Le passage, on le rappelle, Luc chapitre 17, les versets 1 à 19. Donc après l'avoir communiqué les vérités, le pasteur Touré va nous donner quelques pistes d'application par rapport aux enseignements.
1: Ok, c'est très important.
0: Oui.
1: La vie du disciple de Jésus-Christ doit être caractérisée par la responsabilité. Il faut que nous soyons responsables.
0: Amen.
1: Il y a aussi le pardon. Il y a aussi la foi. Il y a l'humilité. Et la reconnaissance. Donc, quand nous prenons tous ces traits-là, nous comprenons aisément que notre Seigneur, que nous servons, que nous adorons, c'est lui vraiment qui nous octroie tout ce que nous venons de citer pour que nous soyons vraiment des serviteurs ou des servantes aguerries pour l'avancement de son œuvre.
0: D'accord. Pasteur, on va terminer par la prière. Est-ce qu'il y a un sujet de prière qu'on peut énumérer pour lequel on peut prier?
1: Oui, on va prier pour fréquence vie. Parce que c'est un moyen puissant que Dieu a placé là pour que, sur le plan, je pourrais dire même national, des cœurs qui sont quelque part très loin dans la forêt, mais qui ont des radios, peuvent capter fréquence vie, puissent entendre les merveilles du Seigneur.
0: C'est ça.
1: Donc il faut prier pour que le Seigneur puisse donner les moyens, n'est-ce pas, pour que cette radio puisse toujours
0: émettre
1: pour que ceux qui sont très éloignés puissent entendre. Donc c'est un sujet qui me tient beaucoup à cœur parce que c'est un moyen puissant, un moyen vraiment que Dieu a mis à la disposition de son peuple.
0: D'accord, on va vous laisser le soin de prier pour ce sujet.
1: Béni sois-tu Seigneur notre Père pour fréquence vie. Fréquence vie, matin très tôt, même la nuit, quel que soit le temps, nous voyons ta parole se propager. Et Seigneur, c'est toi qui fais cela. C'est toi qui leur donne le vouloir et le faire. Je te prie, Seigneur, pour cette radio, pour tous ceux qui animent, que tu leur donnes vraiment toute la force. Tu leur donnes le courage de toujours continuer à te servir et aussi des serviteurs de Dieu qui passent là, Seigneur, pour annoncer ta parole. Que ça soit vraiment des moyens que tu utilises toujours pour que des personnes qui sont très éloignées de la radio ici à Abidjan puissent vraiment bénéficier de cela. Ils en ont besoin de toi. Ils ont besoin de tout ce qu'il faut, les moyens financiers, matériels, tout ce dont ils ont besoin. Accorde-leur, Seigneur, pour que ta parole soit propagée partout au nom de Jésus. Amen.
0: Amen. Un grand merci au pasteur Touré Lié, qui est le pasteur principal de l'église USO Diomi du côté de Cocody, en Créé. Il a lu et médité avec nous le 17e chapitre de Luc, les versets 1 à 19. Retrouvez la note explicative à ce passage intitulé « Malheur aux agitateurs ». La note explicative

Ta parole est une lampe à mes pieds et une lumière sur mon sentier. Psaume 119, verset 105.

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Que Dieu

0: Jésus est de mon côté, 8h passé de 5 minutes, amis auditeurs, mesdames et messieurs, c'est très très bientôt la fête des pères, un mouvement, sinon un rendez-vous qui est vraiment ignoré par la quasi-totalité des mamans que nous venons de célébrer avec Fast. Et il y en a une qui est avec nous ici, amis auditeurs, qui veut défendre, qui veut, redorer le blason, redorer le blason terni, donc de l'image des hommes et sinon de la fête des pères. En la personne de Révérende Béni Marthe, le pilier, maman Minoge est là pour nous dire un mot. Alors, en si peu de temps, comment peut-on parler de ce rendez-vous? Bonjour.
1: Bonjour, Frère Tio. Sois béni.
0: Amen.
1: Bonjour à tous nos merveilleux papas. Que Dieu vous bénisse. Il faut dire que vraiment, être père, c'est pas facile. Hein?
0: Mm-hmm.
1: C'est vraiment pas facile. Quand on a les besoins, on court vers papa. Mais fait de père, bon, c'est bizarre. Mais je pense que vous méritez d'être honoré. Parce que la loi que le Seigneur a donnée aux enfants, selon Éphésiens 6, dit, tu, enfant, obéissez aux parents. Honore ton père et ta mère. Donc, c'est le père qui est honoré d'abord. Avant la mère.
0: Uh-huh.
1: Voilà. Donc, vraiment, je voudrais encourager chacun à penser à son père, à penser à nos pères spirituels, à penser à nos pères biologiques, à penser vraiment à leur offrir quelque chose. Soit ça peut être un présent, mais simplement une belle parole, dit papa, je t'aime. Si tu as négligé ton papa, c'est le moment de l'approcher, lui demander pardon, tout et tout. Et souvent, on me demande, mais tu t'occupes des veuves et les veufs.
0: Mm-hmm.
1: Bon, les veuves qui se sont senties frustrées, vraiment, je vous demande pardon. Je vous demande pardon. Je suis venue ce matin pour vous associer aussi à l'événement qu'on fait. Et là, on va vous honorer en tant que père veuf à la Journée internationale de la veuve.
0: D'accord. Alors, ça sera enrobé dans un rendez-vous des mamans déjà, hein, des veuves.
1: Oui.
0: Mais là, on introduit. On fera une lucarne
1: pour les papas veufs.
0: Oui.
1: Pour les papas
0: d'abord veufs. Et puis ensemble, pour l'ensemble des papas.
1: Oui, pour l'ensemble des papas.
0: D'accord.
1: En tout cas, tous les papas seront honorés. C'est normal qu'on les honore.
0: Mm.
1: Sincèrement, c'est juste même. C'est juste pour la femme. Le mari, il doit être honoré.
0: Mm-hmm.
1: C'est le chef. Le chef, quand sa fête arrive, même si tu n'as rien, il faut faire un mais qu'il aime.
0: Mm-hmm.
1: Il faut lui faire surprise. Même si c'est le papa qu'on trouve, le papa méchant, mais la surprise là va le transformer.
0: Même les papas Kadhafi là.
1: Ah, il y a des papas zigué aussi. Hein? Mais vraiment, il faut tirer le chapeau. Et puis, il faut dire que les hommes souffrent dans le silence.
0: D'accord.
1: Il y a des hommes qui souffrent terriblement, même dans leur vie, dans leur foyer. Mais ils sont obligés de tout supporter, de tout endosser. Ils montent au dehors, ils sont gays, mais intérieurement, ça ne va pas. Je voudrais vous encourager. Que le Seigneur vraiment intervienne dans vos vies. En fait, la souffrance des hommes, ce sont des souffrances muettes.
0: Mm-hmm.
1: C'est-à-dire, c'est muet. Tu fais quoi? Bonne fête à tous les pères et rendez-vous le 21, 22 au siège de l'ONG Minoge pour le séminaire avec les veuves. Hein? Le thème, c'est le pardon et la réconciliation vraie. Si on vous a blessé, pardonnez-nous. On va se réconcilier. Et on va avancer.
0: Et repartir à zéro.
1: Et le 23, ici, à l'hôtel Palm Club, à Cocody, à partir de 11h, on va célébrer ensemble, on va bénir ensemble le Seigneur pour la grâce qu'il nous a accordée.
0: Merci beaucoup. Allez, c'est là qu'on s'arrête.
1: Bonne fête. Bonne fête, Papa Itcho.
0: Oui,
1: voilà.
0: Merci.
1: Voilà, sois béni.
0: Merci, voilà. On attend la suite. Allez, on part en musique. Quand Jésus est de ton côté.

côté. Quand Jésus est de ton côté, c'est pas parce que quelqu'un est assis à côté de toi qu'il est de ton côté. Ah oui, il faut faire attention. Hein. Il est à côté de toi, mais il n'est pas de ton côté. Ça peut arriver. Mais Jésus est à côté de nous, mais il est de notre côté. Mmh.

lui c'est Charles Sitenga que nous écoutons dans Il est de mon côté, qui est de mon côté, Jésus est de mon côté. Et j'aime à le dire, hein, c'est pas parce que quelqu'un est à tes côtés qu'il est de ton côté, mais Jésus, lui, il est de notre côté, même quand on ne le voit pas. Et si...

0: Oui, à l'état civil, s'appelle Lazare Doué. C'est le chanteur Sept Facettes qui s'en rappelle. Seiba, ma reconnaissance à l'éternel. Et ce sera sur cette entrefaite, mesdames et messieurs, que nous profiterons pour échanger ici avec le digne représentant du centre de prière Bethesda.
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0: du nouvel album du prophète Mai Bruno le dimanche 14 juin de 7h à 12h à Bobo Avocatier. À thème la visitation tirée de l'évangile de Luc, chapitre 1, verset 3. Alors, nous sommes avec l'homme de Dieu, le pasteur Péniel Kouamé, à qui nous disons déjà bonjour. Hein.
1: Bonjour, doyen, comment vous allez?
0: Oui, tout va bien, merci. Alors, le dimanche prochain, on va dire après-demain, ce sera donc un rendez-vous à ne manquer sous aucun prétexte, d'autant plus que le prophète Me Bruno organise un culte spécial, c'est vrai, mais c'est aussi l'occasion de présenter son nouvel album au peuple de Dieu et aux mélomanes. Alors, homme de Dieu, Péniel, comment ça va se passer?
1: Nous bénissons le Seigneur encore pour ses bontés qui nous sont renouvelées ce matin pour annoncer la bonne nouvelle du royaume de Dieu à toutes les nations et à tous ceux ce matin qui ont le souffle de vie, qui peuvent entendre et se déplacer. Par ma voix, vous avez les salutations de votre humble serviteur, le prophète Mai, qui vous salue, vous souhaite encore de très grandes grâces ce matin. Et en même temps, vous annoncez que ce dimanche au 14 juin, nous sommes aujourd'hui vendredi, demain samedi, à partir du dimanche 14 juin de 7h à 12h, nous aurons un moment vraiment fabuleux, un moment extraordinaire, parce que c'est une rencontre avec le Dieu Tout-Puissant, le Dieu donc sa main n'est pas limitée, sa main vraiment peut tout chose, bien-aimé. Il s'agit d'un culte spécial avec le thème la visitation, et pendant ce culte spécial, nous allons faire la dédicace, l'album de votre serviteur, le prophète, mais à la fois prophète vraiment dans la parole et dans la révélation, et à la fois chante de l'Éternel dans la louange et dans l'adoration. Au niveau de la parole de Dieu, Dieu vraiment s'est investi dans son serviteur pour communiquer la parole avec révélation. Au niveau aussi de la louange, Dieu lui a inspiré avec le talent qu'il lui a donné. C'est quelqu'un dont par sa voix, par la louange qu'il donne à Dieu, des vies sont restaurées, des vies vraiment sont boostées avec la bénédiction du Seigneur. Et voici que Dieu lui a mis à cœur de faire vraiment un album de 7 titres qui sera ce dimanche au 14 juin vraiment donné à tout le peuple de Dieu comme dédicace. Et j'invite quelqu'un qui m'entend ce matin, ce dimanche-là, tu es la bienvenue à cette rencontre. C'est un rendez-vous qui vous réserve la guérison. C'est un rendez-vous qui vous réserve la bénédiction. C'est un rendez-vous qui vous réserve la restauration. Tout rendez-vous vous avec Jésus te réserve quelque chose d'extraordinaire. Tout rendez-vous avec Jésus te réserve un changement. Tout rendez-vous avec Jésus te réserve une bénédiction. On ne peut pas rencontrer Jésus avec un problème et ne pas revenir avec une solution. Alors pourquoi toi qui m'écoutes ce matin, je suis sûr et convaincu, je ne te parle pas d'un homme qui te réserve quelque chose en ce 14 juin, mais te parle de la personne de Jésus de Nazareth, lui qui nous a été donné par le Père pour répondre à tous nos besoins, pour relever tous nos défis et pour nous amener dans l'accomplissement du plan divin ce dimanche au 14 juin. Déplace-toi, viens, ensemble, nous allons expérimenter le thème de la visitation.

0: à ce rendez-vous du 14 juin, voilà ceux qui sont invités. Jésus l'a précisé, venez à moi, vous tous qui êtes fatigués et chargés. Voilà ceux qui sont invités par le Seigneur. Et c'est ceux que nous invitons encore ce matin. Vous voyez, c'est la parole du Christ que nous annonçons. Jésus a invité à lui tous ceux qui sont fatigués, chargés de vivre sans Dieu, de vivre vraiment la même situation, de vivre sous la domination maléfique, de vivre vraiment dans les liens sataniques. Bien aimé, toutes ces personnes à Jésus appellent fatigués et chargés. Quand tu sais que tu es fatigué, chargé de vivre cette vie dans laquelle tu es, tu sais bien que vraiment ce n'est pas la vie que Dieu te veut, que tu es en train de la vivre là, qui est là. Donc bien aimé, c'est de toi qu'il s'agit. En deuxième lieu, Jésus dit, vous qui avez soif, venez à moi. Donc ce culte spécial est réservé pour tous ceux qui ont soif de Dieu, pour tous ceux qui ont soif de la main de Dieu. Ce qui veut dire que si tu as soif de Dieu, tu en fais partie de ceux qui sont invités à ce moment de culte spécial. Le thème est bienvenu pour toi et pour moi. Bien aimé, le thème nous dit la visitation, tirée dans le livre de Luc chapitre 1, versets 26 à 36. La Bible déclare qu'au sixième mois de l'année, l'ange Gabriel fut envoyé par Dieu dans une ville de Galilée appelée Nazareth, vers une vierge qui a reçu vraiment une prophétie avant sa naissance pour aller vraiment concrétiser la prophétie. Bien-aimé, le sixième mois aussi pour toi, c'est un temps de visitation où le ciel te visite dans une situation qui doit changer, où le Seigneur te visite afin vraiment de t'ouvrir les yeux d'une bénédiction qui t'a été prédestinée par le Seigneur, où le Seigneur te visite afin de relever un défi que tu ne peux pas, où le Seigneur te visite afin de te vraiment propulser dans une bénédiction que tu as tant attendue. Le thème de la visitation, toi et moi, nous avons besoin d'une visitation surnaturelle. Je ne parle pas de la visitation de l'homme. Avant que l'homme ne te visite, Dieu doit te visiter d'abord. Et du moment où Dieu visite une personne, c'est obligatoire que la personne ait vraiment un changement de vie, un changement de position, un changement de travail. Bien aimé, tu désires la visitation. La meilleure personne qui doit te visiter, c'est Jésus de Nazareth. C'est la grâce divine qui doit te visiter. Beaucoup d'hommes t'ont visité depuis le début de l'année 2026 jusqu'à nous sommes au sixième mois. Rien n'a changé. Mais Jésus de Nazareth est la personne qui veut te visiter selon le plan de vie qu'il a pour toi. Il veut te visiter pour t'essuyer des larmes. Femme stérile, ce sixième mois, Jésus veut te visiter. L'homme malade depuis plus de deux ans, trois ans, ce sixième mois, Jésus veut te visiter. Je ne peux pas citer vos problèmes, mais je suis en train de dire comme Jésus l'a dit, venez à moi, vous tous qui êtes fatigués, chargés, vous serez visités pendant cette rencontre parce que la présence de Dieu garantit toujours tout ce dont nous avons besoin.
1: Il faut dire que la présence de Dieu garantit toujours ce dont nous avons besoin, nous dit ici le pasteur Piniel Kwame. Et on va rappeler que c'est du côté d'Abobo. Ce sera de quelle heure à quelle heure?
0: C'est de 7h à 12h00.
1: D'accord.
0: Et par votre permission, j'aimerais parler un peu vraiment en langue baoulé.
1: Bien sûr que oui.
0: 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au bac. Donc ton enfant vraiment a échoué 5 fois 6 fois, amène ton enfant. Après vraiment cette rencontre, tu verras les résultats de ton enfant qui sera vraiment différent de l'année passée.
1: Merci beaucoup. Merci beaucoup. Alors, le temps qui nous est imparti tire bientôt à sa fin. Et nous sommes toujours avec le pasteur Péniel Kwame qui nous vient du centre de prière Bethesda pour annoncer ce grand rendez-vous du dimanche prochain 14 juin 2026 de 7h à midi, dit-il, du côté d'Abobo à Vokatie. Et l'adresse exacte a été donnée tout à l'heure. Il a même lancé l'appel en langue baoulé et donnant l'occasion de faire la conclusion de notre entretien. Que doit-on retenir ici de ton passage, pasteur Péniel Kwame?
0: Ce que je demande à nos bien-aimés de retenir vraiment de mon passage est que comprenez que la foi vient de ce qu'on entend vient de la parole de Dieu. Et tout ce que tu entends t'invite vraiment à te déplacer, à venir expérimenter. Et le culte prophétique qui est organisé, c'est pour ce 14 juin de 7h à midi, un moment spécial avec le thème la visitation. Tu dois être visité encore de nouveau par le ciel, tu dois être visité vraiment par la bénédiction. Et nous aurons dans ce même culte-là la dédicace de l'album de l'homme de Dieu, le prophète, mais c'est aussi un grand sang de l'Éternel. Et l'album qui a déjà joué même vraiment dans les micros de fréquence vie, ça me fait beaucoup plaisir. Matin encore, je l'ai écouté. Il dit, personne n'a vaincu la mort, pas Jésus seul qui a vaincu la mort. Et il y a encore 6 autres titres qui vont faire du bien au peuple de Dieu. Et ce dimanche ne reste pas indifférent de cette atmosphère vraiment prophétique, de cette atmosphère tangible. Mais lève-toi et viens rentrer dans cette atmosphère pour que cette atmosphère devienne une atmosphère de vie, de guérison, de restauration pour toi qui m'entends. La situation géographique, nous sommes à Bobo, à Vokatie, entre la Jana mairie et le dépôt neuf. Le repère, c'est l'hôtel du centre, juste après la gendarmerie de la gare. Arrivé à l'hôtel du centre, vous stationnez là, vous nous contactez sur les 2 numéros que je vais vous laisser maintenant. Vous prenez le 2x07 66 07 73, 2x07 66 07 73. Le second numéro, c'est le 2x01 22 51 14, 2x01 22 51 14. Le rendez-vous, c'est pour ce dimanche au 14 juin de 7h à 12h. Que Dieu vous bénisse.
1: Merci beaucoup, pasteur Péniel. Et puis, salutations donc au prophète Mé Bruno. On se donne rendez-vous dimanche à 7h du côté d'Abobo. Allez, shalom.
0: Amen.
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Voilà. Il est 6h passé de 20, 8h passé de 28 minutes et à 8h30, nous irons tout droit dans l'amphithéâtre pour suivre le cours magistral de monsieur le professeur Reverend Blais Basile Hamler. Et suite à quoi, nous ferons donc le quart d'heure du jeu à l'école du Seigneur. Ça porte aussi le numéro 11, l'appel de Paul aux Corinthiens. Voilà, c'est pour tout à l'heure. Oui, lui, c'est Willy Gumbo. Willy Gumbo, voilà, c'est différent de Willy Dumbo. Hein. Willy Gumbo, le doyen qui chante ici. C'est en langue haïti, ouais, je pense. Hein, voilà.

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0: Bien-aimés dans le Seigneur, bonjour. Nous sommes de nouveau avec vous ce matin pour continuer notre thématique. Thématique qui nous préoccupe depuis quelques jours, intitulée comme suit: l'appel de Dieu et l'appel de Paul à la libéralité des Corinthiens. Une étude de 2 Corinthiens, chapitre 8 et chapitre 9. Je reprends: l'appel de Paul à la libéralité des Corinthiens. Une étude de 2 Corinthiens, chapitre 8 et le chapitre 9. Nous sommes maintenant sur le point 6, l'appel de Paul à la libéralité des Corinthiens. L'appel de Paul à la libéralité des Corinthiens. En petit 1, nous avons vu ce que c'est que la libéralité, ce qu'il faut entendre par le mot libéralité. À titre de rappel, nous disons que la libéralité désigne une disposition à la générosité. Quelqu'un faisant preuve de libéralité se montre généreux et offre quelque chose sans demander de contrepartie. C'est également un acte par lequel quelqu'un procure à autrui un avantage sans rien attendre en retour. C'est donc une disposition qui consiste à donner largement et de manière désintéressée. Ce matin, nous allons aborder le deuxième sous-point du grand 6, point 6, intitulé Une nouvelle occasion pour les Corinthiens d'exercer la libéralité. Une nouvelle occasion pour les Corinthiens d'exercer la libéralité. Faut dire que un an plus tôt, les Corinthiens avaient appris la misère des chrétiens de Jérusalem et spontanément, d'eux-mêmes avaient décidé d'agir. Quand ils ont appris les difficultés dans l'église de Jérusalem, à leur propre initiative, ils ont décidé d'aller les soutenir. Mais faut dire que les bons sentiments ne suffisent pas et sont même en vain s'ils ne sont pas suivis d'effets. Malheureusement, les Corinthiens n'avaient encore rien envoyé jusqu'à cette époque-là. Et comme ce projet avait déraillé suite au problème entre eux et Paul, ici, Paul va les exhorter dans les chapitres 8 et les chapitres 9. Paul va exhorter les Corinthiens maintenant à mettre à exécution au plus vite ce projet-là, c'est-à-dire la collecte en faveur des chrétiens de Jérusalem. Certain que les Corinthiens répondraient favorablement à son appel de fond, Paul va leur expliquer la marche à suivre. Comment participer de manière rationnelle à cette collecte? Le premier principe est de donner en fonction de ses moyens. Et c'est ce que Paul dit, de donner en fonction de ses moyens, proportionnellement à la grosseur de ses comptes en banque, on peut le dire. On dit en proportion de ce que l'on a. Le service de la bienveillance ne révèle-t-il pas l'état spirituel véritable d'un croyant? C'est pour cela, à l'entame de cet enseignement, je disais que la libéralité est l'un des critères de la manifestation de l'amour de Dieu. Or, chez les Corinthiens, l'exercice de la libéralité pour la collecte de l'assemblée semblait faire défaut. L'exercice de la libéralité pour la collecte de l'assemblée semblait faire défaut. Il faut noter que Paul avait déjà le projet d'offrande en faveur de l'église de Jérusalem. Et ce projet avait été mis en œuvre un peu partout dans les églises, pas seulement à Corinthe. C'est vrai que eux, ils ont eu l'initiative, mais Paul avait déjà initié cela aussi dans d'autres églises. Lisons 1 Corinthiens chapitre 16, versets 1 à 2. 1 Corinthiens chapitre 16, versets 1 à 2. Paul dit: pour ce qui concerne la collecte en faveur des saints, agissez vous aussi comme je l'ai ordonné aux églises de la Galatie. Que chacun de vous, le premier jour de la semaine, mette à part chez lui ce qu'il pourra selon sa prospérité, afin qu'on n'attende pas mon arrivée pour recueillir les dons. Mais dans la deuxième lettre aux Corinthiens, 2 Corinthiens chapitre 8, le verset 6, le même Paul dit: nous avons donc engagé Tite à achever chez vous cette œuvre de bienfaisance comme il l'avait commencé. Vous voyez? Donc, ils avaient déjà commencé cette œuvre de bienfaisance qui a été interrompue suite au problème entre eux et Paul. Et ici, dans 2 Corinthiens chapitre 8, verset 6, Paul dit: nous avons donc engagé Tite à achever chez vous cette œuvre de bienfaisance comme il l'avait commencé. Comme j'ai eu à le dire, à cause des malentendus qui sont survenus entre Paul et les Corinthiens, l'apôtre fut donc contraint à s'asseoir à la pleine exécution de cette collecte dans l'église de Corinthe. Mais le collaborateur de Paul, Tite, revenu d'une mission de chez les Corinthiens,
1: va lui donner de bonnes nouvelles. En effet, Tite arrive de Corinthe, il apprend à Paul que dans l'église, l'offenseur, celui qui t'a offensé, celui qui t'a injurié, a regretté son opposition. Et le fidèle même regrette l'acte qui s'est produit là-bas en votre présence. Et Tite aussi va informer Paul que les Corinthiens avaient besoin d'un mot d'encouragement concernant la collecte en faveur de Jérusalem. Donc, une nouvelle occasion leur était maintenant donnée de s'associer à Paul et aux autres frères afin de montrer l'unité chrétienne entre les croyants, de quelque origine qu'ils soient. Je reprends. Une nouvelle occasion leur était maintenant donnée de s'associer à Paul et aux autres frères. Quels autres frères? Les frères des autres communautés fondées par Paul qui étaient déjà mobilisés pour faire les offrandes en faveur de l'église de Jérusalem. Donc, s'associer à Paul, à ce projet, s'associer aux autres frères et sœurs pour mettre la main ensemble et montrer l'unité chrétienne entre les croyants et qu'ils puissent aller soutenir les chrétiens de Jérusalem. Il s'agissait pour eux de réunir leur libéralité sans plus attendre. Leur don viendrait s'ajouter aux autres collectes déjà faites, destinées aux nécessiteux parmi les saints à Jérusalem. Nous lisons Romains chapitre 15, les versets 25 à 28. Dans ce passage, Paul dit ceci. « Présentement, je vais à Jérusalem pour le service des saints. » Présentement, je vais à Jérusalem pour le service des saints. « Car la Macédoine et l'Achaïe ont bien voulu s'imposer une contribution en faveur des pauvres parmi les saints de Jérusalem. » Elles l'ont bien voulu et elles le devaient. Car si les païens ont eu part à leurs avantages spirituels, ils doivent aussi les assister dans les choses temporelles. Dès que j'aurai terminé cette affaire et que je leur aurai remis ces dons, je partirai pour l'Espagne et passerai chez vous. La lecture des chapitres 8 et chapitre 9 de 2 Corinthiens, c'est-à-dire 2 Corinthiens chapitre 8 et 2 Corinthiens chapitre 9, permet d'apprécier le tact et la délicatesse avec lesquelles l'apôtre Paul s'exprime en leur écrivant, en écrivant aux Corinthiens. Le sujet qu'il aborde est toujours difficile. Il faut se garder de blesser les frères qui avaient été déjà blessés. Donc, il faut se garder de blesser les frères ou de les commander. C'est pour cela que Paul choisit des mots justes pour leur parler. Dans 2 Corinthiens, chapitre 1, le verset 8, Paul dit ceci. « Nous ne voulons pas, en effet, vous laisser ignorer, frères, au sujet de la tribulation qui nous est survenue en Asie, que nous avons été excessivement accablés au-delà de nos forces, de telle sorte que nous désespérions même de conserver la vie. » Dans 2 Corinthiens, le chapitre 8, le verset 1, il dit encore, « Nous vous faisons connaître, frères, la grâce de Dieu qui s'est manifestée dans les églises de la Macédoine. » Paul ne veut plus obliger qui que ce soit à donner. Chacun est libre de donner volontairement et joyeusement comme au Seigneur. Et dans la mesure où le Seigneur le lui met à cœur, le privilège de donner est une grâce. Paul peut maintenant s'exprimer avec douceur, avec affection, sans faire usage comme ailleurs de son autorité apostolique. Pour dire que vous avez une nouvelle chance, une nouvelle occasion pour exercer la libéralité. C'est vrai, vous avez eu cette initiative, mais ça n'a pas abouti à cause des problèmes qu'il y a eu entre vous et moi. J'ai dû même ne plus en parler. Mais Tite est revenu de sa mission et il dit que vous avez besoin d'un mot d'encouragement dans ce sens pour que ce projet aboutisse. Alors, saisissez l'occasion, saisissez cette nouvelle occasion pour exercer la libéralité. Alors, qu'est-ce que Paul va faire? Il va leur montrer des modèles de libéralité. Comment exercer la libéralité? C'est ce que nous allons voir dans le petit 3, le point 6.3, l'exemple macédonien de la libéralité. Oui, vous êtes appelés à exercer la libéralité. Mais comment exercer cette libéralité? Dans les deux chapitres, chapitre 8 et chapitre 9, Paul va donner deux exemples de libéralité. D'abord, l'exemple macédonien de la libéralité et puis l'exemple suprême, l'exemple par excellence, le Seigneur Jésus-Christ qui, par générosité du riche qu'il était, va se rendre pauvre pour que nous soyons riches. C'est de tout cela que nous allons parler la prochaine fois, mais pour aujourd'hui, nous allons nous arrêter là. Merci de nous avoir suivis et merci de nous soutenir en prière. Que Dieu veille sur vous. Shalom.
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Voilà, nous sommes à 8h passées des 41 minutes et nous voici lancés pour le quart d'heure du jeu à l'école du Seigneur. Alors, il faut prêter attention à la question qui sera posée et donc faites l'effort de choisir la très bonne réponse. Suite au cours magistral de Monsieur le professeur portant sur l'appel de Paul aux Corinthiens à la libéralité, nous posons la question suivante. L'appel de Paul aux Corinthiens à la libéralité est une nouvelle occasion pour les Corinthiens d'exercer la non-libéralité. Ah, c'est la réponse A. Réponse B, une nouvelle occasion pour les Corinthiens de demander de l'aumône. Réponse C, c'est plutôt une nouvelle occasion pour les Corinthiens d'aller en Espagne avec l'apôtre Paul. Selon vous, quelle est la bonne réponse? Et vous avez l'occasion de nous appeler au 07 58 3 x 21 et donnez-nous la bonne réponse en si peu de temps, de sorte à permettre à un grand nombre de participer à ce quart d'heure du jeu à l'école du Seigneur. Vous avez au microphone Joseph Iki Onyawa et c'est parti, nous écoutons les cèdres. Pendant ce temps, nous recevons notre premier étudiant de ce jour. Allô?

0: Allô?
1: Allô, shalom.
0: Shalom, étudiant?
1: Étudiant Kwaku de Williamsville.
0: Étudiant Kwaku de Williamsville, quelle est la bonne réponse, étudiant Kwaku?
1: Il n'y a aucune bonne réponse. Soyez béni.
0: Merci.
1: Aucune bonne réponse. Soyez béni.
0: Merci. Possibilité de donner la bonne réponse hein, après avoir bien réfléchi et bien écouté la question. L'appel de Paul aux Corinthiens à la libéralité. A, c'est une nouvelle occasion pour les Corinthiens d'exercer la non-libéralité. B, c'est une nouvelle occasion pour les Corinthiens de demander l'aumône. C, c'est plutôt une nouvelle occasion pour les Corinthiens d'aller en Espagne avec l'apôtre Paul. Vous donnez la bonne réponse au 0758 3x21. Allô?
1: Oh, bonjour, Kyo, Norbert Kwadio, le
0: Bonjour,
1: président militaire.
0: étudiant Norbert Kwadio du camp militaire.
1: Aucune bonne réponse.
0: D'accord, Norbert Kwadio, aucune bonne réponse. Merci beaucoup.
2: Quand tout est tué, ça va plus.
0: Étudiant,
3: Oui,
0: bonjour.
3: allô, bonjour, Tonton Ikyo,
0: Comment ça
3: Loco
0: va,
3: Nicole.
0: Nicole Loco, étudiante?
3: Oui, ça va par la grâce de Dieu chez vous.
0: Quelle est la bonne réponse, Nicole?
3: Aucune bonne réponse.
0: Sûr, hein, aucune bonne réponse, c'est ça, hein?
3: Aucune bonne réponse.
0: Merci beaucoup.

0: Allô, étudiant?
1: Monsieur le frère, bonjour.
0: Ouais, étudiant Léon Yaou.
1: Oui, aucune bonne réponse.
0: Sûr, hein?
1: Oui,
0: D'accord. Merci, étudiant Yaou. Aucune bonne réponse, dit-il. Emmanuel, moi je l'aime, nous dit le groupe musical Les Cèdres de Jesco Yopougon, Jesco Centre. Allô?
1: oui, bonjour, cher Fikio.
0: Bonjour, Daniel Kadio, étudiante. Quelle est la bonne
1: Oui.
0: réponse?
1: Aucune bonne réponse pour moi.
0: Sûr, hein, d'accord.
1: Oui.
0: Aucune bonne réponse. Merci, Daniel Kadio. Allô?
1: Bonjour.
0: Bonjour. Votre nom?
1: Jean-Louis
0: C'est?
1: Joseph.
0: J'avoue que c'est lourd, le son, je n'entends pas bien. Z-A-N.
1: Z-A-D-Z-O-U-J-E-N.
0: Zanou.
1: Z-A-N-O-U.
0: Joseph. Bon, d'accord. Bien-aimé Zanou, donne-nous la bonne réponse.
1: Je pense que c'est A. Hein.
0: Réponse A. Merci Zanou. Après avoir bien réfléchi, j'espère.
2: Comme ça qu'il a appelé Abraham.
0: Le prochain candidat, c'est qui? Le prochain candidat est là. Auditeur, sinon étudiant.
3: Et que la paix du Seigneur soit avec toi, homme frère.
0: Amen. Étudiante au Clément.
3: Aucune bonne réponse.
0: Aucune bonne réponse, dit au Clément. Aucune
3: Non.
0: bonne réponse, zéro bonne réponse. D'accord, merci, étudiante au Clément depuis Yopougon.

0: Bonjour candidat, allô.
1: Allô, bonjour monsieur Ikio.
0: Bonjour étudiant, c'est quel nom?
1: Monsieur Ngoran de Yopougon.
0: Ouais, étudiant Ngoran de Yopougon, quelle est la bonne réponse?
1: Aucune bonne réponse.
0: Aucune bonne réponse, merci.

0: Allô?
1: Allô, candidat admis, bonjour.
0: Ouais, bonjour,
1: Étudiant Kambou de Yopougon. Kambou de Yopougon.
0: étudiant Kambou de Yopougon, comme tous les autres, quelle est la bonne
1: Une
0: réponse?
1: bonne réponse.
0: Comment?
1: Une bonne réponse.
0: Aucune bonne réponse.

0: Oui.
1: Aucune bonne réponse.
0: Aucune bonne réponse, dit maman Dri. Prochain candidat, approchez.
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0: Allô, étudiante?
3: Madame Ouya Bernadette.
0: Étudiante Ouya Bernadette de Trècheville, quelle est la bonne réponse?
3: Oui, aucune bonne réponse.
0: Aucune bonne réponse comme tout le reste. Hein. Merci, Dame Ouya Bernadette depuis Trècheville. Prochain candidat approché. Allô?
4: Oui, bonjour, monsieur.
0: Bonjour, étudiant. Étudiant Zou Gervais, quelle est la bonne réponse dans ce cours magistral?
4: Aucune bonne réponse.
0: Aucune?
4: Aucune bonne réponse.
0: Aucune bonne réponse. Zéro bonne réponse. Merci, étudiant Zou Gervais.

0: Allô, étudiant?
1: Allô, étudiant Zigo.
0: Étudiant?
1: Zigo,
0: Étudiant Guizot, quelle est la bonne réponse? Zigo,
1: étudiant Zigo, Zigo.
0: oui, Zigo Zahui Ahmed, autant pour moi.
1: Oui.
0: Zigo Zahui Ahmed.
1: Bon, moi, je prends la réponse B.
0: La réponse B, selon Zigo Zahui Ahmed, après avoir bien réfléchi, j'espère.

0: Prochain candidat,
1: Allô?
0: bonjour.
1: Bonjour, papa.
0: Étudiant Gabriel Accré.
1: Oui.
0: D'accord, quelle est la bonne réponse, Gabriel?
1: La réponse A.
0: Réponse A. Merci beaucoup.

0: Oh yes, nous allons bientôt fermer le téléphone. 8 heures passées de 51 minutes. Enfin, l'étudiant en ligne. Allô?
1: Allô, bonjour, frère Ikio Kaku, j'ai entendu San Pedro.
0: Oui, Kaku Jonathan, depuis San Pedro, quelle est la bonne réponse, Jonathan?
1: Aucune bonne réponse, je fais
0: Oh.
1: coucou à Bourou Vincent.
0: Aucune bonne réponse et puis un clin d'œil à Vincent Boulou. Merci, Jonathan.

0: à Coépige, à San Pedro. Quel est l'étudiant qui nous rejoint? Prochain candidat. Allô?
1: Allô, bonjour, monsieur l'étudiant Goma au Bélin.
0: Allô?
1: Oui, l'étudiant Goma au Bélin. Bonjour, monsieur.
0: Étudiant Goma au Bélin. Étudiant Goma au Bélin. Voilà, Goma au Bélin. Quelle est la bonne réponse au Bélin?
1: Aucune bonne réponse pour moi.
0: Aucune bonne réponse, dit-il. Voilà, d'accord. Nous allons. Il est 8h passé de 52 minutes et à 55, nous fermons le téléphone. Vous avez encore l'occasion de nous rejoindre, auditeurs, auditeurs de la radio.
2: Tout le bonheur s'est enfui.
0: D'être des étudiants ce matin. Étudiants en ligne, allô?
3: Allô, bonjour, tonton Itio.
0: Bonjour, c'est quelle étudiante?
3: C'est maman Dédé des deux plateaux.
0: Maman?
3: Maman Dédé.
0: Maman Zézé.
3: Oui, des deux plateaux.
0: Maman Zézé des deux plateaux. Ah, maman Zézé, quelle est la bonne réponse?
3: Il n'y a pas de bonne réponse.
0: Il n'y a pas de bonne réponse d'après maman Zézé. D'accord, merci beaucoup.
3: C'est Dédé, hein? T'entends une chose, c'est B-E-B-E.
0: C'est B-E, maman bébé.
3: Voilà.
0: Ah, d'accord, j'ai entendu Zézé. Donc, c'est maman, maman bébé, B-E-B-E, ouais. C'est ça, hein?
3: C'est ça même.
0: Des deux plateaux.
3: Mm-hmm.
0: C'est bien noté, maman.

0758 3x21 est le numéro de téléphone qu'il faut composer pour nous joindre ici et donner la bonne réponse. Ouais, Jésus dit d'attendre, hein.

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Le seul fou qui dort au palais. Amis auditeurs, mesdames et messieurs, vous êtes toujours au quart d'heure du jeu à l'école du Seigneur. Et suite donc au cours magistral de monsieur le professeur Reverend Blé Basile Hamler, nous avons posé la question suivante. L'appel de Paul aux Corinthiens à la libéralité. Trois propositions de réponse ont été faites. Une nouvelle occasion pour les Corinthiens d'exercer la non-libéralité. C'est faux. Réponse B. Une nouvelle occasion pour les Corinthiens de demander l'aumône. Ils n'ont jamais demandé l'aumône. C'est faux. Réponse C. C'est plutôt une nouvelle occasion pour les Corinthiens d'aller en Espagne avec Paul. On serait tenté de dire que c'est la bonne réponse, mais que non. La bonne réponse, elle est la suivante. Une nouvelle occasion pour les Corinthiens d'exercer la libéralité qui n'est pas sur la liste de nos propositions de réponse. Et il va sans dire que ceux qui ont dit qu'il n'y a pas de bonne réponse ont trouvé vrai. Sur 17 appels, amis auditeurs, mesdames et messieurs, 3 sont passés à côté et les 14 ont donné la bonne réponse. Et l'étudiant Kwaku de William Civil a été le premier à donner la bonne réponse. Et tous ceux qui ont dit qu'il n'y a pas de bonne réponse se retrouvent avec les 10 points de ce jour. Nous sommes vendredi, on ne dit pas aux chances, c'est le week-end, et il est parti donc avec ses merveilleux points totalisés. Et puis on verra à la fin du trimestre qui partira avec le prix Laurent Banta. Nous sommes au terme donc de ce rendez-vous, amis auditeurs. Et tout à l'heure, nous céderons l'antenne à Madame la présidente du RIFEL, Sylvie Obité, qui va s'installer avec une nouvelle équipe de réalisateurs. Quant à moi, je vous dis au revoir, Joseph Ikiyonyawa. On se retrouve à 13h, sinon on se retrouve à 14h avec les chantres pour Espace Promo. D'ici là, que Dieu nous garde. Et puis encore, bonne écoute radiophonie, ne décrochez pas, restez toujours scotché sur la radiofréquence via Abidjan à l'intérieur, en province, ou que vous soyez hors du pays. Shalom chez vous. On écoute le seul fou qui dort au palais, chantre au briseau que nous écoutons maintenant. Hein. Le fou de Jésus. Abaga de Jésus.

0: Voilà, 8h passées de 59 minutes. Comme j'ai annoncé, nous allons céder l'antenne, le micro et tout l'équipage donc à Madame la Présidente du RIFEL. J'ai nommé la charmante Sylvie Obité qui va prendre le vol maintenant avec vous. Alors, on lui souhaite la cordiale bienvenue, Sylvie. Bonjour. Comment ça va?
1: Oui, bonjour tonton Ikio.
0: Comment ça va?
1: Ça va super bien, par la grâce de Dieu.
0: D'accord, alors nous vous cédons l'antenne et le micro maintenant.
1: Merci
0: avec
1: Edouard
0: Yao, le réalisateur de ce moment. Et puis on s'est dit shalom, shalom, shalom.
1: Shalom, shalom.
0: Au revoir.

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2: Après des efforts dépensés dans nos champs, dans nos campements ou dans nos bureaux pour certains, nous voici ce vendredi encore réunis pour notre moment de partage, de convivialité. Nous voici pour notre agapé, mes chers compatriotes, filles et fils de notre cher et beau royaume Fréquence Vicro, ici Sylvie Obité, son Altesse Royale. Il est 9h03 dans notre royaume et je voudrais vous annoncer qu'il est l'heure. Qu'il est l'heure de nous retrouver pour danser, pour chanter, pour nous évader un tout petit peu après une semaine de dur labeur. Je veux voir des femmes, je veux voir les hommes, je veux voir les enfants se réjouir pendant ce moment. Alors, je voudrais vous dire qu'il est l'heure. Et comme d'habitude, il y a toujours des retardataires, surtout les femmes. Oh là là, les femmes, c'est maintenant qu'elles vont se maquiller, se peigner les cheveux. Et puis quoi d'autre? C'est maintenant, à l'heure là. Ah, les femmes. Mais bon, c'est comme ça que Dieu les a créées. Alors, nous allons demander à notre griot du jour d'aller toquer aux portes et nous ramener tous les retardataires. Parce que l'agapé, c'est maintenant.
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2: Oh, qui a coupé le son là? Qui a coupé le son? Bissé. Fille des auditeurs de fréquence vie, filles et fils du royaume, c'est vraiment avec un réel plaisir que je vous retrouve, que nous vous retrouvons. J'espère que vous allez bien. I hope that you are doing well. Là, on balance en anglais. Hein. J'espère que vous allez bien. Edouard Yao à la réalisation, Sylvie Obité à ce micro pour vous servir ce vendredi, pour être entièrement à votre disposition, à l'effet donc de vous transporter hein, voilà, dans la joie, comme nous le recommandons notre Seigneur Jésus, qui nous recommande de nous réjouir tous les jours. Et comme c'est vendredi, eh bien vous savez que les vendredis, on ne dure pas au champ. Vendredi, comme le dit en Côte d'Ivoire, hein, vraiment on ne dure pas au champ. C'est vraiment là où on essaie de faire un petit vide dans la tête, s'offrir un petit week-end, hein, voilà, pour pouvoir recharger les batteries et revenir bien en pleine force le lundi d'après. Vendredi 12 juin 2026, nous voici pour notre Agapé, moment de convivialité, comme je l'ai dit, hein, qui nous permettra aussi de recevoir nos convives qui viendront pour justement, qui sont déjà installés hein, pour nous parler de leurs différentes activités. Et puis voilà, on va commencer par ça déjà. Et puis par la suite, on vous dira, vous savez déjà, hein, les différentes articulations de cette émission, notamment le passé au présent, autour de... Après 10h, oui, après 10h, vers 11h par là, et puis la musique omniprésente, voilà, dans cette émission, les courtes exhortations aussi, dont vous avez droit, c'est votre droit, parce que l'objectif aussi, c'est de vous nourrir spirituellement avec la parole de Dieu, et c'est la mission de Fréquence Vie. Allez, je mets une petite pause et nous allons, je vais recevoir donc mes convives. Je vais commencer par le monsieur. Il s'agit du pasteur Kwame Peniel, qu'on n'a pas vu depuis un moment, que je reçois avec beaucoup de plaisir. Bonjour pasteur.
3: Bonjour, c'est bon de Dieu.
2: Il nous vient du centre de prière Bethesda, là-bas c'est la prière. Il est là pour nous, vous êtes là pour nous parler du culte spécial de dédicace. Dédicace de quoi? Bonjour pasteur.
3: Oui, c'est bon Dieu, il s'agit de la dédicace de l'album de votre serviteur, le prophète Mé, le père fondateur du centre de prière Bethesda.
2: Ah,
3: c'est un homme que le Seigneur a triplé vraiment de dons. Mm-hmm. Voilà, Dieu lui a donné vraiment une grande connaissance pour la prédication, mm-hmm. accompagnée vraiment d'une force et puissance pour la restauration des vies. Mm-hmm. Aussi dans le domaine vraiment de la louange, Dieu lui a donné un don de le louer avec. Au point que déjà même son album est joué à la maison de la radio Fréquence Vie, mm-hmm. qui beaucoup écoutent. Il a décidé comme ça de faire la dédicace ce dimanche, okay. au 14 juin, okay. de 7h à midi. C'est un culte spécial. Nous avons un thème qui accompagne ce culte, un thème très important pour moi et pour tous ceux qui m'entendent en ce moment. Le thème, c'est la visitation. Nous savons dans Luc 1, verset 26 à 36, mm-hmm. qu'au sixième mois de l'année, l'ange Gabriel fut envoyé dans une ville de Galilée, appelée Nazareth, pour visiter Marie, pour annoncer vraiment une très grande bénédiction qui a été le salut de toute l'humanité jusqu'à aujourd'hui. Mm-hmm. Donc, pendant cette rencontre, ce culte a deux grands aspects. L'aspect de la prière et l'aspect de la louange et la dédicace, l'album de l'homme de Dieu. Vous vous rappelez la parole du Seigneur dans le livre de Jacques, chapitre 5, à partir du verset 13. Il dit, quelqu'un parmi vous est-il dans la souffrance qu'il prie? Quelqu'un est-il dans la joie qu'il chante des cantiques? Mm-hmm. Notre communion avec Dieu repose vraiment sur deux grandes choses, la prière et la louange. Jacques dit que quelqu'un dans la souffrance, vraiment toute souffrance nécessite la prière. Mm-hmm. Et quelqu'un est dans la joie, Dieu t'a béni, Dieu t'a donné la paix et la santé, qu'il chante des cantiques. Les cantiques vraiment sont des chants que nous élevons à la gloire de Dieu pour témoigner à Dieu notre reconnaissance. Mm-hmm. Et c'est ce qui se fera ce dimanche au 14 juin. Donc j'invite toutes ces personnes, tu es vraiment en état de souffrance, viens prends part à ce culte. Tu es en état aussi de joie, de bénédiction, viens prends part à ce culte, car ces deux choses vont de point commun, la prière et la chanson. Donc ça sera un moment de la dédicace de l'album de l'homme de Dieu. Aussi ces louanges feront du bien au peuple de Dieu. Dieu n'opère pas seulement par la prière, mais Dieu opère aussi par la louange et par l'adoration. Il y a tellement d'exemples dans la Bible qu'on ne va pas tous citer. On se rappelle vraiment comment les murailles de Jéricho sont tombées. On se rappelle comment Paul et Silas sont sortis de la prison. Donc bien aimé, Dieu n'a pas changé. Le même qui a utilisé des louanges pour renverser des forteresses, il utilisera aussi vraiment ce dimanche au 14 juin la louange par l'album de l'homme de Dieu pour renverser des forteresses dans la vie des gens. Des forteresses telles que peut-être une maladie chronique, une situation qui ne change pas, une douleur. Bien-aimé, la présence de Jésus garantit toujours quelque chose de sûr et d'extraordinaire.
2: Amen, amen. Donc on rappelle la date, hein. Ce dimanche 14 juin à Abobo Avocatier, c'est bien
3: oui,
2: ça?
3: Oui, c'est Abobo Avocatier. Le point de repère, c'est Hôtel du Centre. L'Hôtel du Centre, c'est entre la gendarmerie et le dépôt 9, après
2: merci
3: la gendarmerie.
2: La oui, après... Merci, merci pour la pub.
3: Après la gendarmerie de la gare, le repère, c'est Hôtel du Centre. Arrivé à l'Hôtel du Centre, vous nous contactez sur les deux numéros que je vais vous laisser.
2: On va aller les encaisser au Hôtel du Centre, là. Bon pays africain, c'est ce qu'ils nous doivent.
3: Allons-y, pasteur. Waouh, c'est fabuleux. Et puis, c'est la fête des paix. Donc, pendant que oui. Donc, je vous donne les contacts. Vous prenez le 2 fois 07 66 07 73. 2 fois 07 66 07 73. Le second numéro, c'est le 2 fois 01 22 51 14, 2 fois 01 22 51 14, c'est pour ce dimanche 14 juin de 7h à midi. Dieu vous bénisse, on vous attend.
2: Merci beaucoup, pasteur Kwame Peniel. Vous étiez là pour nous parler du culte spécial de dédicace de l'album voilà, du prophète Mé Bruno, qui fait aussi partie donc, des pasteurs chantres. Et en tout cas, que Dieu vous bénisse là-bas du côté donc, de. Du centre de prière Bethesda. On vous souhaite un très bon programme. Est-ce que Fréquence Vie est invitée pour la couverture?
3: Oui, toute la maison de Fréquence Vie est invitée. Oui, ils sont tous au courant.
2: 07 07 66 07 73 ou le 01 01 22 51 14. Et c'est pour le dimanche 14 juin du côté d'Abobo Avocatier. Prophète Kwame Peniel, qu'est-ce qu'on vous sert aujourd'hui à l'agapé de ce jour?
3: Bon, comme vraiment nous sommes encore dans le temps du matin, un plat cali avec une bonne sauce graine mélangée de gombo. Ah, c'est là très, très, très extraordinaire.
2: Avec quoi là-dedans?
3: Bon, moi, j'aime beaucoup escargot.
2: Escargot, d'accord. D'accord. Les hôtesses, occupez-vous du monsieur, s'il vous plaît. Merci.

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2: Après le pasteur Kwame Peniel, je reçois avec beaucoup de plaisir Madame la présidente du Minoge. Bonjour maman.
3: Bonjour, sois bénie.
2: Toute belle, j'aime bien la robe.
3: Merci, merci.
2: La couleur vert bouteille, oui. Si je ne m'abuse. Hein.
3: Bonjour à tous nos fidèles auditeurs, auditrices de la vie. Que le Seigneur nous bénisse abondamment ce matin.
2: Amen. Alors, on parle de la journée de réjouissance de l'orphelin Giraud. C'est pour bientôt?
3: Oh, ils se sont trompés de fiche.
2: Ils se sont trompés de fiche.
3: Journée internationale des droits de la veuve.
2: Ah, journée internationale des droits de la veuve. Effectivement. D'accord, c'est pas cette fiche que j'ai, mais c'est pas grave. D'accord.
3: Non, c'est pas grave. Oui, c'est normal parce que le premier événement qu'on a eu récemment, c'était la journée de réjouissance de l'orphelin.
2: Mm-hmm. Et donc cette fois-ci,
3: deuxième étape, c'est la journée internationale de la veuve. Voilà.
2: Oh, j'aime bien l'affiche hein, avec la carte de la Côte d'Ivoire et les femmes qui. Oh, voilà, c'est magnifique. Belle affiche en tout cas.
3: Merci.
2: Donc allons-y. Quels sont les détails? Qu'est-ce qu'on doit savoir? On sait que c'est le 23 juin prochain.
3: Oui, depuis quelques jours, je passe là pour encourager chacun de nous. Sylvie, il faut dire que l'historique même de la journée de la veuve. C'est depuis 2012 du côté du Gabon que l'ex-première dame a fait une demande à l'ONU pour qu'il y ait une journée en faveur de la veuve. Ici en Côte d'Ivoire, au Minoge, nous avons prié en 2014 et 2004, 2005, 2006, 2007 pour que le Seigneur touche le cœur des gens qui dédient une journée aux gens à penser à la veuve. Et donc, la première édition de la journée internationale.
2: Et c'est effectif au plan national ou bien c'est...
3: J'arrive, je t'ai dit que c'est depuis en 2012 que l'ONU a, sur la demande de Madame Sylvia Bongo à l'époque, a accordé la journée, une journée aux veuves, destinée aux veuves, sur leurs droits, leur vie au quotidien. Donc la première édition a été fêtée au Gabon.
2: D'accord.
3: La deuxième édition, en 2013, c'était ici. C'est là que nous avons commencé. Nous avons commencé l'événement ici en Côte d'Ivoire. Et donc là, nous sommes là cette année à l'édition 2026. Chaque année, nous précédons la Journée internationale des droits de la veuve par un séminaire de 2 jours. Avec un thème précis. Cette année, le thème, c'est le pardon et la réconciliation vraie. Le pardon et la réconciliation vraie. Et les veuves en ont besoin. Frustrées dans leur foyer, frustrées dans leur vie. Elles, souvent, il leur arrive même d'interdire aux enfants de fréquenter la famille, la belle famille. Pourtant, on n'enlève pas le nom des enfants sur le nom de famille sur les enfants. Et des conflits, à cause des conflits. Donc, nous voulons amener d'abord les mamans à pardonner et chercher la réconciliation vraie entre elles, les beaux-parents et même les propres parents. Et en même temps, prier pour qu'il y ait une réconciliation vraie dans notre nation et dans l'Église aujourd'hui. Parce qu'un peuple divisé ne peut pas avancer.
2: C'est clair.
3: Il n'y aura pas de réussite. On va tourner en rond. Donc, nous avons 2 jours pour cela. Et donc, ces 2 jours, les mamans viendront de toutes les villes de la Côte d'Ivoire, de toutes les communes d'Abidjan. Et nous allons nous retrouver d'abord au siège de l'ONG Minoge, à Yopougon-Sojefia. Elles rentrent le samedi 20 soir. Nous avons dimanche, c'est le dimanche 21 que nous lançons officiellement nos activités pour 2026. Okay. Donc, nous avons 21-22 au siège, avec des orateurs, avec des hommes de droit, pour pouvoir aider les mamans. Nous allons prier pour elles, nous allons les écouter, nous allons leur enseigner la parole de Dieu, leur permettre de se libérer et parler à leurs enfants aujourd'hui, l'éducation, pour qu'un enfant, ce que une maman dit, j'ai l'expérience, ce que la maman qui a accouché son enfant là, dit à son enfant, un enfant poli, c'est ce qu'il fait.
2: C'est ça.
3: Quelqu'un peut s'occuper d'un enfant et sa maman dit, méfie-toi de cette personne. L'enfant va oublier le bien qu'on lui a fait. L'enfant va écouter ce que sa maman a dit.
2: C'est sa première autorité.
3: C'est sa première autorité. Et donc, les personnes bien indiquées pour nous aider à la réconciliation vraie, au pardon vrai et au respect de l'hiérarchie, ce sont les mamans. Et donc, comme le Seigneur dit que la veuve est son épouse, si elle s'est libérée, en retour, elle va commencer à intercéder pour l'Église. Pendant ces deux jours, c'est ce que nous allons faire. Pour l'Église, pour la Côte d'Ivoire. Pour qu'il y ait une vraie paix, un vrai pardon, sans hypocrisie. Et le 23 juin, c'est à caractère maintenant international. Voilà, donc au sein du Minoge, nous ne sommes pas seulement chrétiens, mais il y a des veuves des autres religions sœurs, il y en a même qui ne vont pas à l'église, mais qui viennent en notre sein, qu'on essaie d'encadrer comme on peut.
2: Tout à fait.
3: Et donc nous nous retrouvons ici pour les festivités à l'hôtel Palm Club à partir de 11h00 pour les fêtes de la journée internationale de la veuve. Donc, qu'est-ce que nous avons des besoins? À cette cérémonie, c'est vrai que nous allons enseigner les mamans. Les mamans du Minoge sont tellement habituées, elles appellent ça, c'est leur fête de fin d'année. C'est leur 30e décembre. Donc, il y a des uniformes. Et pendant ces trois jours, on va les nourrir sur place. Donc, je suis là pour d'abord encourager une veuve à appeler et s'inscrire. Comme c'est bien organisé, les mamans viennent de partout. Celles qui sont à l'intérieur, elles ont déjà envoyé leur liste. Il y a le problème d'hébergement, tout et tout, pour les deux jours. Donc, il faut s'inscrire. Et je voudrais encourager quelqu'un qui connaît une veuve à l'aider à s'inscrire. Elle a droit à un complet de pain pour ses fêtes. Et puis, le temps qu'elle va passer, la nourriture qu'on va faire, elles ne vont pas gêner. Donc, comme ça, avec 20 000
2: francs... Parce qu'il n'y a pas jeûne, c'est manger.
3: Non, non, tout le temps, c'est comme ça. La journée internationale... Séminaire de la journée internationale, il y a pas
2: de... Non, je veux parler de... vous avez des programmes de
3: jeûne
2: et de prière.
3: Oui, c'est pas 24 heures pour une victoire.
2: Voilà.
3: Non, 24 heures pour une victoire, c'est même pas retraite. Mais journée internationale...
2: C'est jeûne passé.
3: Ça, c'est chose.
2: D'accord.
3: Et donc...
2: Cette fois-ci, on mange, on danse et
3: voilà,
2: tout, c'est
3: donc,
2: bon.
3: Madame la Présidente, par exemple, une veuve a besoin de 10 000 francs pour son complet de paille.
2: D'accord.
3: Et 10 000 francs pour les choses...
2: Les deux jours.
3: Les deux jours... Trois jours, disons, trois jours, la célébration, aller, venir jusqu'au Palm Club, tout et tout. C'est la grande fête.
2: Ouais.
3: Donc, avec 20 000 francs, tu as aidé une veuve.
2: D'accord.
3: Si tu n'en as pas, bon, avec même avec 5 000 francs, on peut lui trouver un morceau de paille. On peut se débrouiller. Et donc, voici ce que Job dit. Moi, je donne mes versets à l'appui. Job 31, aujourd'hui, on va dans Job 31. À partir du verset 16. Il dit, si j'ai refusé aux pauvres ce qu'ils demandaient, si j'ai fait languir les yeux de la veuve, si j'ai mangé seul mon pain, sans que l'orphelin ait eu sa part, moi qui dès ma jeunesse l'a élevé comme un père, moi qui dès sa naissance ai soutenu la veuve, il a dit que mon bras quitte et qu'il tombe.
2: Amen.
3: Donc, je voudrais encourager chacun de nous. Voici les secrets qui ont fait que Job a repris vie et le Seigneur l'a restauré. Donc, nous avons besoin de sacs de riz, de l'huile, tout ce qu'il faut.
2: D'accord.
3: Et les moyens pour pouvoir rendre ces mamans-là heureuses.
2: Oui.
3: Et le Seigneur va nous bénir. Surtout que le 23, entre le 23 et la fin du mois, ça, il reste une semaine pour la transition, pour rentrer dans la deuxième partie de l'année. Fais ton offrande à l'Éternel et il prendra soin de toi. Il te couronnera de sa grâce.
2: Amen.
3: 07 09 18 24 95. 07 09 18 24 95. Les veufs aussi sont invités.
2: D'accord.
3: Parce qu'on me demande, mais tu mets les veufs où? Nous vous invitons.
2: D'accord.
3: 05 05 99 93 64 05 05 99 93 64. Que Dieu nous
4: bénisse.
2: Merci beaucoup, Madame la Présidente du Minoge. Alors, 0709 18 24 95 ou le 0505 99 93 64, ce sont les numéros du Minoge pour la Journée internationale de la veuve avec pour thème le pardon et la réconciliation vraie. Et ce sera au Palm Club, hein. C'est non loin de chez nous, à Fréquence Vie, ici,
4: effectivement,
2: le mardi prochain. Merci beaucoup, maman, et puis bonne fête.
4: Merci.
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2: Ce message est l'un des messages prêchés par le pasteur Ola, l'auteur de plusieurs ouvrages, aussi le formateur au niveau de la vie chrétienne. Il est aussi le premier responsable des églises, la mission évangélique, la montagne de délivrance. Nous espérons que ce message vous apportera beaucoup. Prenez vos temps pour l'écouter. N'hésitez pas à nous appeler sur le 07 47 42 79 09. Bonne suite de cette émission. Amen. À notre Dieu qui est assis sur le trône, notre joie, notre remerciement chaque jour, nous allons le servir tous les jours de nos vies et nous ne servirons jamais la volonté de Satan. Même si nous sommes accablés, nous déclarons la paix et la victoire en toutes choses. Soyez bénis, les amis, et soyez tous les bienvenus dans notre programme journalier intitulé « Le sentier des justes est comme une lumière resplendissante ». Alors, nous vous encourageons de vous procurer de ce beau livre, le livre de la méditation d'instruction et le livre qui peuvent certainement nous rendre sages et plus sages. La potion du juste. La potion du juste écrite par votre serviteur Ola Kounle a réglé cela. Alors aujourd'hui, nous allons voir notre quatrième chapitre de ce livre intitulé L'attente des justes n'est que joie. Le thème que nous traiterons aujourd'hui, l'attente des justes n'est que joie. Et notre test à mémoriser, notre verset à mémoriser ou bien à prendre en compte, des Corinthiens chapitre 7 verset 1. Des Corinthiens chapitre 7 verset 1. Ayez donc de telles promesses, bien-aimés, purifions-nous de toute souillure de la chair et de l'esprit en achevant notre sanctification dans la crainte de Dieu. Des Corinthiens chapitre 7 verset 1. Voyons toutes les bonnes promesses que Dieu avait pour nous. Et que nous croyons que notre Dieu réalise toujours et veille sur sa promesse pour l'accomplir dans nos vies. Purifions-nous de toute souillure de la chair et de l'esprit. Achevons notre sanctification dans la crainte de Dieu. Ainsi soit-il dans votre vie, au nom de Jésus-Christ. Proverbe chapitre 10, verset 25 au verset 32 sera notre texte de méditation de ce matin, et là nous parlerons de ce sous-thème: l'attente des justes n'est que joie, selon le texte. La crainte de l'Éternel augmente le jour, verset 27, mais les années des méchants sont abrégées. L'attente des justes n'est que joie, mais l'espérance des méchants périra. La voie de l'Éternel est un rempart pour l'intégrité, mais elle est une ruine pour ceux qui font le mal. Verset 30. Le juste ne chancellera jamais, mais les méchants n'habiteront pas le pays. La bouche du juste produit la sagesse, mais la langue perverse sera retranchée. Enfin, verset 32. Les lèvres du juste connaissent la grâce, et la bouche des méchants la perversité. Quel beau test, rempli de sagesse et rempli des instructions pour celui qui veut mener à bien sa vie dans ce monde. Et nous parlons d'abord qui est le juste. Qui est le juste? Et dans ce texte, il nous donne quatre caractéristiques d'un juste. Premier, il est celui qui craint l'Éternel, qui a un profond respect pour sa parole. Verset 27a, il dit: la crainte de l'Éternel augmente les jours. La crainte de l'Éternel augmente les jours. Alors le juste est celui qui a la crainte de l'Éternel, c'est-à-dire qui a un profond respect pour la parole de Dieu. Deuxième chose, selon verset 29a, la voie de l'Éternel est un rempart pour l'intégrité, est un rempart pour l'intégrité. Alors le juste est celui qui a choisi la voie du Seigneur comme guide. Le juste est celui qui a choisi la voie du Seigneur comme son guide. Troisième chose, verset 31a, et de la bouche du juste produit la sagesse. Le juste est celui qui a la bouche qui produit la sagesse. Chaque fois qu'il parle, il y a une sagesse qui sort de sa bouche. Et quatrième description d'un juste, verset 32, il dit, les lèvres du juste connaissent la grâce et la bouche des méchants, la perversité. Alors, il est celui qui a les lèvres remplies de grâce, c'est-à-dire qui compte sur Dieu pour agir avec droiture. Le juste, il a sa portion. Quand nous nous appliquons à craindre Dieu, quand nous laissons Dieu nous guider en suivant ses paroles, quand la sagesse prime dans nos choix de vie et quand nos lèvres sont remplies de grâce, il y a certaines choses que nous gagnons de la part du Seigneur et c'est là que nous recevons nos bonnes portions. Trois choses. Première chose, Dieu lui donnera une longue vie remplie du bonheur. Dieu lui donnera une longue vie remplie du bonheur. Verset 27a, il dit, la crainte de l'Éternel augmente les jours. Dieu donne une longue vie au juste. Et deuxième chose, ses attentes seront remplies de joie. Remplies de joie. Verset 28a. Il dit, l'attente des justes n'est que joie. N'est que joie. Et troisième chose, il ne chancellera jamais. Le juste ne chancellera jamais. Et nous voyons toujours dans le texte qui est le méchant. Le méchant aussi a sa rétribution. Il a sa description. Le méchant, simplement, selon verset 29b, est celui qui fait le mal. Est celui qui fait le mal. Le méchant est celui qui fait le mal. Deuxième chose, il est celui qui a la langue et la bouche perverse. Il a aussi sa récompense. Il y a cinq récompenses qui lui ont été attribuées dans ce texte. Première chose, ses années sont abrégées. Quand l'homme décide d'être méchant, ses années seront abrégées. Verset 27a du livre des Proverbes, chapitre 10, il dit, mais les années des méchants sont abrégées. Si Dieu voulait qu'il vive 80 ans sur la terre et finit par vivre juste 42 ans ou bien 45 ans, ses années sont abrégées. Deuxième chose, son espérance périra. L'expérience du méchant périra. Verset 28b, il dit, mais l'expérience des méchants périra. Et troisième chose, verset 29b, c'est encore grave pour lui. Verset 29b, il dit, mais elle est une ruine pour ceux qui font le mal. Ils sont ruinés. Il sera ruiné tôt ou tard. Le méchant sera ruiné tôt ou tard. Et quatrième chose, il n'habitera pas dans le pays. C'est-à-dire, il sera exilé de son héritage. Et dernière chose, il sera retranché, c'est-à-dire écarté de tous ses privilèges. Il sera écarté de tous ses privilèges. Verset 31, il dit ceci, la bouche du juste produit la sagesse, mais la langue perverse sera retranchée. Il sera retranché de toutes choses. Il est bon d'être juste. Il est bon de craindre l'Éternel, de choisir la voie du Seigneur comme notre guide, d'avoir la bouche qui produit la sagesse et la langue, les lèvres remplies de grâce. Il n'est pas bon de faire le mal. Il n'est pas bon d'avoir la langue et la bouche perverse. Ça ne te produira rien de bon parce que tes années seront abrégées, tes espérances seront péries. Et tu seras ruiné tôt ou tard. C'est pourquoi je t'exhorte donc, ami. Une longue vie heureuse et satisfaisante est une bénédiction du Seigneur pour le juste. Un respect profond pour Dieu, une bonne relation avec les autres, en est le secret. Le secret, respect Dieu. Avoir une bonne relation avec tes prochains, c'est le secret. C'est pourquoi, Seigneur, je prie pour tous ceux qui nous suivent en ce moment. Donne-les de te craindre et de t'aimer, surtout aimer ta parole de tous les cœurs, de tous les âmes, au nom de Jésus-Christ. Et je prie, Seigneur, que tu les aides à te suivre pleinement, à suivre pleinement ta voix et qu'ils se laissent conduire par toi. Et je prie, notre Dieu, que tu les aides à fais ta volonté, à suivre la voie bénie qui vient de toi au nom de Jésus-Christ. Alors Seigneur, que cette journée soit une journée bénie pour plusieurs personnes, que tous ceux qui espèrent recevoir quelque chose de toi ne soient pas trahis. Ne finis pas cette journée dans l'abandon, qu'elle soit bénie, hautement bénie, avec des fruits, au nom de Jésus-Christ. Amen. C'était votre serviteur, le pasteur Ola. Je serai très ravi si vous m'appelez sur le 07 47 45 57 12. 07 47 45 57 12. Et n'oubliez pas de vous rendre dans les librairies chrétiennes pour vous procurer des livres du pasteur Ola. Shalom et shalom. Et si ce message vous a touché et vous êtes réellement béni et vous désirez appartenir à une église où le royaume vous sera enseigné, où vos familles, vos enfants, vos maris, vous serez tranquilles et vous grandirez dans une atmosphère paisible où la paix règne, où surtout la vraie parole du Seigneur est prêchée. La mission évangélique, la montagne de délivrance, l'église dirigée par votre serviteur, le pasteur Ola, l'auteur de plusieurs ouvrages, environ 35 livres, vous invite dans l'un de ses cultes de ce dimanche qui sera 7h à 9h, 9h15 à 12h et de 12h à 14h. Nous sommes situés dans la grande commune de Makori, précisément à la cité Hibiscus, en face des groupes scolaires Les Minimes. Je serai très ravi de vous recevoir et nous partirons de gloire en gloire dans la lumière de Dieu très haut. Shalom.
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avec Mercy Chiro. Dans le titre My Lover. Je vous avais dit que notre agapé de ce jour, il est complètement sous-régional et international.

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2: 10h23, la suite donc de l'Agapé, c'est maintenant, mesdames et messieurs, merci de votre fidélité à la Radio Fréquence Vie et surtout à cette émission Agapé, les vendredis, vous le savez, nous sommes dans le royaume Fréquence Vicro, dans la sous-préfecture de Guantacro, avec comme organisateur un chef de cet Agapé, c'est un Waoulé. C'est un baoulé, voilà. Vous savez, Africain du Cro, on est baoulé, voilà. Guantacro, on est baoulé. Et puis, le réalisateur en chef, c'est un waoulé, Edouard Yao. Et puis, Sylvie Obito. Bon, moi, je ne suis pas d'ici, en fait. Voilà. Je suis la seule à ne pas être d'ici. Et c'est pas grave, en fait, voilà. Allez, c'est juste une petite note d'humour pour nous permettre donc de recevoir nos convives. Et là, j'ai à ma droite, j'ai trois belles dames dans ce studio. Elles font rayonner le studio. La première est une habituée, Suérène Mambé Ministrui, c'est le nom de son ministère. Elle se nomme Suérène Odili, vous la connaissez, elle n'est plus à présenter. Couple complice, son oui. nom nous fait penser au mariage.
3: Tout de suite.
2: Et puis nous sommes vendredi, demain c'est samedi, oui. c'est le jour de mariage.
3: C'est ça.
2: Quoi de plus normal pour commencer avec le mariage avec vous?
3: Bien sûr.
2: Bonjour Madame Odili.
3: Bonjour Sœur Sylvie, bonjour auditrice, auditeur de la Radio Fréquence Vie. Bonsoir à Edouard.
2: Il a pas de causer là-bas. Il fait rien, et toi. Non, c'est même pas causer quoi même là-bas. Allons-y, ma soeur.
3: Alors, je suis là pour pas pour annoncer,
2: ouais.
3: mais pour dire que c'est jour J-0. Mm-hmm. C'est aujourd'hui.
2: C'est ça.
3: Nous sommes en train d'apprêter la
2: enfin,
3: salle.
2: Enfin, le jeu est arrivé.
3: Enfin. Et je disais que quand je viendrai à la radio aujourd'hui, je dirais, mm-hmm. même si vous ne venez pas pour tout ce qu'on vous a dit depuis, mm-hmm. venez voir la salle.
2: Mm-hmm. Oh, j'imagine la décoration.
3: Venez voir la salle. La salle est trop, trop, trop, trop belle.
2: Wow.
3: On avait juste voulu l'aménager un peu, mm-hmm. mais plus on le faisait, plus on sentait qu'on était inspiré, plus on le faisait. Mm-hmm. Hier, on est parti d'ici à 22h. Et ce matin, je suis là pour mm-hmm. les dernières touches. Venez pour la salle. Venez respirer. Mm-hmm. Venez par la foi.
2: Ça sent l'amour dans la salle.
3: Ça sent l'amour,
2: oh
3: ça sent le mariage. Ça sent la manifestation de la foi. Mm-hmm. Ça sent que d'ici décembre,
2: oui,
3: Dieu fera.
2: Oui, d'ici décembre, tu diras oui.
3: Oui, d'ici décembre, vous allez dire oui.
2: Amen.
3: Et en plus, vous serez de très, très bonnes mariées,
2: Amen.
3: De très bons maris, mm-hmm. parce que vous saurez appliquer ce qu'on vous aura dit pendant
2: fait.
3: La session de l'année 2026. Alors, c'est le dernier jour aujourd'hui, mm-hmm. dernier jour, jour J-0. Mm-hmm. Aujourd'hui, vendredi 12 juin, enfin, nous sommes là
2: oui.
3: pour parler de ce thème qui nous a motivés depuis 3 semaines mm-hmm. ou qui motive plusieurs personnes depuis 3 semaines également. L'amour suffit-il vraiment pour réussir un mariage ou pour être heureux dans son mariage?
2: Mm-hmm.
3: Alors, nous aurons 3 modules pour répondre à ce grand thème. Le premier module, ce sera l'amour peut-il être solide mm-hmm. sans un cœur nouveau.
2: Mm-hmm.
3: Ça, c'est le pasteur Odili qui donnera ce module. Ensuite, vous aurez le deuxième formateur, le juriste qui revient pour la deuxième fois,
2: mm-hmm.
3: puis parlera de bâtir son mariage autour d'une vision commune. Et vous aurez le dernier module qui sera animé mm-hmm. par moi-même. Peut-on être heureux sans une maturité émotionnelle?
2: Mm-hmm.
3: Nous croyons que nous avons besoin de toutes ces 3 choses pour répondre si l'amour suffit vraiment ou si l'amour ne suffit pas.
2: Mm-hmm.
3: Alors, je vous invite, c'est le dernier jour, c'est aujourd'hui.
2: Mm-hmm.
3: Il y a encore de la place. Vous pouvez vous inscrire. Toujours, les inscriptions commencent à venir. Je vous connais.
2: Mm-hmm.
3: Peut-être les
2: jours de dernière minute. Là.
3: C'est ça. Après, c'est vous demander, c'est où? C'est ici, dans la cour de la radio Fréquence Vie. Je suis habituée. Je suis habituée. Alors, on vous attend. Il faut vous inscrire, c'est au 07, le 07 68 53 85. J'ai la voix qui est partie, pardon.
2: Mm-hmm.
3: 07 07 68 53 85.
2: Et c'est toujours 10 000?
3: C'est toujours 10 000. Nous n'avons pas revu à la baisse, c'est toujours 10 000 francs.
2: Ni à la hausse.
3: Ni à la hausse. Il faut faire un effort, il faut venir.
2: D'accord.
3: Je disais hier, je ne sais pas, mais je pense qu'il y a quelque chose de particulier dans cette deuxième session.
2: Mm.
3: Si vous avez manqué la première session, ne manquez pas la deuxième session parce
2: Très
3: que
2: bien.
3: Dieu vous fera du bien.
2: Très
3: le
2: bien.
3: Seigneur vous fera du bien parce qu'à la fin, on aura un moment de prière ensemble pour briser les barrières invisibles. Ces barrières-là qui font que jusqu'aujourd'hui, mm. à 30 ans, 40 ans, 45 ans, vous êtes encore célibataire et
2: mm.
3: je sais que le Seigneur vous fera du bien.
2: Amen.
3: C'est ce que je suis venue annoncer. Et je ne serai pas là à 13h. Donc, merci beaucoup à la Radio Fréquence Vie. Merci à ma sœur Sylvie. Merci à tous mes confrères qui m'ont soutenue dans l'organisation de ce programme. Que Dieu vous bénisse.
2: Amen.
3: Merci beaucoup.
2: Amen. Et c'est aujourd'hui et demain. Hein?
3: C'est aujourd'hui et à 18h, on démarre. Et demain, 9h, samedi 13, on a conclu. Mm-hmm. On finit autour de 13h. Maintenant, si vous nous laissez, l'heure à laquelle vous nous laissez, on part. C'est comme ça. Sinon, nous, on a décidé que ça finit à 13h.
2: D'accord.
3: Mais comme il y a toujours des questions qui viennent en retard, donc quand vous serez prêts, nous, on sera prêts à partir.
2: Bien.
3: Que Dieu vous bénisse.
2: Amen. Merci beaucoup.
3: Merci
2: à vous,
3: beaucoup à vous.
2: Souveraine Odili, merci d'être passée. Hein, comme on l'a dit, c'est jour J pour l'école de mariage, préparation au mariage. L'amour suffit-il pour bâtir un mariage heureux ce soir? Enfin, oui, ce soir, vous allez répondre à cette question-là au 07 07 68 53 85. Et c'est du côté de Cocody à la MAPE. Voilà, donc bonne formation
3: merci
2: à
3: beaucoup.
2: Tous.
3: Merci. Et à très bientôt.

0: 10h30 sur les ondes de Fréquence Vie. Après avoir parlé mariage, on va parler aussi de conférences sur comment lire la Bible dans nos langues. Donc nous sommes avec deux charmantes dames qui nous viennent de la CIL, Côte d'Ivoire. Elles sont là pour réitérer l'invitation concernant la conférence, la deuxième édition de la conférence sur la Bible dans ma langue. À ma gauche, Ruth Gavette, j'espère que je prononce bien, bonjour.
1: Oui, c'est bien, bonjour, merci beaucoup.
0: Et à ma droite, Sophie Logbo, c'est bien ça, je prononce bien.
2: Logbo.
0: Madame Sophie Logbo.
2: Logbo.
0: Ah, Logbo, Madame Sophie Logbo. Oui, c'est bon, ça, c'est mieux bon, c'est d'accord. Bonjour mesdames, on vous écoute.
1: Bonjour. Merci beaucoup pour l'accueil. Oui, nous sommes là par rapport à une activité que nous organisons le jeudi prochain, la Bible dans ma langue. Donc, nous sommes de la CIL Côte d'Ivoire, une organisation chrétienne non gouvernementale qui travaille dans le cadre du développement des langues locales, donc ici les langues ivoiriennes, et dans le contexte de la traduction de la Bible. Et nous organisons cette activité pour vraiment mobiliser les leaders des dénominations chrétiennes, les églises, les communautés locales, les fidèles chrétiens à s'approprier leur langue et à accompagner les efforts de CIL Côte d'Ivoire dans la mobilisation et dans ce travail de voir la Bible dans toutes les langues ivoiriennes.
0: CIL, ça veut dire quoi?
1: CIL, c'est Société internationale de linguistique.
0: Okay.
1: C'est une organisation, il y a CIL Global, et nous sommes la branche ivoirienne ici en Côte d'Ivoire.
0: D'accord, très bien. Et cette conférence aura lieu quand? Là, je vais passer la parole à Madame Sophie Logbo. Ça sera où la conférence?
2: Ça sera à Capitole Hôtel le jeudi 18 juin de 9h30.
0: Bon, nous qui ne connaissons pas Abidjan, là, on ne sait pas. Capitole Hôtel, c'est dans
2: situé,
0: quelle commune?
2: Oui, à Cocody, juste en face de la grande mosquée du Golfe.
0: D'accord. Très bien. Allez-y.
2: Voilà, c'est, je disais comme ça que c'est de 9h30 à 11h30.
0: Le jeudi 18 juin. D'accord. Vous avez un thème ou bien c'est la Bible dans ma langue? C'est quoi l'objectif exactement? C'est quoi l'objectif de... Est-ce que vous traduisez la Bible en langue ou bien c'est les Bibles qui sont déjà traduites en langue que vous allez que vous vous évertuez à faire connaître pour que nos populations puissent lire dans la Bible dans ces différentes langues-là, ou bien vous produisez même des Bibles en langue?
1: Oui, donc nous avons plusieurs projets de traduction qui sont en cours dans plusieurs langues, des projets de traduction du Nouveau Testament et aussi de l'Ancien Testament. Mais cet événement, j'ai dit, c'est vraiment par rapport à quatre langues qui ont déjà un Nouveau Testament pour la mobilisation de ressources pour soutenir ces projets. Il y a des cas de réimpression de Bible qui ne sont plus en stock.
0: D'accord.
1: Et aussi pour vraiment mobiliser les gens à utiliser ce qui est déjà là, mettre ça à la disposition de tous ceux qui parlent cette langue pour qu'ils puissent intégrer ça dans leur vie d'église, dans leur vie quotidienne aussi.
0: D'accord, très bien. Donc avec vous, Madame Logbo, on va terminer par... on va rappeler le lieu, vous allez lancer un dernier appel et puis on va terminer par le contact.
2: Ok, cet appel-là, nous le lançons afin que tous ces dénominateurs d'église puissent vraiment se mobiliser. Et c'est ce 18 juin à Capitole Hôtel Riviera Golf, en face de la grande mosquée du Golf, de 9h30 à 11h30. Et l'entrée est libre. Et nous sommes au 07 47 60 60 84. Je reprends 07 47 60 60 84.
0: Très bien. C'est bien noté. Merci beaucoup à vous, mesdames. Ruth Gaved.
2: Merci.
0: Est-ce que le D, il est muet ou bien ça se lit? C'est Gaved ou Gaved?
1: Gaved.
0: Gaved, très bien. Ça. Madame Ruth Gaved et Madame Sophie Logbo. Merci et bonne conférence à vous.
1: Merci beaucoup.

0: Là, nous sommes du côté du Congo. On va y revenir tout à l'heure, mais pour l'heure, nous allons continuer donc de recevoir nos convives. À présent, on va parler colonies au Ghana et en Espagne. Et c'est avec Chouzen Côte d'Ivoire. Vous savez que nous sommes en vacances et il faut laisser aussi permettre à nos, il faut permettre aussi à nos enfants de voyager, d'aller découvrir d'autres horizons. Et c'est ce défi que s'est lancé Chouzen Côte d'Ivoire. Bonjour, monsieur, enfin, l'évangéliste Chafra Jean-Claude. Bonjour.
1: Bonjour, chers sœurs et bonjour, chers auditeurs de la radio de la vie.
0: D'accord. Alors, vous organisez une colonie au Ghana et en Espagne, c'est en faveur des enfants, n'est-ce pas?
1: Ou bien tout à fait, en faveur des enfants et des jeunes. Mm-hmm. Et pour le Ghana, c'est déjà tout prêt, okay, puisque les dates sont du 1er juillet au 21 juillet. Donc, nous serons heureux et bénis de continuer par enregistrer les dernières personnes. Mm-hmm. Et nous avons cette colonie pour pouvoir répondre à plusieurs objectifs. Donner non seulement aux enfants d'avoir une opportunité de découvrir d'autres horizons, mais également une immersion en anglais. Mm-hmm. Et pendant que nous serions en train d'organiser ce séjour, les exposer également à la parole de Dieu.
0: Mm-hmm. D'accord. Vous avez deux destinations, Ghana, oui, et Espagne. Quelles sont les différentes dates?
1: On a deux destinations. Le Ghana, c'est du 1er juillet, mm-hmm, au 21 juillet, soit 3 semaines. Okay. Alors que l'Espagne, c'est du 30 juillet au 12 août, mm-hmm, et nous nous serons dans 3 villes d'Espagne, Salamanca, nous serons à Madrid et, mm-hmm, à Barcelone, okay, et nous ferons une excursion à Montpellier en France pendant, mm-hmm, le séjour. Donc le séjour de l'Espagne, c'est 2 semaines, okay, alors que le séjour pour le Ghana, c'est 3 semaines. Mm-hmm. Il est bon de préciser que le séjour pour le Ghana nous revient à 500 000 francs par la route pour ceux qui voudraient aller par le car. Alors qu'en avion, il nous revient à 780 000 francs. Mmh. Et nous invitons tous les parents désireux de pouvoir inscrire leurs enfants à le faire. Mmh. Et le séjour en Europe pour l'Espagne, mmh, nous sommes à 2,2 millions. Et nous invitons les parents également à nous contacter parce, mmh, que ça use en termes de prise de rendez-vous, mm-hmm, dépôt de dossier pour, mm-hmm, le visa, traitement avant départ. Nous sommes à pratiquement un mois et par exemple pour l'Europe, nous serons en train d'arrêter les inscriptions à partir du 15 juin. D'accord. À partir du 15 juin, on ne pourra plus prendre de candidats pour l'Europe, mm-hmm, mais pour le Ghana, on est toujours ouvert jusqu'au maximum au 20.
0: D'accord. Voilà. Et à quel contact on peut appeler pour...
1: Vous pourrez nous joindre. Je vais laisser juste un seul numéro pour faciliter, le 07, oui, 08 90 49 55. J'ai dit 07 08 90 49 55. Venez parce que c'est une opportunité de non seulement exposer les enfants, leur donner une immersion en anglais, mm-hmm, mais également les exposer également à la parole de Dieu, leur donner de découvrir, d'apprendre, mm-hmm, et ce sera du fun, comme on dit chez nous avec les enfants. On va s'amuser, on va s'égayer, oui, mais également nous serons en train de réfléchir sur comment rencontrer le maître, comment marcher dans ses voies, comment, mm-hmm, nous laisser éclairer par ses sages paroles, mm-hmm, et puis les faits siennes afin de donner à nos enfants de pouvoir être utiles pour la famille, pour la société, mais également pour le Seigneur.
0: Merci beaucoup à vous, évangéliste Chafra Jean-Claude. Vous étiez venu là à la radio pour nous parler, pour inviter tous les parents à inscrire leurs enfants à la colonie de vacances sur le Ghana et sur l'Espagne que vous organisez. Et pour ceux, il faut appeler au 07 08 90 49 55. 07 08 90 49 55. Merci beaucoup à vous, évangéliste.
1: Merci à vous, que le Seigneur vous bénisse.
0: Amen. Et puis, on termine avec Afrique Consulting, qui est représentée encore une fois par Mme Blérou Prisca, qui est là, comme d'habitude, pour nous parler d'une formation.
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1: 10h57 minutes, bientôt la fin de cette émission, mais avant, le passé au présent, la rubrique que vous êtes nombreux à attendre afin de participer, appeler, donner vos réponses. Eh bien, voilà, vous le savez, on vous pose deux questions dans cette rubrique. On vous fait passer une chanson qui date et vous nous donnez les deux réponses aux deux questions, c'est-à-dire quel est l'auteur de cette vieille chanson, quel est le titre, et si vous trouvez juste les deux réponses aux questions, eh bien, vous repartez avec la grosse pièce de 5 francs de notre royaume. Vous avez droit à des applaudissements et une dédicace à 3 personnes. Voilà, et si vous avez trouvé une seule réponse, vous repartez tout simplement avec la grosse pierre de 5 francs cassée en deux. Et donc la moitié et rien d'autre. Voilà, allez. Voici la première proposition musicale de cette chanson. Connaisseur, connaît. Aujourd'hui, on va voir qui a

0: 1974. Qui chante cette chanson et quel est le titre? On veut vérifier quelque chose ce matin. Est-ce que cette chanson vous rappelle? Est-ce que vous avez vécu l'époque de cette chanson, de ce cantique? Appelez-nous pour vous faire, pour nous faire vos confidences. Allô?
1: Allô?
0: Oui, bonjour, madame.
1: Bonjour, madame.
0: Votre nom, s'il vous plaît?
1: C'est Madeleine Conan.
0: Madeleine Conan.
1: Oui.
0: D'accord. Vous nous appelez d'où?
1: De Yopougon.
0: Très bien. Alors, on vous écoute. Qui chante la chanson?
1: C'est Woody Welico.
0: Vous avez dit?
1: Woody Welico.
0: Ok, on note. Et quel est le titre?
1: Jésus est la solution.
0: Edouard, c'est ça? Ok. Elle a trouvé juste. Bravo. Elle est forte. Un coup KO. Donc, c'est bingo. Bravo. Alors, qu'est-ce que cette chanson vous rappelle?
1: Bon, je connais le frère. Ah, il était aux Assemblées de Dieu. Uh-huh. Le Toit Rouge. Uh-huh. Voilà. Il interprétait la chanson là-bas. Donc,
0: oui.
1: C'est là-bas que je l'ai connu.
0: Uh-huh. D'accord. En tout cas, c'est intéressant. C'est bien. Ok, donc on vous écoute pour votre dédicace à trois personnes.
1: D'accord. Bon, je dédie ce chant à tout le personnel de la radio fréquence.
0: Mm-hmm.
1: Et puis, je salue particulièrement Sao Daniel.
0: D'accord. Il n'est pas là, mais on va lui faire la commission.
1: D'accord. Et puis, je salue ma collègue Christelle.
0: Ok. Christelle comment?
1: Christelle, bon, je ne maîtrise pas son nom de famille.
0: D'accord. Très bien. Il n'y a pas de souci. Merci beaucoup à vous, Madeleine Conan, d'avoir appelé depuis Yopougon. Et bravo encore une fois. Nos félicitations.
1: Merci.
0: Bon week-end.
1: Merci à vous aussi.
0: Merci.

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1: Félicitations encore une fois à Madeleine Conan. Effectivement, c'était Woody Welico dans le titre Jésus, la solution. Voici la prochaine proposition musicale dans le passé au présent. Souvenez-vous, qui chante ?

0: Allô?
1: Allô?
0: Oui, bonjour, Son Altesse.
1: Hey, la princesse du royaume, bonjour.
0: Oui.
1: Les gens qui ont vécu, elle va nous sortir le nom tout de suite là.
0: Je crois que c'est Willy Combo.
1: Comment?
0: Willy Combo.
1: Ok, on note. Le titre?
0: L'espoir est permis, hein, si j'ai bonne mémoire.
1: Non, non, non, c'est pas du tout.
0: D'accord, donc je vais réfléchir, je
1: Voilà, et
0: réfléchis.
1: puis tu reviens. Sinon, tu n'es pas loin. Ah! 07 58 21 21 21 ou le 05 44 56 2 fois 74. Dites-nous qui est l'auteur de cette chanson qui passe. Et quel est le titre? Souvenez-vous, on est chez les Aïzi.

0: ça, non. À côté, là. À côté de les chefs Nyang. Allô? Des chefs Nyang, pardon.
1: Bonjour, ma sœur Sylvie. C'est oui. Loco Nicole.
0: Loco Nicole. Comment ça va?
1: Ça va par la grâce de Dieu chez vous.
0: D'accord, oui, chez nous aussi, ça va. Ça va chez moi, ça va chez Edouard Yao.
1: Ça va, Dieu.
0: D'accord. Qui chante?
1: Willy Combo.
0: Willy comment?
1: Combo.
0: Combo. D'accord. Ouais. C'est pas Dombo, hein? C'est Combo, c'est ça?
1: Non, Combo.
0: D'accord. Elle est-il?
1: C'est le fils. C'est Noah.
0: Comment?
1: Noah.
0: Edouard. Hein? C'est pas ça. C'est pas complet, en fait. Voilà. C'est pas complet.
1: Ok.
0: Donc, il faut rappeler le conical.

0: je reviens.
1: Oui.
0: Je pense que le truc, c'est Noah Christ.
1: Tu penses ou bien tu es sûr?
0: C'est ça, Noah Christ.
1: Noah Christ. Et puis l'auteur, c'est qui?
0: Mais il a dit le nom de l'auteur.
1: Faut dire encore.
0: Ah, Willy Combo.
1: Willy comment?
0: Combo.
1: Ah, c'est pas combo. C'est pas combo. Tu vois, non?
0: Willy Gombo.
1: C'est à côté, c'est à peu près ça. Edouard n'est pas, il n'a pas posé aujourd'hui.

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0: Pardon. Mon grand frère. Pardon de vous.
1: Je laisse pas moi l'étranger. Hein. Okay. Willy Gombo.
0: Willy comment?
1: Gombo.
0: Boss. Ah, Gombo même. Gombo.
1: C'est G.
0: Oui.
1: U M. Ça se lit comment?
0: G U
1: M.
0: Non non. Il y a une lettre même qui manque avant le M.
1: G U M.
0: G U M.
1: M.
0: C'est pas
1: G O.
0: C'est pas G U M. Il y a une lettre avant.
1: Ok.
0: Delormas, François Delormas, il va me tuer. François Delormas. Alors, c'est Willy Gimbo. C'est Gimbo, c'est pas Gombo, c'est pas Gimbo. Voilà, c'est bon, on a déjà dit. C'est bon, personne n'a gagné. On va passer à autre chose. Et le titre, c'est Noah Christ, effectivement.
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l'heure, on était chez les Lavinaires. À présent, nous sommes dans l'ouest du pays avec ce chantre de l'Éternel qui est serviteur de Dieu. Appelez-nous au 07 58 21 21 21 et dites-nous qui est l'auteur de cette chanson et le titre aussi. Appelez-nous également au 05 44 56 2 74. Qui est l'auteur de cette chanson?

0: les deux réponses aura droit à faire 5 dédicaces à 5 personnes. Enfin, une dédicace à 5 personnes. Voilà. Parce que c'est vrai que c'est pas une chanson très connue, hein. C'est un doyen d'une certaine époque, de l'époque des doyens Eti Onyewa Joseph. Donc, si vous êtes à l'écoute, que vous avez vécu cette époque avec ce papa, ce pasteur, appelez-nous au 07 58 21 21 21 ou le 05 43 56 2 fois 74. On vous attend.
1: C'est le Jésus de Yé. Aïe, maman.

Eh bien, personne n'a trouvé puisque personne n'a appelé. C'était donc le pasteur Raphaël, pardon, le pasteur JJ Raphaël. Pasteur JJ Raphaël et le titre c'est Lago Zonagno. On voudrait dire merci au grand frère Iki Onyawa Joseph qui a fait cette proposition, qui a proposé cette liste de ce jour. Comme quoi, Fréquence Vie, la collaboration est de mise, surtout pour cette émission. Nous faisons appel aux différentes générations pour satisfaire tout le monde. C'est la fin de cette rubrique, mais c'est aussi la fin de cette émission. Merci d'avoir été des nôtres. Nous étions avec vous depuis 9h. Il est 11h13 pratiquement et nous avons été très heureux d'être en votre compagnie. Ce nous est composé de Sylvie Obité à ce micro et de Edouard Yao à la réalisation. Merci de nous avoir suivis. Bon week-end. Que Dieu vous garde. Au revoir.

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0: Il y a des choses qui s'ajoutent à ton stock de bonté et de grâce que Dieu a prévu pour toi ce soir.
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0: Aie confiance en Dieu et ne pêche pas, car Dieu te voit.
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4: Bonjour à tous, heureuse de vous retrouver pour ce flash d'information de la mi-journée sur Radio Fréquence Vie. L'armée ivoirienne s'engage pour l'égalité des chances. Un nouveau rapport stratégique est sur la table pour lever les obstacles à l'intégration des femmes militaires ivoiriennes dans les missions de paix de l'ONU. Le lancement officiel du dit rapport s'est tenu à l'hôtel des armées au plateau, présidé par la ministre Nassene Batouré, représentant le ministre de la Défense Tene Biraïma Ouattara. Cette initiative bénéficie de l'appui d'ONU Femmes et du fonds de l'initiative ELSI. Le chef d'état-major général, le général Lassina Doumbouya, a salué le dévouement des femmes en uniforme, rappelant que cette transition progressive vise à renforcer l'équité du commandement. Pour rappel, l'ONU ambitionne d'atteindre 15% de présence féminine dans les contingents mondiaux d'ici 2028. Pendant ce temps, Abidjan consolide son statut de hub financier et énergétique de la sous-région avec le lancement du premier master francophone sur les marchés de capitaux et l'ouverture du sommet INAET 2026 sur la transition verte. Le ministre des Mines, de l'Énergie et du Pétrole, Mamadou Sangafoya Koulibaly, a ouvertement déploré la dépendance excessive du sous-sol ivoirien vis-à-vis des capitaux étrangers. Alors qu'un nouveau code minier est en cours de finalisation pour rééquilibrer les gains au profit de l'État, la Bourse régionale des valeurs mobilières s'est alliée à la Bourse de Toronto pour concevoir le BRVM Venture Market. Ce compartiment boursier innovant permettra aux investisseurs et opérateurs locaux de lever des fonds pour entrer directement au capital des projets miniers du pays. Toujours au chapitre financier, Abidjan a été le théâtre d'un événement historique pour l'espace UEMOA avec le lancement du tout premier programme francophone de formation de haut niveau sur les marchés de capitaux en Afrique. Baptisé Chapter UEMOA, cet exécutif master de 8 mois est le fruit d'une alliance stratégique entre la Société financière internationale, la BRVM, Paris Europlace et l'Université Paris Dauphine. Pour le directeur général de la BRVM, le docteur Edo Kossi Aménouvé, ce programme d'élite prouve la pleine maturité technique de l'Afrique de l'Ouest francophone. En marge de ces grands rendez-vous économiques, un mot de l'actualité sociale à Abidjan, l'école de formation et de préparation au mariage Couple Complice ouvre ce vendredi sa deuxième session de formation à l'église USO de Cocody, Cité des Arts. Jusqu'à demain samedi, les participants échangeront autour du thème « Peut-on bâtir un mariage heureux sans maturité émotionnelle ?» Une rencontre initiée par Madame Souveraine Odili, animatrice et consultante en santé mentale Fréquence Vie. À l'échelle du continent, l'inquiétude grandit face à la recrudescence des violences xénophobes en Afrique du Sud, provoquant le rapatriement en urgence de centaines de ressortissants africains. Hier matin, un premier vol humanitaire transportant 258 ressortissants nigérians, majoritairement des femmes et des enfants, a atterri en urgence à Lagos. Face aux discriminations, aux refus de soins et aux expéditions punitives constatées sur le terrain, le Nigeria, le Ghana, le Malawi et le Mozambique multiplient les évacuations par bus et par vol affrété. Le Mozambique déplore déjà la mort d'au moins 5 de ses citoyens. Et malgré les appels au calme du président Cyril Ramaphosa, la situation reste extrêmement tendue. Le ministre russe des Affaires étrangères, Sergueï Lavrov, s'est entretenu hier avec Bankole Adeoye, commissaire de l'Union africaine. Moscou se dit disposé à accélérer l'industrialisation des pays africains afin de les aider à briser leur dépendance vis-à-vis de l'exportation de matières premières brutes. Sergueï a plaidé pour un renforcement immédiat de la coopération technologique et de la transformation locale, forte génératrice d'emplois. Enfin en sport, coup d'envoi de la Coupe du Monde de football 2026, co-organisée par le Mexique, les États-Unis et le Canada. L'Afrique du Sud a manqué son entrée en lice hier soir lors du match d'ouverture au mythique stade Azteca. Les Bafana Bafana se sont inclinés 2-0 face au Mexique. La rencontre s'est terminée dans la confusion pour les Sud-Africains qui ont écopé de 2 cartons rouges en fin de match et se retrouvent déjà sous pression dans le groupe A. Toujours dans ce groupe, la Corée du Sud vient à l'instant de réussir ses débuts en s'imposant 2-1 face à la Tchéquie. Programme à venir suite de cette première journée de phase de poule ce vendredi soir avec l'entrée en lice du Canada face à la Bosnie-Herzégovine dans le groupe B. Dans la nuit, les États-Unis défieront le Paraguay avant le choc continental très attendu demain samedi soir entre le Brésil et le Maroc. Voilà qui referme ce flash d'information. Merci de votre fidélité. Bonne suite au programme sur Fréquence Vie.
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1: La mission évangélique Le Réobot, avec à sa tête l'évangéliste Dr Paul Gwebe, organise une retraite spirituelle chaque jeudi en 15 pour tous ceux qui sont fatigués et chargés selon Matthieu 11, verset 28. Entrée jeudi à 18h, sortie dimanche à 18h, notez bien, en venant. Faites votre sac comme si vous entreprenez un voyage de 3 jours au programme. Enseignement, cueil d'âme, combat spirituel, renoncement aux œuvres mortes, fermeture des portes spirituelles, ouverte dans la vie du fidèle. Vendredi de retraite, veillée de prière et de délivrance, ouverte à tous. Des chambres propres et confortables à votre disposition pour votre retraite. Jour de prière, tous les jours et toutes les nuits, sauf les lundis. Lieu, Port-Boué-Gonzagueville, Carrefour Usine. Premier carrefour, à gauche après la boulangerie à mort, en face du supermarché Free Market, à 20 mètres de l'église Réveil. Contact 05 05 78 62 08 07 89 46 51 98. L'Action missionnaire interafricaine AMI organise une grande conférence ouverte à tout le public chrétien dénommé Que ton règne vienne, QTRV. Date, le samedi 20 juin 2026, heure de 10h à 13h. Lieu, au siège de la Ligue de la lecture de la Bible, Cocody, Mermoz. Thème, face à la séduction et à la fausseté en Côte d'Ivoire, fin des temps, Matthieu 24, verset 4. Prenez garde que personne ne vous séduise. Orateur, pasteur Padé Tokoum, ex-directeur international de l'AMI, Capro. Un temps d'enseignement profond, d'édification et d'éveil spirituel t'attend. 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Thème, détruire les réclamations liées aux autels maléfiques. Le Fils de Dieu apparu afin de détruire les œuvres du diable. 1 Jean 3, verset 8. Lieu, Yopougon, Carrefour, Institut des Aveugles. 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
1: 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Thème, la Bible, toujours actuelle. Date, du 6 au 19 juillet 2026 pour les enfants de 7 à 14 ans, du 24 juillet au 3 août 2026 pour les jeunes de 15 ans et plus. Lieu, Institut théologique et pastoral des Assemblées de Dieu d'Abengourou, participation 60 000 francs pour le camp des enfants et 55 000 francs pour le camp des jeunes. Les inscriptions ont commencé en ligne et en présentiel au siège de la LLBCI de 9h à 17h30 tous les jours ouvrables. Infoline
3: 07 08 38 63 01 01 03 82 83 43. Matthieu 19, verset 14. Et Jésus dit, laissez les petits enfants et ne les empêchez pas de venir à moi, car le royaume des cieux est pour ceux qui leur ressemblent.
1: 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Quand avons-nous pris le temps pour la dernière fois de simplement être présent pour ceux que nous aimons le plus? 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
1: 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Thème: le divorce en milieu évangélique ivoirien entre justification biblique, réalité sociologique et enjeux pour l'église de demain. 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
1: 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Romains 10, 17 déclare: la foi vient de ce qu'on entend, et ce qu'on entend vient de la parole de Christ.
2: Livre de Ruth, chapitre 1. Du temps des juges, il y eut une famine dans le pays. Un homme de Bethléem, de Juda, partit, avec sa femme et ses deux fils, pour faire un séjour dans le pays de Moab. Le nom de cet homme était Élimélec, celui de sa femme Naomi, et ses deux fils s'appelaient Maclon et Kiljon. Ils étaient Éphratiens, de Bethléem de Juda. Arrivés au pays de Moab, ils y fixèrent leur demeure. Élimélec, mari de Naomi, mourut, et elle resta avec ses deux fils. Ils prirent des femmes moabites, dont l'une se nommait Orpa, et l'autre Ruth, et ils habitèrent là environ 10 ans. Maclon et Kijlon moururent aussi tous les deux, et Naomi resta privée de ses deux fils et de son mari. Puis elle se leva, elle et ses belles-filles, afin de quitter le pays de Moab, car elle apprit au pays de Moab que l'Éternel avait visité son peuple et lui avait donné du pain. Elle sortit du lieu qu'elle habitait, accompagnée de ses deux belles-filles, et elle se mit en route pour retourner dans le pays de Juda. Naomi dit alors à ses deux belles-filles: « Allez, retournez chacune à la maison de sa mère. Que l'Éternel use de bonté envers vous, comme vous l'avez fait envers ceux qui sont morts et envers moi. Que l'Éternel vous fasse trouver à chacune du repos dans la maison d'un mari. » Et elle les baisa. Elles élevèrent la voix et pleurèrent. Et elles lui dirent: « Non, nous irons avec toi vers ton peuple. » Naomi dit: « Retournez, mes filles. Pourquoi viendriez-vous avec moi? Ai-je encore dans mon sein des fils qui puissent devenir vos maris? Retournez, mes filles, allez, je suis trop vieille pour me remarier. Et quand je dirai: j'ai de l'espérance, quand cette nuit même je serai avec un mari et que j'enfanterai des fils, attendriez-vous pour cela qu'ils eussent grandi? Refuseriez-vous pour cela de vous marier? Non, mes filles, car à cause de vous je suis dans une grande affliction de ce que la main de l'Éternel s'est étendue contre moi. » Et elles élevèrent la voix et pleurèrent encore. Orpa baisa sa belle-mère, mais Ruth s'attacha à elle. Naomi dit à Ruth: « Voici, ta belle-sœur est retournée vers son peuple et vers ses dieux. Retourne, comme ta belle-sœur. » Ruth répondit: « Ne me presse pas de te laisser, de retourner loin de toi. Où tu iras, j'irai. Où tu demeureras, je demeurerai. Ton peuple sera mon peuple, et ton Dieu sera mon Dieu. Où tu mourras, je mourrai, et j'y serai enterré. Que l'Éternel me traite dans toute sa rigueur, si autre chose que la mort vient à me séparer de toi. » Naomi, la voyant décidée à aller avec elle, cessa ses instances. Elles firent ensemble le voyage jusqu'à leur arrivée à Bethléem. Et lorsqu'elles entrèrent dans Bethléem, toute la ville fut émue à cause d'elles. Et les femmes disaient: « Est-ce là Naomi ?» Elle leur dit: « Ne m'appelez pas Naomi, appelez-moi Mara, car le Tout-Puissant m'a rempli d'amertume. J'étais dans l'abondance à mon départ, et l'Éternel me ramène les mains vides. Pourquoi m'appelleriez-vous Naomi, après que l'Éternel s'est prononcé contre moi et que le Tout-Puissant m'a affligé ?» Ainsi revinrent du pays de Moab Naomi et sa belle-fille, Ruth la Moabite. Elles arrivèrent à Bethléem au commencement de la moisson des orges.
1: 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Que la parole de Dieu continue de fortifier votre foi. À bientôt.
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Oui, bonsoir. J'ai envie de dire bonsoir à toutes, bonsoir à tous. Merci d'être avec nous pour cette partie de l'émission dénommée Au Salon des Amis. Au Salon des Amis, j'aime à le dire, on papote. Au Salon des Amis, on cause. Au Salon des Amis, on parle. Au Salon des Amis, on partage. Au Salon des Amis, on digère. Au Salon des Amis, alors on a beaucoup de choses à se dire. C'est pourquoi cet après-midi, pendant qu'il est 13h, partir de 5 minutes, nous nous installons pour le Salon des Amis qui aboutira donc à Espace Promo, le cadre idéal pour des chantres de montrer, présenter leurs différentes sorties discographiques en milieu chrétien, je précise évangélique. Alors, amis auditeurs, mesdames et messieurs, installez-vous. Nous allons ensemble dire avec cette formation musicale Idéquel que Jésus est celui sur qui nous devons compter. Jésus, je compte sur toi.

0: Oui, Jésus, je compte sur toi.
1: I say yes.
0: Yes, I say yes, yes. 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
1: Yes. 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
0: Peux-tu dire oui aussi, comme yes. Nous?

venir après moi, qu'il renonce à lui-même, qu'il se charge de sa croix et qu'il me suive. Car celui qui voudra sauver sa vie la perdra, mais celui qui la perdra à cause de moi la sauvera, dit le Seigneur.

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Oui, cher frère Baoué Doué Denis, shalom à toi depuis ta position. Voilà, on se rappelle encore de cette voix près de 2 décennies après et on sait que notre frère se porte bien. C'est la formation musicale, je l'ai dit, IDKEL, issue donc de l'église évangélique des Assemblées de Dieu, Tabernacle de la Bénédiction de Williamsville à Gamé. Oh oui, Jésus, je compte sur toi. Nya nya nya mi qui est prospère, shalom. Jésus, je compte sur toi. Pour aller jusqu'au bout, je compte sur toi, Seigneur. Yes. C'est ça même. Jésus, je compte sur toi.

Après la formation musicale IDEKEL, c'est une autre formation musicale que nous recevons sur l'antenne, la radio Fréquence Vie. Il s'agit ici donc du groupe El Olam. Aussi, deux décennies sont passées et la formation vit, elle respire, elle vit bien d'ailleurs. D'ici le 27 juin, on vous dira les news de cette formation musicale. Pendant que ce merveilleux cantique passe, il faut savoir qu'il y a des annonceurs qui s'installent. Il y a une très très bonne nouvelle pour ce samedi. C'est cela est très important. Et on va tout à l'heure échanger avec des hommes de Dieu. Ah oui, pas n'importe lesquels. Ils sont là pour un sujet très important. On écoute donc dans ce cas ce groupe El Ola.

0: Oui, elle, Olam, que nous écoutons dans ce merveilleux cantique. Ne crains point, mon frère, ne crains point, ma sœur, car Jésus est avec toi. Si Jésus est avec toi, ça veut dire qu'il y a toujours de bonnes nouvelles. C'est pourquoi nous allons maintenant et tout de suite donner la parole à des serviteurs de Dieu, je l'ai dit, hein, qui nous viennent de la FITEP pour annoncer cette conférence. Il s'agit donc du docteur André Kouadio, qui est accompagné donc du révérend docteur Dopol. Alors, avec les deux, nous parlerons, amis auditeurs, de ce rendez-vous qui est prévu pour demain samedi, 13 juin 2026, à l'église USOC à Cocody, juste à côté de la radiofréquence ville. La thématique portera donc sur le divorce en milieu évangélique, permis, autorisé. Pour en savoir davantage, on donnera maintenant la parole à ces deux serviteurs de Dieu, et non des moindres, je l'ai dit, qui sont là pour nous donner l'importance de ce rendez-vous qui est prévu pour demain. On va les saluer l'un après l'autre. Docteur André Kouadio, on va dire bonjour à vous au micro.
1: Bonjour.
0: Comment ça va?
1: Oui, ça va très bien.
0: D'accord. Révérend docteur Dopol, bonjour également. Oui, le micro n'est pas ouvert, on y va. Bonjour, allez-y.
2: Merci, docteur Dopol. Nous bénissons le Seigneur pour cette rencontre qui aura lieu demain.
0: Mm-hmm. Merci. D'accord. Alors, révérend docteur André Kouadio, dites-nous, comment avez-vous pu mettre à l'affiche un tel thème qui, je suis sûr, fera polémique?
1: Ok, merci beaucoup. Moi, c'est docteur André Kouadio Patrice. Je suis socio-anthropologue des religions. Mm-hmm. Je ne suis pas pasteur, donc je suis sociologue. Mm-hmm. Alors, c'est un sujet vraiment pertinent qui se vit aujourd'hui au quotidien. Il faut dire que notre société, depuis lors, subit assez de mutations et cela impacte vraiment l'Église. Et quand tu regardes un peu les chiffres de l'Agence nationale des statistiques, on se rend compte que le taux de divorce grandit. Et le taux de divorce varie et dans les deux dernières années, on s'est rendu compte que le taux de divorce était beaucoup élevé. Et dans les Églises, ce phénomène se vit mais autrement. Mmh. Et donc, il serait important que nous abordions ce sujet-là dans un contexte où ce phénomène est vraiment interdit, mais qui se vit quand même.
0: D'accord.
1: Donc, pourquoi?
0: Pourquoi? Alors, revenons au docteur Dopol. Dites-nous pourquoi dans l'Église, il y a le divorce?
2: Bon, il est important que lorsque une société est en émergence, il y a toujours des situations incontrôlables.
0: Mais la Bible a tenu compte de cette émergence avant, 2000 en arrière, 3000 en arrière, ou bien?
2: Oui, vous savez, lorsqu'il y a une clause, même dans les lois juridiques, il y a toujours des problèmes d'interprétation.
0: D'accord.
2: Alors, plus fort raison, la Bible est plus scientifique, comme je l'ai dit souvent à nos étudiants, elle est plus scientifique que d'autres domaines des activités scientifiques.
0: D'accord.
2: Donc, la Bible, chacun dans sa manière, décide de lire les textes sans analyser le contexte socio-culturel, sans analyser pourquoi ces sujets ont été abordés. Et surtout, comme le Nouveau Testament et la continuité de Ancien Testament, il y a un problème réellement pour une corrélation entre les deux. Et donc, bon, les gens prennent le Nouveau Testament, ils le traitent comme ils le veulent. Donc, comme il a dit, nous sommes là pour essayer d'évaluer et analyser ce problématique d'être cité dans le Nouveau Testament. Et à la lumière de l'Ancien et Nouveau Testament.
0: D'accord. Docteur André Kouadio, demain, c'est samedi, samedi 13.
1: Oui, oui.
0: Quels sont ceux que vous attendez des divorcés, ceux qui sont en intente de divorce, ceux qui ont le désir de divorcer, ceux qui pensent ne jamais divorcer? Vous attendez qui concrètement?
1: Alors, merci beaucoup pour cette question. Il faut dire que nous attendons tout le monde, notamment les pasteurs, les chrétiens, les jeunes qui ne sont pas encore mariés, d'autres qui sont dans le processus de fiançailles, ceux qui sont même mariés, qui sont en couple. Nous attendons vraiment tout le monde. Mais en l'occurrence, les pasteurs, les responsables, parce que c'est eux qui veillent à l'exécution des normes théologiques et bibliques. Et moi, en tant que sociologue, je vais décrire un peu la réalité sociale.
0: Ouais, c'est le terrain. Hein.
1: Qui influence vraiment les couples. Voilà, qui influence les couples et qui peut également influencer les couples chrétiens et les mener à la rupture définitive de leur
0: vie. Alors, selon vous, est-ce que les pasteurs ne devraient pas aller voir les juges pour dire que chaque fois qu'il s'agira d'un chrétien, pas de divorce?
1: Il faut dire qu'à ce niveau-là, il y a une petite nuance. Parce que le pasteur va te dire que lui, il ne fait pas de mariage, mais il bénit le mariage. Et donc, ce sont les juges qui peuvent trancher ce que l'État civil a uni. Et donc, ils vont te dire qu'ils sont dans un contexte théologique, donc ils vont régler leurs problèmes selon leurs normes, selon leurs procédures, et la justice a sa norme et a ses procédures, de même que la communauté.
0: D'accord. Donc, alors, je me souviens du témoignage d'un frère qui disait qu'il est allé à la justice, sa femme et lui, ils voulaient divorcer, puis arriver le juge les a chassés. Elle dit, sortez de mon bureau. Ils se sont entendus, bon, de toute façon, comme ça ne va pas entre nous, allons à la justice, on va s'entendre à l'amiable et puis on divorce. Et arrivé, le juge les a chassés. Bon, si ça se faisait comme ça, est-ce que le taux de divorce n'allait pas baisser dans le milieu chrétien?
1: Je pense que les chasser, c'est pas la solution.
0: Ah, c'est l'expression que le frère a utilisée.
1: Oui.
0: Il a dit,
1: oui,
0: je ne vais pas vous voir ici, sortez de mon bureau.
1: Oui, c'est parce que le juge n'a pas répondu à ses attentes qu'il peut dire ça.
0: Ok.
1: Donc, je peux dire qu'il faut d'abord vraiment des instants d'écoute de tous ceux qui vivent un problème dans les couples, des instants d'écoute et des procédures de règlement, voilà, ça peut aider. Mais demain, nous allons développer tous ces aspects-là.
0: D'accord.
1: Pour que le public soit vraiment instruit en la matière.
0: Révérend Dopol, c'est de quelle heure à quelle heure?
2: Bon, avant de répondre à cela, il faut dire que la polémique sur le sujet, c'est une phrase importante que Jésus a soulignée. Jésus disait, quand les pharisiens sont venus vers lui, il disait, mais je vous dis, c'est lui qui répudie sa femme.
0: Qui répudie sa femme, oui.
2: Pour fidélité. Et qui épouse un autre a commis adultère.
0: D'accord. Donc ça veut dire que quand c'est fait dans le cas de l'adultère, il est libre de le faire. Hein?
2: Non, c'est-à-dire, c'est ça que nous allons aborder.
0: Ah, d'accord.
2: Vous voyez, il donne un exemple. Hein? Un homme qui est marié ou une femme qui est mariée, donc le mari ou la femme quitte le foyer conjugal. Pour s'attacher à une autre personne. Que doit faire le partenaire innocent. Ok.
0: Il est victime là.
2: Il est victime ou bien il n'est pas victime. Bon, on verra ça. Un homme marié, donc la femme, ça donne à une vie d'infidélité. Il s'agit de quelle infidélité? Vous voyez. Donc, il parle d'immoralité. Alors, si c'est immoralité, qu'est-ce que Jésus veut dire par là? Ok. Un homme, une femme légalement marié, divorcé par son mari, ce dernier est marié à une autre femme. La femme divorcée a-t-elle le droit d'épouser un autre homme? Vous voyez, il y a toutes sortes de problématiques.
0: D'accord.
2: Donc demain, nous allons voir qu'est-ce qui signifie ce thème, sauf infidélité, à la lumière générale de l'analyse biblique.
0: D'accord.
2: Et maintenant, on verra si il est autorisé ou il n'est pas autorisé.
0: Très bien. Rendez-vous demain 13 juin 2026. C'est à quelle heure?
2: C'est de 9h. Le programme commence à 9h.
0: 9h.
2: Exactement. Et par la grâce de Dieu, nous serons avec l'auditoire. L'air que nous aurons plein fait.
0: C'est le Saint-Esprit.
2: Non, ce n'est pas question de Saint-Esprit.
0: D'accord.
2: Nous avons un programme. Si ça a trop duré, peut-être 3h30, c'est tout.
0: D'accord. Ouais. 3 à 4 heures. En tout cas, ça permettra de débattre et d'expliquer un peu avec des questions à l'appui.
2: Exactement.
0: Bon, j'espère qu'il n'y en a pas qui diront que voici des gens qui font la promotion du divorce. Hein?
2: Bon,
0: de vous de faire la promotion du divorce.
2: Nous sommes
0: Oui,
2: nous sommes là pour examiner, comme il a dit mon frère sociologue, à la lumière sociologique sur le contexte. Nous allons aussi examiner à la lumière biblique. Et voir, nous ne sommes pas là pour faire l'apologie du divorce.
0: D'accord.
2: Mais néanmoins, nous allons examiner les textes bibliques pour dégager, pour que la situation qui s'impose, où il y a une confusion totale, nous pouvons voir comment l'auditoire vont agir et aussi remèdes que nous pouvons apporter.
0: D'accord. En tout cas, on a parlé en long et en large. Le rendez-vous, c'est pour demain, 9h. Il ne faut pas le rater. L'entrée est libre, c'est ça?
2: Non, on n'est pas libre.
0: D'accord, c'est, allons-y.
2: C'est droit d'entrée, c'est 5000 francs.
0: 5000 francs.
2: À l'église USO, du Cocody et dans la cour des fréquences vives. Voilà.
0: D'accord.
1: Dans le temple.
0: Oui, docteur Ndri.
1: Oui. Merci beaucoup. Alors, comme le docteur Do vient de le dire, demain nous serons là. La conférence commence réellement à 9h, mais l'installation commence à 8h.
0: D'accord.
1: Donc, déjà à 8h, nous faisons les installations à l'intérieur du temple. C'est dans le temple. Donc, c'est pas.
0: On peut venir payer sur place et puis
1: voilà,
0: on
1: vient. Voilà, venez payer sur place.
0: D'accord, et puis vous avez accès à la salle.
1: Voilà,
0: 5000 par personne.
1: Voilà.
0: Quand c'est le couple, ça fait 10 000.
1: Ça fait 10 000.
0: Merci. Quels sont les numéros de téléphone?
1: Le numéro de téléphone, je donne le 05 65 83 76 36. Et puis, je vais donner aussi le numéro du révérend Do.
0: 07 58 59 97 65.
1: Justement.
0: 05 65 83 76 36 ou 07 58 59 97 65 sont les numéros de téléphone à composer pour en savoir davantage sur ce rendez-vous qui est prévu demain à 9h, 13 juin 2026 à l'église USO de Cocody, juste à côté de la radio Fréquence Vie. C'est une conférence qui va aider les uns les autres à comprendre, à faire la lumière sur le divorce en milieu chrétien évangélique. Merci,
2: et
0: révérend.
2: Si tout nous lançons appel à beaucoup de pasteurs, parce que c'est eux qui ont la tâche des orientés, les fidèles, aussi les leaders, et tous les frères chrétiens, couples sont invités.
0: Merci beaucoup, docteur Ndri Kwadio, et merci également au révérend docteur Do Paul. Bon après-midi à vous.
1: Merci.
0: On vous accompagne en musique, le temps d'échanger ici avec Afrique Audite.
1: Merci.

0: Oh, qu'est-ce que c'est merveilleux d'écouter ce cantique qui vient de la formation musicale El Olam, je l'ai dit. Ce chant nous permet donc, amis auditeurs, d'échanger ici avec Madame Blérou Priska qui nous vient de Afrique. Constitue un audit, cabinet d'experts comptables situé à la Riviera pour parler de formation. Formation et toujours formation du 3 au 4 juillet prochain. Ce sera comment établir les états financiers selon la CISCOADA. Et on reçoit maintenant pour vous, mesdames et messieurs, notre bien-aimée sœur, Madame Priska Bléou. Bonsoir.
1: Bonsoir, Tudunkyo.
0: Comment ça
1: Ça
0: va?
1: va bien, merci.
0: D'accord. Allez, la parole à Priska, on l'écoute.
1: Alors, je pense que tu as pratiquement tout dit. Je suis là encore ce matin pour vous parler de formation. Au-delà de la formation, le cabinet Afrique Consulting est un cabinet d'expertise comptable, d'audit et de commissariat aux comptes agréé par le FDFP. Et donc, nous faisons la formation. Donc, cette formation-là a pour thème, comme tu l'as dit tantôt, comment établir les états financiers selon le CISCOADA. Alors, donc, c'est une formation qui aura lieu à partir du 3 juillet jusqu'au 4 juillet 2026, de 9h à 16h. Alors, c'est une formation très importante pour tous les comptables, toutes les personnes qui sont comptables confirmés, assistantes comptables, directeurs des ressources humaines, fiscalistes et autres. Cette formation vous concerne au plus haut point. Alors, donc, c'est une formation durant laquelle on va apprendre à établir les états financiers de A à Z. On va apprendre les différents principes fondamentaux du CISCOADA. On va apprendre à préparer les travaux de fin d'exercice, l'élaboration du bilan, l'établissement du compte de résultat. On va apprendre à préparer les différents tableaux, le tableau de flux de trésorerie. Et tout cela se déroulera à partir du 3 juillet jusqu'au 4 juillet 2000. 26 de 9h à 16h, et ce sera au cabinet Afrique Consulting. Donc, nous voulons inviter tous nos frères et sœurs comptables, assistants comptables, chefs cadres d'entreprise. 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
0: Voilà, c'est tellement important que chacun de nous ait prié de s'inscrire, hein, mais seulement ceux qui ont une notion dans la comptabilité, c'est important, dans les églises, dans les associations, dans les ONG, il y a toujours une comptabilité qu'on tient et il y a des personnes qui sont en charge de cela, sont priés, amis auditeurs, de se faire inscrire et participer à cette formation qui, je suis sûr, leur fera du bien. Est-ce qu'on peut rappeler le tarif, sinon le montant à payer pour bénéficier de cette formation?
1: Alors, le tarif a été vraiment réfléchi parce qu'on veut permettre à un maximum de nos frères d'avoir cette formation parce qu'initialement, c'était une formation qui coûte plus de 500 000, mais nous l'avons faite à 125 000 francs CFA.
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0: D'accord. Et pour ceux qui ne se retrouveraient pas, il y a toujours des numéros de téléphone qui
1: Absolument.
0: seront. Avant de donner les numéros, un dernier appel, n'est-ce pas?
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0: Merci, Madame Blérou Priska, a pu transmettre nos salutations à toute la maison, sans oublier Madame Agbalesti Kofi Dominique, première responsable du cabinet d'experts comptables Afrique Consulting and Audit. Shalom et très bon après-midi.
1: Shalom.
0: Le reste, ça se passe en musique avec la formation musicale Les Cèdres. Jésus.

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1: Voilà, juste après ce chant, nous céderons l'antenne et le micro à Madame la Présidente du RUFEL, Sylvie Obité, pour donc recevoir la servante de Dieu, Madame Iba Aruka, pour parler donc chez le libraire, parler de cet ouvrage qui est sur le marché. À présent, l'émission chez le libraire.

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1: Bonsoir à tous, fidèles auditeurs, bonsoir et bienvenue dans votre émission chez le libraire, le rendez-vous qui nous ouvre les portes de la littérature et nous invite à découvrir des œuvres qui éclairent notre quotidien. Aujourd'hui, nous avons le plaisir de recevoir une auteure dont la plume nous conduit au cœur de l'être humain, de ses blessures, mais aussi de sa capacité à guérir et à se reconstruire. Il s'agit de Madame Anna Manois, épouse Iba, auteure du livre « Aruka, la restauration divine ». À travers cet ouvrage inspirant, elle aborde une question essentielle : comment bâtir un projet de mariage solide lorsque certaines blessures intérieures restent encore ouvertes ? Aruka, la restauration divine, nous invite à un voyage de restauration personnelle, à la découverte de soi et à la guérison des blessures émotionnelles qui peuvent influencer nos relations et notre avenir conjugal. Durant cette émission, nous allons découvrir l'univers de ce livre, le parcours de son auteur, ainsi que les précieux enseignements qu'elle partage avec ses lecteurs. Madame Anna Manois, épouse Iba, merci d'avoir accepté notre invitation. Bienvenue chez le libraire.
2: Merci. Bonjour Madame Obité. Je salue par la même occasion l'équipe de Fréquence Vie qui m'a permis de passer à l'antenne et aussi tous les auditeurs.
1: Alors, on va commencer par le commencement. Qu'est-ce qui a motivé l'écriture de Aruka, la restauration divine?
2: Alors, l'écriture d'Aruka s'est faite de manière spontanée, je peux dire, mais avec une longue période de réflexion pour savoir comment écrire ce livre. Aruka est le produit de mon expérience personnelle, mais aussi de l'exercice du ministère, comme je suis prophétesse et que j'exerce dans le domaine de la restauration. Il m'a paru important, et aussi par inspiration de Dieu, de partager sur le sujet de la blessure et surtout de la restauration. Donc l'objectif, c'est vraiment de pouvoir permettre aux personnes qui connaissent des blessures ou qui en ont connu et qui ont besoin d'être restaurées par Dieu.
1: Donc à partir de votre propre vécu, vous avez été victime de blessures intérieures que le Seigneur vous a permis de soigner, de guérir. Et là, aujourd'hui, à votre tour, vous avez envie d'aider d'autres femmes ou d'autres personnes, ce n'est pas que les femmes.
2: Bien sûr. Mmh. Alors, ça concerne toutes les générations. Bien sûr, les femmes, parce que j'en suis une. Mmh. Les jeunes gens, les hommes, les femmes, les couples, les responsables dans les églises aussi. Donc, ça s'adresse à tout le monde.
1: D'accord. Donc, Aruka, la restauration divine, est sortie depuis combien de temps?
2: Ça fait à présent 2 ans. Nous sommes dans la deuxième année que Aruka est sortie depuis Dakar. Mm-hmm. Nous avons commencé à promouvoir le livre et nous sommes arrivés à Abidjan l'année dernière. Nous avons pu faire une dédicace et vous étiez d'ailleurs au rendez-vous avec votre consoeur Béni TV qui ont permis vraiment de couvrir aussi l'événement. Et nous poursuivons donc l'expérience. D'accord. De parler de restauration à travers Aruka.
1: D'accord. En tout cas, il est à noter que vous résidez à Dakar,
2: oui.
1: au Sénégal, mais vous êtes bel et bien ivoirienne.
2: C'est bien
1: donc
2: ça.
1: Vous venez chez vous pour faire la promotion donc, de votre livre Aruka. Mmh. Aruka, ça veut dire quoi?
2: Aruka, c'est un mot hébreu qui signifie guérison, qui signifie restauration. L'idée à travers ce titre-là, c'est comment ramener à l'état initial une personne blessée. Mm-hmm. Donc, comment ramener à son origine, telle que Dieu nous a créé une personne.
1: Mm-hmm. Alors, en parcourant le livre, on se rend compte que vous traitez le sujet de la restauration, mais c'est plus axé sur le mariage. Pourquoi ce choix?
2: Alors, c'est un choix qui a été vraiment, je peux dire, stratégique. À l'origine, c'était, comme je l'ai dit, pour parler un peu de mon expérience, mais je n'ai pas voulu centrer la chose sur uniquement le mariage, mais aussi élargir. Et en évoluant dans l'écriture, j'ai compris aussi que l'expérience, elle touche à tous les niveaux. Donc, si nous arrivons à parler aujourd'hui du mariage, c'est parce que le mariage, c'est la première cellule par laquelle nous avons les églises, de par laquelle nous avons notre société. Et si ce noyau-là est bien consolidé, alors, par la grâce de Dieu, nous aurons une société en bonne santé. Mais lorsque le mariage est malade, et le mariage est malade parce que nous avons des personnes elles-mêmes qui sont malades. Voilà, quand on parle de blessure, on parle effectivement de quelque chose qui vient détruire, quelque chose qui était en bon état. Alors, comment ramener la santé dans le foyer pour permettre que les hommes et les femmes soient épanouis, les enfants également, et que nous reproduisons donc une église en bonne santé, une société également. D'accord. Voilà pourquoi nous orientons le livre Aruka aussi sur les questions de relations et de mariage. Mm-hmm.
1: D'accord. Alors, dans le livre, vous citez les pièges qui conduisent au divorce. Est-ce que vous pouvez nous en dévoiler quelques-uns?
2: Alors, je peux parler déjà des faux fondements. Quand je parle de faux fondements, nous avons des mariages aujourd'hui qui se font sur la base de désirs, de projets que nous avons, mais qui ne sont pas forcément alignés avec ce que Dieu souhaite pour nous. Donc, des faux fondements. Nous avons aussi le souci de l'intimité. Aujourd'hui, avec la vie que nous avons très active, entre les activités professionnelles, les activités de l'Église, on a tendance parfois à laisser le couple mourir et donc à avoir une absence d'intimité. Et ouais. Ça crée un fossé ouais. au milieu du couple. Nous pouvons avoir même de grandes responsabilités à l'Église, mais au fur et à mesure qu'on manque d'intimité, c'est un piège que nous ouvrons et qui peut aussi amener à divorcer. Une chose qui m'a beaucoup interpellée aussi dans cette démarche d'écriture, c'est l'absence de prise de responsabilité chez l'homme comme chez la femme. Lorsque l'un manque à jouer son rôle, comme Dieu le demande, alors on a maintenant un déséquilibre qui amène aussi les conséquences, malheureusement, parfois vers le divorce.
1: Ce serait quoi les différents rôles des deux conjoints?
2: Alors, nous allons retourner dans la parole de Dieu, où Dieu nous instruit que l'homme est le chef de la famille et que la femme est une aide pour l'homme. Mmh. Cela ne veut pas dire qu'elle n'a pas quelque chose à faire pour permettre à cette famille-là de bien évoluer. Je disais tantôt que la base de notre société, c'est la famille. Mmh. Et donc, lorsque chacun joue son rôle, à ce moment-là, la famille se porte bien. Imaginons-nous, aujourd'hui, par la grâce de Dieu, je travaille en même temps que je joue mon rôle de pasteur au sein de mon église. Et j'ai quand même des enfants. Nous avons 4 enfants par la grâce de Dieu. La dernière a 4 ans. Et si aujourd'hui, en tant que femme, je ne joue pas le rôle d'aider mon mari à avoir les dispositions nécessaires aussi pour pouvoir se projeter et accomplir sa mission de chef de famille, il manquera à donner la ligne directrice de la maison, de la famille. Et de mon côté également, si je manque à assurer la gestion, par exemple, des enfants, c'est souvent ce qui relève de la femme, alors je verrai mes filles être désorientées, avoir des repères en dehors de la famille. Et quand les enfants sont éduqués par la rue, si je peux utiliser ce terme, alors c'est vraiment la porte ouverte à toutes sortes de choses que parfois nous ne souhaiterions pas. Donc quand de part et d'autre, on n'a pas assumé nos responsabilités, on peut arriver à des conséquences fâcheuses pour nous-mêmes comme pour les enfants. Nous avons d'autres pièges, effectivement.
1: Donc, et pour découvrir les autres pièges, justement, voilà. Il faut acheter le livre.
2: Effectivement. Le lire.
1: J'ai pris le temps de parcourir un tout petit peu le livre. Et par exemple, à la page 23, vous dites ceci, et je cite, « Plusieurs se précipitent pour entrer dans le mariage alors qu'ils ne sont pas prêts. La maturité dont nous parlons prend en considération la maturité de notre identité, de notre personnalité, la maturité émotionnelle. » La personne ne se connaît pas, n'a pas su développer ce que Dieu a mis en elle. Ce type de personne ne saura pas comment choisir le bon conjoint et prendra une personne qui n'est pas sa moitié, d'où un manque de compatibilité. Voilà, donc vous parliez de pièges qui peuvent conduire au divorce. Vous faites allusion ici au manque de compatibilité. Alors, en général, surtout en tant que chrétien, on se dit que quand on a le Seigneur, c'est suffisant pour avoir un mariage parfait. Mmh. Mais là, vous soulignez le fait d'être compatible, que les deux conjoints soient compatibles.
2: Mmh. Effectivement. Le fait d'être chrétien n'est pas suffisant, si je peux me permettre, pour aujourd'hui s'engager dans un mariage. Et l'incompatibilité existe malheureusement aujourd'hui dans le corps de Christ, dans les couples qui sont parfois déjà engagés et donc du fait des liens du mariage sont dans la situation, mais demeurent incompatibles. Incompatibles parce qu'ils n'ont pas la même perception de la marche de la foi chrétienne. Et vous verrez souvent ces personnes-là marcher à contresens. Et quand c'est comme ça, le couple, la famille qui s'ensuit a des difficultés à avancer et à réaliser le plan de Dieu pour sa vie. Et donc, dans ces cas-là, ça parfois devient même des situations conflictuelles. Alors, c'est important, je dis aux jeunes aujourd'hui, il faut apprécier ton célibat. Il faut bien vivre ton célibat. Ça ne veut pas dire de faire des bêtises, parce qu'on a des jeunes gens aujourd'hui qui cheminent beaucoup ensemble pour peut-être reproduire ce qu'ils voient dans les couples heureux, épanouis. Mais il faut apprendre à se connaître. Qu'est-ce que j'aime? Qu'est-ce que j'aime faire? Qu'est-ce que je veux faire pour Dieu, pour moi-même, avant toutefois de chercher à rentrer dans un foyer? Parce que lorsqu'on rentre dans le foyer, ce n'est pas avec des regrets. Mais il faut vraiment s'assurer que ce que nous sommes et ce que nous envisageons de faire par la suite soit compatible avec aussi la vision de l'autre. Si vous permettez, j'ai un témoignage qui me vient à l'esprit. Allez-y. Je partageais récemment avec une personne qui malheureusement aussi a connu des blessures dans le mariage. Et en écoutant son histoire, il était question aussi de deux jeunes chrétiens et qui étaient de la même communauté et qui cheminaient. Et qui, comme ils étaient tous deux dans le même service, se disaient que finalement, tout le monde nous voit bien ensemble, certainement, donc nous pouvons avancer. Et donc, une fois dans le foyer, c'était vraiment la débandade, parce que la dame faisait tous les efforts possibles, mais le monsieur, assurément, restait sur une position où il avait un idéal de la femme qu'il voulait, mais qui n'était pas celle qu'il avait épousée. Donc, vous voyez qu'il y a vraiment une nécessité, vraiment, de poser les bonnes fondations, et ça commence par soi-même, se préparer. Et aujourd'hui, j'invite vraiment les parents à apprendre, à enseigner aux jeunes gens, à leurs jeunes enfants, de ne pas avoir de tabou. Parce que malheureusement, je peux dire moi, ma génération, peut-être pas dans toutes les familles, mais c'était vraiment un sujet tabou. Dans nos églises, à l'époque, on ne nous enseignait pas sur les questions du mariage. Donc on rentrait, on faisait notre expérience. Et on y allait sans toutefois encore, même quand il y avait encore des enseignements, sans toutefois suivre le processus jusqu'au bout, parce qu'on avait un certain zèle, on avait une certaine assurance qui nous donnait le croire qu'on n'avait pas besoin de toutes ces choses. Donc il faut vraiment prendre le temps de maturer avant de pouvoir s'avancer dans la relation. Et la compatibilité viendra donc à tous les niveaux. Si vous lisez un peu le livre, j'aborde la question même des couples mixtes. Les couples mixtes, même au niveau culturel, même ethnique. Je me souviens, quand je me suis mariée, mon oncle m'a dit, il est de quelle ethnie? Et j'ai donné le nom de l'ethnie. Il a dit, bon d'accord, si c'est ça, on a déjà une personne de l'ethnie dans la famille. Pour dire qu'on connaît un peu les us et coutumes de cette ethnie-là. Et donc, les deux familles peuvent avancer ensemble. Le couple aussi peut aller ensemble. Alors que vous avez parfois, même de même pays, des difficultés à être compatibles. Je rends encore un témoignage d'un couple avec des enfants de nationalité congolaise cette fois-ci. Et ils sont du même pays, de la même ethnie. Et la maman est en train de cuisiner le repas. Et à un moment donné, le monsieur dit, c'est pas comme ça, on prépare cette sauce-là. La dame dit, mais c'est comme ça. Et donc, la dispute a éclaté. Et donc, ce couple-là est resté en froid jusqu'à ce qu'on découvre à l'église qu'il y avait un problème à la maison. Et donc, c'est la présidente des femmes qui s'est dépêchée pour aller engager donc la réconciliation. Donc vous voyez que même dans une même ethnie, il reste encore des problèmes de compatibilité. Donc tout se passe vraiment au démarrage. Connaître sa personne, ses ambitions, connaître aussi l'autre pour vraiment s'assurer de bien avancer ensemble.
1: Vous êtes à l'écoute de votre émission chez le libraire, fidèles auditeurs de Fréquence Vie. Aujourd'hui, nous recevons dans le cadre de chez le libraire la prophétesse Anna Manois, épouse Iba, auteur donc du livre Aruka, la restauration divine. Dans ce livre, elle partage avec vous son expérience. Elle donne le processus, hein, voilà, les différents types de blessures intérieures, les pièges à éviter pour faire un faux mariage ou pour en arriver au divorce quand on est marié. Le processus de guérison, elle en parle justement dans ce livre, donc il faut l'acheter pour savoir qu'est-ce qu'elle a dit. Mais je pense qu'avant ça, vous allez quand même dévoiler quelques processus de guérison. Justement, on a été blessé dans notre enfance, dans notre jeunesse, peut-être par les coups de la vie, voilà. Et maintenant qu'on cherche notre guérison.

0: enclenchée. Alors, la première étape, ce serait déjà de prendre conscience de notre état. On a des blessures qui surviennent dans notre vie de part et d'autre, sans même qu'on s'en rende compte depuis l'enfance. Voyez-vous, par exemple, la blessure de l'abandon. Un enfant perd son père, une fille perd son père. C'est un abandon. Le père n'a pas désiré partir, mais il est parti auprès du Seigneur. Et la fille n'a plus ce repère-là. Et donc, l'affection qu'elle devait recevoir du père manque. Qu'est-ce qui va se passer dans ce cas de blessure d'abandon? C'est une personne qui sera en quête d'amour, d'affection, et en particulier de la gent masculine. Et donc, une fois qu'elle commence à être appréciée par la gent masculine, elle aura tendance à penser parfois même que c'est de l'amour. Et donc, c'est là, c'est déjà un premier piège. Donc, il faut comprendre que quel est notre état aujourd'hui? Qu'est-ce que je vis qui est vraiment un problème dans ma vie? J'ai des relations conflictuelles, j'ai moi-même des réactions peut-être pas ordinaires, et au fur et à mesure, je commence à m'abandonner dans la main du Seigneur pour dire, Seigneur, vraiment, voici mon état que je reconnais, j'ai besoin de toi. Et par la suite, je vous invite aussi à lire quand même le livre, mais c'est la première étape, c'est celle qui est plus cruciale, vraiment reconnaître son état et s'abandonner par la suite à Dieu. Et je laisse les clés donc à lire dans le livre.
1: D'accord. Tout à l'heure, j'aurai toute la latitude donc d'inviter les auditeurs à se procurer ce magnifique livre, Aruka, la restauration divine. Alors dites-nous, en quoi Aruka, la restauration divine, est-il différent des autres livres qui parlent de la restauration?
0: Alors, on dira encore un autre livre sur la restauration. Et je dirais effectivement un autre livre, mais pas comme les autres. Parce que c'est un livre que nous avons voulu assez digeste, assez pratique. Parce qu'aujourd'hui, il y a beaucoup de livres sur le développement personnel, la gestion des émotions et autres, et tout ce qui est lié à la foi. Mais on a voulu quelque chose que le lecteur puisse lire de manière assez fluide et sans difficulté de compréhension. Donc c'est un livre même qui peut être lu en une journée. Il fait moins de 100 pages en une journée, vous voyez.
2: C'est 5 pages, je crois.
0: Voilà. Alors, il est très facile à lire, les lignes sont assez aérées, le vocabulaire est assez accessible. Voilà.
2: 80 pages, pour être plus exact.
0: 80 pages, merci. Et donc, il est en même temps, comme j'ai dit, pratique, mais il permet vraiment d'avoir un guide assez succinct pour nous permettre d'engager ce processus-là.
1: Alors, où est-ce qu'on peut se procurer Aruka, la restauration divine?
0: Alors, il faut savoir qu'Aruka est un peu présent dans la sous-région et également en France, au Sénégal où je réside, à Abidjan. À Abidjan, vous le trouvez ici à Fréquence Vie, mais aussi auprès de mes représentants, dont je donnerai les numéros. Vous le retrouvez à Lomé, à Cotonou, j'ai dit tout à l'heure à Paris, je crois bien, mais aussi on le retrouve à Libreville, au Gabon.
1: D'accord.
0: Donc, il est un peu partout. Alors,
1: allez-y.
0: Merci. 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
1: D'accord. Très bien. C'est bien noté. Et les points de vente, est-ce qu'on l'a dit? Ah, on a dit Fréquence Vie.
0: Okay. Et nous sommes en train de démarcher d'autres librairies qui, nous l'espérons, par la grâce de Dieu, pourront accueillir Aruka.
1: D'accord. On a fini cette émission, ce temps d'échange. Votre dernier mot?
0: Je vous remercie encore une fois, Madame Obité, et toute votre équipe. Et je bénis le Seigneur pour tous ceux qui ont entendu une portion de ce qui a été partagé, que j'invite à la lecture de ce livre et vraiment à faire un traitement des blessures qu'ils ont pu connaître dans leur vie, dans leur parcours, que ce soit dans l'enfance, dans la famille, dans le milieu estudiantin, comme professionnel, dans l'église même, mais surtout à faire une réconciliation d'eux-mêmes avec eux-mêmes pour un plein accomplissement du plan de Dieu dans leur vie.
1: Merci beaucoup, servante de Dieu. Merci d'avoir été là pour nous parler donc de ce merveilleux livre Aruka, la restauration divine dont vous êtes l'auteur. Fidèles auditeurs, merci de nous avoir accompagnés dans cet échange enrichissant avec Madame la prophétesse Anna Manoua, épouse Iba, autour de son ouvrage Aruka, la restauration divine à travers ses pages. Nous avons découvert l'importance de la guérison.

0: des blessures intérieures, de la restauration de soi et de la préparation du cœur avant de s'engager dans des projets de vie, notamment le mariage. Merci en tout cas à notre invité d'avoir été là. On va se retrouver une autre fois pour un autre numéro de Chez le Libraire. Je suis Sylvie Obité à ce micro. J'ai eu un réel plaisir à vous servir. À bientôt. Que Dieu vous garde.
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Qui a cru à ce qui nous était annoncé? Qui a reconnu le bras de l'Éternel? Il s'est élevé devant lui comme une faible plante, comme un rejeton qui sort d'une terre desséchée. Il n'avait ni beauté ni éclat pour attirer nos regards, et son aspect n'avait rien pour nous plaire. Méprisé et abandonné des hommes, homme de douleur et habitué à la souffrance, semblable à celui dont on détourne le visage, nous l'avons dédaigné, nous n'avons fait de lui aucun cas. Cependant, ce sont nos souffrances qu'il a portées, c'est de nos douleurs qu'il s'est chargé, et nous l'avons considéré comme puni, frappé de Dieu et humilié. Mais il était blessé pour nos péchés, brisé pour nos iniquités. Le châtiment qui nous donne la paix est tombé sur lui, et c'est par ses meurtrissures que nous sommes guéris. Nous étions tous errants comme des brebis, chacun suivait sa propre voie, et l'Éternel a fait retomber sur lui l'iniquité de nous tous. Il a été maltraité et opprimé, il n'a point ouvert la bouche, semblable à un agneau qu'on mène à la boucherie, à une brebis muette devant ceux qui la tombent. Il n'a point ouvert la bouche. Il a été enlevé par l'angoisse et le châtiment, et parmi ceux de sa génération qui a cru qu'il était retranché de la terre des vivants et frappé pour les péchés de mon peuple. Celui dont il est question, celui qui a porté nos fardeaux et crucifié pour nous, ce Jésus, nous avons cru en lui et nous espérons en lui. Ainsi, 50 années d'existence après, la SEPSI, Association chrétienne des élèves et étudiants protestants de Côte d'Ivoire, se souvient encore de ce message antique de la rédemption et de la réconciliation et veut dire sa reconnaissance à l'Éternel par la louange chantée ici par sa chorale nationale, Sénat. Louez Dieu pour le renouvellement de sa fidélité et de son amour à l'égard de cette structure estudiantine et scolaire suscitée par la Fédération universelle des associations chrétiennes d'étudiants et accueillie par l'EPMC, Église protestante méthodiste de Côte d'Ivoire, devenue EMUCI, Église méthodiste unie Côte d'Ivoire, depuis les années 58. Glorifiez le nom de l'Éternel pour l'encadrement et la formation civique, morale et spirituelle de tant de cadres pour l'Église et pour la nation, s'élever en 1000 accents et transports vers le trône, associé au chantre divin pour célébrer la grandeur, la largeur et la profondeur de l'amour de Dieu en Jésus-Christ crucifié, et tel est le sens que veut donner la SEPSI à travers ce best-of de la chorale nationale à l'occasion des festivités de ce cinquantenaire. Mais ce jubilé est aussi une reconnaissance à l'endroit de plusieurs générations d'asepsistes depuis les fondateurs et pionniers jusqu'aux générations actuelles auxquelles nous rendons hommage. Tous ensemble, rendons grâce à Dieu à travers les sillons de ces cantiques qui nous exhortent à l'humilité et nous engagent à une vie de communion et de réconciliation sans laquelle il n'y aura ni paix ni bonheur. Que Dieu nous bénisse.

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1: Bienvenue à notre étude des personnages bibliques 18, les Danites, 10e et dernière partie. Juges 18, verset 28. Nous lisons. Personne ne la délivra, car elle était éloignée de Sidon et ses habitants n'avaient pas de liaison avec d'autres hommes. Elle était dans la vallée qui s'étend vers Beth-Réob. Les fils d'Édan rebâtirent la ville et y habitèrent. Fin de citation. Thème. Le mortel repli sur soi. Les Danites ont obtenu une victoire facile sur la ville de Laïs parce qu'elle était, selon le texte, éloignée de Sidon et ses habitants n'avaient pas de liaison avec d'autres hommes. En clair, la ville de Laïs et ses habitants étaient coupés du monde. Ils vivaient en vase clos, ignorant le monde qui les entourait. Ils ne cherchaient pas à nouer de relations d'amitié avec les autres peuples qui les entouraient. Ils ne cherchaient pas à nouer des relations d'amitié avec les autres peuples qui les entouraient. Ils ne s'intéressaient à personne. Ils étaient heureux dans leur coin et ils se satisfaisaient de ce bonheur égoïste et solitaire. Quand ils ont eu leur première alerte, ils ont été tous emportés avec leur belle et tranquille cité. Dommage. Hébreux 10, verset 25 nous dit « N'abandonnons pas notre assemblée comme c'est la coutume de quelques-uns, mais exhortons-nous réciproquement et cela d'autant plus que vous voyez s'approcher le jour. N'abandonnons pas notre assemblée. » Fin de citation. Bien-aimés, même si nous sommes sauvés individuellement, notons que la marche chrétienne s'effectue en compagnie de ceux qui invoquent le Seigneur d'un cœur pur. 2 Timothée 2, verset 22. Oui, le salut est individuel, mais la marche chrétienne, le service chrétien est collectif. Nous marchons en compagnie d'autres frères. Nous servons Dieu avec d'autres frères. Dieu ne nous a pas sauvés pour vivre isolément. Il nous sauve et nous place dans une famille spirituelle dans laquelle on prend soin de nous et dans laquelle nous servons le Seigneur. Donc Paul exhorte son fils Timothée et il lui dit de fuir les passions de la jeunesse et de rechercher la justice, la foi, la paix, l'amour avec ceux qui invoquent le Seigneur d'un cœur pur. Voilà. Donc Paul exhorte Timothée à chercher la compagnie de chrétiens qui invoquent le Seigneur d'un cœur pur. C'est très important, très important. Nous avons besoin de la communion avec le corps de Christ pour grandir dans cette nouvelle vie. Si, comme les gens de Laïs, nous n'avons aucune relation avec les autres frères dans la foi, nous serons une proie facile pour nos ennemis. Nos ennemis, on les connaît, la chair, le monde et Satan. Nous serons confrontés à des problèmes et nous serons pas comment nous en sortir. Et les soucis de la vie vont venir nous envahir, nous serons abattus et découragés. Mais si nous sommes parmi les frères, nous partagerons nos joies, nos peines et nos fardeaux. Et alors, ce sera gagnant-gagnant pour nos frères. Nous avons besoin d'appartenir à une église où la parole de Dieu est bien enseignée et vécue. Notez bien, bien enseignée et vécue, où les chrétiens obéissent à la parole de Dieu. C'est très important. Au milieu des croyants, craignant Dieu, nous serons en sécurité. Notre âme sera bien nourrie. Nous apprendrons à connaître le Seigneur Jésus et nous nous épanouirons. Alors, frères et sœurs bien-aimés, ne nous isolons pas des membres du corps. Restons dans le corps. N'abandonnons pas notre assemblée. Servons Dieu avec les autres membres du corps. Ce serait salutaire tous. Pensez forte. Un chrétien qui s'isole a des choses à cacher. En effet, si on s'isole, c'est parce qu'on a des choses à cacher, des choses pas bonnes à cacher, une vie de péché à cacher. Sinon, pourquoi s'isoler? Pasteur Nyonsois Émile Conan vous salue et vous bénit. C'est ici la fin des études sur les Danites.
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1: Alléluia, gloire à Jésus. Alors, je ne sais pas pourquoi j'ai cette chanson dans la tête. Je vous salue donc avec cette chanson-là. Jésus.

0: Ah, ouais, il est vivant, il est ressuscité. Je t'invite à donner ta vie à Jésus si tu ne l'as pas encore fait. Fais la paix avec lui et tu verras que Jésus est le meilleur, Jésus est la solution, Jésus est celui qui est capable de tout, le nom au-dessus de tout nom, le véritable, le véritable, le véritable, c'est lui. Et je t'invite à faire la paix avec lui. Tu es à Eze, oui, tu es à Eze. Et je suis missionnaire Glorina Fidjarasuba. Yahweh Emmanuel est celui qui me permet de vous entendre depuis des décennies. Que Dieu bénisse Yahweh et toute sa famille. Que Dieu bénisse la radio Fréquente Vie. Vous êtes donc sur le 89.4. Soyez les bienvenus et restez avec nous parce que c'est une émission. Nous avons commencé et nous sommes à la troisième épisode où nous parlons de mariage. Le mariage, mais comment? Nous parlons des célibataires. De pourquoi vous ne devriez pas être pressé de vous marier, de pourquoi vous ne devriez pas courir pour vous marier, pourquoi vous devriez comprendre que le mariage n'est ni une compétition, le mariage ne jamais se marier sous la pression de la société, ne jamais se marier parce que le seul but que vous aviez pour le mariage, c'est vraiment obéir à la parole de Dieu qui est le père de toutes les familles et qui voudrait mettre des gens ensemble pour la gloire de son nom. Et donc nous avons énuméré certaines raisons pour lesquelles vous ne devriez pas vous précipiter dans le mariage. Vous savez que vous pouvez appeler à la radio et avoir les émissions que vous écoutez, si vous voulez les réécouter. Donc il faut appeler Yahweh Emmanuel qui va donc vous servir en vous permettant d'avoir les émissions sur clé. Et puis, faites un tour à Fréquence Vie. Nous sommes toujours contents de vous rencontrer là. Alors, donc, 07 08 78 20 50 est le numéro d'Esther Ministry. Et donc, moi, vous pouvez discuter avec moi, m'envoyer des messages si vous avez des questionnaires. Nous allons en parler. Alors, donc, nous sommes déjà à notre dixième point, après avoir vu plusieurs points, donc, qui étaient donc les raisons pour lesquelles vous devrez attendre, être patient, ne pas avoir de cesse avant le mariage. Alors, le sexe avant le mariage ne vous aidera pas à voir clair. Et le sexe va aveugler votre jugement. Quand les émotions et les hormones prennent le dessus, le discernement souffre. Si vous avez commis cette erreur, repentez-vous, prenez du recul et réinitialisez. Parce que le sexe ne va pas vous aider. Le sexe ne vous permettra pas de voir clair dans votre engagement. Donc, quel que soit ce que l'on va vous dire, vous allez croire que c'est la bonne personne parce que vous avez déjà commencé à coucher et vous savez, les scientifiques expliquent tellement de choses par rapport au sexe. Et donc, le mélange de tout va vous faire croire que c'est la bonne personne et vous allez après vous rendre compte que non, parce que le sexe ne résout pas tous les problèmes, effectivement. Le 11e point, c'est il faut que vous compreniez votre but avant de vous marier. Dieu a amené Ève à Adam après qu'il ait découvert son dessein. Dans le livre de Genèse 2, verset 18, le Seigneur dit, si vous, le Seigneur a donc donné, il a dit à Adam ce qu'il attendait, comme je vous disais, d'Adam, quand il les a mis ensemble. Alors, si vous ne savez pas où vous allez, comment sauriez-vous qui devrait vous accompagner? Si vous-même, vous ne savez pas où vous allez rencontrer plein de personnes qui ont des vies hasardeuses, des idées hasardeuses, qui ne savent pas qu'est-ce qu'ils attendent de la vie, qui n'ont pas d'objectif. Prenez 5 personnes sur 10, posez-les des questions sur ce qu'ils veulent vraiment devenir. Et j'ai l'habitude de dire dans le pays francophone, on tombe toujours sur des gens qui, quand ils cherchent du travail, par exemple, et que vous leur demandez qu'est-ce que tu peux faire. Ils disent toujours, je peux faire tout, je sais tout faire. Ce n'est pas possible, on ne peut pas tout faire, on ne peut pas savoir tout faire. On est toujours fort et spécialisé dans un domaine. C'est-à-dire, ça sera difficile pour les gens de nous faire tomber là-bas parce que c'est le talent et le don que Dieu nous a donné. Mais on ne peut pas tout faire. On peut faire des choses, des bric-brac. On peut pouvoir, par exemple, être mécanicien, arranger un truc dans la voiture, on peut faire un truc ici, on peut faire un truc là, mais on ne peut pas être fort partout. Vous comprenez? On ne peut pas être fort partout. Donc, il faut comprendre en ce sens-là que Dieu veut que vous découvriez un dessein pour votre mariage avant de vous mettre ensemble. Le douzième point, c'est la pression de la famille et de la société peut vous tromper. Je l'ai déjà dit, je répète, j'insiste, parce que surtout dans les communautés, on ne vit que ça, la pression, la pression, la pression, la pression. Tu te maries quand, tu te maries quand, tu te maries quand. Si vous avez l'habitude de faire ça, arrêtez, je vous prie, si vous écoutez cette émission. Alors donc, si vos amis se marient, si vos amis se marient, si votre mère vous demande, ça on le voit beaucoup avec les mamans nigérianes, et vous demande, mais pourquoi vous n'êtes pas mariée? Il faut dire juste à votre mère, priez pour moi. C'est vrai qu'il y a des vieux célibataires aussi qui, eux, des célibataires endurcis, on ne comprend pas pour eux là. Prions que le Seigneur vous aide, parce que si ce n'est pas simple que vous soyez en délivré au nom de Jésus, mais si c'est parce que vous voulez vous préparer à avoir un très bon mariage, que Dieu lui-même soit votre guide et qui vous aide au nom de Jésus. Alors donc, il ne faut pas se précipiter dans le mauvais mariage pour plaire aux gens. Voilà, et pour. Et ça n'en vaut pas la peine, parce que vous allez payer le prix fort. Et lorsque vous serez en train de payer le prix fort, ils ne seront pas là. Il faut que vous reteniez ça. Le 13e point, c'est le mariage est une alliance, pas un contrat. C'est plus qu'une cérémonie de mariage. Le mariage, c'est plus qu'une cérémonie. Je vous l'ai dit, ce n'est pas la robe blanche, ce n'est pas la veste, c'est une mission divine. Alors, vous allez vous dire, je vais aimer et servir cette personne à travers toutes les saisons. Alors donc, si vous dites ça à la mauvaise personne, vous voyez que vous êtes cuit. Vous êtes mort dans le film, comme disent les Ivoiriens. Vous êtes cuit. Parce que la mauvaise personne, là, vous allez tomber malade, vous allez avoir plein de problèmes, parce que la mauvaise personne ne pourra que vous apporter ces choses. Le 14e point, ça sera, ne soyez pas désespérés, ayez le discernement. Voilà, ayez le discernement, les âges passent. Je connais une évangéliste, je vais d'ailleurs vous rendre son histoire tout à l'heure, qui s'est mariée à 65 ans, mais qui est très heureuse, et une servante de Dieu remplie de vie, une femme avec la révélation divine, qui a su attendre. Les gens se sont moqués d'elle, elle en a tout entendu. Parce que le problème, quand vous n'êtes pas marié, les gens vous voient d'un mauvais œil. C'est ce qu'on dit, hein, mais moi je vous dis de façon personnelle, moi je ne vis pas, j'ai jamais vécu cette situation-là. Donc je dis toujours aux femmes, ça dépend de comment vous vous tenez. Les gens regardent dans votre visage pour venir vous toisser sur certaines choses. Il faut leur montrer que vous n'êtes pas. C'est des choses qu'on ne discute même pas. Parce que par votre façon de faire, il faut leur montrer que vous savez ce que vous êtes, vous savez qui vous êtes, vous savez où vous allez, et vous savez ce que vous avez à faire, et vous savez pourquoi vous attendez. Et le Seigneur lui-même viendra vous. Le moment du Seigneur est indiscutable. Ce que Dieu veut faire dans votre vie, personne ne pourra l'arrêter. Donc, il faut aussi arrêter d'aller de camp de prière en camp de prière, aller donner vos têtes à des gens, des prophètes là qui vont faire tout le temps, prendre votre argent, des offrandes par-ci, des hôtels que vous allez bâtir à gauche, à droite. C'est toujours des gens qui ont des choses à dire. Souvent, même, ils sont mariés, ils sont dans des mariages lamentables, mais c'est eux qui ont toujours, non, non, il faut bâtir un hôtel ici, il faut aller faire, non, c'est les esprits des familles, non, c'est les ceci, esprits des familles. Pourtant, ta grand-soeur est mariée, ton grand-frère est marié. Donc, c'est toi qui es chrétienne là, c'est toi qui es esprit des familles, viens prendre ton mariage. Toi-même, tu vois que ce n'est pas correct. Donc, ils vont te dire des choses, tout ça pour t'escroquer. Oui, je t'ai dit, c'est de l'escroquerie, pour prendre ton argent. Quand le Seigneur va décider que tu te maries, si tu es devant le Seigneur, le temps va sonner et Dieu fera. Et d'ailleurs, la bonne ou la mauvaise nouvelle, tout le monde n'est pas fait pour être marié. Il faut aussi accepter ça. Par moment, je demande aux gens, le ministère de Paul, pourquoi vous le rejetez? Paul, on va me dire, c'était volontaire. Mais Dieu peut aussi quand même. Ça, il peut décider que vous ne vous mariez pas. Donc profitez de votre vie de célibataire, sortez, faites des choses vous seul, profitez des frères et des sœurs autour de vous, profitez de la vie, aimez les autres, aimez les enfants des autres, engagez-vous dans des combats. Donc, si Dieu ne vous a pas donné, lui seul il sait pourquoi et n'allez pas forcer. Alors, ne soyez pas désespérés et ayez le discernement, voilà. Le désespoir conduit à des mauvaises décisions. Le discernement mène aux connexions divines. calmez-vous et choisissez avec sagesse. Donc comprenez ce que Dieu veut faire avec vous et voilà. Laissez Dieu vous diriger. Vous ne pouvez pas vous permettre de choisir sans lui. Vous devrez prier comme si votre vie en dépendait parce que Dieu sait ce qu'il fait. Si vous laissez Dieu guider votre pas, le Seigneur vous mènera jamais dans le regret. Il ne vous mènera jamais dans le regret. Alors donc, en conclusion, ne vous mariez pas pour le sexe, ne vous mariez pas pour l'âge ou pour la pression, ne vous mariez pas parce que vous vous sentez seul, ne vous mariez pas pour une aide financière, parce que vous voulez avoir un tuteur ou une tutrice, ne vous mariez pas pour une grossesse accidentelle, ne vous mariez pas parce que vous avez peur de perdre quelqu'un, ne vous mariez pas par admiration extrême des mariages, et donc vous voulez en faire le principal dans le film. Ne vous mariez pas parce que vous êtes prête ou prêt à accomplir le destin. Ne vous mariez pas parce que vous êtes appelé à construire ensemble. Vous avez une entreprise, vous avez eu un terrain ensemble, vous voulez habiter ensemble pour réduire les frais. Donc vous décidez de vous marier. Mariez-vous parce que c'est la volonté de Dieu. Pas la pression des hommes. Mariez-vous parce que vous êtes appelés à construire ensemble. Mariez-vous parce que vous êtes prêts à accomplir le destin. Amen. Mariez-vous pour ces raisons-là. Mariez-vous parce que vous êtes prêts à accomplir le destin. Mariez-vous parce que vous êtes appelés à construire ensemble. Mariez-vous parce que c'est la volonté de Dieu, pas la pression des hommes. Que votre futur mariage soit paisible, déterminé et un témoignage à la bonté de Dieu. Dites avec moi, mon mariage ne sera pas un enfer sur la terre, ça sera le paradis sur la terre au nom de Jésus. Et encouragez vos frères et vos sœurs qui attendent d'être mariés au bon moment avec la bonne personne et que ainsi soit-il au nom de Jésus. Amen. Yahweh Emmanuel était... C'est lui qui vous permet de m'entendre. Je suis la missionnaire Glory Nafi Jarasuba. Shalom, shalom, shalom, shalom.
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0: 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Il est 17h sur la voix qui dit Dieu vous aime.
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4: Bonsoir à tous et bienvenue à ce point de l'actualité. L'armée ivoirienne s'engage pour l'égalité des chances. Un nouveau rapport stratégique est sur la table pour lever les obstacles à l'intégration des femmes militaires ivoiriennes dans les missions de paix de l'ONU. Le lancement officiel du dit rapport s'est tenu à l'hôtel des armées au plateau, présidé par la ministre Nassene Batouré, représentant le ministre de la Défense Tene Biraïma Ouattara. Cette initiative bénéficie de l'appui d'ONU Femmes et de fonds de l'initiative ELSI. Le chef d'état-major général, le général Lassina Doumbia, a salué le dévouement des femmes en uniforme, rappelant que cette transition progressive vise à renforcer l'équité du commandement. Pour rappel, l'ONU ambitionne d'atteindre 15% de présence féminine dans les contingents mondiaux d'ici 2028. Abidjan consolide son statut de hub financier et énergétique de la sous-région avec le lancement du premier master francophone sur les marchés de capitaux et l'ouverture du sommet INAT 2026 sur la transition verte. Le ministre des Mines, de l'Énergie et du Pétrole, Mamadou Sangofoya Koulibaly, a ouvertement déploré la dépendance excessive du sous-sol ivoirien vis-à-vis des capitaux étrangers. Alors qu'un nouveau code minier est en cours de finalisation pour rééquilibrer les gains au profit de l'État, la Bourse régionale des valeurs mobilières s'est alliée à la Bourse de Toronto pour concevoir le BRVM Venture Market. Ce compartiment boursier innovant permettra aux investisseurs et opérateurs locaux de lever des fonds pour entrer directement au capital des projets miniers du pays. Toujours au chapitre financier, lancement du tout premier programme francophone de formation de haut niveau sur les marchés de capitaux en Afrique à Abidjan, baptisé Chapter UMOA. Cet exécutif master de 8 mois est le fruit d'une alliance stratégique entre la Société financière internationale, la BRVM, Paris Europlace et l'Université Paris Dauphine. Pour le directeur général de la BRVM, le docteur Edo Kossi Aminouvé, ce projet d'élite prouve la pleine maturité technique de l'Afrique de l'Ouest francophone. En marge des grands rendez-vous économiques, un mot de l'actualité sociétale à Abidjan, l'école de formation et de préparation au mariage Couple Complice a ouvert ce vendredi sa deuxième session de formation à l'église USO de Cocody, Cité des Arts. Jusqu'à demain samedi, les participants échangeront autour du thème « Peut-on bâtir un mariage heureux sans maturité émotionnelle ?» Une rencontre initiée par Madame Souveraine Odili, animatrice et consultante en santé mentale Fréquence Vie. Hors de nos frontières, l'inquiétude grandit face à la recrudescence des violences xénophobes en Afrique du Sud, provoquant le rapatriement en urgence de centaines de ressortissants africains. Hier matin, un premier vol humanitaire transportant 258 ressortissants nigérians, majoritairement des femmes et des enfants, a atterri en urgence à Lagos. Face aux discriminations, aux refus de soins et aux expéditions punitives constatées sur le terrain, le Nigeria, le Ghana, le Malawi et le Mozambique multiplie les évacuations par bus et par vol affrété. Le ministre russe des Affaires étrangères, Sergueï Lavrov, s'est entretenu hier avec Bankole Adeoye, commissaire de l'Union africaine. Moscou se dit disposé à accélérer l'industrialisation des pays africains afin de les aider à briser leur dépendance vis-à-vis de l'exportation de matières premières brutes. Sergueï Lavrov a plaidé pour un renforcement immédiat de la coopération technologique et de la transformation locale forte génératrice d'emplois. En sport, coup d'envoi de la Coupe du monde du football 2026, co-organisée par le Mexique, les États-Unis et le Canada, l'Afrique du Sud a manqué son entrée en lice hier soir lors du match d'ouverture au mythique stade Azteca. Les Bafana Bafana se sont inclinés 2-0 face au Mexique. Toujours dans le groupe A, la Corée du Sud a réussi ses débuts en s'imposant 2-1 face à la Tchéquie ce vendredi matin. La suite de cette première journée de phase de poule, c'est pour ce vendredi soir avec l'entrée en lice du Canada face à la Bosnie-Herzégovine dans le groupe B. Et plus tard dans la nuit, les États-Unis défieront le Paraguay avant le choc continental très attendu demain samedi soir entre le Brésil et le Maroc. Voilà qui referme ce flash d'informations. Merci de votre fidélité. Rendez-vous est pris pour 19h30 ce soir pour la dernière session complète d'informations sur les ondes de fréquence vie avec Yves Steven Djiké. Très bonne suite de programme sur les ondes de fréquence vie avec Sylvie Obité dans Philadelphia.
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Bonsoir à toutes, très heureuse de vous retrouver pour ce nouveau numéro de votre émission Philadelphia 100% Femmes, notre moment de partage et d'échange entre femmes et je sais que vous êtes nombreuses à nous écouter, nombreuses à attendre cette émission, nombreux aussi hein, quand on sait qu'il y a des hommes qui nous écoutent également. Aujourd'hui, je suis seule. Avec vous, voilà, je ne suis pas seule, je suis en réalité avec vous et donc je ne suis pas seule. Pas d'invité, juste vous et moi, juste nous, entre sœurs. Et vous savez quoi, c'est peut-être le meilleur moment pour parler d'un sujet qui nous a, voilà, qui nous tient tout à cœur et qui nous a tout déjà coûté cher. Il s'agit de la parole au travail, la parole au travail. Vous savez, Proverbe 17, le verset 27 dit « Celui qui retient ses paroles connaît la sagesse ». Alors aujourd'hui, on fait le tri, on se demande « Qu'est-ce que je ne dis plus au travail ?» Et si toi aussi, tu as déjà regretté d'avoir trop parlé au cafétéria, au restaurant, dans un bureau avec un collègue ou une collègue que ça t'a déjà coûté. Si on t'a déjà trahi au travail après une confiance, reste avec moi. Nous allons toutes se libérer ce soir. Aujourd'hui, on parlera de la discrétion. Donc, nous allons échanger, vous et moi, autour du thème. Discrétion et sagesse, ce que je ne dis plus au travail. Discrétion et sagesse, ce que je ne dis plus au travail. L'objectif, c'est d'apprendre à protéger sa paix en filtrant ses paroles. Ça, c'est très, très, très important. En tant que femme, on a tendance à tout confondre. On parle beaucoup, on dit tout, on n'a pas de retenue. On prend tout le monde pour confident ou confidente. Et après, ça nous éclabousse au visage. C'est de ça que nous allons parler aujourd'hui. Alors, retenez le thème. Discrétion et sagesse, ce que je ne dis plus au travail. On va s'installer. Je rappelle que le pasteur Niang Etienne est à la réalisation de cette émission. Je suis Sylvie Obité à ce micro. On se retrouve tout à l'heure.

0: Discrétion et sagesse, ce que je ne dis plus au travail. Discrétion et sagesse, ce que je ne dis plus au travail. Voici le terme qui nous réunit ce soir, chères dames, mesdames, mes sœurs. Eh bien, préparez-vous à nous appeler dans quelques minutes pour donner un petit témoignage, une petite anecdote de ce que vous avez fait comme erreur au travail, ce que vous avez dit par exemple et qui par la suite vous a causé des ennuis. Parce que ça arrive, vous savez, en tant que femme, hein, voilà, on est tellement maternelle, ouverte, émotionnelle qu'on s'oublie, on pense que on peut tout dire au travail, alors que non, on ne peut pas tout dire. Et surtout, en tant que chrétienne ou chrétien, surtout quand on se retrouve dans un environnement où, par exemple, tout le monde est chrétien, tout de suite, on baisse la garde, on s'oublie, on se confie et après, on paye les pots cassés. Et donc, ce soir, on voudrait attirer votre attention là-dessus pour qu'on puisse savoir faire la part des choses. Alors, je vais commencer par donner les définitions des deux mots qui sont contenus dans notre thème, notamment la discrétion et la sagesse. Alors, la sagesse n'est pas une connaissance abstraite, mais une intelligence appliquée à la vie quotidienne. Elle permet de gérer les risques, investir judicieusement son temps et ses ressources et surtout prendre des décisions éclairées. Voilà la définition de la sagesse. La discrétion, qu'est-ce que c'est ? La discrétion, eh bien, c'est la qualité qui désigne la réserve et la retenue dans le comportement ou le langage. Elle implique de savoir garder des secrets et d'agir avec tact sans attirer l'attention. D'accord ? Donc, on peut voir que la discrétion, eh bien, c'est la réserve. Donc, la combinaison entre la sagesse et la discrétion serait vraiment avoir de la réserve pour dire un certain nombre de choses dans le milieu du travail. Voilà. Donc, avoir de la connaissance, comme on l'a dit avec la sagesse, qui n'est pas une connaissance abstraite, mais une intelligence appliquée. Donc, avoir l'intelligence appliquée et donc la réserve de ne pas tout dire, tout dévoiler, surtout quand on a des projets personnels. On en parle parce que beaucoup en ont été victimes. Et je puis vous dire, hein, pour vous donner même le courage de nous appeler, pour vous libérer, voilà, on est tous des êtres humains, on fait des erreurs, on passe par des expériences, parfois pas très intéressantes, ça nous arrive tous, mais justement quand ça t'arrive, eh bien ça te permet de... L'expérience conseille, voilà, les erreurs ça conseille en tant qu'être humain. On se remet toujours en cause et on essaie de s'améliorer, on essaie de mieux faire. Voilà, d'accord? Donc, comme je le disais, pour vous encourager à appeler, pour partager des anecdotes, puisqu'il s'agit vraiment de quelque chose de privé, je vais poser le pas, voilà. Donc, moi, personnellement, c'est vrai que, pour ceux qui me connaissent, je suis très ouverte, très maternelle, tu vois. C'est peut-être à cause de la vocation d'ONG ou bien du ministère de femmes, voilà. Donc, du coup, on a tendance à vouloir aider tout le monde, la main sur le cœur, voilà. Comme le disait quelqu'un, on se joue les Mères Teresa, tu veux aider tout le monde. Tu penses que tout le monde est... Tout le monde est sincère comme toi, tu vois. Tu penses que tout le monde est bien, alors que en face c'est pas toujours le cas en fait. C'est pas toujours le cas. Donc il m'est arrivé avant de, je dis bien avant parce que bon c'est quelque chose que je suis en train de travailler. Voilà, vous savez les tempéraments, nous sommes de tempéraments différents. Voilà, il y en a qui sont plus ouverts, extravertis, et il y en a qui sont plus introvertis, qui sont plus réservés. Je pense que pour ces personnes-là c'est plus facile de se retenir. Mais pour nous autres qui sommes extravertis, parfois, on ne sait même pas où se situe la limite, en fait, tu vois. Donc, il m'est arrivé dans le passé de me livrer, de m'exposer, de ne pas avoir de retenue, de, voilà, d'avoir confiance sur le lieu de travail à des collègues. Et je puis vous assurer que ça a été, ça n'a pas été évident. Voilà, ça a eu des conséquences négatives, malheureusement. Voilà. Et donc, c'est pour ça que je voudrais ce soir attirer notre attention là-dessus. Oui, on est, en tant que femme, on est émotionnel, on est émotion, on est ouverte. En tant que chrétien ou chrétienne, oui. Se parler en tant que collègue, s'ouvrir. Mais attention, il faut avoir des limites. Il faut avoir des limites. On ne dit pas tout au travail. On ne dit pas tout sur son lieu de travail. On fait le tri. Voilà. Donc tout à l'heure, comme depuis un moment dans cette émission, nous recevons des SMS de femmes qui donnent leur témoignage en rapport avec le thème. Vous allez voir les SMS tout à l'heure. D'accord? Mais avant, voici les choses que je ne dis plus. Je vais juste vous donner quelques éléments, jusqu'à cinq éléments, des cinq choses que je ne dis plus, ou que vous ne dites, enfin, pas quand je dis je ne dis plus, c'est pas moi personnellement, mais je vais dire les choses, les cinq choses qu'on ne devrait plus dire, par exemple, au travail. Voilà. Quelles sont, oui, c'est mieux, je vais faire en termes de questions ou d'interrogations. Quelles sont les cinq choses que je ne devrais plus dire au travail ou que tu ne devrais plus dire au travail? Par exemple, quelles sont les cinq choses que je ne devrais plus dire au travail? Mon salaire, et quand je dis mon, hein, voilà, on comprenait que je veux parler de toi, de moi, voilà. Mon salaire et mes primes. Mon salaire et mes primes. Oui, ça, le salaire. T'es pas obligé de dire ton salaire parce qu'en règle générale, vous travaillez dans la même boîte, mais vous n'avez pas tous le même salaire, c'est tout à fait évident. Donc, quand toi tu viens dire ton salaire à ton collègue ou à ta collègue, peut-être elle gagne moins que toi, eh bien, ça peut créer la jalousie et la sorcellerie. Voilà, c'est là où la sorcellerie commence. Toi, tu gagnes 150 000 et elle gagne, elle touche 80 000 francs pour le même boulot, le même poste, mais tout dépend de comment vous avez discuté. Si lors de l'entretien, on lui a demandé sa prétention salariale. Elle a dit 80 000. Et puis, le boss a validé. Parce que c'est toi qui te vends. Si tu t'es vendu moins cher, il n'y a pas de souci. Lui, il ne va pas te dire, non, je vais payer 200 000 francs. Alors que toi, tu as dit 80 000 francs. Bon, il y a des cas exceptionnels où on peut te dire, non, ce poste-là, c'est, voilà, voici le salaire. Mais il y a des cas où, voilà, lors des échanges, on te demande ta prétention salariale. Si toi, elle a dit 80 000, toi, tu as dit 150 000. Et puis, ils ont validé. Maintenant, toi, tu penses que c'est ta copine, c'est ta collègue, c'est ta sœur. Et toi, là, dans les échanges, ah, ma chérie, ma soeur, mon salaire, c'est 150 000 euros. Ça ne me suffit même pas, même. Oh, 150 000 francs seulement. Je dois payer maison dedans. Je dois payer le transport dedans. Les charges, les enfants, ceci, cela. Je ne sais même pas. C'est même pas suffisant. Oh, elle gagne 80 000 francs. Elle dit, hein? Donc, toi, tu gagnes 150 000 francs. Puis moi, on me donne 80 000 francs. Tu vois, déjà, ça va créer la jalousie alors que ce n'est pas ta faute. Mais c'est la faute à qui? C'est toi qui as dit combien tu gagnais. Donc, le salaire est toujours secret dans une entreprise. Ce n'est pas ton mari. À ton mari, oui, tu peux dire. Mais à un collègue ou une collègue de boulot, tu n'es pas obligé. Ça, c'est une limite qu'il ne faut même pas franchir. Je poursuis. La deuxième chose que je ne devrais plus dire au travail ou que tu ne devrais plus dire au travail, tes projets futurs. Ne montre pas le bébé avant qu'il ne marche. Voilà, tes projets futurs. C'est clair, un projet, c'est comme une grossesse. Une grossesse fait 9 mois, un enfant fait 9 mois dans le ventre de sa mère. Avant les 9 mois, il est protégé. Voilà. Donc, avant les 9 mois, parfois même quand une femme débute, elle ne dit pas. 3, 4 mois, elle ne dit pas jusqu'à ce que la grossesse sorte et puis on se rend compte. De toute façon, quand ça pousse là, ça vient devant, ça ne va pas derrière. Donc, on va tout savoir. C'est là où nous tous, on commence à voir que, ah, elle est enceinte. Sinon, ta grossesse commence 1 mois, 2 mois. Eh, ma chérie, c'est ça que je suis enceinte même. Eh, ma soeur, je suis enceinte, oh, ça fait 1 mois. J'ai eu mon retard. Depuis là, on dirait que je suis enceinte, hein. Tu viens de t'exposer comme ça. La grossesse, là, ce n'est pas évident qu'elle arrive aux 9 mois. Ce n'est pas évident qu'elle arrive à terme. Ce n'est pas évident. Et c'est pareil pour les projets personnels. Sur le lieu de travail, si tu es en train Peut-être tu as le projet de construire ta maison avec ton mari, vous êtes en train d'acheter votre maison, vous préparez un voyage pour sortir, je ne sais pas. Tu n'es pas obligé de dire à des collègues de travail, ce ne sont que des collègues, à moins que dans l'entreprise, tu aies une amie collègue, mais là vraiment, tu le connais ou tu la connais tellement que tu sais que celle-là, elle ne va pas te trahir. Là, oui, on peut dire que tu peux, mais si ce n'est pas le cas, ma soeur, tu as ton secret, tu as ton projet, un projet aussi délicat, un projet de vie. T'es pas obligé de venir exposer ça. Garde d'abord secret. Quand ça va réussir, là, tout le monde va voir. En ce moment, tu as déjà fini. En ce moment, la grossesse est déjà arrivée à terme et c'est bon. On continue. Autre chose, tes problèmes de maison. Le bureau n'est pas le salon de coiffure, ma chérie. Donc, tes problèmes de maison. Ah, hier, je n'ai pas mangé. Ah, la facture là. Vraiment, cette fois-ci-là, c'est venu à 200 000 francs. Bon, je dis n'importe quoi, hein. C'est venu à 200 000 francs. Alors que moi-même, tu vois, on n'a pas besoin de ça, en fait. Bon, après, je vais dire que, comme je l'ai dit, il peut y avoir des confidences avec des personnes spécifiques. Voilà, vous avez l'habitude de vous partager. Mais vraiment, tes problèmes de maison, ça va pas, où ça va, on n'a vraiment pas besoin de savoir. On est venu là, on est venu pour travailler. On est venu pour travailler. Chacun a ses problèmes à la maison, on laisse tout ça. Et puis on vient pour travailler. Tu finis de travailler, tu prends tes clics et tes claques, tu rentres chez toi. Voilà. Donc, le milieu professionnel, parfois, il est très, très, très glissant, il est très, très dangereux. Il faut faire très, très, très attention. Autre chose, ce que je pense de mon boss. Oh oui, ça, il y a beaucoup qui se sont fait avoir. Surtout ça, c'est très important. Toi, ça c'est ah, là, mais je sais pas comment. Ça c'est très dangereux. D'abord même critiquer son supérieur hiérarchique, son directeur, c'est même pas conseillé en fait. C'est pas voilà. Et c'est vrai que dans toutes les entreprises, la hiérarchie n'est pas toujours parfaite. Il y a des failles, il y a des choses qu'on peut reprocher à ses boss, mais très souvent. Tu penses que vous êtes dans la même entreprise et vous avez la même cause, vous menez le même combat, vous allez parler mal du boss. Ah, le boss même, il ne fait pas ci. Ah, le patron même, il ne fait pas ça. Ah, le directeur même, il est comme ça. Il ne fait pas ceci. Il devait faire ça. Il ne fait pas ça. Quand vous avez fini de parler comme ça, là, tu penses que tu as fini de parler, hein? Tu penses que ça va rester entre vous? Elle est capable de se lever pour aller remonter et raconter ce que vous vous êtes dit ensemble. Toi, tu pensais que ça allait être entre vous. Donc ça, c'est vraiment quelque chose à proscrire. Et puis, critiquer son responsable hiérarchique. Bon, je ne vois pas en quoi c'est nécessaire. Si tu as un souci avec ton responsable hiérarchique, bon, tu vas, tu règles ça avec lui. S'il y a des défaillances, tu essaies de faire des propositions et c'est tout. Mais parler de lui dans son dos, c'est même pas conseillé, surtout en tant que chrétien et chrétienne. Je sais que même dans le milieu du travail, ça même, c'est même pas le patron même. Mais très souvent, il y a des gens au niveau du travail, ils sont réputés à toujours critiquer les autres. Ils vont se mettre en groupe, en clan, en groupe ethnique. On parle mal de l'autre dans son dos. Et puis toi aussi, tu vas venir parler demain, là, c'est ton nom qui va sortir. Donc ça, c'est des choses qu'il faut faire très, très, très attention. En tout cas, pour le faire, il faut vraiment savoir à qui tu parles. Et franchement, en tant que chrétien, à quoi ça sert de dénigrer son frère ou sa sœur dans son dos? À quoi ça sert? Si ton frère t'a fait quelque chose, ta sœur t'a fait quelque chose, règle avec lui. Si ton collègue ou c'est ta collègue, règle avec lui. Et puis bon, ça va. Mais surtout, ton supérieur hiérarchique, il faut jamais faire ça. Faut oublier ça, mais oublie ce projet-là. Voilà. Donc, ce que je pense de mon boss, les murs ont des oreilles. Les murs ont des oreilles. Il faut oublier ça. Les murs ont des oreilles. Sinon, ça va te créer des problèmes. Ça, ce n'est pas. Ça, c'est vraiment la sagesse. Et c'est aussi la discrétion. D'accord? Et autre chose, cinquième chose, mes prières et mes jeûnes. Voilà. Donc, on a tous nos projets secrets. On a tous nos prières. On a tous nos fardeaux. On prie pour des sujets, pour des projets. Voilà. Donc, garde tes combats, tes prières. À moins que, comme je l'ai dit, tu es une amie, sœur, collègue. Ça, Tu peux lui dire, elle peut te soutenir en prière, mais partager tes problèmes, tes sujets de prière à tout le monde. Moi, je prie pour ça. Oh. Je prie pour mon mariage. Au-delà même, ça fait 3 jours, je suis en jeûne. Ah, je viens de 2 semaines de jeûne et prière pour mon mariage, pour mon travail. Avec mon mari, là, on est en train de chercher à épargner pour un terrain. Donc, je suis en jeûne et prière pour ça. On n'a pas besoin de ça, ma soeur. Les gens n'ont pas besoin de ça. Ça, c'est pour toi. Ça, c'est entre Dieu et toi. D'ailleurs, il est dit dans Matthieu 6, verset 6, quand tu pries, entre dans ta chambre. Donc, entre dans ta chambre. Ta chambre, là, ça peut représenter ton cœur. Ferme la porte. Ça peut être fermer la porte de ton cœur. Tu soupires devant ton Dieu seulement. Les gens n'ont pas besoin de savoir. Ou bien même si, par exemple, on dit, ah, viens, on va manger au boulot, que, bon, tu as dit, non, je suis en jeûne, mais pourquoi tu es en jeûne là? Les gens n'ont pas besoin de savoir ça, en fait. Ça, c'est ton secret, ça, c'est ton combat, et voilà. D'accord? Donc, et là, vous, c'est quoi la phrase que vous avez arrêté de dire au travail? On va appeler tout à l'heure, hein. Je vais avoir l'heure, et puis vous allez, je pense qu'on peut encore continuer un tout petit peu. En lisant rapidement les quelques SMS que nous avons reçus, et juste après ça, je vais ouvrir le téléphone et vous allez appeler pour nous dire qu'est-ce que vous pensez du sujet, est-ce qu'il y a eu une anecdote où vous avez dit ce qu'il ne fallait pas dire sur votre lieu de travail et ça vous a créé des problèmes, est-ce que vous avez été trahi, est-ce que depuis là, vous avez appris la leçon, parce que c'est ça aussi ce qui est important, d'accord? Alors, voici quelques SMS qu'on a reçus. Le SMS 1 nous dit ceci. Bonjour à toute l'équipe de Philadelphia 100% femmes. C'est Linda depuis Yopougon. Merci pour ce thème. Moi, j'ai arrêté de dire mon salaire au bureau. Avant, je parlais sans calculer. Le jour où j'ai eu une petite augmentation, je l'ai dit à ma collègue. 2 semaines après, tout le service me détestait. Et mon nom était dans tous les palabres. Maintenant, je souris seulement. Que Dieu nous donne la sagesse de fermer la bouche. Amen. Donc voilà, elle a eu une augmentation. Les autres n'ont pas eu augmentation. Elle pensait que, elle pensait que c'est tout le monde. Elle pensait peut-être, je suppose, que c'est tout le monde qui avait eu l'augmentation, alors que ce n'était pas le cas. Donc, quand elle a dit qu'elle a eu une augmentation, eh bien, elle s'est faite des ennemis gratuitement. Voilà. SMS numéro 2. Coucou, Philadelphie à 100% femmes. Bonsoir Sylvie Obité, ton émission tombe bien. La semaine passée, j'ai commis l'erreur de dire à une collègue que je prépare un concours pour quitter l'entreprise. Ah, aujourd'hui, le boss me regarde mal. J'ai compris la leçon au travail. On ne parle pas de ses projets avant qu'ils soient solides. Proverbe 21, verset 23 dit. Celui qui garde sa bouche garde son âme. Merci Sylvie de nous ouvrir les yeux. Voilà. Donc, dans la même veine, hein, elle a commis l'erreur de dire à une de ses collègues qu'elle prépare un concours qui va faire que bientôt elle va quitter l'entreprise. Et c'est tombé dans les oreilles du boss, du directeur. Et donc, du coup, voilà. C'est ce qui fait que bah, voilà, elle est regardée d'un mauvais œil parce qu'on se dit que bah, tu prépares un coup, bientôt tu vas. Alors que le concours n'a même pas encore donné. Tu ne sais pas si ça va marcher ou pas. Et puis tu viens dire que tu prépares un concours. Donc tu vas bientôt nous laisser, tu vas bientôt partir et tu vas bientôt libérer ton poste. Donc on va t'accompagner en même temps. Comme tu te prépares à partir là, on va t'accompagner en même temps. Voyez? Donc c'est comme ça. Certainement, elle a été licenciée. Voilà. Donc, bonsoir tout le monde, bonsoir à toute l'équipe de Philadelphia 100% femmes. Moi, c'est Mireille depuis Abobo. Moi, j'ai décidé de ne plus raconter mes problèmes de couple au bureau. Avant, je pleurais à la pause. Tout le monde me conseillait, mais après, c'est devenu sujet de moquerie. Un jour, j'ai entendu, elle, là, son mari ne la respecte pas. J'ai eu mal. Maintenant, ma maison reste à la maison. Le travail reste le travail. Que Dieu bénisse toutes les femmes sages. On est ensemble. Voilà. On est ensemble. Donc, vous pouvez à présent appeler Au 07 58 21 21 21 ou le 05 44 56 2 fois 74 pour partager avec nous ce que vous pensez du sujet. Allô?
1: Oui, bonsoir, Sylvie Olivier.
0: Bonsoir, Zou Gervais, le seul homme de la maison.
1: C'est un plaisir quand même, c'est vrai. Je sens une émission 100% femme,
0: Oui.
1: mais il y a des hommes qui sont aussi intéressés. Tout ce que vous avez énuméré là. Déjà, nous avez résumé, voilà, excusez-moi, le vilain comportement et la vilaine attitude que certaines personnes affichent sur leur lieu de travail.
0: Tout à fait.
1: Est-ce qu'on a besoin de dire tout ça là quand on est sur le lieu de travail? Aujourd'hui, c'est clair que quand on va au travail, on a un objectif, c'est pour aller travailler. Mais ce n'est pas pour aller raconter n'importe quoi. Vos problèmes de maison, vos affaires, je dirais, de maison, vous les transportez juste pour travailler. Et moi, je me dis toujours ça là, par rapport à la Bible, celui qui parle trop pêche. Parce que quand
0: Expose.
1: vous dites plein de choses comme ça là, il y a certaines personnes qui écoutent. Je peux, par exemple, parler du patron. Vous pourrez dire ça au patron et toute la direction. Au courant, et puis ça peut coûter votre argent. Moi, quand j'étais à la zone dans les années 2000, j'ai été renvoyé comme ça. Mais un chimiste, un traître, quand il arrive quelquefois à un site, il vous trouve une très situation. Il peut dire, mais le patron, on s'accepte, mais il n'y a rien même. Mais celui qui ne sait pas se mettre à parler, à parler. Il sait à parler. Mal du patron. Et lui, maintenant, il se retire, on va dire, il va pas dire pour lui, là. C'est pour ce que tu as dit,
0: C'est pour toi qui
1: il va
0: reste.
1: aller dire là-bas. Mais... Et finalement, quand on a vu, même la direction, même le patron su, que c'était un très simple patron, il a été purement remercié. Et puis, les droits même, ils ont divisé ce qu'il devait avoir normalement, tellement le patron était fâché, il lui a donné quelque chose de minime. Donc, en fait, c'est pour dire que au travail, ou justement, dire n'importe quoi, de parler trop. Moi, quand je suis sur mon lieu de travail, quelquefois, je rentre dans la grande salle de production où tout le monde est là, il y a des bureaux, chacun s'assoit, bon, c'est au papier. Quelquefois, quand je vois que les gens sont les plus parler, sont les dire n'importe quoi, je sors de là. Je vais dans un jardin, même quelque part, à parler là. J'essaie de préparer mon émission parce que j'ai déjà la thématique. Je n'aime pas les endroits même où on ne la parle plus.
0: C'est
1: Je
0: ça. Il y en a
1: n'importe
0: qui
1: quoi.
0: sont hypocrites, ils mettent les dents dehors, mais dans son cœur là, il t'aime pas, hein. Il va lancer le son. Il va dire, lui il a fait ça. Si toi tu as mis ta bouche dedans.
1: Voilà, c'est pour toi là, ils vont dire là-bas.
0: Exactement.
1: Regardez un peu là où on est, des fois dans le lieu de travail, il y a certaines personnes, je ne sais pas, c'est pour ça qu'il ne faut pas se confier à n'importe qui. Il
0: C'est
1: y a
0: ça.
1: certaines personnes qui sont les yeux, les oreilles, patron.
0: Exactement.
1: Quand on dit des choses, les personnes vont tranquillement dire ça. Donc, pour conclure, moi, je pense que quand on va au travail, qu'on est chrétien ou chrétienne, concentrons-nous sur notre travail.
0: Exactement.
1: Arrêtons de trop parler, de transporter les affaires de la maison sur le lieu de travail. Finalement, quand tu dis, par exemple, à ta copine, c'est un lieu, je crache tout là, je suis un résultat. Et moi, mon mari, il est content. Il fait quoi avec? On va lui dire quoi? Elle, c'est content de t'écouter parce que c'est quelqu'un qui est en train de parler, mais de ce que tu as dit. Donc, en fait, sachons raison garder, soyons discrets dans nos lieux de travail. Même à la maison,
0: Dans
1: dans
0: la
1: notre
0: vie.
1: vie quotidienne, dans la vie active, la discrétion et la sagesse de la vie.
0: C'est ça.
1: C'est ce que même nous recommandons. Merci.
0: Amen, amen. Merci beaucoup, le frère Zou Gervais. C'est vrai que la liaison n'était pas très, très, très bonne. La ligne était un peu défaillante, mais bon, on a pu entendre ce que tu voulais dire. Eh bien, c'était de nous encourager effectivement à ne pas s'exposer au travail, sur notre lieu de travail, à ne pas tout dire, à être discrète, à être des hommes et des femmes sages sur notre lieu de travail. Nous devons effectivement nous concentrer. Quand on vient au travail, on vient pour un objectif. On est là pour travailler. On est là pour faire avancer l'entreprise. On est là pour faire grandir l'entreprise. On a un appel?
2: Allô?
0: Allô? Allô? Oui, allô, bonsoir, monsieur.
2: Oui, bonsoir.
0: Votre nom, s'il vous plaît?
2: C'est Jean-Baptiste.
0: Jean-Baptiste, vous nous appelez d'où?
2: De Benjerville.
0: De Benjerville, très bien. On vous écoute, monsieur Jean-Baptiste.
2: Bon, pour moi, à entendre tous les messages que vous avez lus, vraiment, c'est des choses mais qu'on ne doit pas faire. Mm-hmm. Voilà, étant au travail, même si ta collègue du travail vient aborder certains sujets, toi-même, là, mm-hmm. tu écoutes seulement, faut rien dire pour moi, faut rien dire. Mm-hmm. Tu la laisses juste parler seulement, que toi, t'as attentif, comment tu écoutes. Mais parce que lorsque tu as voulu parler, mm-hmm. ça va que pour toi, là, c'est pour toi qui as sorti. Mm-hmm.
0: Mais essaye de dire, aïe, mais depuis là, je te parle, tu ne me dis rien. Tout ce que je t'ai dit là.
2: Je lui ai dit, même pour moi, je n'ai rien à dire. Je n'ai rien à dire.
0: Ok.
2: Elle ne va pas te forcer. Elle ne va pas te forcer de dire forcément pour toi. Mm-hmm. Et non, moi, je n'ai rien à dire. Elle va voir que vraiment, que tu n'as rien à dire. Elle va voir qu'elle-même, là, elle se sentit frustrée. Parce que puisque pas toi, tu ne dis rien. Mm-hmm. Non, là, c'est, voilà, elle va partir.
0: Mm-hmm. C'est ça.
2: Ouais, et puis la majorité des choses, c'est surtout, excusez-moi, hein, mm-hmm. mais c'est surtout les femmes.
0: C'est ça.
2: Voilà, mm. surtout les femmes. Sinon, voilà, sinon nous les hommes, là, on est beaucoup réservés, quoi. Mm. Mais la femme, elle croit sa collègue là-bas, j'ai dit, elle a eu une amie comme ça. Hein. Mm. C'est fini.
0: Elle a les une deux, camarade.
2: Elles vont voilà, les deux, elles vont commencer le commérage maintenant. Mm-hmm. Et puis dans ça, maintenant, là, c'est fini. Mm-hmm.
0: Mais il y a des hommes qui critiquent aussi, hein.
2: Oui, non,
0: frère Jean-Baptiste, il y a des hommes là.
2: Non, il y a des hommes qui critiquent bien, mais ceux qui font bien ça là, c'est les femmes.
0: C'est les femmes. Et d'autres non, chef Niani.
2: Sinon, la Bible dit quoi? La femme sage, c'est celle qui bâtit sa maison, mais la femme est censée celle qui refait sa maison. Oui, donc voilà. Donc pour moi là, vraiment les femmes là, soyez vraiment beaucoup attentifs, soyez vraiment beaucoup réservés. Il y a des vraies choses qu'on n'évoque pas.
0: C'est vrai.
2: Alors, donc, bonne émission, que Dieu nous garde.
0: Amen. Merci beaucoup, cher frère Jean-Baptiste. C'est la première fois que vous appelez à l'émission. Et
2: non, non, j'appelle souvent, mais pas. J'appelle souvent.
0: Ah bon, hein?
2: Oui, souvent.
0: Ah, d'accord. En tout cas, merci beaucoup pour votre fidélité. 07 58 21 21 21 ou le 05 44 56 2 fois 74. Aujourd'hui, on parle de la discrétion et de la sagesse sur son lieu de travail. Notre thème, c'est discrétion et sagesse, ce que je ne dis plus au travail. Donc, nous avons pris des cas, on a donné une petite liste de 5 choses qu'on ne doit plus dire sur son lieu de travail. Nous avons aussi reçu quelques SMS que nous avons lus, des femmes qui se sont laissées aller sur leur lieu de travail en se confiant. Elles se sont même oubliées dire des choses qu'elles ne devraient pas dire et ça leur a causé des problèmes. Elles ont compris la leçon. Et si vous avez aussi, comme Jean-Baptiste ou le frère Zou Gervais, vous avez envie de conseiller des femmes ce soir, vous pouvez nous appeler et on pourra échanger. 07 58 21 21 21 ou le 05 44 56 2 fois 74. On vous attend, mesdames. On vous attend aussi, hein, messieurs. Merci vraiment de nous avoir appelés, d'avoir été les premiers à appeler. Ça fait vraiment plaisir. Ça veut dire que cette émission est vraiment suivie par les hommes. Hein. Souvent, beaucoup sont en arrière-plan disant, comme c'est une affaire de femmes, là, moi, je ne vais pas appeler. Mais non, vous pouvez appeler. Vous pouvez appeler l'émission. Elle est ouverte. Vu que les sujets, en fait, n'ont pas de sexe. Voilà. Mais comme c'est une émission de femmes, on spécifie ça aux femmes. Sinon, tous les sujets qu'on traite ici sont des sujets mixtes qui concernent aussi bien les hommes que les femmes. Passionnage, on peut faire une petite pause musicale pour me permettre de souffler un peu en attendant que les auditeurs puissent appeler.

0: Un appel, allô? D'accord. Alors, vous êtes à l'écoute de votre émission Philadelphia 100% femmes. Vous savez que chaque vendredi, hein, on se retrouve entre femmes, mais aussi avec des hommes qui sont nombreux à nous écouter. On se retrouve, on traite d'un thème qui nous concerne toutes. Et aujourd'hui, on lève le voile sur quelque chose. Une attitude ou un comportement que nous avons, nous les femmes, surtout comme l'a dit le frère Jean-Baptiste, surtout nous les femmes, sur le lieu de travail, on parle beaucoup, on dit tout, on n'a pas de secret, on n'a pas de retenue parce que notre nature, elle est comme ça. On est maternel, voilà, on est maternel et ça fait que, en fait, ça nous trahit. On a envie de tout dire, on a envie de tout partager, en fait. Voilà, la femme, elle est faite comme ça. On ressent toujours ce besoin de communiquer, de partager. Sauf que c'est pas avec tout le monde qu'on partage. Sauf que c'est pas partout qu'on partage. Sauf que c'est pas tout qu'on partage, surtout sur le lieu de travail, non. Il faut avoir de la retenue, il faut sélectionner et comme on l'a dit, il faut se concentrer sur le travail. On a vu notre travail, on est là pour travailler. Voilà, on est là pour l'entreprise, pour les intérêts de l'entreprise. Chacun a son poste et selon le poste que tu occupes, selon la tâche que tu dois faire au quotidien, eh bien, ça contribue à faire avancer l'entreprise, la boîte. Pour le cas de la radio, chacun a son poste et chacun a son niveau. Permet de contribuer à la ligne éditoriale de la radio Fréquence Vive, continuer à chacun à son niveau, contribue donc à réaliser la mission que s'est assignée la radio Fréquence Vive, celle de contribuer donc à l'édification du corps du Christ. Donc, quand on vient, c'est ça qui doit nous préoccuper. Quand on est animateur, journaliste, technicien, et je ne sais quoi d'autre, mais tout ça, monteur, cadreur pour ceux qui sont dans les médias, je vais dire au niveau de la télé où ils font de la vidéo, voilà, et les reporters, les cadreurs, les photographes et tout, chacun a son poste et là pour faire avancer. L'entreprise, la mission de l'entreprise, et non pas pour des commérages, et non pas pour se critiquer entre collègues, ou encore moins critiquer ses supérieurs hiérarchiques. Celui-là a fait ci, celle-là a fait ça. Ah, ça fait 3 jours, mon enfant a avalé moitié. Oh, ça ne nous intéresse pas. C'est vrai que ça pourrait nous intéresser parce qu'en tant qu'être humain qui se retrouve sur le lieu de travail, on ne dit pas qu'il ne faut pas. On peut annoncer, on peut avoir quelque chose qui nous préoccupe, mais il ne faut pas que ce soit toujours, toujours, toujours, toujours, toujours. En fait, c'est ça le truc. C'est-à-dire que toi, toujours, tu as quelque chose à dire en ce qui concerne ta vie privée, ta vie personnelle. Tu es toujours en train d'exposer ce qui n'a rien à voir avec le travail pour lequel on est là. Du coup, toi, tu ne fais plus le travail, tu as trouvé un autre travail, celui d'exposer ta vie. C'est sur ça que nous essayons d'attirer l'attention. Sinon, c'est vrai que quand on a eu un souci, par exemple, depuis 3 jours, j'ai mal à la dent, depuis 3 jours, je fais un petit palu, on peut le dire à un collègue, ça c'est léger, ça c'est pas intime en fait. Voilà, j'ai fait un petit palu il y a 3 ou 4 jours, j'ai traité parce qu'on peut dire, ah, mais c'est comment, on t'a pas vu, tu vas bien et tout. Ah non, bon, ça n'allait pas trop. Voilà, je faisais une petite fièvre. Ça, je veux dire, c'est des choses, mais on veut parler des choses profonde, secrète pour ta vie, des informations tellement importantes pour ta vie, pour ton avenir. Le lieu de travail, c'est pas le lieu approprié en fait. C'est de ça qu'on veut parler et c'est sur ça que ce soir, nous avons tenu à attirer votre attention, notre attention sur ce sujet parce que comme on l'a dit, en tant que femme, on a tendance à s'oublier. Alors, on n'a toujours pas d'appel, hein, et on finit dans pratiquement 3 à 4 minutes. J'espère que cette émission vous aura apporté un plus aujourd'hui encore, parce que c'était l'objectif. Nous sommes là pour nous servir, pour vous servir, pour attirer votre attention, pour vous encourager, pour vous motiver. Voilà, c'est le but de cette émission. On parle vraiment de tous les sujets, de mariage, de boulot, éducation des enfants, d'hygiène, franchement, de toutes les problématiques liées à la femme. Et heureusement, il y a des hommes qui trouvent leur compte, vu que, comme on l'a dit, eh bien, ce sont des sujets mixtes. Une petite pause musicale et puis on va revenir pour conclure cette émission. Pardon, on va revenir pour se dire au revoir. Allô? Missionnaire Kojolidi dans la place. Bonsoir maman.
1: Bonsoir ma fille, ça va?
0: Oui, ça va, par la grâce de Dieu. Le dernier coup de fil de la soirée.
1: Et, ah, les femmes.
0: C'est ça, ah les femmes.

0: On a des jaloux dans la famille, dans l'église, dans le corps du Christ, dans le lieu de travail. Et moi, j'ai toujours dit, je ne peux pas parler de ce qui est mal dans ma famille à des personnes. Demain, les personnes vont prendre ça pour m'inviter.
1: C'est ça.
0: Et puis, si j'ai horreur de quelque chose, les gens disent, tu as dit ça, tu as dit ça. Non. Moi, quand tu m'as fait quelque chose, si je vois que tu es orgueilleuse, je vais parler de ça à des personnes qui te connaissent, qui ont tiré ton attention, on te donne, on te parle. Mm-hmm. Mais souvent, il y a des personnes qui n'écoutent pas. Et puis, basta. Mais, on dit que je vais me mettre ensemble avec des personnes pour calomnier, pour dire des choses. Je ne le fais pas. Mm-hmm. Parce que je me connais. Je connais mon cœur. Il y a des choses que moi, je ne joue pas avec, je ne marche pas avec. Parce que tu me fais, tu ne fais pas attention, je deviendrai désagréable envers toi. Et pour ne pas perdre ma raison quand je serai désagréable, et pour faire ne pas être la première personne à ce que le scandale arrive, pour récolter le malheur. Nous, les femmes, on aime trop parler des autres qui n'ont rien fait. Et ça, ça se trouve dans les services. Moi, Dieu m'a donné cette chance, j'ai toujours réglé. Quand ça vient au port du mois, je me dis, cette personne-là a fait ça, machin, a dit ça. Je dis, ok, je vais m'approcher de la personne. Et puis, j'ai une manière d'aborder. Et je l'écoute. Et puis, je vous réconcilie. C'est ça que le Seigneur a demandé à que ses enfants nous fassions cela. Mais, se mettre là, les dépendés, une personne qui n'a rien fait, et la jalousie, parce qu'on a augmenté telle personne. Moi, j'ai eu ce même cas. Hein. Oui. Mais je ne sais pas qui a parlé de ça. Mais quand la collègue m'a posé la question, je n'ai pas répondu.
1: D'accord.
0: Et j'ai vu qu'il y avait la jalousie. Puis elle a dit, « Hey, nous, on est là depuis là. On est nous, on n'a pas de vie, c'est là. Tu as vu ?» Alors, pourtant, quand j'ai reçu ça, personne ne savait. Mais je sais que souvent, les comptables aussi, leur bouche, ils parlent trop. Et oui. Et ils ont une connaissance, ils vont en parler, c'est comme ça quand ça tombe dans l'oreille. Il y a d'autres personnes. Mais il faut être beaucoup, beaucoup, beaucoup
1: vigilant, très, d'accord.
0: Vigilant dans ton lieu de travail.
1: D'accord.
0: C'est pas tout qu'il faut dire.
1: Exactement. Mais... c'est sur ça qu'on va terminer. Maman, on est à une minute de l'émission. Sinon, on sera coupé. En tout cas, merci beaucoup d'avoir appelé. On a tout compris. Hein? Voilà, on a compris. On le dit, on l'aurait dit, il faut être vigilant, il faut être discret sur son lieu de travail, surtout discrète sur son lieu de travail. Cette émission, elle est pratiquement terminée, mais avant de vous laisser, hein, nous voulons inviter toutes les femmes de discrétion, toutes les femmes de valeur, toutes les femmes battantes, toutes les femmes entrepreneurs et celles qui ont su marquer leur société, leur communauté par leur impact. Rejoignez-nous pour la cérémonie de distinction que le RIFEL organise. Ça sera du 21 au 23 août prochain. C'est le Forum international des femmes leaders africaines avec à la clé la cérémonie de distinction pour faire briller vos parcours et vos réussites. Et donc, si cela vous intéresse, vous pouvez nous appeler au 07 97 28 68 55 07 97 28 68 55 et là on termine cette émission. Pour cela, je voudrais vous demander, mesdames et messieurs, surtout chères dames, de retenir votre langue. Voilà. Donc, retenir sa langue, ce n'est pas être fausse, c'est être sage. Jésus lui-même se taisait devant Pilate, pas parce qu'il avait peur, mais parce qu'il savait que certaines batailles se gagnent dans le silence. Cette semaine, nous allons nous lancer un défi avant de parler au bureau. Demande-toi, est-ce que cette parole construit ou est-ce qu'elle me détruit? Donc, on va demander au Seigneur de nous permettre, de nous aider à mettre... mettre une garde à notre bouche, voilà, que le Seigneur nous apprenne à parler ou à nous taire quand il faut nous taire. Donc, merci de nous avoir suivis. C'est la fin de cette émission. Je suis Sylvie Obité. J'ai été à ce micro avec plaisir pour vous servir. Le pasteur Nyan Etienne était à la réalisation. On se retrouve la semaine prochaine. Que Dieu vous garde. Bonne soirée. Au revoir.

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1: Marlène et Jean-Claude sont très heureux de te présenter une émission très spéciale afin de comprendre les faits d'actualité. Merci pour ta fidélité. C'est avec un immense plaisir que je te présente cette avant-dernière étude qui mettra un terme à cette série sur l'abîme. Nous avons vu comment Dieu, en créant le monde, plaça cet arbre dans le jardin qui était sa propriété. Toutes les fois qu'Ève et Adam passaient près de cet arbre, ils devaient se souvenir de l'existence de Dieu. Nous avons compris et vu que la dîme était réservée pour les Lévites. Et les Lévites partageaient cette dîme avec les étrangers, les orphelins ainsi que les veuves. Maintenant, il se trouve qu'aujourd'hui, beaucoup d'individus qui se disent pasteurs utilisent la dîme à des fins personnelles et ne font pas comme Dieu avait mis en place. Alors aujourd'hui, nous verrons un premier berger selon le cœur de Dieu. Les larmes. Notre texte, c'est 1 Samuel chapitre 15. 1 Samuel 15, et nous lirons les versets 10 au 28. 1 Samuel 15, versets 10 à 28. Et ensuite, un dernier, 1 Samuel 16, verset 1, juste tout près. 1 Samuel 15, versets 10 à 28. Et 1 Samuel 16, le verset 1. Prions avant d'aborder. Notre Seigneur et notre Dieu, merci pour la parole. Merci de nous conduire dans la compréhension de ces paroles. Cet esprit, et donne-nous un cœur selon celui de Jésus, nous t'en prions. Au nom de Jésus, pour ta gloire éternelle. Amen. Rappelle-toi, nous avons vu précédemment le jugement de Dieu contre les bergers qui prennent soin d'eux et non pas du peuple. Un jour, l'Éternel donna un ordre à Samuel, à savoir, dit à Saül d'aller faire la guerre aux habitants d'Amalek, parce que ces derniers avaient attaqué les personnes âgées, les personnes faibles, de pauvres conditions qui traînaient à l'arrière. Et Dieu avait dit qu'il allait effacer le nom d'Amalek de dessus la terre. L'heure était venue et Samuel alla et dit à Saül, « Voici, Dieu te dit de passer au fil de l'épée, détruire tout ce qui appartient à Amalek, y compris Amalek. » Il est parti. Ils ont eu la victoire, sauf qu'ils ont décidé de garder Amalek en vie et de prendre les animaux les plus beaux, donc faire le contraire de ce que Dieu avait déclaré. Que s'est-il passé? Nous lisons donc dans 1 Samuel chapitre 15, à partir du verset 10. L'Éternel adressa la parole à Samuel. « Je regrette d'avoir établi Saül pour roi, car il se détourne de moi et n'accomplit pas mes paroles. » Samuel fut irrité, il cria à l'Éternel toute la nuit. Il se leva de bon matin pour aller à la rencontre de Saül. On vint lui dire, « Saül s'est rendu à Carmel et il s'y est érigé un monument. » Puis il est reparti et passant plus loin, il est descendu à Gilgal. Samuel se rendit vers Saül, et Saül lui dit, « Sois béni de l'Éternel. J'ai accompli la parole de l'Éternel. » Samuel dit, « Qu'est-ce donc que ce bêlement de brebis qui parvient à mes oreilles et ce mugissement de bœufs que j'entends ?» Saül répondit, « Ils les ont amenés de chez les Amalécites parce que le peuple a épargné les meilleurs brebis et les meilleurs bœufs afin de les offrir en sacrifice à l'Éternel ton Dieu. Le reste, nous l'avons voué à la destruction. » On s'arrête ici. Dieu dit à Saül, par l'intermédiaire de Saül, « Samuel, va et tu vas faire ainsi. » Il fait le contraire de ce que Samuel lui avait donné comme ordre. Mais note que Dieu a dit dès le départ à Samuel, « Je l'ai rejeté. » Quand ce dernier arrive, il ne dit pas à Saül ce que Dieu lui a dit. Il essaie de parler à son cœur, à son intelligence pour qu'il ouvre les yeux et Saül lui donne une réponse qui ne convient pas. Au verset 16, Samuel dit à Saül, « Arrête, je vais te révéler ce que l'Éternel m'a dit cette nuit. » Saül dit, « Parle. » Samuel dit, « Alors que tu étais petit à tes propres yeux, n'es-tu pas devenu le chef des tribus d'Israël? Et l'Éternel l'Éternel ne t'a-t-il pas désigné par onction pour que tu sois roi sur Israël? L'Éternel t'avait envoyé en disant, va vouer à la destruction ces pécheurs que sont les Amalécites, tu leur feras la guerre jusqu'à ce que tu les aies exterminés. Pourquoi n'as-tu pas écouté l'Éternel? Pourquoi t'es-tu jeté sur le butin et as-tu fait ce qu'il désapprouve? Saül répondit à Samuel, j'ai écouté l'Éternel et j'ai suivi la voie où il m'envoyait. J'ai ramené Agag, le roi d'Amalek, et j'ai voué les Amalécites à la destruction. Mais le peuple a pris sur le butin les meilleures brebis et les meilleurs bœufs qui devaient être consacrés afin de les offrir en sacrifice à l'Éternel ton Dieu à Gilgal. On s'arrête ici. Jusqu'à présent, Samuel n'a pas dit à Saül que l'Éternel l'a rejeté. Deux interventions. Que cherche Samuel? Il interpelle Saül pour qu'il reconnaisse qu'il a mal agi. Mais que dit-il? Il dit, j'ai écouté l'Éternel et j'ai suivi la voie alors qu'il a désobéi. Il continue, il persévère dans son entêtement. Et Samuel est toujours patient. Parce qu'en fait, qu'est-ce qu'il cherchait, Samuel? Qu'il reconnaisse et qu'il demande pardon à Dieu, espérant que Dieu reviendrait sur sa décision. Mais Saül ne veut rien entendre, il reste sur sa position. Que dit Samuel? Tu vois, nous ne faisons que lire la Bible sans commentaire. Hein? Verset 22. Samuel dit, l'Éternel trouve-t-il autant de plaisir dans les holocaustes et les sacrifices que dans l'obéissance à sa voix? Non, l'obéissance vaut mieux que les sacrifices et l'écoute attentive vaut mieux que la graisse des béliers. Oui, la révolte est aussi coupable que la divination et la résistance au Seigneur est aussi fautive que le recours aux téraphimes. Téraphimes sont des idoles. Puisque tu as rejeté la parole de l'Éternel, il te rejette lui aussi comme moi. Tu vois, Samuel a essayé par tous les moyens, mais rien à faire. Il a justifié son attitude. Finalement, il lui a dit, voilà ce que Dieu me dit. Nous continuons jusqu'au verset 28. Lisons à partir du verset 24. Alors, Saül dit à Samuel, j'ai péché, car j'ai enfreint l'ordre de l'Éternel et tes paroles. J'ai eu peur du peuple et je l'ai été. Il a fallu que Samuel lui dise que Dieu t'a rejeté pour qu'il reconnaisse. Mon ami, toi qui m'écoutes, si tu reconnais tes erreurs, tout ce que tu as à faire, c'est dire, Seigneur, je reconnais. Ne cherche pas de justifier. Continuons la suite. Maintenant, dit-il, je t'en prie, pardonne mon péché, reviens avec moi et j'adorerai l'Éternel. Samuel dit à Saül, je ne reviendrai pas avec toi, car tu as rejeté la parole de l'Éternel et l'Éternel te rejette. Tu ne seras plus roi sur Israël. Alors que Samuel tournait le dos pour s'en aller, Saül l'attrapa par le pan de son manteau qui fut arraché. Samuel lui dit, l'Éternel t'arrache aujourd'hui la royauté d'Israël et la donne à un autre qui est meilleur. Samuel n'a fait que quoi? Obéir à l'ordre qui lui a été donné. Note avec moi qu'il aurait pu d'emblée dire à Saül, Dieu m'a dit qu'il te rejette parce que tu as désobéi et repartir. Il aurait pu faire cela, mais il n'a pas fait. Il a tendu des perches. Comme Dieu m'envoie vers toi pour te tendre des perches, pour qu'à la lumière de la vérité, tu t'arrêtes, tu réfléchisses, tu analyses et que tu dises, Seigneur, j'ai péché, je reviens à toi. Samuel s'est en allé. Et que fait Samuel? Nous lisons au chapitre 16, verset 1. L'Éternel dit à Samuel, « Quand cesseras-tu de pleurer sur Saül? Je l'ai rejeté, afin qu'il ne règne plus sur Israël. Remplis ta corne d'huile et pars. Je t'envoie chez Isaïe le Bethléemite, car j'ai vu parmi ses fils celui que je désire. » Est-ce que tu as vu comment Samuel a été intransigeant? Il n'a pas joué avec Saül. Il a délivré le message de Dieu tel quel. Il est parti. Mais quand il est arrivé chez lui, la Bible déclare que Samuel, il pleurait par rapport au fait que Dieu ait rejeté Saül. Il était attristé et il n'a pas pleuré un jour ni deux jours puisque Dieu lui dit, quand cesseras-tu de pleurer? En clair, il y a trop longtemps que tu pleures, cesse de pleurer. Dieu le Créateur, Dieu qui est amour, qui dit à Samuel, cesse de pleurer. Toi qui m'écoutes, quand un membre de ta communauté laisse l'église, que fais-tu? Est-ce que tu fais comme Samuel? Est-ce que tu pleures? Es-tu conscient que cette personne qui s'est éloignée de Dieu s'éloigne en même temps de la vie éternelle? Comment vis-tu cela? Le bon berger, lui, il est attristé, il pleure. Prions. Notre Seigneur et notre Dieu, merci pour la parole. Merci de nous rappeler que chaque personne est un berger pour sa sœur, pour son frère. pour un membre de sa communauté. De la même manière qu'il y a de la joie au ciel pour un seul pécheur qui se repent, Seigneur, il y a de la tristesse au ciel quand une personne abandonne. Seigneur, merci de visiter chaque membre d'une communauté quelconque, chaque berger, et que tous aient une autre attitude quand une personne perd la foi. Permets que chacun réfléchisse à l'attitude de Samuel, nous t'en prions. Au nom de Jésus, pour ta gloire éternelle. Amen. Que l'Éternel continue de te bénir et te garder. Et il me tarde de te retrouver pour la dernière étude sur les bergers de l'Éternel. Nous sommes parvenus au terme de notre réflexion. Si d'aventure tu as une question, il te suffit d'envoyer un message par le biais de WhatsApp au numéro suivant, plus 596 696 88 93 93. Et alors, Jean-Claude, moi, je me ferai un réel plaisir de répondre à ta question.

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0: Ésaïe 61, verset 1. Je lis la parole de Dieu avec respect. L'Esprit du Seigneur, l'Éternel est sur moi.
1: L'Esprit du Seigneur, l'Éternel est sur moi.
0: Car l'Éternel m'a oint pour porter de bonnes nouvelles aux malheureux. Il m'a envoyé pour guérir ceux qui ont le cœur brisé, pour proclamer aux captifs la liberté et aux prisonniers la délivrance, pour publier une année de grâce de l'Éternel et un jour de vengeance de notre Dieu, pour consoler tous les affligés, pour accorder aux affligés de Sion, pour leur donner un diadème au lieu de la cendre, une huile de joie au lieu du deuil, un vêtement de louange au lieu d'un esprit abattu, afin qu'on les appelle des térébintes de la justice, une plantation de l'Éternel pour servir à sa gloire.
1: Amen. Garde cela, je vais te donner un autre passage tout à l'heure. Peuple de l'Éternel, l'approbation du ciel sur toi fait de toi une source de bénédiction sur la terre. Jésus dit, l'Esprit du Seigneur est sur moi. Vous savez que ce texte, il parlait de qui? Il parlait de Jésus. L'Esprit du Seigneur est sur moi car il m'a oint. Bien-aimé, Dieu cherche à oindre un homme ou une femme pour la terre. Dieu cherche à oindre un homme ou une femme afin qu'il devienne le canal de transmission. Le Saint-Esprit a attiré mon attention sur une chose. Je vais introduire cela. Il a dit, l'Esprit du Seigneur, l'Éternel est sur moi. Et ce sur quoi le Saint-Esprit a attiré mon attention, c'est où est-ce que l'Esprit de Dieu peut reposer? Où est-ce que l'Esprit de Dieu peut reposer? L'Esprit de Dieu ne peut reposer que là où le Saint-Esprit se sent bien. Je vais aller terre à terre pour que vous compreniez. Si le Saint-Esprit ne se sent pas bien dans la vie de quelqu'un, il ne va pas rester. Mais là où le Saint-Esprit se sent bien, il va rester. Dans votre vie, une chose que vous devez beaucoup rechercher, que l'Esprit de l'Éternel vienne sur vous. Est-ce que l'Esprit de Dieu est déjà venu sur toi? Est-ce qu'il arrive parfois que tu sentes que ta tête est sec et que tu es vide? Est-ce qu'il arrive que tu sentes que la présence de Dieu n'est plus avec toi? Quand tu réalises que la présence de Dieu n'est plus avec toi comme avant, ne reste pas indifférent. Tu dois la rechercher. Notre plus grande richesse, ce n'est pas ce qu'on a dans nos poches ou dans notre compte. Mais notre plus grande richesse, c'est l'Esprit de Dieu sur nous. Lorsque Jésus partait, il a dit quoi aux apôtres? Je ne vous laisserai pas orphelin. Mais il vous est avantageux que je parte afin que vienne le Consolateur. Bien-aimé, si les apôtres avec tous les millions de Jérusalem, ils ne pouvaient pas accomplir l'œuvre que Dieu leur avait confiée. Écoutez-moi. Les apôtres pouvaient avoir tout l'argent qu'il fallait. Ça n'allait pas leur donner d'accomplir l'œuvre et de répandre l'œuvre jusqu'ici aujourd'hui. Pour que l'œuvre de Christ commence, il fallait que l'Esprit de Dieu vienne sur eux. Tu veux le mystère, hein? C'est lorsque l'Esprit de Dieu est venu sur eux que l'Église est née. Et le Saint-Esprit m'a dit, écoute-moi mon fils. Il dit, dans ces derniers temps, je cherche ma tête. Je cherche mon Église. Je cherche une tête sur laquelle mon esprit peut à nouveau venir. Parce que lorsque mon esprit vient, suivez bien, il dit, l'Esprit de l'Éternel est sur moi. Regardez bien la suite. Hein. Car l'Éternel m'a oint pour. Vous suivez bien. L'Esprit de l'Éternel ne vient pas sur moi seulement pour que je parle en langue et je m'asseye. L'Esprit de Dieu ne vient pas sur moi pour que je mange bien chaque jour et je dorme. Mais Dieu vient sur ta vie pour te oindre. Oh, peuple de Dieu. Dieu vient te oindre pour quelque chose. Je vais vous expliquer. Vous allez comprendre que Dieu vient vous oindre, en fait, pour vous utiliser. Dieu vient vous oindre parce que désormais, Dieu veut des ambassades sur la terre. L'Esprit de Dieu est sur moi car il m'a oint pour faire quoi?
0: Pour porter de bonnes nouvelles aux malheureux.
1: Bien-aimé, quand Dieu vient sur toi, Dieu va te donner la capacité de porter les autres. Écoutez mon message, ça va être bref, mais s'il vous plaît, saisissez. C'est l'une des raisons pour lesquelles tu n'arrives pas à supporter les autres. C'est parce que Dieu ne t'a pas encore oint. En réalité, quand l'onction authentique descend sur toi, quand tu passes et que tu vois les malheureux, il y a quelque chose qui bouge en toi. Je vous ai dit la dernière fois que l'Afrique souffre parce qu'on n'a pas des leaders politiques qui ont été oints. Parce que lorsqu'on aura des hommes qui ont été oints, ces hommes sont des hommes qui portent les malheureux. Ce sont des hommes qui portent les fardeaux des autres. Vous savez, je vous ai dit le 31 que si vous ne cherchez pas Dieu, vous allez être sauvés. Mais au ciel, vous ne serez, vous allez, je suis sauvé, mais où est ma récompense? Parce qu'en réalité, on ne récompense que des gens qui ont travaillé. Mais qui est-ce qui peut travailler pour Dieu sans l'Esprit de Dieu? Il y a quelque chose qu'il faut rechercher aujourd'hui. Tu dois rechercher l'Esprit de Dieu sur toi. Serviteur de Dieu, il dit l'Esprit du Seigneur l'Éternel est sûr. Voici ce qu'on a perdu. Bien-aimé, si l'Esprit de Dieu est sur toi, il y a des choses que tu ne peux plus faire. Si l'Esprit de l'Éternel est sur toi, il y a des péchés que tu ne peux plus commettre. Ce n'est pas quelqu'un qui va te dire arrête cela. Mais si le Saint-Esprit est sur toi, il y a des choses qui ne vont pas avec ton âme et ton esprit toi-même. La raison pour laquelle ta vie chrétienne n'a plus de force, quelque part l'Esprit de Dieu t'a quitté. En fait, l'Esprit de Dieu n'arrive pas à se marier avec ta vie. Nous avons perdu le mariage de l'Esprit. C'est ce pourquoi notre esprit est devenu désordonné. Regarde bien ta vie. Tu fiances une sœur, tu la laisses, tu fiances une autre. Et tu cherches toujours une autre. Pourquoi? Dieu ne t'a pas encore oint. Parce que quand Dieu te oint, Dieu te donne la stabilité dans l'esprit. L'esprit de Dieu ne peut pas oindre le désordre. Regardez bien, pourquoi église, on n'a plus de pouvoir. Dieu cherche une église qu'il veut oindre. Et nous prions que Dieu nous rende grand, fort et puissant. Et Dieu me donne la clé. Il dit, voici le secret. Toute cette grande œuvre qui est devenue l'église, a commencé comment? Pasteur Raphaël, l'Esprit de l'Éternel est sur moi. Êtes-vous soucieux de la présence de Dieu sur vos têtes? Êtes-vous soucieux de la présence de Dieu sur vous? Mes amis, la présence de Dieu sur vous, c'est ce qui brise le joug. La présence de Dieu sur vous, c'est ce qui vous donne la destinée. C'est la présence de Dieu sur Joseph qui a obligé Pharaon à l'appeler devant lui. C'est la présence de Dieu sur Mardoché qui a fait que le roi ne pouvait pas dormir jusqu'à ce qu'il le récompense. C'est la présence de Dieu sur Daniel qui a fait que le roi Nebuchadnezzar a été obligé de le prendre et de l'établir. Parce que lorsque tu entretiens la grâce qui est sur toi, cette grâce va commencer à travailler pour toi. Il y a une grâce qui va te dévancer dans ta destinée. C'est la grâce qui descend d'abord sur toi. Mais quand elle descend, j'aime ta parole. Oh. Quand elle descend d'abord sur toi, elle regarde le respect et la considération que tu lui apportes. Écoutez-moi bien. Une petite jeune fille, rien parmi nous, la gloire de Dieu peut descendre sur elle. Et à partir de ce moment, cette jeune fille change. Elle commence à respecter la présence de Dieu. Et parce qu'elle commence à respecter la présence de Dieu, le ciel commence à s'attacher à elle pour dire, celle-ci nous honore encore. Celle-ci nous respecte encore. Souvenez-vous de David et Saül. Quand David est devenu grand, quand Dieu parlait ce qu'il écoutait, il a même déchiré le pan de la tunique de Samuel. Pourquoi? Parce que Saül n'était pas soucieux de la présence de l'Esprit. Vous me suivez? Puisqu'il n'était pas soucieux de la présence de l'Esprit, il était soucieux du trône, du pouvoir. Quand vous ne cherchez plus l'Esprit, vous serez en train de chercher le pouvoir. Mais quand vous cherchez l'Esprit de Dieu, le pouvoir s'attachera à vous. Parce que, écoutez-moi bien, quand l'Esprit de Dieu descend sur toi pour te oindre, c'est alors qu'il met les oracles dans ta bouche. Oh Éternel, que tu nous oignes à nouveau. Dieu cherche des hommes et des femmes, des jeunes filles qu'il peut oindre, des hommes sur qui la puissance de Dieu peut tomber à nouveau. Vous savez, une seule jeune femme qui est ointe dans sa chambre peut libérer une nation. Pour la délivrance du Messie, pour sa venue, Dieu avait besoin d'une femme du nom de Anne. Anne étant remplie de l'Esprit est restée dans la présence de Dieu. Siméon étant rempli de l'Esprit de Dieu est resté dans la présence de Dieu. Église, où es-tu? Pourquoi est-ce qu'actuellement tu es troublé? Pose-toi bien la question. Qui est sur toi? Quelle est la présence qui est dominante sur toi? Quelle est la force dominante sur ta vie? Mon fils, tu comprends? Quelle est la force qui domine ta vie? Je ne vous accuse pas. Mais sachez qu'une autre force veut dominer votre vie. La force du péché, la force de la mondanité, la force des soucis de la vie qui veulent s'emparer de ton esprit. Ah, tu n'as pas l'argent, tu n'as pas ceci, tu souffres, tu souffres. Parce que le diable, s'il peut troubler le monde de ton esprit, il peut troubler ta destinée. Au milieu de tout ce que les gens sont en train de faire autour de toi, parfois il y a des gens même, tu as l'impression qu'ils sont en train de réussir pour te laisser. Mais parfois Dieu dit, ne cherche pas ce qu'il cherche, va en brousse. Cherche l'Esprit de l'Éternel sur moi. Regarde, quand l'Esprit viendra sur toi, même les choses que les gens pensent posséder seront obligés de venir te les donner. Dieu a un cri de cœur en cette année de. Il cherche des hommes et des femmes qui vont aller chercher la plénitude divine. Si l'onction tombe sur toi, tu vas vivre des phénomènes étranges. Écoute-moi bien. Plus la présence de Dieu est sur toi, plus ceux qui sont autour de toi doivent faire attention. Parce que tes ennemis deviennent les ennemis de l'Éternel. L'Esprit de l'Éternel sur toi est ta distinction. Femme, ne pleure pas pour dire, hey, je souffre, l'argent, il n'y a pas, c'est vrai, certes, il n'y a pas l'argent. Mais que les affaires ne t'amènent pas à négliger ta relation avec Dieu. Battez-vous, cherchez, travaillez. L'Esprit de l'Éternel sur toi amènera dans ta vie l'excellence divine. Et l'Esprit de l'Éternel sur toi te donnera de marcher dans les pas de l'Esprit. Ce qui change le cycle de la vie, c'est la relation secrète avec l'Esprit. L'Esprit de Dieu est sur moi. Est-ce que tu cherches, est-ce que tu te bats pour que l'Esprit de Dieu soit sur toi? C'est une bataille, Jacques. Est-ce que l'Esprit est sur moi?

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Que Dieu

0: 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Il est 19h sur la voix qui dit Dieu vous aime.
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3: Amis auditeurs, bienvenue à l'écoute de votre programme de développement holistique, Innovation Développement. Aujourd'hui, nous parlons de l'entrepreneuriat, toujours, mais nous abordons la problématique de l'épargne, l'entrepreneur et l'épargne. Et nous recevons pour vous, chers amis, M. Herman Bois, DG de Joseph et Daniel Advisory.
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3: L'épargne a-t-il un sens pour les Ivoiriens, en particulier et en général pour les Africains? Est-ce que nous avons la culture de l'épargne? Est-ce que nous épargnons? Eh bien, Fabienne a tendu le micro à un certain nombre de personnes et nous écoutons son reportage avant de nous entretenir avec notre invité du jour.
5: Bonjour madame.
6: Bonjour madame.
5: Quel est votre nom?
6: Moi c'est Brou Joël, je suis employée multitâche.
5: D'accord. Est-il facile d'épargner pour réaliser un projet?
6: Je dirais oui et non. Oui, dans le cadre, quand tu travailles dans une entreprise multinationale et que tu es embauché, c'est-à-dire en CDI, il est plus facile chez certaines banques, voilà, qui peuvent accorder facilement un crédit. Voilà. Et quand tu n'es pas embauché, ce n'est pas du tout possible. Voilà, parce que moi-même, j'ai expérimenté cela. Et là, il y a les microfinances. Bon, moi, ma grande sœur a expérimenté cela, elle est dans la coiffure. Et ils accordent facilement des crédits, mais avec des taux vraiment élevés. Donc, s'ils peuvent revoir cela, ça va vraiment nous faire plaisir parce que ça permet à ces petites et moyennes entreprises d'élargir leur entreprise. Mais il faut leur accorder un délai plus large et aussi réduire les taux sur les crédits accordés. Ça va aider la population à mieux se développer et plus à épargner plus.
5: Vous parliez des taux d'intérêt.
6: Oui, les taux d'intérêt. Les taux d'intérêt sont énormément élevés. Avant, c'était 3%, mais actuellement, ils sont auprès de 7% et quelques. Donc, du coup, c'est un peu élevé quand même.
5: Merci beaucoup.
6: Merci, madame.
7: Je suis lieutenant Guy. Effectivement, pour épargner, pour avoir un projet, c'est difficile comme c'est facile aussi. Ça dépend du projet. Si c'est un gros projet, ça demande énormément d'épargne. Mais quand c'est un petit projet, avec le peu qu'on a, on peut réaliser le projet qu'on a avec les épargnes.
8: Je suis Madame Kwasi Julia, épouse Tapsoba, assistante de direction.
5: Est-ce facile d'épargner pour réaliser un projet?
8: C'est pas facile comme on le dit, mais à force de serrer un peu sur le côté, on arrive à le faire. Voilà, lorsqu'on tient vraiment à notre projet, on arrive à le faire.
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3: Monsieur Herman Bois, bonjour.
9: Bonjour, Omer.
3: Merci d'avoir répondu favorablement donc, dans le cadre de ce programme. Et tout de suite, Monsieur Bois, on parle d'épargne, mais c'est quoi exactement l'épargne?
9: L'épargne, c'est simplement mettre de côté une partie de ses revenus pour ses besoins futurs. Alors, ses besoins futurs pour un particulier, ça peut être la sécurité financière, c'est-à-dire faire face aux imprévus, maladies, chômage, accidents, etc. Ces besoins peuvent être des besoins de réalisation de projets d'études pour nos enfants, achat d'une voiture pour la réalisation d'un projet de taxi, etc. Projet d'achat de maison, de voyage, et préparer une bonne retraite. Et aussi des besoins d'indépendance financière afin de réduire la dépendance à la dette, au crédit. Voilà, donc voici un peu, quand on parle de besoins futurs pour un particulier. Pour une entreprise, ça, c'est tout ce qui est ressources qu'on met de côté pour le développement de l'activité, les investissements, pour payer les actionnaires demain et tout. Voilà. Si j'ai 100 000, qu'avant la fin du mois, j'utilise tous mes 100 000, je ne mets rien de côté. Mais la difficulté même que je peux avoir, c'est que je peux déjà me trouver dans une position où, avant la fin du mois, si j'ai déjà utilisé les 100 000 que je me donne un niveau de revenu de 100, 120 000, avant la fin du mois, je peux me retrouver en train de prendre un prêt de 20 000 francs. Donc ça, c'est le vrai obstacle à l'épargne que peut-être on va voir après, mais fondamentalement, qui, pour un chrétien, il faut savoir que ça peut être spirituel, ça peut être culturel, ou ça peut être juste une méconnaissance de la gestion financière. Voilà, donc ça peut être culturel parce que on peut avoir affaire à quelqu'un qui est d'une culture qui n'est pas habitué à l'épargne.
10: Justement, je prêtais à vous poser cette question. Est-ce que l'Africain est vraiment à cette culture-là de l'épargne? J'ai l'impression que les Africains n'ont pas tellement cette culture, peut-être dans certaines tribus ou dans certaines sociétés, peut-être, je ne sais pas. Quelle est votre expérience ou avis?
9: En général, par rapport aux Asiatiques, par exemple, les Africains ont un niveau d'épargne assez faible. Les Asiatiques sont à des niveaux d'épargne qui avoisinent les 50%, hein, souvent quand on fait les statistiques. Ou certaines zones, alors que en Afrique, à part les zones comme l'Afrique du Sud, l'Afrique subsaharienne en général, on est à des niveaux assez bas. Donc ça, c'est, on va dire, c'est culturel. Mais en Afrique, par exemple en Côte d'Ivoire, tu vas te rendre compte qu'il y a des régions où il y a des communautés qui ont une facilité à l'épargne. Je te prends deux exemples. Les commerçants malinqués, c'est les personnes qui ont la facilité à l'épargne. Tant qu'on n'a pas cette nature, c'est un peu difficile. Tu vas voir que...
10: Oui, et souvent, M. Bois, souvent, dans une certaine culture, mentalité, on dit que c'est les personnes de culture malinquées, les personnes du Nord, réussissent dans les commerces parce que ces personnes-là font des fétiches, etc. Alors qu'il y a une certaine culture, il y a une certaine discipline. Voilà que dans cette culture, on observe.
9: Absolument. Et c'est cette discipline-là. Après, c'est comme on a dit là, c'est culturel et ils sont prêts à se sacrifier pendant un moment ou pendant des années pour atteindre leurs objectifs. Voilà. Moi, j'ai un de mes petits frères, par exemple, qui a donné une dame qui avait des difficultés et qui est venue vers lui. Elle avait ses deux enfants. On a dit une mendiante, hein, pratiquement. Et il a donné 10 000 à la dame, 5 000 francs pour qu'elle se dépanne là. Et puis, elle a dit qu'elle voulait 10 000 francs pour faire du commerce. Donc, il a donné les 10 000 francs. Elle a payé des fruits ou quoi qu'on était dans la période des mangues. Je ne sais pas si c'est des mangues ou des oranges qu'elle a payé. Elle a vendu pour 10 000 francs. Aujourd'hui, elle a une grande table, elle a développé une activité. Voilà, ça dit, il y a des personnes à qui on va donner 10 000 francs et qui ne pourront jamais réaliser ça parce que ces personnes n'arrivent pas à se maîtriser face à leurs besoins du moment. En fait, pour moi, tout le monde connaît la définition de l'épargne. Pour moi, il faut connaître cette approche-là, de comprendre que ce n'est pas tout le monde même qui peut épargner. Donc, il y a ce problème-là culturel et... Mmh. Dans une autre région de la Côte d'Ivoire, comme chez les Agnis, les Ivoiriens beaucoup en rient, les Agnis, ils sont pingues et autres, mais ils ont cette nature-là de se faire violence quand ils sont dans un besoin. Voilà. Et le monsieur réussit, ou cette personne a réussi à se constituer une épargne, même quand elle n'a pas un grand revenu, et a réussi à réaliser après des projets qui vont partir dans les régions chez les Agnis. Ils construisent beaucoup, par exemple.
10: Donc, c'est une question de culture. Il faut que les mentalités changent. Il y a un besoin d'éducation à l'épargne pour encourager les Africains. Bon, pas tous les Africains, mais la majeure partie à l'épargne. Et ça veut dire qu'il y a des bénéfices. Hein? Il y a des bénéfices pour l'épargnant Alors, quels sont les bénéfices qu'on peut égrener en ce qui concerne la bonne culture de l'épargne?
9: Avant de toucher les bénéfices, j'ai voulu toucher un autre aspect. Après, à côté de l'aspect culturel, nous sommes chrétiens, il y a l'aspect spirituel. Voilà, il y a des personnes qui se retrouvent aussi dans des situations où chaque fois qu'elles ont des ressources, elles sont confrontées à des réalités de maladies, de difficultés. Voilà,
10: pas
9: toujours, dès qu'elles ont des revenus. Donc, on parle de main percée, on parle de voreurs et tout. C'est des choses qui existent. Enfin, il y a des personnes qui veulent vraiment épargner, mais qui se retrouvent devant des situations réelles chaque fois. Donc, je pense que pour ça, c'est plus un accompagnement spirituel qu'il faut. Voilà. Bon, là, je reviens sur ta question. Alors, les bénéfices de l'épargne. Là, le premier bénéfice de l'épargne, c'est la paix d'esprit. La confiance en l'avenir, lorsqu'on se constitue une épargne, on est plus tranquille, on sait qu'on est moins enclin à aller prendre des prêts, des crédits ou des découverts à tout bout de champ, et on a plus confiance en l'avenir parce que épargner nous permet de mettre quelque chose de côté pour la retraite et pour couvrir les imprévus éventuels et même réaliser des projets futurs. Donc, quand on a ce caractère-là, de maîtrise de choix et de bon épargnant, on a cette paix d'esprit-là qui est indéniable. Voilà, et l'épargne aussi nous permet de réaliser des projets concrets, personnels, familiaux ou de l'entreprise. Et là, pour les entrepreneurs, ça m'amène à toucher un point. Omer, en fait, je pense que tu le sais, il y a beaucoup de grandes entreprises qui sont tombées alors que ces entreprises-là était dans un bon secteur, avait une bonne part de marché et générait beaucoup de revenus. Mais un des problèmes qui a été constaté, même au niveau mondial, c'est que cette histoire de PDG là a provoqué la faillite de beaucoup de sociétés. Donc aujourd'hui, sur le marché financier, par exemple, à la bourse, tu vas voir que la plupart des compagnies sont des compagnies avec conseil d'administration et puis avec un directeur général. Voilà, donc ce n'est plus à la mode, cette histoire de PDG. Tu peux être président de la compagnie, il y a un directeur général qui est là, ou tu décides d'être directeur général, mais il y a un conseil d'administration et des signataires qu'on te met à côté pour ne pas que tu dépenses les biens de la compagnie à tes fins personnelles. Voilà, ce qui a fait que beaucoup d'entrepreneurs qui étaient sur de bons projets, qui étaient dans des bons secteurs, qui sont partis pour réaliser de grandes entreprises, pour mettre en place de grandes entreprises, se sont retrouvés en faillite parce que lorsqu'ils voient les ressources qu'ils ont dans leur caisse, et vu qu'on est des hommes, les besoins ne finissent jamais, ils veulent régler tous les problèmes, même spirituels, hein, même si c'est à l'église, mais après, c'est de savoir où s'arrêter et comment le Seigneur nous accompagne, enfin, comment le Seigneur nous convainc pour faire certaines dépenses avant de les faire. Mais dans tous les cas, le conseil qu'on peut donner aux entrepreneurs, même si j'ai une entreprise, si je n'ai pas cette nature-là face à l'argent de m'y maîtriser, c'est d'avoir mon DAF ou quelqu'un avec qui j'ai une douce signature pour ne pas que j'ai accès à l'argent aussi facilement hors du programme, du plan de financement de la compagnie.
10: Ok, d'accord. Alors, j'ai une autre question pour l'entrepreneur chrétien, pour le jeune entrepreneur chrétien qui se lance dans les affaires. Comment l'épargne peut contribuer à la croissance, au développement de son projet d'entreprise?
9: Alors, c'est simple. Hein? Après, chacun sa nature. Je peux être un bon entrepreneur, mais j'ai des difficultés à séparer mes besoins personnels et des besoins de la compagnie. Donc, la première chose à faire, c'est de séparer mes besoins personnels des besoins de la compagnie. La compagnie est une entreprise, je dois me fixer un salaire en tant que travailleur de l'entreprise, même si je suis le directeur, si je suis président, si quel que soit le poste que j'ai, en fonction de mes besoins et des besoins de la compagnie, je me fixe un salaire. Voilà. À partir de ce moment-là, je sais que je ne peux pas dépasser ce salaire-là tant que l'année ne finit pas, et c'est seulement le bénéfice que la compagnie va réaliser en fin d'année que je vais utiliser pour me rémunérer en tant que propriétaire ou actionnaire en dividende. Mais une partie maintenant va être utiliser pour les investissements de la compagnie. Donc, c'est ce qui va me permettre même d'avoir une épargne. Voilà, quand j'ai cette rigueur-là, je permets à ma compagnie d'être viable. Voilà, ça, c'est la première chose. Et la deuxième chose, c'est que mes ressources que j'ai, peut-être que l'investissement que je vais réaliser, je ne peux pas le réaliser avec les ressources que j'aurai sur les deux, trois prochaines années. Donc, la bourse, par exemple, est un moyen pour l'entrepreneur de garder son argent, le faire fructifier au lieu de le mettre juste sur un compte bancaire en DAT. Je peux utiliser la bourse, par exemple, comme moyen d'épargne alternative.
10: Oui, oui, on va revenir sur les différentes méthodes ou moyens d'épargne qui existent. Mais pour l'instant, je voudrais qu'on s'appesantisse un peu sur le bénéfice pour l'entrepreneur, pour le jeune entrepreneur, de s'inscrire dans la culture de l'épargne. Vous avez parlé du fait que, bon, on doit séparer nos ressources personnelles des ressources de l'entreprise. Vous avez parlé d'investissement et tout, mais pour faire des investissements, il faut aussi épargner parce que si l'entreprise a prévu son développement sur des secteurs bien définis sur 3 ans, sur 4 ans, il faudra mettre un peu d'argent de côté pour pouvoir mettre en œuvre donc ces investissements là qui sont prévus, que ne peut pas peut-être se faire sur une seule année ou sur 2 ans.
9: Oui, mais en fait si tu vois l'enjeu de mon intervention, de mes réponses, c'est vraiment ça. Ça dit se connaître soi-même, savoir, ça c'est la première chose, se connaître soi-même, savoir ma relation à l'argent, comment je réagis face à l'argent. Voilà. Quand je me connais, je mets les valises en fonction de ma nature.
10: Mais si je suis un jeune entrepreneur qui démarre avec une SARL, peut-être unipersonnelle ou bien même pluripersonnelle, même si j'ai un comptable, même s'il y a un DG, mais j'ai toujours l'emprise, je peux toujours ordonner.
9: Bon, voilà pourquoi je dis...
10: C'est véritablement une affaire dans la culture.
9: Moi, j'étais dans une entreprise où le propriétaire, par exemple, des fois, quand lui-même veut prendre l'argent, le directeur financier n'accepte pas. C'est quelque chose que lui-même, il a accepté. Des fois, c'était agaçant pour lui, mais quand il a besoin de prendre de l'argent en plus, il est obligé de prendre un prêt. Hein. Il s'est imposé ça, il ne peut pas retirer l'argent lui-même seul. Comme il avait un DG, on va dire, qui était très, on va dire, un frère des amis, un Apollonien, très dur. Donc, son directeur financier, après ça, on entend de conseiller l'entrepreneur, hein. C'est de subvenir ce genre de balises-là, où je connais mon gestionnaire, le directeur financier, ou enfin, je prends des cas où je suis seul et j'ai tout pouvoir. Je mets quelqu'un que je sais qui est dû dans la gestion et on se fixe des objectifs et j'accepte ce qu'il me fait, même quand ça ne me plaît pas, c'est agaçant, mais comme c'est des choses qu'on a déjà signé à la banque, on doit signer ensemble et lui, il m'empêche de faire ce que je veux. Maintenant, quand on est plusieurs actionnaires, nous, par exemple, dans la compagnie que je dirige, je suis directeur général, mais je n'ai pas le droit de signature seul. Je signe toujours avec l'un des actionnaires. Voilà, on est trois à signer. On peut signer à deux, mais jamais une seule personne ne peut signer seule. Donc, c'est des choses, c'est des pratiques qu'on s'impose. Maintenant, on peut avoir une société unipersonnelle et avec son épouse, ce que nous conseillons souvent à l'école du mariage, c'est que la gestion des ressources de la famille doit être confié à la personne la moins dépensière de la famille. Voilà, donc, si c'est une société unipersonnelle, si ma femme est meilleure gestionnaire que moi, je peux la mettre directeur financier pour qu'elle puisse me maîtriser quand je veux aller sur le truc. On peut se faire des paroles, on peut s'effacer, mais après, bon, quand on a les bénéfices, on est content, hein, comme le cas de...
10: D'accord. Avant de poser la dernière question, un cas de figure. J'ai mis en place ma structure depuis un an. alors les choses commencent à aller. Alors, j'ai besoin d'acheter une voiture de liaison pour la structure. Je recours à un crédit bancaire ou à l'épargne. Qu'est-ce que vous conseillez?
9: Bon, nous, les financiers, le crédit, pour nous, c'est une très bonne chose. Hein. Que ce crédit est utilisé pour un investissement qui va pour un investissement positif. C'est l'ignorance qui fait que les gens n'aiment pas le crédit. Bon, en Afrique, on n'aime pas le crédit parce que chaque fois que les gens ont pris des crédits, c'est pour aller faire des funérailles, pour aller voyager, pour aller faire, se faire voir, acheter une voiture pour juste se faire plaisir. Donc, ce qui se passe, c'est quoi? C'est-à-dire, pour un particulier même, hein, quand j'ai par exemple un revenu de, je dis n'importe quoi, de 300 000 par mois, et que je prends un crédit bancaire pour acheter une voiture, où on me coupe 100 000 francs chaque mois, si ce véhicule-là, c'est pour une activité, que ce véhicule-là me rapporte en moins de 200 000 par mois, j'ai augmenté mon revenu mensuel, en fait. C'est-à-dire, je vais payer les 100 000 francs de la banque avec les revenus de la voiture et j'aurai maintenant un revenu moyen de 400 000, en fait, quand j'ai fini de payer mon crédit. Puisque j'avais 300 000, j'ai 200 000, il y a 100 000 francs qui va pour le remboursement du crédit. Donc, le crédit, en principe, dans le monde, dans notre jargon financier, on en parle d'effet de levier. Voilà, le crédit vient t'aider à accompagner tes ressources propres à réaliser des investissements plus rapidement. Voilà, donc dans le cas de figure que tu as pris, attendre d'atteindre, par exemple, la voiture, pour acheter la voiture, j'ai besoin de 5 millions, par exemple, ou bien de 10 millions. Mais je sais que chaque année, je peux épargner, ma compagnie peut épargner 3 millions. Donc, dès que j'ai 3 millions la première année, la banque voit déjà le sérieux de ma gestion. La banque peut m'accompagner, hein, me mettre la voiture à disposition. Et dans tous les cas, c'est le crédit bail. La voiture porte le nom de la banque jusqu'à ce que je finisse de payer. Donc, la voiture m'est remise par la banque. Et je te la récupérerai auprès du concessionnaire, l'utiliser pour faire mon travail, okay. L'utiliser pour comme véhicule de liaison pour rendre mon activité plus productive et plus productive, et puis voilà, sans problème en principe. Voilà.
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10: Dernière question. Alors, on parle d'épargne. Quelle est aujourd'hui l'épargne la plus innovante, ou bien, pour dire simplement, quelle est la méthode la plus simple et la moins contraignante d'épargner? Quelles sont les possibilités d'épargne? Vous avez parlé de bourse tout à l'heure. Alors, est-ce qu'on peut en savoir votre domaine?
9: OK. Alors, il y a plusieurs possibilités d'épargne. Après, ça dépend des revenus des personnes et puis de l'environnement où on se trouve. Donc, on peut réaliser simplement avoir simplement un compte d'épargne à la banque. Ça, c'est une manière d'épargner. Je conseillerais encore plus une assurance vie pour les personnes qui ont du mal à gérer leur épargne personnelle. Parce que l'assurance vie, chaque mois, on vous coupe systématiquement quelque chose sur le salaire qui tombe. Et quand vous voulez casser l'assurance vie, il y a tellement de complications qu'il y a une partie des ressources qu'on peut perdre quand on n'atteint pas l'échéance. Voilà, donc ce sont des outils, pour moi, qui sont un peu contraignants et qui peuvent aider réellement à épargner. Bon, pour une communauté où on est sûr que les gens avec qui on est sont sérieux, on peut se risquer au tontine. Pour les gens qui ont besoin, voilà, qui toujours sont dans la position dont on a parlé, quand l'argent est chez moi, quand je décide de dépanner seul, je risque de tout utiliser. Donc, je me mets dans une comptine. Bon, c'est vrai qu'il y a le risque que nous tous connaissons, mais si c'est une comptine que bien organisée, en principe, ça devrait aller. Maintenant, il y a la bourse. Il y a la bourse. Avant, les gens se disaient que la bourse était juste pour les experts, mais de plus en plus, les populations se rendent compte.
10: La bourse aussi n'est pas dans la culture, voilà, hein, des Africains.
9: La bourse n'est pas dans... Bon, avant la bourse, je vais terminer avec la bourse. n'avant la bouche. Aujourd'hui, il y a les fintech. Dans les fintech, il y a des compagnies qui me permettent de, voilà, d'épargner de l'argent. Mais ce que je peux vous dire, c'est qu'aujourd'hui, la bourse est l'un des moyens les plus performants d'épargne, parce que deux choses, ça permet d'avoir une épargne active, pas une épargne passive. Comme lorsqu'on a un compte d'épargne à la banque, on a juste 3% par an. Mais la BRVM, par exemple, sur les 10 dernières années, on a prouvé que le revenu moyen pouvait augmenter à un peu plus de 10% par an en moyenne. Voilà. Donc, investir en bourse aujourd'hui, on n'a pas besoin d'un capital important. La plupart des banques ont des sociétés de bourse qu'on appelle les SGI. C'est juste d'aller vers ces SGI-là. Même avec un capital de 10 000, 20 000, on peut déjà avoir un petit compte en bourse.
10: Avec des points SGI pour nos auditeurs.
9: La SGI, c'est la société de gestion et d'intermédiation. Ce sont les sociétés de bourse qui sont agréées auprès du régulateur du marché financier. Voilà, donc à partir de... lorsqu'on ouvre un compte dans une SGI, on aura un compte titre. Et à partir de ce compte titre-là, on peut réaliser ses achats à la bourse. Mais ce qu'on doit savoir, c'est qu'avec même 10 000, un étudiant même peut ouvrir un compte dans une SGI. Voilà. Donc, parce que la culture de l'épargne doit commencer déjà avec nos jeunes étudiants, nos jeunes élèves. Avec 10 000 chaque mois, je peux payer des titres. Et puis, dans 20, 30 ans, je me fais un vrai portefeuille, quoi. Voilà. Donc, l'avantage de la bourse, c'est me permettre d'avoir une épargne active qui va me permettre de réaliser des projets, soit d'achat de maison dans 10, 20 ans, ou utiliser ça même comme un collatéral pour réaliser des projets. Voilà. Donc, une entreprise en particulier peut investir en bourse. Son épargne en bourse peut être utilisée comme je disais tout à l'heure, comme collatéral pour nantir un prêt, voilà, qui souhaite prendre auprès d'une banque, etc. Voilà.
10: En tout cas, merci d'avoir accepté notre invitation. Alors,
9: Monsieur
10: Bois, si une église, une communauté, vous êtes expert dans le domaine, si une église, une communauté vous sollicite pour une conférence ou un atelier sur la question, est-ce qu'on peut vous
9: absolument.
10: Contacter?
9: Absolument. Comme tu l'as dit, l'objectif de l'émission, c'est d'accompagner les chrétiens dans tous les aspects de leur vie, tant au niveau spirituel qu'au niveau socio-économique. Donc, ça sera notre contribution.
10: Nous étions en compagnie de M. Herman Bois, DG de l'entreprise. Et c'est une entreprise, c'est quel domaine on peut dire, comment on appelle votre domaine d'intervention?
9: Et nous, on fait une société de conseil en investissement boursier. C'est un agrément que le régulateur du marché financier donne à des spécialistes, à des experts particuliers pour accompagner les investisseurs sur le marché financier.
10: On se retrouve donc dans une semaine et que Dieu veille sur chacun d'entre nous et qu'il nous bénisse. À bientôt.
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0: Fréquence Vie Soir, bienvenue mesdames et messieurs à la dernière session d'information complète de ce vendredi 12 juin 2026 sur les antennes de la radio qui dit Dieu vous aime. Voici les points essentiels de cette édition. Deuxième session de formation à l'endroit des couples fiancés et aspirant au mariage autour du thème « Peut-on bâtir un mariage heureux sans maturité émotionnelle ?» Du vendredi 12 au samedi 13 juin 2026, dans la cour de la radio Fréquence Vie. Des explications dans ce journal. Lutte contre la corruption et l'enrichissement illicite à Abidjan. Avertissement solennel du procureur Jean-Claude Abouya est tombé. L'argent issu des détournements de fonds et de la fraude n'a plus droit de citer en Côte d'Ivoire. Désormais, l'appareil judiciaire est prêt pour condamner les suspects. Gros plan sur l'émission L'invité de la rédaction de Fréquence Vie avec Soumaro Youssouf, expert en informatique, en exclusivité demain dans le Grand Journal à 8h GMT. À l'international en Afrique du Sud, véritable exode en marche ces dernières semaines, consécutif à une flambée dramatique de violences xénophobes dans la patrie d'Afrique australe. Enfin en sport, et c'est le récapitulatif de l'actualité sportive du moment. Actu Sport Vie vous en parle avec Paul Valéry. Voilà pour le sommaire. Bonsoir à tous. Actualité en Côte d'Ivoire. La lutte contre la corruption et l'enrichissement illicite à Abidjan entre dans une phase offensive. Le procureur de la République, Jean-Claude Abouya, a lancé récemment un avertissement solennel. L'argent issu des détournements des fonds et de la fraude n'a plus droit de citer en Côte d'Ivoire. Désormais, l'appareil judiciaire n'a plus besoin de démontrer l'infraction criminelle d'origine pour condamner un suspect. La simple détention de richesses ou de biens immobiliers impossible à justifier légalement suffit à caractériser le délit. Une stratégie agressive qui vise notamment à sortir la Côte d'Ivoire de la liste grise du groupe d'action financier. Enfin, notons que le secteur de l'immobilier particulièrement pointé du doigt comme zone de blanchiment en désormais sous haute surveillance. Parlons de la formation et de préparation au mariage couple complice, deuxième session de formation à l'endroit des couples fiancés et aspirant au mariage. Peut-on bâtir un mariage heureux sans maturité émotionnelle? Et c'est autour de ce thème que l'école de formation et de préparation au mariage couple complice organise sa deuxième session de formation du vendredi 12 au samedi 13 juin au sein de la cour de la radio Fréquence Vie. Madame Souveraine Odili, responsable de la dite école, nous parle de cette deuxième session de formation.
1: Je suis là aujourd'hui pour annoncer la deuxième session de l'école de formation et de préparation au mariage. Alors pour nous, la formation pour une école de mariage, c'est la base. La formation, c'est la base. On n'apprend pas là-bas comment il faut trouver un bon mari, comment il faut trouver une bonne femme, mais on vous donne la base. On vous aide à comprendre ce que c'est que le mariage et comment être heureux comment être épanoui dans son mariage. Alors, à l'entame de cette année, dès le mois de février, nous avons annoncé cette ouverture de l'école de mariage et de préparation au mariage. Nous avons annoncé 4 sessions au total. La session du mois de mars qui a déjà eu lieu. La session du mois de juin qui commence demain, vendredi 12 et samedi 13. Et la session du mois de septembre et la 4e session finalement qui se tiendra dans le mois de décembre. Nous avons voulu espacer le moment pour que chacun aille lire, relire ce qu'il aura assimilé ou ce qu'il aura entendu pendant le courant de l'année ou pendant la session précédente.
0: La responsable de l'école de formation et de préparation au mariage couple complice, Madame Souveraine Audely, met ici en exergue le thème, le contenu et les orateurs de cette rencontre.
1: Alors, il y aura le thème de la 2e session. Le thème, c'est « L'amour suffit-il vraiment pour bâtir un mariage heureux ?» Alors, pour répondre à cette question, nous avons 3 formateurs. Le premier formateur, donc celui qui passera demain, c'est le pasteur Odili Festus qui sera là demain pour le premier module qui nous parlera sur « L'amour suffit-il réellement sans un cœur nouveau ?» Et le deuxième formateur, c'est Mardoché Kouadio, c'est notre juriste. Il parlera sur « Bâtir son mariage autour d'une vision commune. » Parce que nous pensons que s'il y a 2 visions dans un foyer, ça va créer la division. Donc, comment arriver à mettre les 2 visions ensemble pour en faire une et être heureux? C'est de ça que nous parlerons demain. Et ce sera le frère Mardoché Kouadio. Et le 3e module sera donné par moi, Souveraine Odili, qui sera « L'amour suffit-il réellement à rendre heureux sans une maturité émotionnelle ?» La maturité émotionnelle est très importante. Savoir comment parler, quand parler et comment il faut le faire, trouver la bonne période, c'est de ça que nous parlerons dans cela. Nous parlerons des émotions et nous parlerons de comment gérer les émotions dans le mariage, pendant les fiançailles, pendant le cheminement pour en être heureux. Qui sont ceux que nous attendons? Nous attendons les aspirants au mariage. Nous attendons les fiancés. Nous attendons ceux qui pensent que Dieu les appelle à être mariés. Nous attendons les mariés également.
0: Propos recueillis par notre reporter Moïse Ngueta. 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Mesdames et messieurs, vous suivez la dernière session d'information complète du soir. Il est 19h40 partout, ici à Abidjan. Responsabilité et civisme constituent le nouveau mot d'ordre sur le front de l'environnement. Face à la multiplication des chocs climatiques, le gouvernement ivoirien estime que la réponse institutionnelle ne pourra suffire sans un sursaut patriotique de la population. Invité de la tribune d'échange « Tout savoir sur » à Abidjan Plateau, le coordinateur du programme national changement climatique, Mohamed Sanogo, a dressé un tableau sans concession de la vulnérabilité du territoire entre avancées inexorables de la mer sur le littoral, les inondations urbaines, meurtrières et vagues de chaleur qui perturbent les cycles agricoles, la sécurité alimentaire du pays est directement menacée. Pour y faire face, l'exécutif maintenant des objectifs ambitieux, réduit de 33% les émissions de gaz à effet de serre d'ici 2035 et fait grimper le couvert forestier à 20% du territoire national d'ici la fin de la décennie. Le gouvernement rappelle que par des gestes simples comme le rebondissement local, l'économie d'énergie et la prospérité stricte des caniveaux pour éviter obstruction sera le véritable moteur de la résilience ivoirienne. « Gros plan sur l'invité de la rédaction de la radiofréquence Vie avec M. Soumaro Youssouf, expert en informatique, qui sera demain matin notre invité. La célèbre émission L'invité de la rédaction a reçu pour invité M. Soumaro Youssouf, expert en informatique. C'était le samedi 6 juin 2026 dernier au studio B de la radio Fréquence Vie. Au cœur des échanges, la maîtrise des outils informatiques, un atout professionnel. Monsieur Soumaro Youssouf, expert en informatique, nous parle de la maîtrise des outils informatiques tout en définissant l'informatique.
2: Maîtriser les outils informatiques et les atouts professionnels, on peut dire, si on va un peu dans un français compréhensible, les éléments qu'il faut apprendre qui va nous servir un peu dans notre travail quotidien. Voilà. Quand je parle de travail quotidien, pas de travail professionnel, bien sûr. Par exemple, pour un animateur radio, s'il doit préparer son émission, il va vouloir utiliser peut-être un logiciel pour pouvoir écrire ce qu'il doit élaborer. La secrétaire, par exemple, peut utiliser les outils informatiques pour lui organiser un peu la rédaction, en quelque sorte. L'informatique, c'est la science de traitement automatique de l'information. Pour faire simple, on donne des instructions à une machine qui, en retour, va traiter ces informations-là et nous faire ressortir. Tout coup. Je prends un exemple sur le logiciel Excel. Excel, qui est un logiciel, qui est un programme qui permet de faire des tableaux, des calculs de manière rapide. Pour un professeur, par exemple, qui a au moins 30 élèves, dont il doit calculer les moyennes, s'il le fait de manière manuelle, je crois qu'il va prendre au moins peut-être plus de temps. Or, s'il utilise le logiciel Excel, il devient encore plus rapide. C'est-à-dire qu'il va donner des instructions à l'appareil pour dire, bon, je veux que tu me fasses tel type de calcul. Immédiatement, l'ordinateur, vu les instructions qu'il lui a données, va s'exécuter à une fraction de seconde.
0: L'expert en informatique, M. Soumaro Youssouf, fait ici l'historique de l'informatique tout en évoquant une évolution en Côte d'Ivoire.
2: L'histoire de l'informatique, il faut reconnaître que l'informatique, ça date du 19e siècle, des années 1800. Mais c'est à partir de 1930 à 1940 que les fondements ont été mis par Alan Turing. Donc, c'est à partir de là que ça a été fait et les fondements ont été mis en place par un certain Charles. Alan Turing, il y a d'autres personnes qui ont essayé de développer. Mais selon ce qu'on sait, c'est que Alan Turing est en quelque sorte celui qui a posé un peu les fondements de l'outil informatique. Comme je l'ai dit, avant que ça ne soit des ordinateurs, avant c'était grand. C'était grand, c'était des choses qu'on transportait et autres, mais avec le développement de la technologie, tout a été simplifié. Aujourd'hui même, on voit même des petits ordinateurs portables. Ouais. Avant, on était les ordinateurs bureautiques qui étaient déposés. Après, on a eu les ordinateurs portables. Et aujourd'hui, avec le développement des technologies, on a même des iPads. Voilà, et les téléphones et autres. Donc, voilà un peu. Donc, il y a eu des précurseurs, il y a eu des personnes qui ont réfléchi et aujourd'hui, on voit le résultat. Au niveau de la Côte d'Ivoire, mais l'informatique va super bien, puisque la Côte d'Ivoire, même par le biais de l'État, ils ont essayé de dématérialiser un peu le service public. Donc l'informatique se passe bien. Je crois qu'il y a des centres de données qui se créent. Je crois qu'il y a une société de développement en informatique, je ne m'abuse, qui travaille pour le gouvernement pour essayer d'informatiser l'administration ivoirienne. Aujourd'hui, la plus récente, on parle de factures normalisées électroniques. Mais qui aurait cru dans les années antérieures que ça allait arriver? Aujourd'hui, l'État nous dit que nous, on ne doit plus utiliser les factures normalisées physiques. Ce qui était fait. Évidemment, il faut avoir des centres de données pour pouvoir conserver toutes ces données-là, en fait, parce que c'est des données personnelles et autres. Donc, en Côte d'Ivoire, tout se passe bien et je crois que l'État ivoirien est sur de bonnes voies pour essayer de dématérialiser pour rendre accessible. Maintenant, après, l'État ne peut pas tout faire. Il va falloir aussi que les individus aussi se mettent à la tâche.
0: Et quelle est l'importance de la maîtrise des outils informatiques? La réponse avec Soumaro Youssouf, expert en informatique.
2: Pourquoi c'est important? Je vais vous donner quelques piliers pour vous démontrer l'importance même de la maîtrise des outils informatiques. Alors, en un, nous avons un gain de temps et l'efficacité. C'est-à-dire qu'une personne qui maîtrise l'outil informatique a la capacité de faire un travail qu'il faisait de manière manuelle en une heure, en moins de 30 minutes, mais en moins de 15 minutes. Et de plus, ça rend la personne plus rapide, en fait, que de le faire de manière manuelle. Voilà, en quelque sorte, un peu, pourquoi on dit que c'est important. En deux, nous avons aussi la réactivité, la créativité. Alors, une personne qui maîtrise l'outil informatique dans le cadre des activités professionnelles, il réfléchit mieux parce que sur les outils informatiques, nous avons différents éléments qui lui permettent d'être plus réactif, d'être plus créatif en fait. Ensuite, nous avons en quelque sorte une communication, une collaboration moderne. Aujourd'hui, avec l'outil informatique, vous pouvez collaborer avec des partenaires à l'extérieur. Parce qu'on a des outils informatiques qui nous permettent de faire des vidéoconférences, par exemple. On va faire des réunions, etc. Ensuite, c'est important parce que ça augmente l'employabilité. Voilà, un entrepreneur français disait que à compétence égale, un recruteur va préférer toujours celui qui maîtrise l'outil informatique. Ça veut dire quoi? Aujourd'hui, si on compare une personne qui ne maîtrise pas l'outil informatique à une personne qui maîtrise l'outil informatique, si vous avez les mêmes compétences, c'est-à-dire que si on prend deux journalistes, les deux sont journalistes, ils ont les mêmes compétences. Mais après, Le recruteur va savoir est-ce qu'il maîtrise un outil informatique pour lui permettre de faire des traitements de thèse. Parce que mine de rien, il faut que son reportage, il faut qu'il le mette d'abord sur un support avant de pouvoir l'utiliser. Donc, ils vont comparer. Est-ce qu'il maîtrise l'outil informatique? Oui. D'accord, c'est lui qu'on va prendre. Voilà, parce que lui, il soit plus efficace, il soit plus rapide, il soit plus réactif face à un problème que celui qui ne maîtrise pas. D'où l'importance de maîtriser les outils informatiques.
0: 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Hors de nos frontières, en Afrique du Sud, l'inquiétude grandit face à la crise humanitaire qui secoue le pays du regretté leader Nelson Mandela. C'est un véritable exode qui s'est mis en marche ces dernières semaines consécutives à une flambée dramatique de violences xénophobes dans la partie d'Afrique australe. Hier jeudi, un premier vol humanitaire transportant 258 ressortissants nigérians, en grande majorité des femmes et des enfants, a atterri sur le tarmac de Lagos. Discrimination systématique à l'embauche, refus d'accès aux structures de soins et des expéditions punitives menées de porte en porte par les ministres locaux. Face à l'urgence, le Nigeria, mais aussi le Ghana et le Malawi, le Mozambique organise des évacuations massives par vagues de bus et de vols affrétés. Le Mozambique déplore déjà la mort d'au moins 5 de ses citoyens dans la région côtière Mossel Bay. Bien que le président sud-africain Cyril Ramaphosa ait forcément condamné cette dérive lors d'une adresse à la nation, la situation reste explosive sur le terrain. 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
5: Amis sportifs, bonsoir et bienvenue à Actu Sport Vie de ce vendredi 12 juin 2026. Football. On commence par le grand retour du sorcier blanc. 10 ans après son départ, le technicien français Claude Leroy fait son grand retour sur le banc de la République du Congo. À 78 ans, il entame sa 12e expérience à la tête d'une sélection africaine. Sa mission, qualifier les Diables Rouges pour la CAN 2027. Rappelons qu'entre 2013 et 2015, Leroy avait emmené le Congo jusqu'en quart de finale de la CAN 2015. Depuis son départ, le pays n'a plus jamais réitéré cet exploit, manquant même toutes les phases finales depuis 10 ans. Le défi est donc lancé. Place maintenant à la Coupe du Monde 2026 qui oppose 48 équipes au Mexique, aux États-Unis et au Canada et qui se déroule du 11 juin au 19 juillet 2026. On commence par les résultats. Des dernières heures, dans le groupe A, le Mexique a parfaitement lancé son mondial à domicile en dominant l'Afrique du Sud 2-0. Les Bafana Bafana ratent complètement leur entrée. Toujours dans ce groupe, la Corée du Sud s'est imposée 2-1 face à la Tchéquie. En match amical de préparation, l'Algérie a fait carton plein en écrasant la Bolivie 4-0 en déplacement. Ce vendredi, l'entrée en lice très attendue de deux géants d'Amérique du Nord devant leur public. Groupe B, à 19h GMT, le Canada lance son mondial à Toronto. Les hommes de Jesse March défient la Bosnie-Herzégovine au Toronto Stadium. Porté par Jonathan David et Alfonso Davis, les Canucks visent un premier succès historique en phase finale pour enflammer tout un peuple. Groupe D, 1h GMT, nuit de vendredi à samedi, les États-Unis face au piège paraguayen. C'est le grand soir pour la sélection américaine, désormais dirigée par Mauricio Pochettino. Les États-Unis débutent leur tournoi au SoFi Stadium de Los Angeles face au Paraguay. Un premier test de taille face à une rugueuse équipe sud-américaine. De retour sur la scène mondiale après 16 ans d'absence et réputée pour avoir fait tomber le Brésil et l'Argentine lors des qualifications de la CONMEBOL. Demain samedi 13 juin, 21h GMT, le Qatar affronte la Suisse dans le groupe B. À 0h GMT, le choc des géants, le Maroc, demi-finaliste 2022, fait son entrée face au monstre brésilien au MetLife Stadium de New York. Un match à ne manquer sous aucun prétexte. Dimanche 14 juin, 3h du matin, Haïti défie l'Écosse pour oublier la polémique du maillot. À quelques heures de leur entrée en lice, la FIFA a tout simplement interdit le maillot officiel des Grenadiers. La raison, le symbole de la bataille de Vertières de 1803, célébrant la victoire face à l'armée française pour l'indépendance, jugée politique par l'instance qui exige la neutralité. Une décision de dernière minute qui suscite une immense colère et un sentiment d'affront à Port-au-Prince. Leur équipementier a dû modifier la tenue en urgence. Toujours dimanche 14 juin, 19h, l'Allemagne affronte Curaçao. À 1h du matin, nuit de dimanche à lundi, l'événement national, nos éléphants de Côte d'Ivoire entrent en scène face à l'Équateur. Tout le pays sera debout derrière notre 11 national pour ce premier choc du groupe E. Parlons taekwondo. L'or mondial est pour les éléphants taekwondoïstes à Rome. La jeune prodige ivoirienne de 18 ans, Kimi Lorraine Hossin, a décroché la médaille d'or dans la catégorie des plus de 67 kilos lors du Grand Prix mondial de Rome en terrassant la chinoise Mu Wenze au Foro Italico. Déjà médaillée d'argent aux mondiaux 2025 en Chine, la native d'Italie confirme sa progression fulgurante et s'installe comme notre plus grande chance de médaille pour les JO de Los Angeles 2028. Bravo Kimi. Tennis, on jouait les cartes finales sur gazon au Libema Open. Grosse déception pour les Français. Benjamin Bonzi a été balayé par Alex de Minaur 6-2, 6-4. Et Adrien Manarino est tombé face au Chinois Tichen Chang 6-3, 7-6. A noter l'interruption par la pluie du choc Medvedev cyclique au troisième set. À Stuttgart, le jeune Français Mpetshi Perikar est tombé avec les honneurs face à Alexander Bublik après deux tie-breaks électriques. Jiří Leika, lui, a sorti l'Américain Frances Tiafoe. Dimanche 14 juin, c'est le dimanche de finale en tennis à tous les étages, Stuttgart, l'IBMA Open et le HSBC Championship dès 14h GMT. En rugby, demain samedi 13 juin, 21h GMT, barrage de top 14 explosif entre la section paloise et le Racing 92. Enfin, NBA, dimanche 14 juin, 0h30, match 5 à San Antonio après l'incroyable remontée historique des Knicks au Game 4, victoire 107 à 106 au Madison Square Garden. New York mène la série 3 victoires à 1 et s'offre une première balle de titre sur le parquet des Spurs. Voilà pour l'essentiel de l'actualité sportive ce week-end. Sortez avec vos maillots orange pour soutenir les éléphants ce dimanche. Très bon week-end sportif à tous. Nous rendons l'antenne à Yves Steven Jiki.
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0: Merci à vous, Paul Valéry, pour cette incursion dans le monde sportif. Nous vous retrouverons avec beaucoup de plaisir la semaine prochaine pour un autre numéro de Actu Sport Vie. C'est la fin de cette dernière session d'information complète du soir sur Fréquence Vie, la voix qui dit Dieu vous aime. Pour refermer complètement cette édition, rappelons les points saillants de cette édition. 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

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À l'international en Afrique du Sud, véritable exode en marche ces dernières semaines, consécutif à une flambée dramatique de violences xénophobes dans la patrie d'Afrique australe. Enfin, en sport, vous avez suivi le récapitulatif de l'actualité sportive du moment, Actu Sport Vie avec Paul Valéry. La réalisation de cette édition a été assurée par Ephraim Djadja. Présentation Yves Steven Djike à ce micro. Merci de nous avoir suivis. L'information revient demain matin à 8h GMT et je serai au rendez-vous du grand journal de la rédaction pour vous servir. Que l'Éternel Dieu bénisse notre pays, la Côte d'Ivoire et ses autorités. Excellente soirée à tous et bonsoir.

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1: La mission évangélique Le Réobot, avec à sa tête l'évangéliste Dr Paul Gwebe, organise une retraite spirituelle chaque jeudi en 15 pour tous ceux qui sont fatigués et chargés selon Matthieu 11, verset 28. Entrée jeudi à 18h, sortie dimanche à 18h, notez bien, en venant, faites votre sac comme si vous entreprenez un voyage de 3 jours. Au programme, enseignement, cueil d'âme, combat spirituel, renoncement aux œuvres mortes, fermeture des portes spirituelles, ouverte dans la vie du fidèle, vendredi de retraite, veillée de prière et de délivrance, ouverte à tous. Des chambres propres et confortables à votre disposition pour votre retraite, jour de prière, tous les jours et toutes les nuits, sauf les lundis. Lieu, Port-Boué-Gonzagueville, Carrefour Usine, premier carrefour à gauche après la boulangerie à mort, en face du supermarché Free Market, à 20 mètres de l'église Réveil. Contact 05 05 78 62 08 07 89 46 51 98. L'Action missionnaire interafricaine AMI organise une grande conférence ouverte à tout le public chrétien dénommé Que ton règne vienne, QTRV. Date, le samedi 20 juin 2026, heure de 10h à 13h. Lieu, au siège de la Ligue de la lecture de la Bible, Cocody, Mermoz. Thème, face à la séduction et à la fausseté en Côte d'Ivoire, fin des temps. Matthieu 24, verset 4. Prenez garde que personne ne vous séduise. Orateur, pasteur Padé Tokoum, ex-directeur international de l'AMI, Capro. Un temps d'enseignement profond, d'édification et d'éveil spirituel t'attend. Entrée libre et gratuite. Info 05 95 90 32 07 09 00 46 21. Ne manquez pas ce rendez-vous divin, que son règne vienne dans ta vie. Vous faites face à des blocages, des oppressions ou des situations qui semblent ne jamais trouver de solution? L'Ami Judéa vous invite à OSM, Opération Samedi Miracle, un programme spécial de prière et d'intercession consacré à la destruction des autels maléfiques, à la délivrance, à la guérison, au miracle, au déblocage et à la restauration tous les deuxièmes et derniers samedis de chaque mois. Thème, détruire les réclamations liées aux autels maléfiques. Le Fils de Dieu apparu afin de détruire les œuvres du diable, 1 Jean 3, verset 8. Lieu, Yopougon, Carrefour, Institut des Aveugles, heure de 9h30 à 14h. Contact 07 07 34 78 43 01 03 42 39 49. OSM, Opération Samedi Miracle, un rendez-vous divin pour votre délivrance, votre percée et votre restauration. Ne venez pas seul, invitez quelqu'un à recevoir sa bénédiction.
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1: Camp d'enfants et des jeunes à Bingourou 2026. Dans sa collaboration avec les églises pour faire connaître la bonne nouvelle de Jésus-Christ aux enfants, aux jeunes et aux familles, et encourager les personnes de tous âges à rencontrer Dieu chaque jour au moyen de la Bible et de la prière, la Ligue pour la lecture de la Bible Côte d'Ivoire, LLBCI, organise ses traditionnels camps bibliques annuels pour les enfants et les jeunes. Thème, la Bible, toujours actuelle. Date, du 6 au 19 juillet 2026 pour les enfants de 7 à 14 ans, du 24 juillet au 3 août 2026 pour les jeunes de 15 ans et plus. Lieu, Institut théologique et pastoral des Assemblées de Dieu d'Abengourou. Participation 60 000 francs pour le camp des enfants et 55 000 francs pour le camp des jeunes. Les inscriptions ont commencé en ligne et en présentiel au siège de la LLBCI de 9h à 17h30 tous les jours ouvrables. Info line 07 08 38 63 01 01 03 82 83 43. Matthieu 19 verset 14. Et Jésus dit: Laissez les petits enfants et ne les empêchez pas de venir à moi, car le royaume des cieux est pour ceux qui leur ressemblent. Dans un monde où les journées passent à toute vitesse, où les responsabilités s'accumulent et où les écrans prennent parfois plus de place que les regards, une question essentielle mérite d'être posée. Quand avons-nous pris le temps pour la dernière fois de simplement être présent pour ceux que nous aimons le plus? Afin de resserrer les liens entre les pères et les enfants, le mouvement Le Monde a besoin d'un père original organise la Marche des Pères, première édition, date et heure, samedi 20 juin 2026 à partir de 8h, à l'espace public Cité Marina au jardin botanique de Bingerville. Soyons présents dans la vie de nos enfants pour des souvenirs inoubliables. Info line 05 04 24 10 24, WhatsApp 05 04 24 10 24.
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3: Bonjour chers auditeurs, auditrices de la radio Fréquence Vie, que la paix et la grâce de notre Dieu vous soit continuellement renouvelé de la part de notre Seigneur Jésus-Christ de Nazareth. Je suis votre serviteur, le bishop Moïse Gouda, président fondateur des Églises évangéliques Leaders Chapel International. Bienvenue donc à ce nouveau numéro d'Incubation Plus. Shalom. Chers bien-aimés, peut-on être chrétien et être victime de ce qu'on appelle les prisons spirituelles? Peut-on être chrétien et être victime des prisons spirituelles? À ce nouveau numéro d'Incubation Plus, nous parlerons de ce que j'ai appelé les prisons spirituelles. Et cela est très important. C'est la raison pour laquelle je vous invite, chers bien-aimés dans le Seigneur, à jeter un regard très important dans la parole de l'Éternel, dans le livre des Actes, le chapitre 12. Nous allons donc lire à partir du verset 4 jusqu'au verset 6. Actes chapitre 12, le verset 4 jusqu'au verset 6. Il est écrit ceci: après l'avoir saisi et jeté en prison, il le mit sous la garde de 4 escouades, de 4 soldats chacune, avec l'intention de le faire comparaître devant le peuple après la Pâque. Pierre donc était gardé dans la prison et l'église ne cessait d'adresser pour lui des prières à Dieu le verset 6, et je m'arrête là. La nuit qui précéda le jour où Hérode allait le faire comparaître, Pierre, lié de deux chaînes, dormait entre deux soldats et des sentinelles devant la porte gardaient la prison. Je me reprends. Verset 6. La nuit qui précéda le jour où Hérode allait le faire comparaître, Pierre, lié de deux chaînes, dormait entre deux soldats et des sentinelles gardaient la porte de la prison. Parole de l'Éternel. Chers bien-aimés dans le Seigneur, je vous disais tantôt que nous parlerons des prisons spirituelles. Et vous savez avec moi qu'on ne peut pas parler des prisons spirituelles sans parler des gardiens des portes spirituelles. Chers bien-aimés dans le Seigneur, vous devez donc savoir, dans cette histoire que nous venons de lire, que l'apôtre Jacques a été arrêté par Hérode. Il a été exécuté par Hérode. Et parce que le peuple avait apprécié cette action, Hérode fait arrêter également Pierre. La Bible nous enseigne à partir du verset 4 que Pierre était gardé par quatre escouades de quatre soldats chacune. Ce qui veut dire qu'en réalité, une escouade romaine était composée de quatre soldats. Donc, à lire ce verset, vous comprenez avec moi que Pierre était gardé par 16 soldats romains pour ne pas qu'il soit évadé. L'une des choses que vous devez comprendre, c'est que le rôle des gardiens des portes de la prison, le rôle des gardes pénitentiaires n'est pas de te surveiller, mais de se rassurer que tu ne sortes pas de la prison. De se rassurer que tu ne quittes pas la prison. Chers bien-aimés dans le Seigneur, parler des prisons spirituelles, c'est évoquer la notion des gardiens des portes de nos vies. Et vous devez comprendre par cet enseignement, à ce nouveau numéro d'incubation plus, qu'il y a des esprits dans le règne spirituel qui sont comme des gardiens des portes spirituelles et qui en réalité sont dans nos vies, qui sont tapis dans l'ombre, pas pour nous garder, mais en réalité pour nous empêcher de sortir de la situation que nous vivons. Quelqu'un peut traverser une situation difficile. Bien aimé dans le Seigneur, vous comprendrez tout à l'heure qu'est-ce qu'une prison spirituelle. À quel moment savoir que quelqu'un est dans une prison spirituelle? Quelles sont les caractéristiques de la prison spirituelle? Et comment savoir que je suis dans une prison spirituelle? Voici ce dont nous allons parler aujourd'hui à ce nouveau numéro d'incubation plus. Quelqu'un pourrait certainement poser la question et dire: je suis chrétien, j'ai donné ma vie au Seigneur, Jésus m'a affranchi, le sang de Christ certainement m'a lavé de tout péché. Mais est-il possible d'être chrétien et être victime d'une prison? Chers bien-aimés dans le Seigneur, voici l'importance de cet enseignement. Écoutez-moi très bien. Je vais donc vous donner quelques caractéristiques en lisant la parole de Dieu. Et vous saurez certainement si vous êtes dans une prison spirituelle ou si vous n'êtes pas dans une prison spirituelle. Bon nombre de personnes sont esclaves, retenues dans des prisons spirituelles, retenues certainement dans des prisons familiales. Ma prière pour toi, c'est qu'au soir de cet enseignement, que l'Éternel t'accorde la délivrance et que toute prison spirituelle, toute prison familiale de ta vie soit brisée et que les chaînes de ta vie soient cassées. La Bible nous enseigne dans ce que nous avons lu tout à l'heure, à la suite de ce test, c'est que l'Éternel a envoyé son ange pour délivrer Pierre de la prison. Bien-aimés dans le Seigneur, il y a des esprits qui gardent nos vies. Il y a des esprits qui contrôlent nos vies. Il y a des esprits qui nous maintiennent dans des prisons spirituelles. Le premier indice que je veux donner à quelqu'un qui m'entend en ce moment, si vous me posez la question de savoir comment reconnaître une personne qui est dans une prison, comment savoir que je suis dans une prison spirituelle, le premier indice que je te donne, c'est qu'une personne qui est dans une prison spirituelle est contrôlée. Chers bien-aimés dans le Seigneur, aucun chrétien ne peut être possédé par un esprit. Nous ne sommes pas possédés par des démons. Parce que notre corps est le temple du Saint-Esprit. Mais les esprits peuvent nous contrôler. Les esprits peuvent effectivement nous influencer. Et comme j'ai commencé par le dire à l'entame de cette émission, tu peux, comme premier indice, être contrôlé. Dès l'instant où un esprit ou une personne décide à ta place, cela prouve que tu es dans une prison spirituelle. Je vous amène donc à réfléchir un instant, chers bien-aimés dans le Seigneur. Regardez un peu les prisons de nos pays. Regardez un peu les prisons que nous avons dans nos nations. Vous convenez avec moi qu'un détenu peut être dans une prison, avoir un semblant de liberté. Il peut avoir un semblant de volonté. Donc, dans nos prisons, il y a des moments de loisirs. Les gens ont l'occasion de jouer certainement au basketball. Les gens ont l'occasion de se faire des amis. Les gens souvent ont l'occasion d'apprendre un métier. Les gens ont l'occasion de jouer au football. Les gens ont l'occasion de se donner à des loisirs. Mais en réalité, ces personnes sont toujours dans la prison. Et vous êtes d'accord avec moi que ce n'est pas parce que vous avez des loisirs, pas parce que vous avez des amis, pas parce que vous avez appris un métier dans la prison, que cela prouve que vous êtes comme le commun des mortels. Il y a une personne qui décide à votre place. Il y a une personne qui vous dira quand vous devez vous coucher, quand vous devez vous lever, quand vous devez manger. Donc votre volonté en réalité est contrôlée par quelqu'un. La notion de la prison est d'abord la notion du contrôle spirituel. Malheureusement, il y a des esprits qui contrôlent nos vies, qui dominent nos vies, qui influencent nos vies. Et le premier indice que je vous donne, lorsqu'une personne est contrôlée, cela signifie que vous êtes dans une prison spirituelle. Nous aurons l'occasion au cours de cette émission de vous détailler toutes ces choses bibliquement parlant. Le deuxième indice que je vous donne, c'est que lorsqu'une personne est dans une prison spirituelle, tu n'obtiens pas toujours ce que tu veux. Comme vous convenez avec moi que quand vous prenez l'exemple physique de nos prisons, ce n'est pas ce que tu veux qu'on te donne. Souvent, ce n'est pas ce que tu veux manger qu'on te donne. On t'impose quelquefois ce que tu dois manger. On t'impose quelquefois ce que même tu demandes. Pourquoi? Et tout ce qui doit entrer jusqu'à toi passe d'abord par des gardes pénitentiaires. Les choses qui doivent t'atteindre, même quand tes parents, de manière physique, prenez l'exemple de nos prisons, même quand de manière physique, des gens t'apportent un présent, des gens t'envoient de l'argent, des gens t'envoient des cadeaux, des gens t'envoient des habits, des gens t'envoient certainement la nourriture. Peu importe ce qui doit t'atteindre, ça passe obligatoirement par des gardes pénitentiaires. Cela veut dire qu'en réalité, ce n'est pas ce que tu veux que tu obtiens finalement. Tout dépend de celui qui a la charge, la responsabilité de veiller sur toi. Cher bien-aimé, combien de personnes dans la maison de Dieu n'ont-elles pas prié pour des choses, pour des sujets de prière? Mais en réalité, ce n'est pas tout ce que vous voulez que vous obtenez. Bien-aimé, je vous donne d'avoir un discernement. Il y a des fois, vous avez l'impression que c'est parce que ce n'est pas la volonté de Dieu. C'est pour cela que je n'ai pas lu ce que j'ai demandé. Bien-aimé, que Dieu vous donne de discerner. Souvent, les chrétiens se consolent à l'idée de dire que je n'ai pas obtenu telle chose, je n'ai pas eu mon examen, je n'ai pas eu mon mariage, je n'ai pas eu tel concours, je n'ai pas voyagé, je n'ai pas eu mon visa, je n'ai pas eu telle chose, parce que ce n'était pas la volonté de Dieu. Bien aimé, tout ne relève pas de la volonté de Dieu. Il y a des fois où ce sont des prisons spirituelles. Et lorsqu'une personne est dans une prison spirituelle, tu n'obtiens pas toujours ce que tu veux. C'est la raison pour laquelle je vous amène maintenant à découvrir, bibliquement parlant, comment se manifestent les prisons spirituelles. Permettez-moi donc de lire avec vous le livre de la Genèse. Nous allons commencer par là. Lisons ensemble le livre de la Genèse, le chapitre 31. Nous allons lire le verset 38 jusqu'au verset 42. Genèse, chapitre 31, le verset 38 jusqu'au verset 42. Il est écrit ceci, et ça c'est Jacob qui parlait. Jacob dit, voilà 20 ans que j'ai passé chez toi, en parlant de Laban son oncle. Voilà 20 ans que j'ai passé chez toi. Tes brebis et tes chèvres n'ont point avorté. Et je n'ai point mangé les béliers de ton troupeau. Verset 39. Je ne t'ai point rapporté de bête déchirée. J'en ai payé le dommage. Tu m'as redemandé ce que l'homme volait de jour et ce qu'on me volait de nuit. Verset 40. La chaleur me dévorait pendant le jour et le froid pendant la nuit. Le sommeil fuyait de mes yeux. Verset 41. Voilà 20 ans que j'ai passé dans ta maison. Je t'ai servi 14 ans pour tes deux filles et 6 ans pour ton troupeau. Et tu as changé 10 fois mon salaire. Le verset 42, je m'arrête là. Si je n'eusse pas pour moi le Dieu de mon père, le Dieu d'Abraham, celui que crée Isaac, tu m'aurais maintenant renvoyé à vide, sans rien. Dieu a vu ma souffrance et le travail de mes mains, et il a prononcé son jugement. Parole de l'Éternel. Chers bien-aimés dans le Seigneur, écoutez-moi attentivement. Je vais vous parler de ce qu'on appelle les prisons spirituelles. Et vous allez réaliser que quelqu'un peut avoir la grâce de Dieu, avoir la main de Dieu sur sa vie. Quelqu'un peut avoir l'Esprit de l'Éternel et être dans une prison spirituelle. Je commence par vous parler de cet homme qu'on appelle Jacob, l'un des patriarches de la Bible, l'un des personnages bibliques emblématiques du nom de Jacob. La Bible déclare, vous savez l'histoire de Jacob, il a reçu la bénédiction de son père, il a reçu effectivement cette bénédiction relâchée par Isaac son père. La Bible déclare que fuyant son frère Esau, il s'est retrouvé dans la maison de son oncle Laban, le frère de sa mère. La Bible nous déclare qu'étant dans la maison de Laban, Jacob a travaillé 7 années pour avoir Rachel, parce que c'était donc le contrat, c'était donc la dot qu'il devait payer pour avoir cette femme. La Bible déclare que 7 années après, son salaire fut changé. Et Laban lui dit, il n'est pas convenable, il n'est pas raisonnable que tu maries la petite sœur alors que la grande sœur n'est pas mariée. La Bible déclare que Jacob marie Léa à la place de Rachel. Donc, il n'a pas eu ce qu'il voulait. Mais ce n'est pas forcément ce que vous voulez dans la vie que vous aurez. Pas parce que ce n'est pas le plan de Dieu, mais souvent parce que en réalité, votre volonté ne compte pas. Ce n'est pas parce que vous voulez une chose qu'elle s'accomplira. Peu importe ce que vous faites, peu importe ce que vous engagez, ce n'est pas forcément ce que vous voulez qui s'accomplit forcément. Le plan de Dieu, en réalité, a été compromis à cause de Laban. Et Laban échange les femmes. Jacob vient de perdre une femme qu'il a aimée, pour laquelle il a travaillé. La Bible déclare que, voulant forcément marier Rachel, il va encore travailler à nouveau 7 années. Et cela fait 14 ans pour avoir la femme qu'il voulait. Bien aimé dans le Seigneur, quel retard dans la vie de Jacob. Quel retard, quelle peine. Combien d'années ne perdons-nous pas pour avoir juste une chose que Dieu nous a destinée? Combien d'années? Pourquoi? Parce qu'en réalité, ce n'est pas ce que vous voulez qui compte. Ce n'est pas votre volonté qui compte. Ce n'est pas votre travail qui compte. Il y a une personne qui décide de quand vous devez avoir la chose, de quand vous devez posséder la chose, de quand vous devez faire ceci et cela. Et la banque décidait de ce que Jacob devait avoir et le type de femme qu'il devait avoir. Bien aimé dans le Seigneur, quand une personne est dans une prison, je vous assure, il y a un problème de chronos. Votre temps est géré. Et des personnes décident en quelle année, à quel moment vous devez avoir des choses que Dieu vous a déjà destinées prophétiquement. Il y a des mariages qui ont été retardés, mes amis. Parce que, pas parce que Dieu a voulu, mais parce que la personne était dans une prison spirituelle. Combien de destinées ont été rallongées? Combien de miracles ont été rallongés? Combien de choses ont été rallongées dans nos vies? Pas parce que Dieu voulait que la chose se passe ainsi, mais parce qu'une personne qui est comme le gardien des portes spirituelles des prisons de nos vies a décidé que cela soit. Et la Bible déclare que 14 ans après, Jacob rencontre enfin la femme qu'il voulait marier. Mais là ne s'arrête pas l'histoire de Jacob. La Bible déclare que Laban lui confie son troupeau. Donc, il devient maintenant berger dans la maison de Laban. Et la Bible nous dit, Jacob travaille. Et au soir de sa vie, il a fait 20 ans dans la maison de Laban. Je précise une chose qui est très importante. Laban était l'oncle de Jacob. Mais il a travaillé comme un esclave dans la maison de son père. Permettez-moi cette expression. Il a travaillé comme un esclave dans la maison de son père. Et la Bible nous dit, dans ce que nous avons lu, la Bible nous dit, Jacob dit à Laban, voilà 20 ans que j'ai passé chez toi. Tes brebis et tes chèvres n'ont point avorté. Mais est-ce que vous pouvez vous imaginer un instant? C'est-à-dire que pendant 20 ans de la vie de Jacob, aucun animal n'a fait fausse couche. Aucun animal n'a perdu un bébé. Quelle grâce dans la vie! Nous tous, nous avons un jour élevé quelque chose, comme par exemple faire une ferme, élever des poulets, élever des animaux et tout ça. On a toujours vu un animal mourir, un poussin mourir, une chèvre mourir. On a toujours vu un animal mourir sous nos yeux. Mais la Bible dit selon Jacob que pendant 20 ans, tes brebis et tes chèvres n'ont point avorté. Cependant, Jacob précise au verset 38, je n'ai point mangé les béliers de ton troupeau. Posez-vous la question, qu'est-ce que Jacob mangeait? Lui qui était un berger, qui nourrissait le troupeau, qui nourrissait effectivement ses brebis, la Bible déclare qu'il n'a mangé aucune chair des brebis de Laban pendant 20 ans. Pensez-vous que c'est normal? Est-ce que vous pensez que c'est logique? Quelqu'un qui travaille, mais qui ne peut pas manger la chair des animaux qu'il paie, bien aimé dans le Seigneur, c'est une prison spirituelle. Jacob avait la bénédiction de son père. Dieu était avec cet homme. Mais la Bible déclare qu'à cause de Laban, Jacob a souffert pendant 20 ans de sa vie. Il a souffert pendant 20 ans de sa vie. Et c'est ça une prison spirituelle. Vous avez le Seigneur. Vous avez l'onction. Vous avez la grâce, bien aimé. Votre destinée est une destinée authentique. Mais lorsque vous êtes dans une prison spirituelle, ce n'est pas vous qui décidez. Une personne décide à votre place. Et c'est elle qui décide quand vous devez réussir. Quand vous ne devez pas réussir. C'est elle qui décide spirituellement. Par des pouvoirs spirituels, par des pouvoirs occultes. Je vous rappelle simplement que Laban était un occulte. Permettez-moi de vous le dire, quand vous lisez les Écritures, Laban était un idolâtre. Il avait des idoles. Donc spirituellement, il contrôlait la vie de Jacob. Le verset 40 dit, même le verset 39, je ne t'ai point rapporté de bêtes déchirées. Oh mon Dieu. Oh Seigneur. Pendant 20 ans, Jacob dit, je ne t'ai point rapporté de bêtes déchirées. Ça veut dire que les loups, les lions, les hyènes n'ont jamais dévoré une bête. Jacob travaillait durement. La Bible nous enseigne de jour comme de nuit. Le verset 39 dit, tu me redemandais ce qu'on me volait de jour comme de nuit. La chaleur me dévorait pendant le jour et le froid pendant la nuit et le sommeil fuyait mes yeux. Ça veut dire que Jacob veillait sur le troupeau de Laban. Il a travaillé durement pendant 20 ans. Mais la Bible déclare que son salaire a été échangé. Cher bien-aimé dans le Seigneur, je vous pose une question très importante. De tout ce que Jacob a eu à faire pendant 20 ans, ces brebis qui se sont multipliées, ces brebis qui n'ont point avorté, ces chèvres qui n'ont point avorté, à qui est-ce que cela profitait? Pas à Jacob, parce qu'il ne mangeait pas la chair de ces animaux. Je suis convaincu qu'il ne buvait même pas le lait de ces brebis. Laban avait une même mise sur tout ce que Jacob faisait. Cher bien-aimé dans le Seigneur, vous devez savoir une chose qui est très importante. Lorsqu'une personne est dans une prison spirituelle, toutes les grâces que Dieu relâche dans votre vie ne vous profitent pas à vous-même. Voici l'un des signes d'une personne qui est dans une prison spirituelle. Peu importe les grâces que Dieu envoie, peu importe les bénédictions que Dieu vous envoie, chers bien-aimés, cela se manifeste vraiment dans vos vies, mais cela ne vous profite pas à vous. Il y a une personne qui a une main sur ces choses et c'est à elle que cela profite. Combien d'enfants de Dieu ne travaillent pas? Combien de personnes ne sont pas bénies par le Seigneur? La Bible nous enseigne au livre d'Éphésiens que nous avons été bénis de toutes sortes de bénédictions. Dieu nous a bénis. Mais en réalité, ce n'est pas à nous que ces choses profitent. Parce qu'en réalité, nous avons manqué la connaissance des choses spirituelles en ce qui concerne les prisons. Il y a des prisons spirituelles dans lesquelles nos vies sont enfermées. Ma prière pour toi, toi qui m'écoutes en ce moment, auditeur, auditeur de la radio fréquence vie, c'est que l'Éternel t'accorde une délivrance. De la même manière que Dieu envoya un ange délivrer Pierre de la prison, que Dieu t'envoie un ange afin de briser les prisons et que ta vie soit épargnée de toutes sortes de prisons spirituelles. Cela est très important. Permettez-moi de terminer cette écriture de la vie de Jacob. Jacob dit ceci, au verset 41, « Voici 20 ans que j'ai passé dans ta maison. Je t'ai servi 14 ans pour tes deux filles, 6 ans pour ton troupeau, et tu as changé 10 fois mon salaire. » Tu as changé 10 fois mon salaire. Bien-aimé, quelle est cette vie où tu n'as pas de répit, tu n'as pas de repos, tu travailles, mais aucune récompense. Et quand même la récompense va venir, on la change, cette récompense. Bien-aimé, quelle est cette souffrance? Quelle est cette souffrance? L'une des choses, l'un des signes qui prouve qu'une personne est dans une prison spirituelle, c'est le perpétuel recommencement. Vous recommencez encore et encore. Vous travaillez durement, mais vous n'avez pas ce que vous attendez. Vous avez l'impression que votre salaire est remplacé 10 fois dans le cas de Jacob. La Bible déclare que c'est parce que Laban, en réalité, était comme le gardien des portes de la ville de cet homme. Jacob était retenu esclave dans la maison de Laban, son homme. Quoique étant béni de Dieu, toute cette grâce, cette bénédiction se multipliait dans le bétail de Laban. Mais Jacob n'avait pas droit à la chair. Et voici la conclusion que Jacob donne au verset 42. Il dit, si je n'eusse pas pour moi le Dieu de mon père, Dieu a vu ma souffrance et le travail de mes mains et il a prononcé son jugement. Si je n'eusse pas le Dieu, c'est-à-dire, si Dieu n'avait pas eu compassion de moi à cause de l'alliance d'Abraham, je serais un homme perdu. Bien aimé dans le Seigneur. Donc, soyez conscients des prisons spirituelles. Et réaliser que beaucoup de personnes, en réalité, souffrent dans leur vie. Pas parce que Dieu est en train de les mettre à l'épreuve. Ne confondez pas l'épreuve et la souffrance. Ne confondez pas l'épreuve et les difficultés. Des gens sont dans des problèmes, des difficultés, des blocages dans leur vie. Combien d'années vous priez, les choses ne changent pas. Et vous avez l'impression que c'est Dieu qui vous éprouve. Ne confondez pas l'épreuve avec la souffrance. Jacob n'a pas été éprouvé par Dieu. Je vous dis, Jacob n'a pas été éprouvé par Dieu. Il a été maltraité dans une prison en réalité qui était spirituelle, dans la main d'un homme qu'on appelle Laban, un mystique, un occultiste. Ma prière pour toi, c'est que Dieu te donne d'être délivré de toute personne ayant certainement un pouvoir sur ta vie, un contrôle spirituel sur ta vie. Je vais donc terminer mes propos, chers bien-aimés dans le Seigneur, avec un deuxième exemple de l'un des fils de Jacob, du nom de Joseph. En Genèse chapitre 39, regardons le verset 1 jusqu'au verset 6. Genèse 39, le verset 1 au verset 6. On fit descendre Joseph en Égypte et Potiphar, officier de Pharaon, chef des gardes égyptiens, l'acheta des Ismaélites qui l'avaient fait descendre. Le verset 2. L'Éternel fut avec Joseph. Oh my God. Voici le verset qui me plaît. L'Éternel fut avec Joseph et la prospérité l'accompagna. Oh my God. Il habitait dans la maison de son maître. Verset 3, on dit, son maître vit que l'Éternel était avec lui et que l'Éternel faisait prospérer en ses mains tout ce qu'il entreprenait. Dieu faisait réussir tout ce que Joseph entreprenait. Dieu faisait réussir. Mais vous savez, combien de chrétiens ne sont-ils pas bénis? Vous avez la grâce, vous avez effectivement la capacité de Dieu en vous de créer la richesse. Mais bien aimé, posez-vous la question, à qui est-ce que toute cette richesse profite? Pas à vous. Dieu vous bénit pour vous-même et pour votre postérité. Mais dans le cas de Joseph, la Bible déclare que l'Éternel Dieu était avec lui. Malheureusement, quel était son statut? Posez-vous la question. Quel était le statut de Joseph quand il est descendu chez Potiphar? Il était un prisonnier. Il était un esclave. Et c'est ce que la Bible reconnaît. Malheureusement, il est écrit dans la parole de Dieu que dès que Potiphar a vu que Joseph prospérait dans ce qu'il faisait, verset 5, la Bible dit pas que l'Éternel bénit la maison des Égyptiens à cause de Joseph. Mes amis, vous n'avez pas idée des sociétés que Dieu bénit à cause de vous. Vous n'avez pas idée des personnes que Dieu bénit à cause de vous. Des gens même qui ne sont pas chrétiens, que Dieu bénit à cause de la grâce qui est sur votre vie. Mais posez-vous la question, quel est votre statut? Le fait que Dieu ait béni la maison de Potiphar n'a pas profité à Joseph. La preuve en est que à la moindre erreur, d'ailleurs même ce n'est même pas une erreur, la Bible déclare qu'ayant été convoité par la femme de Potiphar, Joseph fut déchu de sa responsabilité. Il a tout perdu. La Bible déclare qu'il s'est retrouvé dans la prison de Pharaon. Malgré le fait que ça soit un mensonge, il s'est retrouvé dans la prison. Posez-vous la question, quel était son statut dans la maison? La femme de Potiphar lui a rappelé que tu es esclave. Même si on t'a établi comme intendant de la maison, tu es toujours esclave. Des personnes montent en responsabilité. Des personnes ont des graduations. Des personnes ont des nominations dans les services, pensant qu'effectivement, je suis élevé, je suis béni par Dieu. Bien-aimé, il y a des prisons spirituelles dans lesquelles vous êtes. Et vous pouvez tout perdre en un instant. Vous pouvez tout perdre en un instant. Ma prière pour vous, c'est que Dieu vous accorde d'être délivré des prisons spirituelles. Je vais terminer à cause du temps, bien-aimé dans le Seigneur. Le verset 42. Quand Joseph se retrouva en prison, la Bible déclare au verset 42, et cela est très important, permettez-moi juste de m'arrêter au verset 20 et le verset 22. La Bible dit que on prit Joseph, on le mit dans la prison, et à la prison, la Bible déclare que l'Éternel fut avec Joseph. Verset 21. Toujours, l'Éternel fut avec Joseph. Toujours, même dans la prison. Voici ce qui me plaît. On dit, on établit Joseph sur les autres prisonniers parce qu'il trouva grâce aux yeux du chef de la prison. Donc, on prend Joseph, on l'établit, d'accord, sur les prisonniers. Mais posez-vous la question, qui était-il, ce Joseph? Il était supérieur aux autres prisonniers, mais il était toujours prisonnier. Son statut n'avait pas changé. Il était toujours prisonnier. Ma prière pour vous, chers bien-aimés, c'est que Dieu soit avec vous. Pas seulement, mais qu'il vous accorde la grâce de quitter et de sortir des prisons spirituelles dans lesquelles vous avez été enfermés. Je prie pour quelqu'un qui m'entend en ce moment, que Dieu vous accorde la grâce de ne jamais terminer dans une prison spirituelle. Parce que toutes les bénédictions que je vous donne, c'est pour vous et votre famille. Je prie pour vous, peu importe le travail que vous faites, peu importe le ministère que vous avez, des églises, des ministères sont emprisonnés spirituellement. Des hommes de Dieu ont des ministères glorieux, mais emprisonnés spirituellement. Que Dieu vous accorde la délivrance et que vous ayez ce qu'on appelle l'activation angélique dans vos vies. Que Dieu envoie des anges pour vous délivrer de toutes sortes de prisons spirituelles. Nous aurons donc l'occasion, si tu entends cette voix, bien-aimé dans le Seigneur, prends la tâche avec nous. Parce qu'il y a un travail spirituel à faire dans ta vie. Nous vous montrerons certainement comment activer le ministère angélique afin que Dieu vous aide dans votre vie. Soyez bénis, chers bien-aimés dans le Seigneur. Que Dieu soit avec vous et qu'il vous garde. C'était notre serviteur, le bishop Moïse Gouda, président fondateur de l'église évangélique Leader Chapel. Je vous donne donc rendez-vous la semaine prochaine dans un nouveau numéro d'Incubation Plus. Soyez bénis. Shalom.
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5: Auditeur de Merveille du passé, bonjour. Alors aujourd'hui, nous sommes encore au rendez-vous avec vous. Nombreux vous êtes, en tout cas, vous nous encouragez par des messages, par des appels téléphoniques, par des critiques aussi. Aujourd'hui donc, nous sommes avec nos amis. Hein. Alors ça, c'est des voix, vraiment sans la jeunesse, mais vous savez, quand c'est comme les empreintes digitales. Hein, quand vous avez ça en vous, on vous reconnaît, quel que soit l'âge, on reconnaît. Par exemple, ce cantique que je vais vous proposer, on entend très bien la voix de Mme Sreya Yvonne, Mme de Tiraza, je reconnais les voix, hein. Mme Omine, voilà le pasteur Aka Joseph, Youssouf Kamara, que sais-je encore, voilà, Kouadio Nathanel, Bamba Cassier, Bré Emmanuel, tous ces doyens, voilà, Henriette Diali, pour ne citer que ceux-là, voilà, et le docteur Wei Anderson, voilà. Alors, on va, par exemple, ce chant que je vous propose, dans la vigne du Seigneur. Dans la vigne du Seigneur, va. Et ce que j'ai aimé, c'est que c'est très bien écrit. Hein. Ce n'est pas le pasteur John Denis aussi que j'avais oublié, qui nous dira le contraire. On écoute les ouvriers du Seigneur, puisque c'est d'eux qu'il est question. Dans la vigne, voilà, dans la vigne du Seigneur. On écoute.

le corps de Christ, je cherche le visage du Seigneur. Alors, ce que je trouve extraordinaire, hein, quand on parle de ce cantique-là, qui pour la plupart autour des années 75-80, par là, et déjà à l'époque, hein, c'est vrai que c'était pas trop chose, voilà, mais on sentait la rigueur de la plume, c'est bien écrit, c'est bien versifié, et vraiment, c'est le passage biblique, et vraiment, on sent que c'est des serviteurs du Dieu. On écoute les ouvriers du Seigneur dans Je cherche le visage. On écoute.

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Alors ça, c'est extraordinaire. J'ai dit que ce n'est pas compliqué. Ce n'est pas compliqué. On chante tout simplement les passages bibliques. Voilà. Les ouvriers du Seigneur, je vous propose.

Oh Seigneur, alors ça c'est un cantique qui m'a beaucoup plu, hein. On était très jeunes et on écoutait ce cantique-là. Voilà. Oh Seigneur, les ouvriers du Seigneur.

0: au Seigneur de la poussière, le Seigneur mon berger, beau figuier, voilà, dans la vigne du Seigneur, va. Tels sont les titres que nous vous avons proposés. On a eu beaucoup de plaisir à avoir été avec vous dans le cadre de Merveilles du passé. Merci de nous avoir suivis. Et puis on se retrouve la semaine prochaine pour un autre numéro. D'ici là, portez-vous bien. Dieu bénisse. Bye bye.
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3: 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Dans un monde où les journées passent à toute vitesse, où les responsabilités s'accumulent,

0: Et où les écrans prennent parfois plus de place que les regards, une question essentielle mérite d'être posée. Quand avons-nous pris le temps pour la dernière fois de simplement être présents pour ceux que nous aimons le plus? Afin de resserrer les liens entre les pères et les enfants, le mouvement Le Monde a besoin d'un père original organise la Marche des Pères, première édition, date et heure, samedi 20 juin 2026 à partir de 8h, à l'espace public Cité Marina au jardin botanique de Bingerville. Soyons présents dans la vie de nos enfants pour des souvenirs inoubliables. Infoline 05 04 24 10 24, WhatsApp 05 04 24 10 24. La mission évangélique Le Réobot, avec à sa tête l'évangéliste Dr Paul Gbebe, organise une retraite spirituelle chaque jeudi en 15 pour tous ceux qui sont fatigués et chargés selon Matthieu 11, verset 28. Entrée jeudi à 18h, sortie dimanche à 18h. Notez bien, en venant, faites votre sac comme si vous entreprenez un voyage de 3 jours au programme. Enseignement, cueil d'âme, combat spirituel, renoncement aux œuvres mortes, fermeture des portes spirituelles, ouverte dans la vie du fidèle. Vendredi de retraite, veillée de prière et de délivrance, ouverte à tous. Des chambres propres et confortables à votre disposition pour votre retraite. Jour de prière, tous les jours et toutes les nuits, sauf les lundis. Lieu, Port-Boué-Gonzagueville, Carrefour Usine. Premier carrefour, à gauche après la boulangerie à mort, en face du supermarché Free Market, à 20 mètres de l'église Reveil. Contact 05 05 78 62 08 07 89 46 51 98. À l'occasion de la fête des mères, l'ONG La Voix des Sans-Voix International organise une cérémonie d'hommage aux femmes veuves. Le samedi 23 mai 2026 au CFK, près de la CNPS Guiwi, de 9h à 13h. Thème: femme, ne crains pas, car l'Éternel, ton Créateur, est ton époux. Ésaïe 54, versets 4 à 5. Oratrice, prophétesse Trazier Esther. Notez bien, veuillez appeler pour vous inscrire. Infoline 01 01 65 22 54 07 48 09 28 70. L'Action missionnaire interafricain AMI organise une grande conférence ouverte à tout le public chrétien dénommé Que ton règne vienne, QTRV. Date, le samedi 20 juin 2026, heure de 10h à 13h. Lieu, au siège de la Ligue de la lecture de la Bible, Cocody, Mermoz. Thème, face à la séduction et à la fausseté en Côte d'Ivoire, fin des temps. Matthieu 24, verset 4. Prenez garde que personne ne vous séduise. Orateur, pasteur Padé Tokoun, ex-directeur international de l'AMI Capro. Un temps d'enseignement profond, d'édification et d'éveil spirituel t'attend. Entrée libre et gratuite. Info 05 95 80 10 32 07 09 00 46 21. Ne manquez pas ce rendez-vous divin, que son règne vienne dans ta vie. 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Thème: détruire les réclamations liées aux autels maléfiques. Le Fils de Dieu apparu afin de détruire les œuvres du diable. 1 Jean 3, verset 8. Lieu: Yopougon, Carrefour, Institut des Aveugles. 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Contact: 07 07 34 78 43 01 03 42 39 49. 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
0: 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Thème, la Bible, toujours actuelle. Date, du 6 au 19 juillet 2026 pour les enfants de 7 à 14 ans, du 24 juillet au 3 août 2026 pour les jeunes de 15 ans et plus. Lieu, Institut théologique et pastoral des Assemblées de Dieu d'Abengourou. 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Info line 07 08 38 63 01 01 03 82 83 43. Matthieu 19, verset 14. Et Jésus dit, laissez les petits-enfants et ne les empêchez pas de venir à moi, car le royaume des cieux est pour ceux qui leur ressemblent.

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0: Bien-aimés dans le Seigneur, bonjour. Nous sommes de nouveau avec vous ce matin pour continuer notre thématique. Thématique qui nous préoccupe depuis quelques jours, intitulée comme suit: l'appel de Dieu et l'appel de Paul à la libéralité des Corinthiens. Une étude de 2 Corinthiens, chapitre 8 et chapitre 9. Je reprends: l'appel de Paul à la libéralité des Corinthiens. Une étude de 2 Corinthiens, chapitre 8 et le chapitre 9. Nous sommes maintenant sur le point 6, l'appel de Paul à la libéralité des Corinthiens. L'appel de Paul à la libéralité des Corinthiens. En petit 1, nous avons vu ce que c'est que la libéralité, ce qu'il faut entendre par le mot libéralité. À titre de rappel, nous disons que la libéralité désigne une disposition à la générosité. Quelqu'un faisant preuve de libéralité se montre généreux et offre quelque chose sans demander de contrepartie. C'est également un acte par lequel quelqu'un procure à autrui un avantage sans rien attendre en retour. C'est donc une disposition qui consiste à donner largement et de manière désintéressée. Ce matin, nous allons aborder le deuxième sous-point du grand 6.6 intitulé Une nouvelle occasion pour les Corinthiens d'exercer la libéralité. Une nouvelle occasion pour les Corinthiens d'exercer la libéralité. Faut dire que un an plus tôt, les Corinthiens avaient appris la misère des chrétiens de Jérusalem et spontanément, d'eux-mêmes avaient décidé d'agir. Quand ils ont appris les difficultés dans l'église de Jérusalem, à leur propre initiative, ils ont décidé d'aller les soutenir. Mais faut dire que les bons sentiments ne suffisent pas et sont même en vain s'ils ne sont pas suivis d'effets. Malheureusement, les Corinthiens n'avaient encore rien envoyé jusqu'à cette époque-là. Et comme ce projet avait déraillé suite au problème entre eux et Paul, ici, Paul va les exhorter dans les chapitres 8 et les chapitres 9. Paul va exhorter les Corinthiens maintenant à mettre à exécution au plus vite ce projet-là, c'est-à-dire la collecte en faveur des chrétiens de Jérusalem. Certain que les Corinthiens répondraient favorablement à son appel de fond, Paul va leur expliquer la marche à suivre. Comment participer de manière rationnelle à cette collecte? Le premier principe est de donner en fonction de ses moyens. Et c'est ce que Paul dit, de donner en fonction de ses moyens proportionnellement à la grosseur de ses comptes en banque, on peut le dire. On dit en proportion de ce que l'on a. Le service de la bienveillance ne révèle-t-il pas l'état spirituel véritable d'un croyant? C'est cela, à l'entame de cet enseignement, je disais que la libéralité est l'un des critères de la manifestation de l'amour de Dieu. Or, chez les Corinthiens, l'exercice de la libéralité pour la collecte de l'assemblée semblait faire défaut. L'exercice de la libéralité pour la collecte de l'assemblée semblait faire défaut. Il faut noter que Paul avait déjà le projet d'offrande en faveur de l'église de Jérusalem. Et ce projet avait été mis en œuvre un peu partout dans les églises, pas seulement à Corinthe. C'est vrai que eux, ils ont eu l'initiative, mais Paul avait déjà initié cela aussi dans d'autres églises. Lisons 1 Corinthiens chapitre 16, versets 1 à 2. 1 Corinthiens chapitre 16, versets 1 à 2. Paul dit: pour ce qui concerne la collecte en faveur des saints, agissez vous aussi comme je l'ai ordonné aux églises de la Galatie. Que chacun de vous, le premier jour de la semaine, mette à part chez lui ce qu'il pourra selon sa prospérité, afin qu'on n'attende pas mon arrivée pour recueillir les dons. Mais dans la deuxième lettre aux Corinthiens, 2 Corinthiens chapitre 8, le verset 6, le même Paul dit: nous avons donc engagé Tite à achever chez vous cette œuvre de bienfaisance comme il l'avait commencé. Vous voyez? Donc, ils avaient déjà commencé cette œuvre de bienfaisance qui a été interrompue suite au problème entre eux et Paul. Et ici, dans 2 Corinthiens chapitre 8, verset 6, Paul dit: nous avons donc engagé Tite à achever chez vous cette œuvre de bienfaisance comme il l'avait commencé. Comme j'ai eu à le dire, à cause des malentendus qui sont survenus entre Paul et les Corinthiens, l'apôtre fut donc contraint à s'asseoir à la pleine exécution de cette collecte dans l'église de Corinthe. Mais le collaborateur de Paul, Tite, revenu d'une mission de chez les Corinthiens, va lui donner de bonnes nouvelles. En effet, Tite arrive de Corinthe, il apprend à Paul que dans l'église, l'offenseur, celui qui t'a offensé, celui qui t'a injurié, a regretté son opposition. Et le fidèle même regrette l'acte qui s'est produit là-bas en votre présence. Et Tite aussi va informer Paul que les Corinthiens avaient besoin d'un mot d'encouragement concernant la collecte en faveur de Jérusalem. Donc, une nouvelle occasion leur était maintenant donnée de s'associer à Paul et aux autres frères afin de montrer l'unité chrétienne entre les croyants, de quelque origine qu'ils soient. Je reprends. Une nouvelle occasion leur était maintenant donnée de s'associer à Paul et aux autres frères. Quels autres frères? Les frères des autres communautés fondées par Paul qui étaient déjà mobilisés pour faire les offrandes en faveur de l'église de Jérusalem. Donc, s'associer à Paul, à ce projet, s'associer aux autres frères et sœurs pour mettre la main ensemble et montrer l'unité chrétienne entre les croyants et qu'ils puissent aller soutenir les chrétiens de Jérusalem. Il s'agissait pour eux de réunir leur libéralité sans plus attendre. Leur don viendrait s'ajouter aux autres collectes déjà faites, destinées aux nécessiteux parmi les saints à Jérusalem. Nous lisons Romains chapitre 15, les versets 25 à 28. Dans ce passage, Paul dit ceci. « Présentement, je vais à Jérusalem pour le service des saints. » Présentement, je vais à Jérusalem pour le service des saints. « Car la Macédoine et l'Achaïe ont bien voulu s'imposer une contribution en faveur des pauvres parmi les saints de Jérusalem. Elles l'ont bien voulu et elles le devaient. Car si les païens ont eu part à leurs avantages spirituels, ils doivent aussi les assister dans les choses temporelles. Dès que j'aurai terminé cette affaire et que je leur aurai remis ces dons, je partirai pour l'Espagne et passerai chez vous. » La lecture des chapitres 8 et chapitre 9 de 2 Corinthiens, c'est-à-dire 2 Corinthiens chapitre 8 et 2 Corinthiens chapitre 9, permet d'apprécier le tact et la délicatesse avec lesquelles l'apôtre Paul s'exprime en écrivant aux Corinthiens. Le sujet qu'il aborde est toujours difficile. Il faut se garder de blesser les frères qui avaient été déjà blessés. Donc, il faut se garder de blesser les frères ou de les commander. C'est pour cela que Paul choisit des mots justes pour leur parler. Dans 2 Corinthiens chapitre 1, le verset 8, Paul dit ceci. « Nous ne voulons pas, en effet, vous laisser ignorer, frères, au sujet de la tribulation qui nous est survenue en Asie, que nous avons été excessivement accablés au-delà de nos forces, de telle sorte que nous désespérions même de conserver la vie. » Dans 2 Corinthiens, le chapitre 8, le verset 1, il dit encore, « Nous vous faisons connaître, frères, la grâce de Dieu qui s'est manifestée dans les églises de la Macédoine. » Paul ne veut plus obliger qui que ce soit à donner. Chacun est libre de donner volontairement et joyeusement comme au Seigneur. Et de la mesure où le Seigneur le lui met à cœur, le privilège de donner est une grâce. Paul peut maintenant s'exprimer avec douceur, avec affection, sans faire usage comme ailleurs de son autorité apostolique. Pour dire que vous avez une nouvelle chance, une nouvelle occasion pour exercer la libéralité. C'est vrai, vous avez eu cette initiative, mais ça n'a pas abouti à cause des problèmes qu'il y a eu entre vous et moi. J'ai dû même ne plus en parler. Mais Tite est revenu de sa mission et il dit que vous avez besoin d'un mot d'encouragement dans ce sens pour que ce projet aboutisse. Alors, saisissez l'occasion, saisissez cette nouvelle occasion pour exercer la libéralité. Alors, qu'est-ce que Paul va faire? Il va leur montrer des modèles de libéralité. Comment exercer la libéralité? C'est ce que nous allons voir dans le petit 3, le point 6.3, l'exemple macédonien de la libéralité. Oui, vous êtes appelés à exercer la libéralité. Mais comment exercer cette libéralité? Dans les deux chapitres, chapitre 8 et chapitre 9, Paul va donner deux exemples de libéralité. D'abord, l'exemple macédonien de la libéralité et puis l'exemple suprême, l'exemple par excellence, le Seigneur Jésus-Christ qui, par générosité du riche qu'il était, va se rendre pauvre pour que nous soyons riches. C'est de tout cela que nous allons parler la prochaine fois, mais pour aujourd'hui, nous allons nous arrêter là. Merci de nous avoir suivis et merci de nous soutenir en prière. Que Dieu veille sur vous. Shalom.
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1: Oui, vous méritez de vivre pleinement et de trouver votre paix intérieure, c'est un droit. Bonjour Abidjan, bonjour à Bangourou, bonjour Mans, bonjour Yamoussoukro, bonjour Boaké et au-delà. Il est 21h, un peu plus, partout en Côte d'Ivoire. Un bonsoir très spécial aux auditrices et auditeurs qui nous suivent à partir du site internet de la Radio Fréquence Vie, la www.radiofréquencevie. Vous êtes bien sur la 89.4 FM, la 89.4 FM, la radio de la vie, la radio qui distille la vie. Un autre vin est votre émission d'écoute, de soutien et d'accompagnement spirituel. Comme tous les vendredis, ce soir encore, à ce microphone, vous avez Souveraine Odili, votre coach en accompagnement systémique des couples et des familles. Et à la réalisation, c'est le maître Dja qui contrôle tout. C'est avec Eboukasson, oui, que nous démarrons effectivement cette émission. Eboukasson.
2: Lift your hands, everybody. This time I want you to lift it up. Lift it up. In total submission, lift it up. Come on, one more time, lift it up.
1: Oui, c'est bien, et Eboukasong, total submission. Lorsque vous entendez ça, c'est qu'il est l'heure de votre émission.

d'écouter Ebuka Songs Total Submission. Merci beaucoup à Djadja ce soir qui se charge de la technique. Famille, dans notre émission Un Autre Vin, nous aurons en tout ce soir à passer ensemble une heure et quelques poussières. Dans ce laps de temps, nous vous inviterons d'abord à nous écouter, ensuite à partager avec nous tout ce que vous aura inspiré ce thème que nous aurons à aborder ce soir. Nous vous écouterons sans vous juger, nous vous conduirons à la table du Seigneur et là, nous vous servirons un autre vin pour vous permettre de bien vous installer, chère famille. Écoutons ensemble Rosny Kaimba à présent dans Yuha Yahweh. Rosny Kaimba. Merci, Djadja.

Yahweh, Yahweh, tu es Yahweh à l'instant, Rosny Kayemba. Que Dieu bénisse à tous ceux et toutes celles qui nous rejoignent à Un Autre Vin, votre émission d'écoute, d'accompagnement et des couples et des familles en direct sur la radio Fréquence Vie, la 89.4 FM. Famille, aujourd'hui, nous avons un thème très spécial, c'est-à-dire c'est un cas. Nous avons dit cela en début d'année. Le mois dernier, nous aurons pu lire cette histoire, mais nous n'avons pas pu, compte tenu du temps et puis de certaines obligations. Nous n'avons pas pu lire notre cas du mois numéro 2. Alors, aujourd'hui, nous aurons un cas. Nous partagerons avec vous, comme vous le savez déjà, c'est notre deuxième cas. Dieu merci qu'il y a des personnes qui retiennent le numéro, qui l'enregistrent et qui nous envoient leurs histoires. Alors, ce soir-là, nous parlerons des relations belle-mère et belle-fille, les relations belle-fille et belle-mère. La Bible dit, c'est pourquoi l'homme quittera son père et sa mère et s'attachera à sa femme et ils deviendront une seule chair. Genèse chapitre 2, de verset 24. Chers parents ou chers familles, dans l'entendement de Dieu, je voudrais donner juste poser la base que dans l'entendement de Dieu, lorsqu'un homme et une femme se mettent ensemble en tant qu'époux, il ici, c'est Dieu qui s'attend à voir un mariage nouveau, mais un nouveau mariage. Parce qu'il y a bien une différence entre un mariage nouveau et un nouveau mariage. Alors, dans l'entendement de Dieu, en nous laissant ce verset, il s'attend à voir un nouveau mariage, une nouvelle maison fondée sur des valeurs améliorées d'abord, ou alors des valeurs autres que celles que nous avons apprises dans notre cellule familiale, ou encore il s'attend à voir le couple ensemble manifester d'autres valeurs qui n'ont jamais existé parce qu'ils ont une vision ou alors parce que le Seigneur leur a donné une vision pour le couple. L'époux et l'épouse sont appelés donc à bâtir un foyer qui soit propre à eux, avec qui porte leurs initiales, indépendamment de l'autorité parentale. Dieu a donné ce commandement, selon moi, Dieu a donné ce commandement afin que le couple puisse développer une relation solide et équilibrée, une relation protégée et une relation loin des influences extérieures pour que l'amour, l'harmonie règnent dans leur mariage. Alors, quand le couple décide d'ignorer cette directive, il ouvre simplement des portes de son foyer à des risques très sérieux, des risques tels que la belle-fille et la belle-mère qui peuvent entrer en rivalité, chacune voulant imposer sa volonté. Deuxième risque, selon moi, le couple peut se retrouver déchiré. Troisièmement, le couple peut vivre des tensions qui vont fragiliser la paix, qui vont fragiliser la tranquillité, la quiétude du foyer et pourront même mener jusqu'à la rupture pour les moins préparés ou pour les moins forts. Il y a aussi que les enfants seront témoins de conflits permanents entre les parents et les grands-parents, entre la mère et la grand-mère, qui pouvant développer, par exemple, des sentiments d'insécurité affective et être durablement marqués. Vous allez voir que les enfants vont reproduire cela quand ils vont grandir. Et également, l'équilibre financier ou organisationnel du ménage peut être perturbé si les décisions sont influencées par des pressions extérieures, par des pressions de la belle-mère, par la pression du beau-père, ou un beau-père ou une belle-mère trop possessive ou trop exigeante. C'est pourquoi la parole de Dieu nous rappelle que lorsque nous respectons les instructions du mariage, c'est comme une grâce que nous recevons de l'Éternel et cela nous permet de préserver l'équilibre et la paix et la joie et l'amour au sein de notre foyer. Voilà pourquoi Dieu a dit que l'homme quittera son père et sa mère et s'attachera sa femme et les deux deviendront une seule chair. Dans quelques instants seulement, nous recueillerons votre avis sur le cas ou vos préoccupations au 07 58 21 21 21 et au 05 44
56 2 fois 74. 05 44 56 2 fois 74. Mais avant de vous lire le cas, je vous invite par exemple à préparer notre cœur avec notre sœur Déborah Lukalu, parce que votre avis, cette sœur en a besoin. Ma consolation.

Merci Seigneur pour ce moment que tu nous donnes. Nous voulons t'inviter, inviter ton esprit à nous conduire, inviter ton esprit à nous diriger, inviter ton esprit à nous donner la compréhension du cas de notre sœur au nom de Jésus. Merci Seigneur de prendre le contrôle, toi qui vis en nous et toi qui règnes au nom de Jésus. Nous avons prié. Amen. Il est 22h partout en Côte d'Ivoire. Auditeurs, auditrices, je vous l'ai dit, aujourd'hui ce sera un cas. Alors, voici l'histoire de notre sœur. Je vous rappelle que les noms que nous vous donnons ici sont les noms d'emprunt. Alors déjà, je laisse le numéro pour ceux qui souhaiteraient, par exemple, que nous lisons leur histoire pour aider une personne qui traverse la même situation qu'eux et qui n'a pas le courage ou la force d'appeler pour poser son cas. Quand vous posez votre cas, vous aidez la personne, vous aidez cette même personne, cette personne qui traverse la même situation que vous. Donc, nous vous encourageons à laisser votre cas pour que nous partageons cela avec vous. C'est le 01 40 43 16 69. 01 40 43 16 69. Alors, voici le cas. On démarre. L'histoire est longue, mais je vais essayer de résumer cela pour que vous ayez un long moment pour donner votre avis. C'est parti. Elle dit, je me nomme Cécile. Je vous rappelle que c'est un nom d'emprunt. Je me nomme Cécile, je suis mariée à Paul et nous avons deux merveilleux enfants, une fille et un garçon. Avant mon mariage, j'aimais beaucoup aller sur les réseaux sociaux, partager assez régulièrement mon quotidien avec mes amis. Et c'est là qu'un jour, un monsieur m'a contacté. En privé, il m'a dit que cela faisait un moment qu'il me suivait, qu'il aimait beaucoup mes contenus. Enfin bref, il m'a demandé si nous pouvions devenir des amis. Chose que j'ai refusée d'abord parce que je ne connaissais pas, mais j'ai fini par accepter ensuite. C'était un jeune homme, c'était un jeune monsieur, un célibataire sans enfant, comme moi d'ailleurs, et avait une assez bonne situation financière. Nous avons donc commencé à parler souvent, ensuite régulièrement, puis chaque jour, nous apprenions à nous connaître un peu plus. L'amour est né entre nous. Après un peu plus d'une année, il a demandé à rencontrer mes parents aussi que je rencontre les siens, ce que nous avons fait. Nos différentes belles familles nous ont adoptés dès la première rencontre. Nous avons eu leur bénédiction et 2 mois plus tard, nous nous sommes mariés. Il y a de cela 7 ans aujourd'hui, c'est-à-dire en 2019. Je ne sais pas si ça fait vraiment les 7 ans, mais c'est la date qui est là. Elle dit que ça fait 7 ans aujourd'hui et nous sommes mariés en 2019. Nous étions heureux ensemble dès le début de notre mariage. Je dirais même très heureux. Après quelques mois, je suis tombée enceinte et j'ai accouché d'un garçon. Mais avant mon accouchement, mon mari a demandé à ma mère d'être là pour m'assister lorsque j'accoucherai. Ma mère est venue, mais malheureusement, j'ai perdu mon premier bébé que j'ai eu par césarienne. J'ai eu le soutien de mon époux, heureusement, et j'ai eu aussi le soutien de ma mère qui était là et j'ai béni le Seigneur pour sa présence. 4 mois après, ma mère, voyant que je me portais mieux et que les plaies avaient cicatrisé, que j'étais complètement guérie, a demandé à rentrer. Dieu nous a consolés. Un an après le départ de ma mère, 1 an après, Dieu nous a consolés. Je suis tombée enceinte. Cependant, à l'approche de mon accouchement, mon mari a refusé que ma mère vienne pour me prêter main forte. Mon mari m'a dit, voici ses mots, cette fois, c'est ma mère qui viendra. Je pouvais lire entre les mots qu'il accusait ma mère d'être responsable de la perte de notre premier enfant. Lorsque je lui ai posé la question de façon directe, il ne m'a pas répondu. Il a simplement répété cette fois, comme je l'ai dit, c'est ma mère qui viendra, point. Au nom de la paix, j'ai accepté. La Bible dit
S'il est possible, autant que cela dépend de vous, soyez en paix avec tous les hommes, et c'est ce que j'ai fait, selon Romains 12, verset 18. Je me suis plié à la parole de Dieu, j'ai recherché la paix plus que tout. Aujourd'hui, je ne sais plus si j'ai eu tort ou non d'avoir accepté que ma belle-mère vienne me soutenir, tellement sa présence a affecté la transition.

mari, devant le cousin de mon mari, devant ceux qui nous servaient ou qui travaillaient et qui travaillaient dans l'entreprise de mon mari. Je crie, elle dit, je crie sur elle, je l'insulte, je ne la respecte pas. Le plus difficile dans tout ceci, souveraine, c'est cette impression que j'avais d'avoir perdu, que j'ai eue d'avoir perdu mon mari. Il ne me défendait jamais. Je ne l'ai jamais vu dire à sa mère, demander à sa mère d'arrêter de me critiquer. Il prenait au contraire toujours le parti de sa mère, croyait qu'en tout ce qu'elle disait, j'ai vécu ce calvaire pendant 5 mois. Je ne supportais plus cette atmosphère. Alors un jour, j'ai décidé de me défendre, vu que celui qui était supposé le faire ne le faisait pas, était aveuglé par l'amour de sa mère. Et ce jour-là, j'ai mélangé tout le monde. Je me suis battue avec mon mari. Je l'ai mordu très bien et traité sa mère de sorcière et de briseuse de foyer. J'avais mal, je ne savais plus quoi faire. Ce que mon mari n'a pas du tout apprécié. Il a immédiatement appelé notre pasteur, lui a expliqué la situation. Après m'avoir écouté, le pasteur m'a donné des conseils et m'a demandé de m'excuser auprès de ma belle-mère, ce que j'ai fait, et a demandé à mon mari de faire partir sa mère parce que rien ne pouvait s'arranger dans une telle atmosphère. Mon mari a écouté le pasteur et a fait partir sa mère une semaine après, et les choses sont devenues normales, gloire à Dieu. Mais ça ne s'arrête pas là, souveraine. 2 ans après, je suis tombée de nouveau enceinte. Même scénario. À 7 mois de grossesse, mon mari m'annonce que sa mère arrive pour me soutenir. Proposition que j'ai refusée parce que la tranquillité et la paix de mon foyer et de mes enfants étaient la chose après laquelle je soupirais le plus. J'ai immédiatement informé le pasteur du plan de mon mari. Le pasteur l'a interpellé, le pasteur l'a appelé, il a interpellé sur les dangers de faire revenir sa mère. Mais mon mari, comme d'habitude, a su déjouer les conseils du pasteur. Malgré ses interpellations, mon mari a laissé venir sa mère. Mais comme on dit, les mêmes causes produisent les mêmes effets. J'ai vécu les mêmes souffrances, beaucoup plus graves cette fois-ci. Je vous épargne les détails. Mon mari, comme d'habitude, ne m'a jamais défendu, ni défendre mes enfants. Au contraire, il a défendu sa mère. Elle a souffert pour, devant sa mère, il disait, elle a souffert pour nous. Quand mon père est parti, j'ai vu ma mère souffrir, j'ai vu ma mère se démerder pour nous nourrir, moi et mes frères. Alors le respect que j'ai pour ma mère, je ne permettrai à personne de lui manquer de respect. Voici les propos de mon mari. Aujourd'hui où je vous écris, vous me diriez, non, aujourd'hui je vous écris pour que vous me disiez, vous me donniez des conseils et que vous me disiez comment je fais pour vivre heureuse encore parce que je ne le suis plus. Comment est-ce que je peux réussir à me relever parce que je suis à terre? Comment est-ce que je fais pour vivre un peu pour moi et pour mes enfants? Toutes les belles-mères sont-elles comme la mienne? Toutes les belles familles sont-elles comme la mienne? Aujourd'hui, les affaires de mon mari ont pris un mauvais coup. La question que je me pose est, où sont ceux qui m'insultaient? Où sont ceux qui me traitaient de mauvaise épouse pour aider mon mari à se relever? Où sont-ils? Je suis épuisée. Je n'ai plus de force. Aidez-moi, sachant que la Bible est claire. Que dois-je faire? Voici le courrier de notre sœur. C'était quoi son nom déjà que je lui ai donné? Ok, c'était Cécile. Alors voici le courrier de notre sœur Cécile. Que Dieu vous fortifie. Chère sœur, si vous aussi vous souhaitez, je l'ai dit tout à l'heure, que nous lisions votre histoire ici à l'antenne, envoyez-nous cette histoire, envoyez-nous votre cas, ce qui vous fait souffrir au 01 40 43
76 69 01 40

43 16 69. C'est un numéro WhatsApp. Vous écrivez votre histoire, vous laissez votre nom. Si vous voulez, vous le changez déjà et vous nous l'envoyez. Si cela nécessite que nous vous rencontrons, nous vous rencontrerons par la grâce de Dieu. Voici le cas de ce soir. Relation belle-mère, belle-fille. 07 58 21 21 21 05 44 56 2 fois 74. Si vous voulez donner votre avis, le téléphone est ouvert à présent.

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1: Oui, vous méritez de vivre. Allô.
2: Allô, bonjour, c'est Radio Fréquence Vie.
1: Oui, c'est ça.
2: Ouais, rien de grave. Merci. Ma vie est menacée. 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
1: Vous êtes trompé d'émission, madame. C'est pas l'émission, c'est l'émission après. C'est l'émission qui viendra à 23h. 07 58 21 21 21, voici le cas de notre sœur Cécile et de son mari Paul. Relation belle-mère, belle-fille. Cécile dit qu'elle est mariée depuis, je regarde, elle est mariée depuis 7 ans. Elle était très heureuse avec son mari au départ. Elle vivait l'amour. Le Seigneur les a visités avec un premier fils qui n'est pas resté. Et sa mère, à elle, est venue la soutenir pendant cette période-là. Et malheureusement, elle a perdu son enfant. Et dans les phrases que son mari laisse sortir, c'est tout comme s'il accusait la mère d'avoir été la responsable du décès de son premier fils. Alors la deuxième fois, le mari dit, c'est ma mère qui vient. Cette fois-ci, ce n'est pas ta mère qui vient. Et la mère vient, la mère mélange tout. La mère mélange le mariage, la mère accuse Madame Cécile d'être méchante, elle accuse Madame Cécile de ne pas s'occuper de sa propre fille, de ne pas lui donner à téter, elle accuse sa fille de vraiment être une mauvaise épouse, et ce qu'elle recherchait, c'était le secours de son mari. Malheureusement, le mari ne venait jamais à son secours. Malheureusement, ce mari ne venait jamais la défendre devant sa mère. Et elle disait, ce qui lui fait mal, c'est qu'elle pouvait lire dans les mots de son mari qu'il accusait sa mère d'être responsable de la mort de son premier enfant. Mais au-delà de tout ça, Madame Cécile a gardé là, au nom de la paix, elle a accepté beaucoup de choses, elle a écouté. Elle est restée calme, elle n'a accusé personne, elle n'a insulté personne, selon Romains 12, verset 13, qui dit « S'il est possible, autant que cela dépend de vous, soyez en paix avec tous les hommes. » Aujourd'hui, elle dit « Je ne sais plus si j'aime mon mari, je ne sais plus si mon mari m'aime, parce que notre tranquillité a disparu, la tranquillité de notre foyer a disparu. » Elle ne sait plus, elle dit que nos relations se sont détériorées. Elle énumère les coups de sa mère, de sa belle-mère, les insultes, le manque de respect. Et elle a l'impression que son mari ne la défend jamais. Alors cette atmosphère était devenue terrible entre elle et son mari. Le pasteur a été informé. Le pasteur a demandé à la belle-mère de partir. Bon, a dit au mari de demander à sa mère de rentrer parce qu'il y avait trop de tensions. Ce que le mari a accepté. Et deuxième enfant, le mari encore faire venir sa mère et elle dit, comme les mêmes causes produisent les mêmes effets, j'ai souffert plus, beaucoup plus que la première fois. Voilà le cas de notre sœur Cécile. Sa belle-mère et elle, à couteau tiré. Aujourd'hui, les affaires de son mari ont pris un coup. Elle demande où sont ces personnes-là qui m'insultaient pour aider mon mari à se relever. Même le mari n'a pas de réponse. 07, insister, devons avoir peut-être un petit problème de technique. 07 58 21 21 21 05 44 56 2 fois 74. Voici l'histoire de Madame Cécile. Comment je fais? Comment je peux réussir à me relever? Comment je fais pour vivre un peu pour moi et pour mes enfants? Toutes les belles mères sont-elles comme la mienne? Toutes les belles familles sont-elles comme la mienne? Aujourd'hui, les affaires de mon mari ont pris un coup. Où sont ces personnes? Elle dit, je suis fatiguée, je suis épuisée, je n'ai plus de force. Aidez-moi. Sachant que la Bible nous demande de ne pas divorcer, que dois-je faire pour vivre un peu pour moi et pour mes enfants? Voici l'histoire de Madame Cécile. 07 58 21 21 21 05 44 56 2 fois 74.

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1: Oui, vous méritez de vivre pleinement et de trouver votre paix intérieure, comme notre sœur Cécile. Appelons bonjour. Allô? Insistez, nous allons pouvoir vous avoir. 07 58 21 21 21 05 44 56 2 fois 74. 07 58 21 21 21 05 44 56 2 fois 74. Voici l'histoire de notre sœur Cécile. Voici son histoire. Qu'est-ce qu'on peut faire pour l'aider? Quel est votre avis? Elle dit, aujourd'hui où je vous écris, vous... Allô?
2: Allô?
1: Allô?
2: Allô?
1: Allô, oui. Bonsoir, ma soeur.
2: Bonsoir. Non, c'est Gaston.
1: D'accord. Allez-y. Bonjour, mon frère.
2: Bonjour.
1: D'accord.
2: Merci. Il y a rien de grave.
1: D'accord.
2: Depuis, ça fait 9 ans, ma femme a laissé. Il y a 4 ans. Voilà, je fais 4 enfants, elle, parce que si ce qu'elle fait, ça m'a donné une maladie. Il veut que papa n'a pas prié pour moi.
1: D'accord. La prière, c'est après cette émission. Ce n'est pas cette émission. L'émission qui vient. Émission. Voilà, c'est l'émission qui vient à 23h, qui sera animée par Djadja et Ephraim. C'est lui qui, le pasteur qui est là, il prie pour les cas. Ici, nous avons posé un cas et nous voulons un avis pour aider les sœurs.
2: Non, pour quel cas?
1: Raccrochez, on va vous expliquer. Raccrochez, on va vous dire, vous allez écouter. Alors, 07 58 21 21 21 05 44 56 2 fois 74. Notre histoire, c'est Madame Cécile. Madame Cécile qui est mariée à Monsieur Paul depuis 7 ans aujourd'hui. Ils ont eu un premier enfant qui est décédé et la mère de Madame Cécile est venue pour soutenir sa fille. C'est le mari qui a demandé que la mère vienne pour soutenir sa fille. Et malheureusement, quand elle est arrivée, après l'accouchement, la jeune femme, Madame Cécile, a perdu son bébé. Mais comme elle a accouché par césarienne, alors le monsieur, 4 mois après, la mère est rentrée. La mère est rentrée parce qu'elle a vu que sa fille se portait mieux et elle est retournée. Alors 2 ans après, 1 an après, le Seigneur les a encore visités et Madame Cécile est tombée enceinte. Et cette fois-ci, c'était une fille qu'elle avait accouchée. Qu'elle a accouché d'une fille. Alors le père lui a dit... ma mère viendra cette fois-ci pour s'occuper de toi. Mais Madame Cécile dit que quand elle écoutait son mari, elle avait l'impression que son mari accusait sa mère. Allô?
3: Allô?
1: Oui, allô?
3: Oui, bonsoir, madame.
1: Bonsoir, madame.
3: Oui, je voulais intervenir.
1: Allez-y, madame. On prend votre nom, c'est anonyme.
3: Oui, c'est... Anonyme.
1: D'accord, il n'y a pas de
3: oui,
1: problème.
3: Oui, je voulais dire vraiment beaucoup de courage à Madame Cécile.
1: D'accord.
3: Ce qu'elle doit faire, c'est de prier en secret.
1: D'accord.
3: De demander à Dieu d'intervenir. Cette belle-mère, elle ira, ne viendra plus jamais.
1: D'accord.
3: C'est la prière seulement. Parce que si elle aime son mari, peut pas abandonner ses enfants pour sa belle-mère.
1: C'est ça.
3: Mais tout, il faut faire recours à Dieu.
1: D'accord.
3: Elle prêche chez nous dans le secret. Mm-hmm. Ça ne peut pas être aujourd'hui ni demain. Mm-hmm. Dieu agira.
1: D'accord.
3: C'est tout ce que je peux dire à ma soeur.
1: Merci beaucoup, madame, à vous.
3: Courage.
1: D'accord. Merci beaucoup.
3: Dieu a tout. Mm-hmm. Dieu fait tout pour nous.
1: Amen.
3: Parce que le foyer, c'est Dieu qui demande, donc il va intervenir.
1: Mm-hmm. Merci beaucoup, madame. Merci pour vos mots d'encouragement. Merci, sœur Cécile. Voici un message pour vous. Fléchissez genoux, priez. Madame dit, ça peut ne pas être aujourd'hui, ça peut ne pas être demain, mais Dieu le fera, parce que Dieu aime le mariage. Merci beaucoup, madame, pour vos mots d'encouragement. 07 58 21 21 21 05 44 56 2 fois 74 07 58 21 21 21 05 44 56 2 fois 74. La femme Cécile dit, comment est-ce que je peux réussir à me relever? Comment je fais pour vivre un peu pour moi et pour mes enfants? Toutes les belles-mères sont-elles comme la mienne? Toutes les belles familles sont-elles comme la mienne? Aujourd'hui, mes affaires, les affaires de mon mari ont pris un coup. La question que je me pose est, où sont ceux qui m'insultaient? Où sont ceux qui me traitaient de mauvaise épouse? Pour aider mon mari à se relever. Où sont-ils? Je suis épuisée. Je n'ai plus de force. Aidez-moi, sachant que la Bible est claire. On ne divorce pas. Que dois-je faire? Madame Cécile, pour ceux qui nous prennent en marche, c'est une jeune dame qui s'est mariée il y a de cela 7 ans. Elle a eu un premier enfant qui est décédé et pour le premier bébé, sa mère à elle est venue pour la soutenir et le bébé malheureusement est décédé. Un an après, le Seigneur les a encore visités et elle a accouché d'une fille et le mari lui a dit, cette fois-ci, c'est ma mère qui vient, pas la tienne. Elle dit qu'elle sentait dans les phrases, dans les mots de son mari, un ton accusateur. Oui, alors elle lui a demandé directement, qu'est-ce que tu veux dire par là? Auditeur, bonjour.
4: Allô?
1: Allô?
4: Oui, bonsoir, madame.
1: Bonsoir, madame.
4: C'est Kouassi Jeannès.
1: D'accord. Madame Kouassi, allez-y, madame.
4: Bon, ce que je voulais dire à mon maman,
1: d'accord.
4: Elle n'est qu'à filmer dans la prière.
1: D'accord.
4: Elle n'est qu'à secouer. Quand son mari va partir au travail, elle n'est qu'à réclamer. J'ai écouté la femme des pasteurs. Elle dit, au début, là, son mari l'a frappé.
1: D'accord.
4: Même au milieu des gens. Mais elle s'est mise dans la prière pour invoquer la main de Dieu. Pour crier à Jésus. Aujourd'hui, mm-hmm. son mari est devenu pasteur aussi. Mm-hmm. Son mari l'aime. Juste quand les gens demandent, c'est quel marabout elle est partie voir. Notre marabout, là, c'est Jésus.
1: Mm-hmm.
4: Elle n'est qu'à s'incliner dans la prière. Puis elle n'est qu'à fermer la porte à sa belle-mère dans la prière.
1: D'accord.
4: Elle n'est qu'à fermer la porte. Seigneur, je mets un divorce total entre ma belle-mère et son fils. Mm-hmm. Et je ferme cette porte. Mmh. Si elle ferme cette porte là, cette femme là va plus rentrer.
1: Mmh.
4: Va l'appeler de lui pour dire non, je voulais prendre les nouvelles de les enfants et vous, c'est fini.
1: D'accord.
4: Et quand elle se met à prier, c'est la prière celle qui va intervenir. C'est la prière que notre bébé. Elle n'a qu'à se mettre dans la prière, elle n'a qu'à aimer toujours comme elle. Mmh. Réclamer l'amour qui est parti là. Réclamer le premier amour, Dieu va intervenir.
1: D'accord.
4: Merci madame, que Dieu la fasse.
1: Merci beaucoup, madame. Amen. Que Dieu vous fortifie, madame Cécile. Merci beaucoup, madame Kouassi, pour votre intervention. Madame Cécile, on dit la prière de fermer la porte à la belle-mère. Dit au nom de Jésus, je ferme la porte à ma belle-mère ici. Et puis la porte sera fermée. C'est la foi, la Bible dit qu'il vous soit fait selon votre foi. Voici l'histoire de madame Cécile. 07 58 21 21 21 05 44. Allô? Allô? Allô?
5: Allô?
1: Oui, bonsoir monsieur.
5: Bonsoir madame.
1: Allez-y, on prend votre nom, c'est anonymat.
5: C'est Monsieur Digbo.
1: Monsieur Digbo, allez-y, Monsieur Digbo, nous vous écoutons.
5: conscience que j'ai oublié le cas de madame.
1: D'accord.
5: Voilà, c'est justement le billet. Le mariage, ce n'est pas facile.
1: D'accord.
5: C'est beaucoup aussi attaqué.
1: Mm-hmm.
5: C'est beaucoup attaqué. Et elle est chrétienne.
1: Mm-hmm.
5: Elle est chrétienne.
1: Oui.
5: Voilà, il y a une. Si dans sa prière, là, le diable voulant l'atteindre, elle, qui n'arrive pas là. Il est capable même de passer par elle-même, son propre mari.
1: Monsieur.
5: Il est capable même de passer par sa belle-mère.
1: Mm-hmm.
5: Il n'y a pas de mauvaise belle-mère, il n'y a pas de mauvais mari. C'est juste prier.
1: Mm-hmm.
5: C'est juste prier. Si elle était mauvaise là, la belle-mère, si elle était mauvaise, elle n'allait jamais donner son fils à la dame.
1: D'accord.
5: Elle allait tout faire pour avant même que la relation aille jusqu'au mariage. Elle allait s'opposer. Et on connaît, on voit un peu le comportement des mamans. Quand elles ne veulent pas d'une fille, elles font tout. Toi-même, tu te demandes, est-ce que c'est vraiment ce que Dieu même a dit, la concernant. Voilà. Mm-hmm. Donc, si elle arrive juste au mariage, ce n'est pas la belle-mère n'est pas méchante. C'est le diable qui est en train de passer par la belle-mère, elle.
1: D'accord.
5: Aujourd'hui, là, elle n'aime pas de. Elle aime son mari ou même si son mari l'aime. Moi, je dis qu'elle aime son mari. C'est l'œuvre du diable.
1: D'accord.
5: C'est tout ça là, le diable. C'est l'œuvre du diable. Le diable qui est en train de jouer comme ça avec son père.
1: D'accord.
5: Elle a qu'à prier. Je vais aussi essayer aussi de. Je ne sais pas si elle m'écoute, si elle nous écoute.
1: Oui, elle écoute.
5: Je vais donner aussi mon témoignage.
1: D'accord.
5: Voilà.
1: Ah, ça,
5: je me
1: bien.
5: Suis marié en 2017.
1: D'accord.
5: 2016-2017.
1: D'accord.
5: Voilà, j'étais très, très, très jeune. J'avais 24 ans, ma femme avait 23 ans.
1: D'accord.
5: Et après notre mariage, tout allait bien. C'était le couple parfait. Mmh. Puis 2 ans après, paf, les disputes ont commencé dans la maison.
1: D'accord.
5: Par là. Et chacun a décidé de... On a décidé de se séparer.
1: Mmh.
5: On allait à l'église, le pasteur s'est opposé. Le pasteur essayait de nous parler, de prier pour nous. Devant le pasteur, on a dit, on a compris. Mais quand on arrive à la maison, chacun s'assoit, chacun de son côté.
1: Mmh.
5: Et on est resté dans ça jusqu'à je ne pouvais plus tenir. Elle aussi, elle a demandé à ce qu'on se sépare. Nous deux, on a décidé ensemble de se séparer. Et on a adressé un courrier au tribunal pour ne pas divorcer à l'amiable.
1: Wow.
5: Et on s'est dit que ce n'était pas Dieu, quoi. Le mariage, on n'a pas prié.
1: Mm.
5: Et il y a des gens qui nous disaient, effectivement, vous n'avez pas prié. Mm. Des gens même qui nous disaient, effectivement, vous n'avez pas prié. Et c'est pas ta faute. Et il y a tous ces propos-là, toutes ces paroles-là, même il y a certaines personnes même. Ils avaient la crainte de Dieu. Il y avait des gens même qui étaient des pasteurs qui faisaient sortir chez eux des poupons au-dessus de leur bouche. Non, c'est pas ta femme. C'est pas ta femme. Et je suis resté dedans comme ça. Quand nous sommes allés au tribunal, le juge nous a chassés. Il nous a dit que vous pensez que le mariage est en silence pour se marier. Sortez de mon bureau. Et à trois reprises, il nous a chassés de son bureau. Et c'est ainsi comme ça, chacun a pris sa route. Madame, je vous assure que quand moi et ma femme nous sommes séparés, moi quand je suis sorti de ce mariage-là, j'ai eu 2 enfants dehors. Ma femme, c'est quand elle est sortie de là qu'elle a commencé à prier, elle a commencé à chercher la face de Dieu.
1: D'accord.
5: Je vous assure que ça fait 7 ans. Je me suis séparé de ma femme pendant 7 ans.
1: Mm.
5: Et c'est après 7 ans, j'étais au volant. Mm. Je tournais au rond, c'est mangué. Je ne voyais rien devant mon frère, tout était flou devant moi. Et c'est ça, j'ai demandé à Dieu, Seigneur, qu'est-ce qui se passe? C'est pas ce que tu m'as dit, tu m'as promis, voici ce que tu m'as dit, voici ce que tu m'as dit. Et Dieu va me dire, au volant de ma voiture, pendant que je suis en train d'adorer, Dieu va me dire, mais je te vois à moitié.
1: Mm.
5: Je dis, mais Seigneur, comment tu me vois à moitié? Je dis, et ta femme? À ce moment, je venais de sortir une relation qui m'a vraiment blessé. Mais ce n'est pas, mais tu as vu cette fille-là, comment elle s'est comportée. Et il répète encore, et ta femme. automatiquement mon esprit passe sur, disons, ma femme avec qui je me suis marié légalement. Mm. Bon, ce n'est celle-là, elle est là. Bon, est-ce que celle-là va accepter de revenir encore avec moi, tout ça? Bon, d'accord. Si c'est vraiment toi qui es dedans, si c'est toi qui as emmené encore mon cœur, mon esprit encore sur elle, bon, je vais l'appeler. Essayer de calmer tout, essayer de parler avec elle, voir dans quelle mesure on va tout laisser tomber, prier et puis reprendre à zéro. Quoi.
1: D'accord.
5: Et j'appelle ma femme, je lui demande comment tu vas, mamie. Elle dit ça va. Elle dit mais toi tu es où? Elle dit elle est à Amman. Je lui dis bon, gentiment, j'ai envie de te voir, pourquoi tu as envie de me voir? Elle me dit mais elle n'a pas de transport. Je fais le dépôt à ma femme à midi, le lendemain matin, ma femme saute dans le car et vient. J'appelle son papa pour lui demander pardon, voir dans quelle mesure on va payer des pailles, qu'on sort tout ça pour aller demander pardon.
1: D'accord.
5: Mais son papa est passé, il m'a dit, mais lui, il sait pas que moi, avec sa fille, il n'y a pas là, ben. Lui, il n'a rien à payer, il a déjà fait la dot, on l'a déjà marié légalement. Il y a des disputes là, ça c'est inévitable. Mm-hmm. Puis après toutes ces années-là, j'ai pris conscience que Dieu a permis qu'on se revienne encore ensemble. Lui, il ne fait que rendre gloire à Dieu. Mmh. Lui n'a rien à prendre de ma part, il n'a rien à donner, il est venu chercher ma femme.
1: Merci Seigneur.
5: Voilà comment j'ai récupéré mon épouse. On allait devant le pasteur a célébré, il a prié, on a reconfessionné nos alliances, on a porté nos alliances. Aujourd'hui, ça fait 9 ans de mariage.
1: Merci.
5: Wow. 9 ans de mariage. Aujourd'hui, là, je ne peux pas dire à quelqu'un que ma chérie, ce n'est pas ton mari qui est là. Ce n'est pas possible.
1: Mmh.
5: Il faut prier. Le diable attaque le mariage.
1: Bien sûr.
5: Et il attaque le mariage sévèrement. Mm-hmm. Il ne joue pas avec. Parce que le mariage, c'est un pas de l'unité.
1: Mm-hmm.
5: Si pas de l'unité, pas de Dieu. Dieu est uni. Dieu est un, Dieu le Père, Dieu le Fils, Dieu le Saint-Esprit. Ils sont un. Donc quand on parle du mariage, il n'est pas dedans. Le diable n'est pas dedans. Il ne veut même pas même. Donc, j'ai dit à ma soeur ceci de prier.
1: Mm-hmm.
5: Aujourd'hui, là, après sept années, Dieu a permis que les 7 années-là, ma femme n'a pas vu, aucun homme n'a vu le corps de ma femme. Aucun homme. Mais moi, je suis sorti de là, de cette relation-là. J'ai eu 2 enfants. Et ma femme a accepté mes 2 enfants-là. Je vous assure que je vous parle, il y a des larmes dans mes yeux.
1: Que Dieu vous bénisse.
5: Vous m'entendez?
1: Je vous entends très bien. Et les auditeurs aussi vous entendent. Alléluia.
5: Dieu m'a fait grâce. Dieu m'a fait grâce. Il m'a ramené ma femme. Et même elle était prête à tout laisser tomber. Le Saint-Esprit lui disait, ne le laisse pas, c'est ton mari, il va revenir, ne t'inquiète pas. Et si tu acceptes de divorcer, lui-là, il va mourir. Il ne faut pas divorcer, laisse-le comme ça, il va revenir à toi.
1: Amen.
5: Juste après 7 années, elle a patienté pendant 7 ans. Pendant que même ses soeurs lui disaient, il faut refaire ta vie. Ma femme est restée là, constante, en train de prier, chercher la face de Dieu. Après 7 ans, je suis revenu dans sa vie.
1: Merci Seigneur.
5: Aujourd'hui, là, c'est un bonheur. Quand je la vois constante, je dis, c'est mon trésor, c'est mon œuvre.
1: Amen. Merci beaucoup, Monsieur Dubois.
5: Aujourd'hui, il ne faut pas, elle va se laisser, elle n'a qu'à prier.
1: D'accord.
5: C'est son trésor là qui est ce monsieur-là.
1: D'accord.
5: C'est son trésor.
1: Merci.
5: Le Satan est passé seulement que ça passe à belle mère. Elle a qu'à se calmer, elle a qu'à prier, elle a qu'à prier sur genoux seulement.
1: D'accord.
5: Elle a qu'à prier.
1: Merci beaucoup, M. Dibo. Merci beaucoup. Beau témoignage, vraiment. Et c'est un très, très, très beau témoignage. M. Dibo a dit beaucoup de choses, mais moi, j'ai retenu une seule phrase dedans. Il a dit que quand le diable veut vous attaquer, il utilise n'importe qui. Et si vous n'avez pas compris ça avant d'entrer dans le mariage, vous allez vous battre avec la mauvaise personne, alors que l'ennemi commun, c'est le diable qui ne veut pas que vous vous réjouissiez dans votre mariage. Merci beaucoup, M. Dibo, pour votre témoignage. C'est un très beau témoignage. Et lorsque Dieu lui parlait de sa femme, Dieu lui disait, je te vois à moitié. Waouh. 07, allô, appelant, bonjour.
6: Oui, bonsoir, Madame Odélie.
1: Bonsoir, Dame Kwadio, comment ça va?
6: Ça va, ça va.
1: D'accord, allons-y.
6: En fait, les autres ont tellement tout dit. Je ne sais pas ce que je peux ajouter d'autre.
1: D'accord.
6: Je veux encourager ma soeur Cécile à la prière. Comme vous-même l'avez dit. Il ne faudrait pas qu'on se trompe des cibles. Voilà. tombe dessus, le bébé est en train de se débattre à côté.
1: C'est ça.
6: Le diable continue de faire son travail. Mmh. Et notre meilleure âme, c'est la prière. Voilà. Tout ce que je peux dire à ma soeur, c'est de prier. Mmh. La prière, la prière, la prière, et rien d'autre que la prière. En gardant la foi, mmh. en gardant l'obéissance à la parole de Dieu. Mmh. Voilà, c'est tout ce que je peux.
1: Merci beaucoup, Daniel Cadio. Merci beaucoup à notre sœur. Que Dieu fortifie Madame Cécile. Vous avez, ouais, vous avez que de belles paroles. Quand elle dit comment je fais, est-ce que comment je fais pour comment est-ce que je peux réussir à me relever? Comment je fais pour vivre un peu pour moi et pour mes enfants? Toutes les belles mères sont-elles comme la mienne? Toutes les belles familles sont-elles comme la mienne? Vous sentez des questions que quelqu'un se pose, qui recherche une réponse? Vraiment, aider notre sœur. Comment elle fait pour vivre un peu pour elle? Allô?
7: Allô?
1: Allô, oui?
7: Maman Odili, sois béni.
1: Amen. Merci, Papa Kbe. Dieu vous bénisse aussi.
7: Merci. Dieu, c'est la prière, hein?
1: D'accord.
7: La prière. Là, oui, j'attendais un peu pour que tu... Parce que je voudrais un peu connaître la position de son mari. Parce que là où vous étiez en train d'expliquer, qu'est-ce que tu veux dire? Son mari a dit quoi là?
1: Son mari, je regarde le courrier. Qu'est-ce que tu veux? Ok, là où elle posait la question à son mari,
7: voilà,
1: si ouais. sa mère est vraiment sorcière, d'accord, je prends... Je regarde le... D'accord. Voilà, ok, elle a dit, mon mari m'a dit, cette fois, c'est ma mère qui viendra. Je pouvais lire entre ces mots qu'il accusait ma mère d'être responsable de la perte de notre premier enfant. Lorsque je lui ai posé la question de façon directe, il ne m'a pas répondu. Elle dit qu'il ne lui a pas répondu. Il ne m'a pas répondu, il a simplement répété, je dis, cette fois, c'est ma mère qui viendra. Point. Voici la réponse.
7: D'accord. Mmh. Et c'est là ils sont restés.
1: Et c'est là ils sont restés et puis la mère est venue.
7: Bien.
1: Mmh. Et elle a dit, au nom de la paix, j'ai accepté. Parce que la Bible dit, s'il est possible, autant que cela dépend de vous, soyez en paix avec tous les hommes. Et c'est ce que j'ai fait, au nom de la paix. Romains 12, verset 18. Voici comment elle a conclu cette partie.
7: Tout à fait. Mmh. Faut pas qu'elle s'en fête.
1: D'accord.
7: Qu'elle s'en fête parce que quoi qui se passe.
1: Mm-hmm.
7: Tu crois qu'elle est chrétienne?
1: Oui.
7: Et que son mari l'est également.
1: Mm-hmm.
7: Voilà. Les exemples que les gens ont donnés, c'est très bon.
1: Mm-hmm.
7: Et je vais l'exhorter.
1: D'accord.
7: Parce que ce n'est que la prière. Hein.
1: D'accord.
7: C'est que la prière, le côté accusateur, elle n'a qu'à laisser.
1: D'accord.
7: Elle se met à la prière. Se met à la prière, il faut qu'elle ait la résilience.
1: Mm-hmm.
7: Parce que ce à quoi s'attaque le diable, c'est le mariage.
1: Mm-hmm.
7: Le mariage. David pouvait dire, quand je traverse la vallée de l'homme la mort, mm-hmm. je ne crains aucun mal.
1: Mm-hmm.
7: Psaume 23.
1: Mm-hmm.
7: Tous ces termes-là. La vallée de l'ombre de la mort, ce sont les épreuves.
1: Bien sûr.
7: Ce sont les épreuves. Mais quand David, dans ce passage, il parle de Dieu comme étant le berger, David se met dans la position de brebis.
1: C'est ça.
7: Voilà. Il ne révèle pas ça, mais il se met dans la position de brebis. Bon berger est bonne brebis. Donc, dans la traversée, il y a toutes des épreuves.
1: Mm-hmm.
7: Et il faut relever. Et avec la parole de Dieu, assis dans la parole.
1: D'accord.
7: David pouvait dire que quand il traverse la vallée, il ne craint aucun mal.
1: Mm-hmm.
7: Hein? Dieu le conduit dans des verts pâturages,
1: mm-hmm.
7: dans des eaux paisibles.
1: Mm-hmm.
7: Hein? Son bâton et sa houlette me rassurent.
1: Bien sûr. Mm-hmm.
7: Il fait confiance à Dieu. Il fait confiance à Dieu. Ma fille, qu'elle se mette en prière.
1: D'accord.
7: Le côté accusateur, elle n'a qu'à laisser. Elle n'a qu'à laisser.
1: Okay.
7: Le mariage, c'est ce que le diable attaque le plus.
1: D'accord.
7: Je lui fais le quoi? D'accord. Avant de rentrer, de connaître le Seigneur, j'avais avec ma femme depuis 83. J'ai eu deux enfants avec ma femme et deux enfants ailleurs. C'est en 90 que j'ai connu le Seigneur.
1: D'accord.
7: Mais quel combat! La famille, voyant l'étoile de ma femme, ne voulait pas qu'elle reste à côté de moi. Bataille sur bataille, au point que, quand j'ai proposé même le mariage à ma femme, elle a refusé. Parce qu'elle ne voyait pas de l'assurance dans le foyer. Mais c'était un combat. Mais après mon baptême, mon Dieu, le combat. On a combattu.
1: D'accord.
7: Femme, 83. Ça, c'était un mariage, non, chose, hein, parce que c'est dans le monde qu'on s'est connu. Bon. On a défié les parents ici et là. Maintenant, je suis chrétien à partir de 90. Je propose marier à la femme, elle refuse. Bon, elle est dans son droit. Dans prière, prière. Maman Didi, tu sais en quelle année on a fait notre régime de mariage?
1: Non.
7: 2013. Ça, c'est après quoi? Après 30 ans.
1: 90-2013.
7: 30 ans. Aujourd'hui, ça fait 42 ans de vie commune.
1: Amen.
7: C'est ça là qu'on devait briser. C'est l'entame de ces problèmes-là. Mais c'est la prière. Parce que Dieu même est intervenu dedans.
1: C'est ça.
7: Quand j'ai souligné le problème à mon pasteur, dont la femme aussi est pasteur, il dit non, mais une femme dont les parents même sont pas chauds, tu vas faire quoi avec elle? J'ai dit non. La parole de Dieu ne dit pas ça. Oui, je me suis entêté. Mais avec la parole de Dieu.
1: D'accord.
7: On l'a fait, on a soutenu en prière. Voilà, elle n'a qu'à prier.
1: Merci beaucoup.
7: Voilà.
1: Merci, Papa Kwe. Sœur Cécile, tout le monde vous soutient. Bon, il y a quelque chose que j'attends. Hein. C'est vrai que il faut prier. On demande à la sœur de prier. Mais il n'y a personne qui a déjà donné un conseil au mari. Moi, je m'appuie sur les questions que la sœur Cécile a posées ici. Elle dit, bon, je ne sais pas, peut-être si je la rencontre. Elle dit, comment je fais pour réussir à me relever? Comment je fais pour vivre un peu pour moi et pour mes enfants? Allô?
8: Appelons. Allô, bonsoir. Bonsoir, maman Odélie.
1: Bonsoir, papa.
8: Oui. Papa Kman depuis Adjamé, Kman Élisée depuis Adjamé.
1: Papa Kman Élisée, bonne arrivée Papa Kman, allez-y.
8: Bon, moi je voudrais d'abord fortifier maman Cécile.
1: D'accord.
8: De prendre courage. Qu'elle puise sa joie en Jésus-Christ.
1: Amen.
8: Parce qu'elle demande comment est-ce qu'elle va faire pour avoir de la joie.
1: C'est ça.
8: Sa joie ne dépend pas des biens matériels qu'elle a. Sa joie ne dépend pas même de ce qu'elle de son environnement, mais elle puise sa joie en Jésus-Christ.
1: D'accord.
8: Cette joie-là sera éternelle. Maintenant, pour parler à son mari, la Bible dit dans Éphésiens 5, verset 28, que nous devons aimer nos femmes comme nos propres corps. Bon, de toute façon, tu ne peux pas faire du mal à ton corps, tu ne peux pas faire du mal à ta femme. Parce que en faisant cette blessure que tu crées là, c'est à ton propre corps que tu fais.
1: Bien sûr.
8: Donc, à un moment, ceci, je vais dire, c'est vrai, la prière, il faut prier. Et rappelle à Dieu ce que sa parole dit. Il dit, l'homme quittera son père et sa mère et s'attachera à sa femme et ils deviendront une seule chair.
1: C'est ça.
8: C'est pas un homme qui a dit, c'est l'Éternel qui a dit. Donc, père, n'as-tu pas dit ça? Mais regarde, je ne suis pas un avec lui. Parce que tu as dit, tu nous donneras un même cœur, une même vision, une même voix. Mais regarde, nos voix sont dispersées aujourd'hui. Donc, ramène son cœur vers moi, de sorte que nous soyons un. C'est pas, on n'a pas à lutter contre la chair et le sang. Parce que en le faisant, tu viens d'attaquer verbalement à ta belle-mère un jour.
1: Oui, elles se sont déjà attaquées. Elle a mis dans le courrier.
8: Voilà.
1: Elle dit, voilà. Je ne... Attendez, je retrouve le passage. Elle a dit, voilà, elle a dit, celui qui était supposé me défendre, elle a dit, un jour, j'ai mélangé tout le monde. Je me suis battue avec mon mari, et je l'ai mordu très bien et j'ai traité ma belle-mère de sorcière et de briseuse de foyer, ce que mon mari n'a pas apprécié. Parce que celui qui était supposé la défendre ne la défendait pas. Donc, c'est déjà arrivé.
8: Voilà, vous voyez. Donc, du coup, lui, il a préféré prendre parti pour sa maman. Or, quand tu es déconnecté, tu es déconnecté. Si toi, tu ne prends pas la défense de ton épouse, tu la livres à la verdict populaire.
1: Bien sûr.
8: Vous voyez, parce que la Bible dit que la femme est une aide. Mais je me pose la question. Si cette femme n'était pas entrée dans sa vie, est-ce qu'il sera capable de faire des enfants lui seul?
1: Je me demande aussi.
8: Vous voyez. Donc, Dieu a rendu, il a tellement disposé des choses de sorte qu'aujourd'hui, ne voulons pas lui prendre en fait ce que Dieu a disposé comme principe. Une aide est venue parce que tu as ton programme de vie, tu dis je dois avoir des héritiers. Mais toi, tu ne peux pas produire des héritiers toi-même. Donc, tu envoies une personne qui est capable de réaliser le programme de vie que tu as, celui d'avoir des enfants. Donc, Dieu répond à ton besoin et toi, maintenant, ce besoin-là, tu n'arrives pas à avoir ça comme un modèle, comme un trésor. C'est toi qui vilipendes ça, c'est toi qui livres ça. Maman, qu'elle ne tombe pas dans le désarroi, qu'elle se fortifie et qu'elle aille dans la présence de Dieu.
1: D'accord.
8: Seigneur, tu m'as donné un mari. Tu m'as donné d'avoir un foyer. Et ce foyer-là, c'est sur tout que ça repose. De mes propres forces, je vais détruire. Mais avec toi, je réussirai ce foyer.
1: Amen.
8: Alors, Seigneur, déconnecte le cœur de cet homme, de là où il est, et qu'on soit un véritablement comme ta parole l'a dit.
1: Amen.
8: Et on va voir les temps qui vont suivre, les choses vont s'arranger.
1: Alléluia.
8: Parce qu'elle aime vraiment son mari. C'est parce qu'elle aime son mari qu'elle ne sait pas, elle cherche la solution.
1: Bien sûr.
8: Si c'est d'autres personnes, elles auront déjà pris la porte. Mais Dieu va s'appuyer sur l'amour qu'elle a pour son mari et pour ses enfants qu'elle veut voir grandir, il va apporter la stabilité et l'épanouissement dans son foyer.
1: Amen.
8: Comment que Dieu vous bénisse.
1: Amen. Merci beaucoup, Papa. Merci. Très belle. Très bon. On dit quoi? Un encouragement, non? Dja, c'est ça? Ok. Très bon encouragement. Seigneur, le français a disparu. 07-58-21-21-21. Allô, Aspilan, bonjour.
9: Bonjour, c'est moi, Yérie.
1: D'accord.
9: J'avais une maman, son mari était diacre.
1: D'accord, ça c'est maman Kwasi. D'accord, allez-y.
9: Et puis, sa maman est venue les voir parce que c'est les Centrafricains. Maintenant, la maman a trouvé que la maman qui était dans le foyer, elle est trop à l'aise. Elle a demandé à son fils de prendre une deuxième femme. Quelqu'un qui est diacre. À nos grands soucis, notre tonton là, qu'il entend le fait des petites filles. Juste quand ces deux premiers enfants, la grande passait bac, le deuxième passait BPC, il ne donnait plus l'argent de poche. C'est moi, je quittais, où je suis, je partais laisser 2000 francs. Et la maman faisait, d'après les Ivoiriens, riz sauvage pour que les enfants
1: mangent.
9: Et à la veille des compositions de bac, il a frappé la maman devant les enfants. Wow. Alors qu'il était assis à table, il a payé pour les braiser, il était en train de manger avec sa maman. Les enfants n'ont pas encore mangé. Donc la femme a dit que depuis le matin, les enfants n'ont pas encore mangé. Il s'est levé, il a chifflé la femme. Et c'est la grande qui m'a appelé pour dire, tata, il faut venir. Ils sont en train de tuer maman ici. Et c'est arrivé. Quand je suis arrivée là-bas, la maman commençait à ranger ses bagages pour sortir. Je lui ai dit, non, il ne faut pas partir. Elle dit, je ne peux pas. Il ne peut plus rester. Il dit, il faut rester. Mais la belle m'a assis à table, elle est en train de me les briser. Ses petits-enfants n'ont pas encore depuis le matin.
1: Vraiment? D'accord.
9: J'ai dit, maman, tu ne peux pas partir. Elle me dit, tu as une fois fait foyer. Elle dit, je n'ai jamais fait foyer. Mais tu ne peux pas sortir de cette maison. Elle arrange bagage, je fesse bagage, je ramasse même dans son placard. Elle arrange, je fesse. Elle me tape. Je dis, il faut faire tout ce que tu veux, mais tu ne sortiras pas de cette maison. J'ai donné 2000 francs. La petite est partie faire un petit marché, venu préparer, puis ils ont mangé. La belle m'a été assise. Je me suis tournée vers mon tonton là. Je lui ai dit, c'est quoi tu fais? Tu as quoi? Il dit, pourquoi tu me parles comme ça, Bablé? Il dit, je suis obligée de te parler comme ça.
4: tu es sur mon sol ivoirien. Et ce que tu es en train de faire n'est pas bon. Je suis une femme. Mmh. Si on me fait ça, je ne peux pas accepter. Mmh. Parce que je suis mère, tu m'as pris comme ta fille. Ce que tu es en train de faire n'est pas bon. Tu es en train de faire mal. En faisant plaisir à ta maman. Cette maman qui est assise là, c'est quoi? Maman, pourquoi toi tu agis comme ça? Tu n'es pas femme, tu t'es pas mariée aussi.
1: Mmh.
4: Quand j'ai dit ça, le tonton a baissé sa tête. J'ai dit, maman, c'est bon. Elle, elle a mis sa... La dame qui me tapait, qui pleurait, elle a mis sa tête sur moi. Elle a commencé à pleurer. Elle dit, ça va faire. Mm-hmm. Dieu va faire. Moi, ça a fini jusqu'à... Aujourd'hui, là, ils se sont réconciliés. Tout va bien.
1: Gloire à Dieu.
4: Et si je n'avais pas intervenu qu'elle sortait de le foyer, là, le monsieur allait mourir. C'est dans la prière. J'ai aidé la femme. Quand il y a un pasteur qui a dit à la maman, si tu sortais, ton mari mourrait.
1: D'accord.
4: Donc, je veux dire à la maman, il ne faut pas qu'elle va faire bruit. Parce qu'actuellement, son mari n'est pas prêt pour l'écouter.
1: Mm.
4: Mais où son mari va l'écouter, c'est dans la prière.
1: C'est ça.
4: Là où son mari se couche là, elle se met là, elle réclame sa présence là.
1: D'accord.
4: Elle prie par là, elle supplie Dieu. Si c'est toi qui m'as donné cet homme-là, réveille-toi à lui. Réveille-toi à lui. Il y a la femme d'un pasteur qui dit, pour rien, son mari se met en colère. Et je saurais la frapper. Elle dit, elle a tendu la Bible à son mari. Elle dit, tiens, montre-moi la, le passage où on dit l'homme frappe sa femme en tant que pasteur. Il s'est mis à genoux, dit, pardonne-moi.
1: D'accord.
4: Donc, ce que je peux dire à ma maman, là, fais la prière.
1: D'accord.
4: Elle n'est qu'à laisser sa colère devant Dieu. Elle n'est qu'à manifester sa colère là, dans la présence de Dieu pour dire, Seigneur, prends ma colère.
1: D'accord.
4: Mais toi, dirige les rêves. Dieu va changer la situation.
1: Amen.
4: Elle va reconnaître son mari là. Parce que Dieu va prendre le contrôle.
1: Amen. Merci beaucoup.
4: Dieu va intervenir.
1: Amen. Merci beaucoup, maman. Voici Jeannette. Merci beaucoup. 07 58 21 21 21. Un dernier auditeur et c'est terminé pour ce soir. Quand on donne les cas, vous êtes habitué. Moi, je ne donne pas d'avis. Je recueille les avis. Je recueille les avis. Allô, auditeur, bonjour. 07 58 21 21 21 05 44 56 2 fois 74. La semaine prochaine, par la grâce de Dieu, si nous sommes en bonne santé et nous avons une très très longue vie, nous nous retrouverons par la grâce de Dieu pour continuer. On a un autre cas, on verra bien si on le lit ou pas. Allô, auditeur, bonjour.
10: Ah, bonjour.
1: Oui, vous avez une minute et demie. Allez-y,
10: ouais.
1: Monsieur.
10: D'accord. Vraiment, c'est quoi, mais c'est quoi, c'est Borodré.
1: Oui, y a, le téléphone est à, votre radio est allumée.
10: Oui.
1: Voilà, ça fait un bruit ici. Ça fait du bruit ici.
10: D'accord, il y a un radio là.
1: Ça siffle toujours. Allez-y.
10: Je sais, il y a eu un cas, le cas de ce monsieur qui a pris deux femmes, ça s'appelle mère. Voilà, ça s'appelle mère. C'est actuellement. De la vie là, c'est Dieu qui fait tout.
1: Mm-hmm.
10: C'est Dieu qui fait tout. Mais Dieu dit, ah, eh ben la deuxième, ce mari a fait la donne, la petite personne, la braise, ils ont mangé. Il dit non, si tu t'en vas, ce mari va mourir. Il dit, ah bon, ben ta soeur dit non, on va partir. Si tu t'en vas, ce mari va mourir. Il dit, bon, tu peux prier tout Dieu. Elle a levé 2000 pourtant à ses enfants.
1: Mm.
10: Elle dit, ah, va faire marcher, vous êtes préparé, vous êtes mangé.
1: Mm.
10: Ça fait que la femme elle se lève, elle veut partir comme ça. Mais là, ça m'a dit, ah, si tu as fait, ce que ta femme fait là, si ta belle-mère peut marier, ta mère veut marier quelqu'un là, si ce mari veut faire comme ça, là, ça a jugé, elle se fait comme ça.
1: Mmh.
10: Là, déjà, le monsieur aussi, il a eu conscience, il a baissé sa tête.
1: Oui.
10: Sa tête dit non, bon, ah, j'ai compris. J'ai
1: besoin
10: de pardon.
1: Mmh.
10: Donc, priez Dieu, dit qu'on savait, tout le foyer s'est résolu.
1: Mmh.
10: Ça fait que, c'est le même cas, il a vécu le mari de ma soeur, ma petite soeur.
1: Vous avez 30 secondes, il reste 30 secondes. Voilà.
10: D'accord. Mmh. Là, ma grand, ma petite soeur, elle a se marie, la petite femme. Sa petite femme, elle a fait mariage. Ils ont fait d'autres. Les autres, ils ont fait d'autres. Les deux ont fait d'autres. Ça veut dire que même foyer, le maladie, la femme, elle a fait.
1: Je demandais, attendez s'il vous plaît, votre soeur qui s'est mariée avec le mari de deux femmes là, ils sont chrétiens?
10: Oui, ils sont chrétiens.
1: Ils sont chrétiens, ils font quoi deux femmes? Elles font quoi deux femmes dans un foyer?
10: Non, attends, je parlais.
1: Non, on n'a pas beaucoup de temps, il faut résumer. Il nous reste une minute, il faut résumer.
10: D'accord, ça fait que ils ont fait la première femme, elle est morte. C'est la même maladie qui a fait que la première femme est morte. Mais les deux femmes, le même maladie, elle prend deux femmes. Ils ont parlé, ils ont prié Dieu. Ils ont prié Dieu, elle a répondu pasteur. Ils ont prié Dieu. Grâce à Dieu, elle a eu ses enfants par la grâce de Dieu.
1: D'accord.
10: Ça fait que tu as fait un miracle. Elle a fait un témoignage à l'église.
1: D'accord.
10: Elle m'a fait Dieu.
1: D'accord.
10: Dieu, grâce.
1: D'accord. Merci beaucoup, mon frère. Que Dieu vous bénisse. Il est 22h59. Nous avons terminé pour ce soir. Merci beaucoup à tous les appelants. La semaine prochaine, nous verrons si nous continuons ou si je vous lis le deuxième cas ou si nous parlons vraiment de type de relation que la belle-mère doit avoir avec sa belle-fille, que le beau-père doit avoir avec son beau-fils, quelle est l'attitude que le mari devrait adopter, quelle est l'attitude que la femme devrait adopter. Face à tout cela, nous parlerons, mais nous nous laisserons diriger par le Seigneur. Si nous devons lire, le deuxième cas est un peu similaire, donc je verrai si on étudie les deux cas avant de donner notre avis. Que Dieu vous bénisse. Merci beaucoup pour votre soutien. Merci beaucoup d'avoir appelé. Vos avis nous ont plu ce soir. Tout le monde a demandé à la maman d'aller à la prière. Moi, je viendrai répondre à ma sœur Cécile la semaine prochaine. Que Dieu vous bénisse. Retrouvez-moi lundi prochain à Santé Mentale à vos portes avec Chrysostome. 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Je vous invite à venir en plein homme. Que Dieu vous bénisse. Ne décrochez pas juste après moi. Vous avez Djadja Ephraim avec son invité. Que Dieu vous garde. Bonne soirée chez vous. Que Dieu bénisse vos foyers.

C'était Dieu s'octroie en tant que créateur le droit d'utiliser tout comme il veut, quand il veut. Donc ça veut dire nous appartenons à Dieu. Il peut utiliser chacun de nous comme il veut.

0: Jésus-Christ de Nazareth. Il est le roi des rois, le seigneur des seigneurs, le souverain, le Shiloh, la lumière du monde, l'étoile brillante du matin, le lion de la tribu de Juda, le fils de l'homme, le berger, le bon berger, le pain de vie, la parole. Il est le Je suis. Jésus-Christ de Nazareth, il est le saint, il est le serviteur, il est le sacrificateur, il est le pasteur et le bon pasteur. Jésus-Christ de Nazareth, il est le soleil levant, la justice, le chemin, la vérité et la vie, le vainqueur, le guerrier, Emmanuel, l'agneau de Dieu, le commencement, la fin, l'alpha et l'oméga, c'est Jésus-Christ de Nazareth.
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Bonsoir, chers auditeurs, à vous qui nous écoutez en Côte d'Ivoire et partout dans le monde. Dans quelques instants, nous allons ouvrir un dossier très passionnant, mais aussi parfois très mystifié. Et ce soir, nous allons démystifier un dossier. Je vous invite à être des nôtres de maintenant jusqu'à la fin. Pourquoi on a l'impression que certaines villes sont toujours enfermées dans les mêmes problèmes? Pourquoi il y a certaines régions où l'occultisme, où la violence, ou encore la pauvreté chronique, malgré leur richesse naturelle, sévissent? Est-ce qu'il y a réellement des influences spirituelles attachées à des territoires? En vérité, est-ce que la Bible parle vraiment des esprits territoriaux? Cette nuit, nous allons prendre le temps d'étudier ces questions avec méthode et surtout avec les Écritures. Je vous invite à rester avec nous parce que le docteur Paul Elie déroulera un véritable séminaire radiophonique qui vous permettra de comprendre un sujet dont on parle beaucoup, mais que peu de personnes maîtrisent réellement. 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

0: Auditeurs, auditeurs, auditrices, mesdames et messieurs, chers frères et sœurs, bien-aimés du Seigneur, encore bonsoir. Il est exactement 23h05 en temps universel coordonné. Très heureux de vous retrouver dans une nuit soft power sur Radio Fréquence Ville, la voix qui dit « Dieu vous aime ». Cette nuit, nous allons nous asseoir à l'école de la parole de Dieu pour réfléchir autour du thème « Les esprits territoriaux ». Vous l'avez bien compris, chers auditeurs. C'est une véritable étude et c'est une véritable connaissance que cette nuit, Radio Fréquence Ville va distiller. Les esprits territoriaux. C'est un thème qui influence parfois les peuples, les villes, les régions ou même les nations. Beaucoup en parlent, mais peu savent réellement ce que la Bible enseigne là-dessus. Et cette nuit, nous allons examiner les Écritures. Nous allons poser les bonnes questions. Et dans la dernière partie de notre émission, vous aurez largement l'occasion de poser vos propres préoccupations au docteur Paul Elie, qui est avec nous. Docteur Paul Elie, merci d'être avec nous ce soir.
1: Merci, nous bénissons le Seigneur.
0: Alors, avant d'entrer dans le vif de notre sujet, comme d'habitude, nous allons faire une prière et ça serait avec toi cette prière d'ouverture pour que nos auditeurs soient concentrés à écouter l'émission.
1: Seigneur Jésus, nous te disons infiniment merci. Nous te confions tous les auditeurs et toutes les auditrices, ceux qui sont en ce moment même dans la circulation, ou au travail, ou à la maison pour la plupart. Merci de bénir ce temps d'écoute de ta parole. Nous savons que tu es présent par ton esprit, parce que tu as promis que là où deux ou trois sont assemblés en ton nom, tu es là présent au milieu d'eux. Merci Seigneur de sanctifier nos vies par la connaissance de ta parole et de nous bénir conséquemment. À toi la gloire, au nom de Jésus. Amen.

0: Docteur Paul Eli,
1: merci.
0: Voilà, nous avons, j'ai été sollicité pour quelque chose, donc raison pour laquelle, voilà, il y a eu ce petit temps mort. Mais nous sommes ensemble jusqu'à 1h du matin. Chers auditeurs, apprêtez-vous, c'est un séminaire radiophonique que j'appelle Radio Minaire. Alors, nous allons passer au préliminaire avant d'entrer dans le vif de notre sujet. Comme d'habitude, ça, c'est le chemin de l'émission. Nous allons poser quelques questions sur le thème. Le docteur va nous enseigner, mais déjà, nous allons poser les bases afin que nous puissions bien cerner ce thème qui est un thème qui promet. C'est un thème dont on parle beaucoup, d'esprits territoriaux, on parle tellement de cet esprit, mais qu'est-ce que c'est véritablement cet esprit? Alors, docteur Paul Eli, lorsqu'on entend l'expression « esprit territorial », beaucoup pensent immédiatement aux démons qui contrôlent des villes ou des pays. Avant même de parler du sujet, qu'est-ce qu'on entend exactement par « esprit territorial » ?
1: Ok, donc bien entendu, quand on dit « esprit territorial », c'est au pluriel, donc si on s'exprime au singulier, on va parler d'un esprit territorial.
0: D'accord.
1: Et ici, il s'agit donc d'une entité spirituelle qui va gérer une certaine zone géographique qui va ici être établie sur une localité. Et donc, qui parle de localité, parle de communauté y vivant. Et cet esprit va inculquer une manière d'être, une manière de penser aux personnes qui sont dans la localité en question.
0: Donc, c'est un peu ça, l'esprit territorial.
1: Oui.
0: Voilà. Maintenant, la deuxième question d'accueil qui fait partie des préliminaires, c'est que certaines personnes pensent que dès qu'on est converti, l'environnement géographique n'a plus d'impact sur nous, en principe, selon eux. Est-ce qu'un chrétien né de nouveau peut être influencé ou bloqué par un esprit territorial?
1: C'est ce que nous allons voir tout à l'heure en détail dans le cours de cet enseignement. Mais tout de suite déjà, nous pouvons, avec votre permission, lire un texte tiré du livre de Marc, l'évangile de Jésus-Christ selon saint Marc. Évangile de Jésus-Christ rapporté par son serviteur Marc, le chapitre 8. Marc, chapitre 8, à partir du verset 22. Marc, chapitre 8, les versets 22 à 26.
0: Marc, chapitre 8, verset 22 à 26.
1: Allons-y.
0: Ils se rendirent à Bethsaïda et on amena vers Jésus un aveugle qu'on le pria de toucher. Verset 23. Il prit l'aveugle par la main et le conduisit hors du village. Puis, il lui mit de la salive sur les yeux, lui imposa les mains et lui demanda s'il voyait quelque chose. Il regarda et dit, « J'aperçois les hommes, mais j'en vois comme des arbres qui marchent. » Verset 25. Jésus lui mit de nouveau la main sur les yeux et quand l'aveugle regarda fixement, il fut guéri et vit tout distinctement. Verset 26 sans fin. Alors Jésus le renvoya dans sa maison en disant, n'entre pas au village.
1: Amen.
0: Amen.
1: C'est déjà un élément très profond. Le dernier verset que vous venez de lire, Marc chapitre 8, le verset 26. Dans tous les miracles que Jésus a fait, c'est le seul miracle où Jésus fait sortir une personne d'une localité. Avant de le guérir. Notez cela très bien. Avant de les guérir. Le seul miracle. Tous les autres miracles se sont produits à l'endroit où Jésus était. Mais ici, il le fait sortir avant d'opérer cette guérison miraculeuse, redonnant la vue à cet homme qui avait été frappé de cécité. Mais le verset 26 va en particulier retenir notre attention. Jésus dit à cet homme, « Va dans ta maison, mais n'entre pas au village. » Donc dans la pensée de Christ, et peut-être c'était pratiquement et socialement le cas, Cet homme avait une maison, mm-hmm. mais qui n'était pas dans ce village, mais il résidait dans ce village.
0: Mm-hmm.
1: Jésus dit et l'interdit formellement, après avoir été guéri par Jésus, d'entrer dans ce village. Ce qui veut dire que l'atmosphère spirituelle dans cette localité mm-hmm. n'était pas favorable à cet homme. Si vous lisez le verset 23, la Bible dit « Jésus lui-même en personne, il prit l'aveugle par la main et le conduisit hors du village.
0: Mm-hmm. »
1: C'est fort ça.
0: Très fort.
1: Jésus lui-même prend la main d'un homme et le fait sortir d'une localité.
0: Mm-hmm.
1: Jésus n'avait-il pas le pouvoir de le guérir là? Question. Mais Jésus a préféré le faire sortir de l'endroit et lui interdit encore de retenir dans cet endroit. Donc je réponds à votre préoccupation. Quand on est converti,
0: mm-hmm.
1: on est au-dessus de toutes ces choses.
0: Mm-hmm.
1: C'est ce que certains pensent.
0: C'est ça.
1: Mais quand on lit ce passage où Jésus lui-même prend la main de quelqu'un et le fait sortir de cet endroit avant de le guérir et lui interdit d'y entrer, et Jésus lui dit « rentre à la maison, chez toi à la maison,
0: mm-hmm.
1: mais n'entre pas au village », ce qui veut dire que Jésus avait déjà dans sa pensée prophétique une autre résidence pour cet homme, mais qui ne devait pas figurer dans ce village. C'est-à-dire, en français facile,
0: mm-hmm.
1: que dans la pensée de Dieu, cet homme devait être ailleurs pour être béni. Mais en résidant dans ce village, c'était contraire au projet de Dieu pour sa vie et les événements lui seraient défavorables.
0: D'accord. Nous allons entrer dans le vif du sujet, mais avant de commencer le radioministère de ce soir, quel est selon toi le plus grand malentendu que les chrétiens entretiennent sur cette question des esprits territoriaux?
1: D'abord,
0: en un mot, qu'est-ce qui t'amène à nous enseigner sur ce thème ce soir?
1: Parce qu'il y a des réalités spirituelles que le peuple de Dieu doit comprendre. Et à travers les différents passages que nous allons parcourir ensemble, jusqu'à, comme vous l'avez dit, jusqu'à une certaine heure.
0: Une heure du matin.
1: Voilà. Les uns et les autres seront enseignés.
0: C'est ça. Ils pourront aussi appeler. À une certaine heure, on va leur demander d'appeler pour poser leurs préoccupations.
1: Il est donc important de savoir que quand on est en Christ, il y a des réalités spirituelles qu'il faut connaître. Il y a des principes spirituels et des réalités spirituelles qui affectent la vie des uns et des autres. Quel que soit notre statut, il y a des influences contre lesquelles il faut lutter. Je vous donne juste un exemple, vous permettez.
0: Oui, d'accord.
1: Je comptais le dire après, mais avec votre question, nous allons prendre le livre d'Esther.
0: Esther.
1: Esther, le chapitre 3, le verset 8. Esther, chapitre 3, le verset 8.
0: Esther 3, 8.
1: Oui, Esther, chapitre 3 et le 8e verset.
0: Alors, Aman dit au roi Assuérus, il y a dans toutes les provinces de ton royaume un peuple dispersé et à part parmi les peuples, ayant des lois différentes de celles de tous les peuples et n'observant point les lois du roi. Il n'est pas dans l'intérêt du roi de le laisser en repos.
1: Amen.
0: Amen.
1: Esther, chapitre 3, le 8e verset. Ici, qu'est-ce que Aman disait au roi Assuérus? Dans tous les peuples du royaume, mm-hmm. il y a un peuple à part qui ne se soumet pas comme les autres.
0: Mm-hmm.
1: Il n'est pas dans l'intérêt du roi de le laisser en repos. Si tu es un enfant de Dieu et que tu ne fais pas comme les autres font dans la localité où tu résides, les esprits du territoire ne vont pas te laisser en repos. Non, je rebondis sur votre préoccupation.
0: Tout à fait.
1: En quoi est-ce que ce sujet est important pour les enfants de Dieu?
0: Mm-hmm.
1: La Bible te dit que si tu es dans une localité où tout le monde vit dans l'adultère et que toi tu ne vis pas dans l'adultère, tout le monde se livre à l'escroquerie et que toi tu ne vis pas dans l'escroquerie, tout le monde fume, tout le monde boit, les femmes se livrent à la prostitution, les jeunes hommes à la drogue, etc. Tous les vices qu'on peut citer. Mais à cause de ta foi, à cause de la crainte de Dieu, tu te sanctifies. te mettant à part, ne faisant pas comme les autres, la Bible dit, il y a un esprit qui alerte les autres esprits pour dire, ne les laissons pas en repos parce qu'il est à part. Il n'est pas comme les autres. À cause de cela, tu vas mener des combats. Et les combats vont se multiplier. Des combats que les autres ne connaissent pas. Ça, c'est une réalité spirituelle.
2: Ne prenez pas ce monde comme une matrice que vous allez reproduire pour bâtir votre vie. Votre vie ne doit pas être conformée, schématisée sur l'intelligence de ce monde. Il est important de bâtir sa vie sur le rocher des siècles. Il est important de bâtir sa vie sur la parole de Dieu, parce que la parole de Dieu, elle est puissante. Et lorsque nous bâtissons notre vie sur cette parole, cela empêche à l'ennemi de venir faire une brèche dans notre vie.
0: Voilà, chers auditeurs, vous êtes un chrétien, vous êtes combattu dans la localité où vous êtes, vous êtes incompris, vous avez des combats que les autres ne mènent pas. Mais quand il s'agit de vous, tout le monde se ligue, tout le monde se lève. Mesdames et messieurs, le décor est planté. Je vous demande maintenant de prendre des notes si vous voulez garder cet enseignement sur vous. Écoutez attentivement, le docteur Paul Elie nous introduit maintenant dans son enseignement de ce soir. Docteur Paul Elie, nous t'écoutons.
1: Amen. Nous prenons nos Bibles dans le livre de la Genèse au chapitre 4 et le verset 16. Genèse chapitre 4 et le verset 16. Juste après cela, nous lirons Apocalypse le 12e chapitre et le verset 14.
0: Genèse chapitre 4, verset 16. Puis Caïn s'éloigna de la face de l'Éternel et habita dans la terre de Nod, à l'orient d'Éden.
1: Amen. Amen. La Bible dit, en Genèse chapitre 4, le verset 16, que Caïn, après avoir tué son frère Abel, après avoir eu un échange avec Dieu, s'est éloigné de la face de Dieu et il allait habiter un certain territoire. C'est-à-dire que le territoire où Caïn est allé résider était loin de la présence de Dieu. La Bible est claire là-dessus.
0: Tout à fait.
1: Il s'est éloigné de la face de Dieu. Donc déjà, le livre de la Genèse nous dit qu'il y a un espace où Dieu n'est pas. Et il y a un espace où Dieu est.
0: Oui.
1: Allons en Apocalypse chapitre 12, le verset 14.
0: Apocalypse chapitre 12, verset 14. Et les deux ailes du grand aigle furent données à la femme afin qu'elle s'envolât au désert vers son lieu où elle est nourrie un temps, des temps et la moitié d'un temps loin de la face du serpent.
1: Amen.
0: Amen.
1: Quelqu'un dit avec moi deux faces.
0: Deux faces.
1: Au cas, avec le cas de Caïn, il est dit loin de la face de l'Éternel, loin de la face de Dieu.
0: C'est ça.
1: Mais ici, en Apocalypse, chapitre 12, le verset 14, dans ce cas-ci, il est dit loin de la face du serpent. Donc, il y a une zone où le serpent règne. Et il y a une zone où il ne règne pas. Voici les deux faces. Loin de la face de Dieu, loin de la face de Satan, le serpent. Voici les zones géographiques. Il y a des territoires qui ont des teneurs spirituelles, de fortes teneurs spirituelles. Vous savez que dans la littérature, dans les documentaires, dans la science, on parle par exemple des triangles de Bermude. Certainement que des personnes à l'écoute en ont déjà entendu parler, qu'il y a un espace au cœur des mers où il est dit que tous les bateaux, les navires évitent cette zone.
0: Ils sont aspirés quand ils passent par là.
1: Donc, il y a des réalités spirituelles qui existent. Il y a des présences dans certains endroits où des énergies, soit positives, soit négatives, se dégagent. Et la parole de Dieu foisonne d'exemples à cet effet. Allons tout de suite dans le livre de Matthieu. Matthieu, le chapitre 13.
0: Matthieu chapitre 13, donne-moi une minute.
1: Matthieu chapitre 13 à partir du verset 4, le verset 4 à 8.
0: Matthieu 13, 4 à 8. Qui dit, un semeur sortit pour semer, comme il semait, une partie de la semence tomba le long du chemin, les oiseaux vinrent et la mangèrent. Une autre partie tomba dans les endroits pierreux où elle n'avait pas beaucoup de terre. Elle leva aussitôt et parce qu'elle ne trouva pas un sol profond. Verset 6. Mais quand le soleil parut, elle fut brûlée et séchée et sécha, faute de racines. Verset 7. Une autre partie tomba parmi les épines montèrent et l'étouffèrent. Verset 8. Une autre partie tomba dans la bonne terre, elle donna du fruit, un grain 100, un autre 60 et un autre 30.
1: Amen.
0: Amen.
1: Bien-aimés, voici donc le texte, Matthieu chapitre 13, les versets 4 à 8, où Jésus donne l'exemple de quatre terres. La première terre, selon le récit de Christ, il est dit que c'est une terre appelée le long du chemin. Et sur cet espace, les oiseaux viennent et mangent ce qui y tombe. Il y a des espaces géographiques, il y a des localités. Si vous y êtes, les opportunités se présentent et disparaissent. Vous allez prendre le cas d'une jeune dame qui aspire par exemple au mariage. Elle va rencontrer quelqu'un et tout de suite, ça semble prometteur. Et cela s'évanouit. L'espoir disparaît. Quelqu'un va avoir une opportunité d'emploi ou même de voyage où tout semble sûr. Et en un rien de temps, tout s'évapore.
0: Tout s'écroule.
1: Tout disparaît. C'est cela les oiseaux qui viennent manger. Donc il y a des espaces où certaines personnes ne peuvent pas prospérer parce que toutes les opportunités qui se présentent d'affaires, de projets, d'investissement, de travail, de promotion, de voyage, de mariage, etc., même d'enfantement, où la grossesse vient, mais se multiplie en fausse couche. Les oiseaux viennent et mangent. Ça, c'est la catégorie le long du chemin. Ce sont des esprits.
0: C'est ça.
1: Qui gère ce territoire appelé ou identifié comme le long du chemin. Jésus donne l'exemple d'une autre terre qu'il appelle des endroits pierreux. Cet espace est vraiment compliqué. Quelqu'un qui se trouve sur ce genre de terre géographique et terre spirituelle, quelqu'un qui se trouve dans cet environnement aura beaucoup de difficultés à prospérer parce que tout est dur, compliqué, c'est pierreux. La Bible dit, elle lève aussitôt, mais n'a pas de sol profond, cette semence. Il n'y a pas de sol profond. Donc, la bénédiction qui vient, ou la grâce ne peut pas perdurer. Voici notre réalité de terre. Donc, il y a des endroits où quelqu'un peut être et tout ce qu'il va avoir ne perdurera pas. Jésus parle d'une troisième terre. Il dit que cette terre est appelée parmi les épines. La semence est tombée parmi les épines et les épines montèrent et l'étouffèrent. Les opportunités peuvent venir. Ça sent prometteur. On est même engagé. On est engagé avec cet homme ou cette femme dans cet emploi, cette opportunité. Tout semble prospérer. Et puis tout d'un coup, ce qui montait redescend. Parce qu'à un certain niveau, les épines bloquent la montée et étouffent. Voici une autre dimension de terre. Donc il y a des localités où beaucoup de personnes ne peuvent pas véritablement émerger. Elles ont des opportunités, ça commence à aller, où ça monte, ça pousse, voici, on pense que cela va aller grandissant, mais patatras, tout s'écroule.
0: Ça revient tomber.
1: Ça revient. Donc ici, ça monte, c'est prometteur, ça semble radieux devant, mais des épines étouffe cette semence. Et il y a maintenant la quatrième sorte de terre où Jésus dit qu'elle est bonne, la bonne terre. Un grain donne 30, un grain donne 60 et un autre grain donne 100. Donc, il y a des localités où quelqu'un qui y est peut réellement prospérer. Et quand on parle de localité ou de territoire, territoire physique, géographique et territoire spirituel. Bon, vous me permettez juste une parenthèse. Jésus donne ici trois dimensions de semences, de récolte. 30, 60 et 100. Pourquoi 30? C'est là où Jésus a commencé le ministère. Luc chapitre 3, verset 23. Jésus avait environ 30 ans lorsqu'il a commencé le ministère, le démarrage, où il établit une nouvelle alliance sur la terre. La Bible dit, quand on lit dans le livre de Juges, chapitre 14, que Samson a amené 30 vêtements de rechange. Donc, le changement d'alliance, le changement de sacerdoce. Les vêtements de rechange que Samson a envoyé. C'est ça, un grand don 30. Donc, une révolution quand Jésus commence le ministère. Mais il parle encore de 60. Pourquoi 60? La Bible dit Isaac avait 60 ans quand lui naquit les jumeaux. Les enfants qui sont le résultat de sa prière. La Bible va dire également en 1 Timothée chapitre 5, pour qu'une veuve soit inscrite sur le rôle pour être assistée par l'Église, il faut qu'elle ait au moins 60 ans. Alléluia.
0: Amen.
1: Donc ici, c'est la providence divine, l'exaucement, l'assistance spirituelle surnaturelle.
0: Le double de 30.
1: Voilà, le double de 30. Et enfin, il dit un grand don 100. La Bible dit Isaac sema et récolta cette année-là le centuple. Genèse 26 et 27. Amen.
0: Amen.
1: Abraham avait 100 ans quand lui naquit Isaac. Donc, la plénitude, le centuple. Donc, ce sont des dimensions spirituelles dans lesquelles le Seigneur nous envoie. Mais je ferme cette parenthèse pour revenir sur notre sujet des esprits territoriaux. Donc, voici où le Seigneur lui-même présente différentes terres. Donc, là où nous vivons, les choses peuvent se présenter vraiment différemment. Il peut arriver que nous soyons plusieurs dans un même espace physique, tout géographique, on vit dans la même maison, mais on vit dans des territoires spirituels différents.
0: C'est ça.
1: Parce qu'il y a les territoires physiques et il y a les territoires spirituels. Il peut y avoir une même localité physique, mais des localités spirituelles différentes. Quelqu'un peut être, par exemple, dans l'endroit épineux, un autre dans l'endroit pierreux, un autre le long du chemin, et un autre dans un espace que Jésus appelle la bonne terre. Exactement. Mais cette réalité qui est spirituelle, cette réalité est aussi physique. Il ne faut pas l'oublier. Prenons le livre de la Genèse. Genèse chapitre 28. Nous allons lire les versets 12 et 17. Genèse chapitre 28, les versets 12 et 17.
0: Genèse 28, versets 12 et verset 17. Verset 12. Il eut eu un songe, et voici, une échelle était appuyée sur la terre, et son sommet touchait au ciel. Et voici, les anges de Dieu montaient et descendaient par des échelles. Verset 17. Il eut peur et dit, « Que ce lieu est redoutable. C'est ici la maison de Dieu, c'est ici la porte des cieux. »
1: Amen.
0: Amen.
1: La Bible dit que Jacob fuyait son frère Ésaü après lui avoir volé sa bénédiction. Et dans sa fugue, dans cette fuite, il arrive à un endroit et il dort. Il a une vision nocturne et dans cette vision, la Bible dit une échelle était dressée entre le ciel et la terre. Le bas de l'échelle était sur la terre et le haut de l'échelle était dans les cieux. Et la Bible dit, l'Éternel se tenait au-dessus. Les anges de Dieu montaient et descendaient. La Bible dit, montaient et descendaient. Donc, ces anges étaient d'abord où? Sur la terre. Et quand il se réveille, il dit que cet endroit est redoutable. Je ne le savais pas. C'est la maison de Dieu. C'est même la première fois où l'expression maison de Dieu est employée dans la Bible. Et quand il dit la maison de Dieu, il n'y avait pas de bâtiment. Pour ceux qui croient que la maison de Dieu... Et c'est forcément un bâtiment, non. La première fois que cette expression est employée, la maison de Dieu, c'était à l'air libre. Dans un espace nu, sans bâtiment, sans rien. C'est ça la maison de Dieu. Notre Dieu, il est esprit. Mm-hmm. Et on l'adore en esprit. Donc voici un endroit qui avait une forte teneur spirituelle. Mm-hmm. La présence de Dieu. Il y a des endroits où on sent la présence de Dieu, je vous le dis. On sent la présence de Dieu. Mm-hmm. Si un homme de Dieu qui était un homme de prière a habité une maison et qu'après vous entrez dans la maison, vous allez sentir la présence de Dieu. Si un occultiste a habité une maison et faisait des rituels, des pratiques maléfiques, vous allez sentir des oppressions maléfiques. Ça se sent. L'onction divine se sent. Les énergies négatives aussi se sentent. Dans le cas de Jacob, en Genèse 28, il a ressenti la présence de Dieu. Il l'a vu même dans une vision. Et effectivement, c'était le cas. Le mouvement des anges. Donc les anges étaient déjà là, puisqu'ils montaient d'abord. Ils étaient établis dans cet espace-là. Donc il y a des zones, effectivement, où la grâce de Dieu se trouve. On l'a vu tout à l'heure. Loin de la face du serpent et loin de la face de Dieu. Deux espaces diamétralement opposés. On peut avancer, on va lire Apocalypse chapitre 2, le verset 13. Apocalypse chapitre 2, le verset 13.
0: Apocalypse chapitre 2, verset 13 qui dit « Je sais où tu demeures, je sais que là est le trône de Satan. Tu retiens mon nom et tu n'as pas renié ma face. »
1: Ma foi.
0: Mais au jour d'Antipas, mon témoin fidèle, qui a été mis à mort chez vous, là où Satan a sa demeure.
1: C'est fort. Jésus s'adresse ici à une église, hein, tenez-vous bien, à une église, l'église de Pergame. Mm-hmm. Donc, selon l'ordre de citation dans le récit biblique, c'est la troisième communauté, la troisième assemblée à laquelle le Christ s'adressait. Après l'église d'Éphèse, la première, l'église de Smyrne, deuxième, c'était l'église de Pergame, la troisième. Et il dit à l'église de Pergame, je sais où tu demeures. Je sais que là est le trône de Satan. Et à la fin, il dit, chez vous, là où Satan a sa demeure. Donc, l'église de Pergame, la localité de Pergame, était le quartier général du diable. C'était le siège social de l'empire satanique. Voici des réalités spirituelles. Donc il y a des endroits qui ont des teneurs négatives très fortes. Ce sont des réalités, il faut le comprendre. Voilà pourquoi un enfant de Dieu, pour faire les affaires, ne fait pas les affaires n'importe où. Parce qu'en faisant des affaires dans certains endroits, c'est voué à l'échec.
0: D'avance,
1: c'est voué à l'échec. On a lu pour commencer le texte de Marc chapitre 8. Marc 8, versets 22 à 26. Comment Jésus lui-même a fait sortir quelqu'un d'un endroit. Voici une réalité.
0: Avant de le guérir.
1: C'est-à-dire...
0: Je dois même dire avant de pouvoir le guérir. Certainement.
1: Jésus lui-même, ce n'était pas un prophète, s'il vous plaît. Jésus lui-même a pris quelqu'un dans la main et l'a fait sortir d'un endroit avant de le guérir. C'est-à-dire que là, cet homme-là, si Jésus n'agissait pas ainsi, c'était un peu compliqué pour cet homme.
0: C'était peut-être même quasi impossible.
1: Pour lui. Mais pour les autres, il n'y avait pas de problème.
0: Parce qu'il était sur un mauvais territoire.
1: Très bien, pour lui. Voilà pourquoi je disais tout à l'heure que nous pouvons être dans le même espace géographique, mais dans des espaces spirituels différents.
0: Un homme de Dieu disait que nous pouvons être sur le même sol, mais ne pas avoir le même sort.
1: Exactement. C'est le cas. Donc des espaces géographiques, des réalités spirituelles, territoriales, très diversifiés entre individus. Jésus n'a pas fait sortir tout le monde de la localité.
0: C'est ça.
1: Et certainement que dans ce village, il a dû faire beaucoup d'autres miracles pour des autres.
0: C'est ça.
1: Mais pour lui, ce n'était pas le cas. Il fallait le faire sortir de là. Un enfant de Dieu n'habite pas n'importe où. Voilà pourquoi la Bible dit que nous devons être conduits par le Saint-Esprit. Ne cherche pas une maison parce que tu en as besoin. Mais prends une maison parce que là le Saint-Esprit t'y a conduit. Ce monsieur s'est laissé conduire par l'Esprit, il est sorti, il a eu sa délivrance, sa bénédiction. Mm-hmm. S'il voulait résister en disant, mais qu'est-ce que tu veux faire là? N'a-t-on pas dit que tu es Dieu? Pourquoi tu ne peux pas me bénir ici? Mm-hmm. Je n'ai pas besoin de te suivre, d'aller ailleurs. Tu vois que c'est difficile pour moi, mon état. Si tu es aussi Dieu, pourquoi tu ne me guéris pas là où je suis? Vous savez, les raisonnements humains souvent.
0: Bien sûr.
1: Voilà. On ne fait pas des affaires n'importe où. Pour ouvrir un commerce, pour commencer une affaire, ouvrir un magasin. Non, attention, il faut être conduit par le Saint-Esprit. Tu peux aller dans des localités et ce sera très compliqué pour toi. Très compliqué. Parce que c'est la demeure de Satan. Comme on vient de le lire à Pergame. Apocalypse chapitre 2, le verset 13. Il y a donc des espaces où la concentration spirituelle, les forces en présence sont très importantes. Et si c'est une force négative, pour un enfant de Dieu, cela correspond à une multiplication des combats. On peut simplement, oui, sagement éviter des combats.
0: Vraiment.
1: On peut éviter des combats. Paul a dit, j'ai combattu le bon combat. Autrement dit, il y a des mauvais combats.
0: C'est ça.
1: Il y a des combats qu'on peut éviter. Il y a des choses qui sont vraiment inutiles.
0: Qui nous prennent le temps.
1: Qui prennent le temps inutilement que Dieu n'a même pas prévu pour nous comme épreuve. Pas du tout. Simplement par notre décision, par notre choix, on aurait pu éviter cela. Nous allons lire un autre texte rapidement. Nous allons lire Marc chapitre 5, le verset 10. Marc chapitre 5, le 10e verset.
0: Marc 5, 10. Qui dit, et il le priait instamment de ne pas les renvoyer, de ne pas les envoyer hors du pays.
1: La Bible parle ici de la délivrance du fou de Gadara. Tout ancien chrétien connaît ce texte, le fou de Gadara. Le livre de Marc, chapitre 5, est un livre très important pour les personnes qui exercent dans la délivrance. C'est l'un des chapitres clés de toute la Bible où on parle vraiment de la délivrance et des esprits. Je recommande cela vraiment à tous ceux qui veulent en savoir davantage sur la délivrance. Marc, chapitre 5, à connaître parfaitement. La Bible dit, Jésus chasse les démons de cet homme. Mais regardez bien le langage. Jésus dit, quel est ton nom? Il répond, Légion, mon nom, car nous sommes plusieurs. Mais la Bible dit, Jésus chasse l'esprit impur, curieusement. La Bible ne dit pas, Jésus chassa les esprits impurs. Ce ne sont pas les esprits, mais Jésus chassa l'esprit impur. Mais pourtant, il a dit, nous sommes une légion. Parce que dans la pensée de Christ, quand tu chasses la tête, tu as chassé toute la suite. Parce que l'esprit impur, c'était l'esprit dominant. Un peu comme le capitaine ou le commandant de la compagnie. Parce que ce fou-là était possédé par un bataillon. Il était lui-même une caserne spirituelle, ambulante.
0: Une donc... poudrière. Explosif.
1: Mais il était une caserne spirituelle ambulante. Donc, il était possédé par tout un bataillon d'esprits impurs. Il y en avait au moins 2000.
0: Au moins.
1: Au moins, oui. Puisqu'on sait que lorsqu'ils ont été jetés, chassés, ils sont entrés dans environ 2000 pourceaux. Or, un démon ne peut pas posséder deux pourceaux au même moment, à la fois. Ce n'est pas possible. Donc, s'il y avait environ 2000 pourceaux, c'est-à-dire un démon par pourceau, il y en avait donc au moins 2000. Voilà. Donc, quand Jésus dit à l'esprit impur de sortir, l'esprit impur, c'est le chef de tout le bataillon. Et donc, à travers lui, tous les autres aussi sont expulsés du corps de ce possédé. Mais ce qui est intéressant et qui retient notre attention ici, ces esprits supplient Jésus de ne pas les envoyer ailleurs que dans l'espace où ils se trouvent. C'est-à-dire qu'ils se sentent à l'aise ici. C'est leur zone opérationnelle. Voilà. Les zones sont réparties.
0: Un site démoniaque.
1: Voilà. Donc le pays dans lequel il se trouvait, il se sentait à l'aise. Il ne faut pas voir le mot pays comme un État, comme on dirait aujourd'hui, par exemple, la Côte d'Ivoire, le Congo, le Togo, le Burkina. Non, non, non. Il faut voir comme une localité, une zone, une certaine zone géographique, pas forcément érigée en État. Par exemple, on parle de pays à Caen, ou un pays Bété, ou un pays Gouro, par exemple. Ouais. Voilà, mais ce n'est pas un État Gouro ou un État à Caen. Donc, quand ces esprits supplient Jésus, des démons adressent une requête disant « Ne nous renvoie pas hors du pays, hors de ce territoire », ils y sont à l'aise. C'est leur zone opérationnelle. Donc, des esprits ont des zones opérationnelles. Il faut que on le sache. Et pour renforcer cette idée, on va lire Daniel chapitre 10. Daniel chapitre 10, les versets 12 à 13.
0: Daniel chapitre 10,
1: les versets 12 à 13.
0: 12, 13. Mmh. Qui dit, il me dit, Daniel, ne crains rien, car dès le premier jour où tu as eu à cœur de prendre, de comprendre et de t'humilier devant ton Dieu, tes paroles ont été entendues et c'est à cause de tes paroles que je viens. Verset 13. Le chef du royaume de Perse m'a résisté 21 jours. Mais voici, Michaël, l'un des principaux chefs, est venu à mon secours et je suis demeuré là auprès des rois de Perse. Amen.
1: Amen. Daniel prend un temps de prière de 21 jours. Dieu l'exauce. Dès le premier jour, il délègue un ange pour apporter une révélation à Daniel. Mais la Bible dit que dans le monde spirituel, l'ange a été bloqué par un esprit qui régnait sur la Perse. C'est-à-dire...
0: le chef du royaume.
1: Exactement. Un esprit. Donc sur les territoires, il y a des esprits. Il y a un chef démoniaque qui est établi sur une certaine zone géographique et qui résiste aux prières.
0: Verset 13, le chef du royaume de Perse m'a résisté 21 jours.
1: Bien entendu, c'était un ange, donc il ne parlait pas ici d'un chef physique. Donc il y a un chef physique qui est le roi, Assuérus ou Xerxès ou n'importe quel autre roi, Cyrus ou n'importe quel gouverneur qu'on puisse citer. Mais il y a un chef spirituel. C'est ce chef spirituel
0: invisible,
1: ce démon qui va influencer le chef humain en lui dictant certaines choses à faire. Vous voyez, par exemple, dans une localité, on change de gouverneur et puis, tout d'un coup, il y a des démolitions. Pourtant, il y a eu d'autres autorités avant qui n'ont jamais fait ça. C'est l'esprit qui habite et qui influence
0: le territoire.
1: Le territoire et qui influence la personnalité en question. Ici donc, on va voir que sur la Perse régnait un démon. Et ce démon coiffe le pays, coiffe la zone et toute entité autre qui vient, il affronte. Il y a donc combat. Il est bon que chaque enfant de Dieu sache que de la même manière, nous sommes organisés en pays, en région, en district, en ville, en commune, en mairie, etc. Pareillement, dans le monde spirituel, il y a aussi ce découpage. Il y a cette hiérarchie par territoire. Nous sommes en Côte d'Ivoire. En Côte d'Ivoire, dans le monde spirituel, Satan, le diable, a placé un esprit pour gérer l'entité Côte d'Ivoire. Et autant que nous avons des régions, région du Tchologo, région de la Bagoué, tel district, etc., il y a des esprits pour gérer chaque région également. De la même manière que nous avons des communes, il y a des esprits par commune. Je vous donne juste un exemple. Quand vous allez à Djamé, quels sont vos réflexes? Beaucoup de prudence.
0: Beaucoup de prudence.
1: Pour une question de sécurité. Mm-hmm. Vrai ou faux?
0: C'est vrai, tout à fait.
1: Parce qu'il y a un esprit qui règne dans cette zone, qui est un esprit une zone criminogène.
0: Un esprit d'insécurité.
1: Exactement. Quand vous allez à Yopougon, quel est l'esprit qui règne selon vous à Yopougon?
0: C'est les princesses.
1: Les plaisirs. Mm-hmm. C'est la zone des plaisirs.
0: Oui, bien sûr, il y a une célèbre rue qui s'appelait rue Princesse.
1: Tout ce qui est de la chair, la satisfaction de la chair.
0: La luxure.
1: Manger, boire. Beaucoup de restaurants, pardon, de maquis, de caves.
0: Restaurants, oui, bien sûr.
1: Les caves, les bistrots, pleins à verser. Plus même que les églises. Peut-être même plus que les autres commerces. Mm-hmm. Vous voyez? Donc, les esprits règnent. Zone. Donc, chaque entité, chaque village, chaque commune, chaque quartier a un esprit territorial qui influence le territoire en question, qui communique une certaine pensée aux habitants de la localité et qui font que les personnes qui habitent cette zone se comportent comme l'esprit le veut, selon les caractères.
0: Comme l'esprit de la zone.
1: Exactement, selon le caractère du démon dominant dans le territoire en question. Et, comme on l'a vu tout à l'heure, à travers le texte d'Esther, ceux qui ne veulent pas se conformer sont combattus. On va lire Josué chapitre 6. Mais avant de lire, on va retenir une chose très importante.
0: Lequel?
1: De la même manière, il y a des découpages physiques, il y a des découpages spirituels. Quand, par exemple, le chef de l'État signe un décret pour dire... Vous savez qu'en Côte d'Ivoire, par le passé, au temps d'Oufoué, il y avait 10 régions. Mm-hmm. Après, c'était passé à 19, après 31. Donc, quand il y a des découpages physiques, des territoires, des espaces, des communes, spirituellement aussi, il y a ce découpage. Et s'il y a un découpage spirituel, il y aura aussi un découpage physique. Mais nous allons revenir sur ce point tout à l'heure. Lisons Josué chapitre 6, le verset 26.
0: Josué chapitre 6, le verset 26. Ce fut alors que Josué jura en disant « Maudit soit devant l'Éternel l'homme qui se lèvera pour rebâtir cette ville de Jéricho. Il en jettera les fondements au prix de son premier-né et il en posera les portes au prix de son plus jeune fils. » Amen.
1: Amen. Josué combat la grande ville de Jéricho, elle est détruite et il prononce une malédiction. Il lance un sort sur la personne qui viendra rebâtir cette ville. Mm-hmm. Cette personne devra perdre deux de ses enfants, l'aîné et le cadet. Mais cette parole qui est prononcée agit dans la vie de cet homme qui est venu rebâtir Jéricho, effectivement. Avec Iel de Bethel. Mm-hmm. La Bible parle de Iel de Bethel qui est venu rebâtir la ville de Jéricho. Et lorsqu'il a fait la fondation de la ville, la Bible déclare qu'il a perdu son plus jeune fils, pardon, son fils aîné. Et lorsqu'il a fini de rebâtir la ville, il a alors perdu le plus jeune. Voici des réalités spirituelles, frère. Il est important de le savoir. En 1 Roi chapitre 16, le verset 34. 1 Roi 16, verset 34. Je lis. Mm-hmm. De son temps, Iel de Bethel bâtit Jéricho. Il en jeta les fondements au prix d'Abiram, son premier-né, et il en posa les portes au prix de Ségoub, son plus jeune fils, selon la parole que l'Éternel avait dite par Josué, fils de Noun. Voici une réalité. Donc, il y a des endroits où des malédictions ont été prononcées. Mm-hmm. Et ces malédictions tournoient. Entre Iel de Bethel et Josué, se sont passés des siècles. Plusieurs siècles. Parce que, au temps de Josué, c'était l'entrée sur le territoire de Canaan. Après, il y a eu la période des juges, etc. Donc, c'était de nombreux siècles, 4 siècles, 5 siècles après. Mais la parole a tournoyé. Vous savez que toutes les paroles qui sont prononcées, des malédictions et autres, ce sont des esprits qui sont dans les airs, le prince de la puissance de l'air, ces esprits errants qui saisissent ces paroles. Et tente maintenant de les envoyer en manifestation physique. Et donc, ce monsieur a payé le prix. sur ce territoire. Parce qu'il y avait une parole qui tournoyait sur cet espace. Et cette parole s'est accomplie. J'aimerais poser une question à quelqu'un. Là où tu habites, qu'est-ce qui a été fait avant que tu n'habites dans cette maison? C'est au prix de qui cette maison a été fondée et au prix de qui cette maison a été achevée. Là où tu as mis ton commerce, où tu commences tes affaires, tes bureaux, c'est au prix de qui les fondations ont été faites. Ou au prix de quoi? L'inauguration, l'achèvement a été fait au prix de qui ou au prix de quoi? Vous savez que souvent, pour occuper une maison ou un espace, quelquefois, même autrefois dans les villages, on fait des libations. C'est à des esprits. L'apôtre Paul a clairement dit à 1 Corinthiens 10, verset 20, il a dit, tout ce que vous offrez, c'est à des démons. Ils font des invocations, des libations, et des esprits viennent. Ce sont des hôtels qui sont bâtis. Il y a des personnes, avant de faire construire leur immeuble ou une maison, etc., ou une cour, comme on dit, une parcelle, ont enterré une chèvre, ont enterré des poulets, fait des sacrifices de bœufs, pour certains même des sacrifices humains, pour prospérer, pour avoir beaucoup de maisons, de parcelles, pour que leur activité de transport marche. Et quand il veut faire l'inauguration, c'est-à-dire la porte, le placement des portes, le prix de ces goubes, comme on vient de le lire, c'est au prix de quelque chose ou de quelqu'un. Quand il est question de faire l'achèvement, l'inauguration, les premiers locataires ou la mise en service, ce sont aussi des sacrifices d'animaux, des sacrifices humains aussi qui sont faits. Et tout cela fait que le territoire a une forte concentration de forces spirituelles négatives, quand c'est le cas. Et ce sont des batailles. La personne entre dans la maison, ne comprend pas tous les problèmes. La personne vient louer un magasin, mais se pose vraiment des questions, de l'argent même qui disparaît. Parce qu'il y a des esprits à la base. Je vais rendre un témoignage. J'ai écouté le témoignage d'un homme qui autrefois a servi Satan, mais aujourd'hui s'est converti. Et il a dit que autrefois, quand il était dans le monde des ténèbres et qu'il servait le diable, il avait un rôle aussi de féticheur, de mystique, et il était consulté par plusieurs personnes. Un jour, un homme vient le voir et cet homme lui dit qu'il veut être riche. Alors, ce qu'il a demandé à cet homme, c'est que cet homme achète un bouc, et après avoir acheté l'animal, le monsieur a fait porter la chemise de l'homme à

0: qui sont posées, de fortes sommes d'argent sur la table, des liasses, le sacrifice, entre guillemets, a marché. Il est content. À supposer que, donc, que c'était le 15 du mois, si vous voulez, on peut dire le 15 janvier. Le mois qui suit, à la même date, le 15 du mois suivant, encore une forte somme d'argent. Il est content, puisque c'est ce qu'il avait fait. Il voulait être riche. Donc, beaucoup d'Elias, il dépense tout cet argent. Et plus tard, le mois qui suit, c'est-à-dire le troisième mois, à la même date, il fait maintenant un songe où il y a un esprit sirène, un esprit des eaux, qui a une apparence féminine, qui lui dit, livre-moi ta femme.
1: Quoi?
0: Livre-moi ta femme en compensation de ce que je t'ai donné comme argent, pour qu'elle vienne travailler, pour que tu continues à avoir de l'argent. Pour qu'elle vienne travailler dans le monde invisible, voilà, pour continuer à être riche. Le monsieur aime sa femme, il refuse. Et comme il refuse, il est frappé d'une maladie. Et la femme lui apparaît encore à l'hôpital, lui disant, livre-moi ta femme.
1: L'esprit.
0: L'esprit, voilà. L'esprit lui apparaît à l'hôpital encore, pour lui dire, livre-moi ta femme, sinon tu mourras. Et ce monsieur fait appel à l'occultiste qui avait fait le sacrifice pour lui. Et il a dit, ce sont les règles, donc tu n'as qu'à obéir. Autrement dit, cet homme qui meurt, il n'a pas voulu livrer sa femme et lui-même, il est mort. Qu'est-ce qui va se passer? Puisqu'il était en location, les temps qui suivent, ce monsieur, sa famille déménage. Et donc, un nouveau locataire prend possession des lieux. Ce locataire, un jour, se lève sur la table, beaucoup d'argent. Comme
1: le même scénario se recommence.
0: Exactement, le même scénario. Beaucoup d'argent sur la table. Il a eu peur, parce qu'il ne sait pas d'où ça vient, tout est fermé. Et donc, il a eu l'idée d'approcher les autorités. Il va voir les autorités et il dit aux autorités, vraiment, je ne sais pas ce qui se passe. Voilà, j'ai découvert une forte somme d'argent sur la table au salon. Donc, il ne faut pas que je sois accusé de quoi que ce soit, j'ai peur. Et les autorités lui disent, bon, on ne nous a rien signalé comme cas de vol ou de détournement. Bon, vous pouvez garder cet argent, on ne vous reproche rien. Alors cet homme, toujours dans sa peur, va voir un prophète. Et ce prophète en question lui dit, oh, c'est Dieu donné, c'est la grâce de Dieu, c'est une bénédiction, le miracle de Dieu pour ta vie. Donc, donne tes offrandes et puis paye la dîme, c'est bon. Vous voyez que c'était une tromperie, c'était un faux prophète, un faux, parce qu'il a vu ses intérêts à lui, dîme offrande, et il a induit cet homme en erreur. Donc cet homme, il est tout content, il va, il mange cet argent, il dépense. À la même date où il avait reçu cette première somme d'argent, donc si on peut dire peut-être le 10 du mois suivant, le même scénario se répète, il se réveille, encore beaucoup d'argent sur la table au salon. Donc cette fois-ci, il est tout content, il prend, il dépense encore. Le 10 du mois qui suit, sa fille meurt dans la maison. Le mois encore qui suit, deuxième fois, sa deuxième fille aussi meurt. Ah, à la même date où il avait reçu deux fois de l'argent, à la même date, deux fois, il a perdu deux de ses filles. Donc il a compris tout de suite que quelque chose n'allait pas dans cette maison. Il a dû déménager. Mesdames et messieurs, voici une réalité. Là où tu habites, qu'est-ce qui a été fait avant? Là où tu fais tes affaires, où tu tiens ton commerce, qu'est-ce qui a été fait avant? Peut-être tu diras que j'ai acheté la maison ou j'ai acheté le terrain, c'est moi-même qui ai construit, il n'y avait rien auparavant. Soit, mais spirituellement, dans les temps anciens, peut-être que c'était un endroit où se réunissaient les sorciers. C'était un endroit où on faisait des sacrifices humains dans les décennies ou dans les siècles passés. Et tout cela, c'est une ouverture spirituelle. C'est un portail spirituel où les démons montent et descendent. Montent depuis les profondeurs de la terre, de l'enfer, finir à la surface. Ce sont des ouvertures spirituelles.